0: puis voilà, quoi, on ne sait pas comment ces genres de choses-là commencent, mais elles ont commencé et ça a été une belle histoire, quoi.
1: Une belle histoire qui durera toute une vie. Ils ont 28 ans. En 4 jours, Simone, mariée, plaque tout pour le Marseillais. Et désormais, ils vont construire une partie de leur vie ici, restant fidèles à la Colombe d'Or, où ils se marient même 2 ans plus tard. Prévert est encore là, il est le témoin de Simone, tandis que Marcel Pagnol est celui de Montand.
2: Puis en 49, j'ai rencontré Simone ici, qui elle avait acheté par contre une petite maison dans le village, après son premier film, puis elle a servi cette maison pendant très longtemps. Puis on descendait au bar de la Colombe pour boire l'apéritif, pour voir Jacques et les amis, et puis il y avait toujours quelqu'un, et puis on restait là, et puis on mangeait là, puis on montait pas la maison. Alors un beau jour, on a mis la clé sous la porte, on donnait ça aux enfants, ou à des amis qui descendaient dans le midi, et nous on descendait toujours ici.
3: La claire petite perle d'eau claire.
1: La Colombe d'Or et Saint-Paul, où l'on se retrouve pour les vacances avec les copains, beaucoup d'artistes, dans ce village qui attire notamment les plus grands peintres, Picasso, Chagall, Matisse et d'autres.
2: C'est pourquoi je viens souvent ici à la Colombe d'Or, à Saint-Paul-de-Vence, et d'abord pour la famille Roux, qui sont des gens tellement merveilleux. Puis au mois de juin, ou au mois de mai, c'est agréable, il n'y a pas trop de monde, et c'est encore bien. Mais c'était une époque assez formidable, avec Picasso, Braque, Prévert, qui était là aussi, et Giacometti, quand il a débarqué.
4: J'ai dit, bon, attends de jouer, parce que je pars.
1: Mais les copains, ce sont aussi les habitants du village, avec qui Montand joue aux cartes au Café de la Place, ou à la pétanque.
2: Et j'aime bien jouer ici au boule, parce que c'est quand même un sport qui délasse bien, qui est très fatigant. Si on veut bien y jouer, c'est très très difficile. Ça ne paraît pas, surtout si on joue à la Provençale.
1: C'est à Saint-Paul-de-Vence également qu'il rencontrera la dernière femme de sa vie, Carole Amiel, et qu'il achètera en 1984 un petit restaurant qu'il transforme en maison, juste en face de la Colombe d'Or.

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1: Oui, j'adore. Ouais.
2: Pourquoi est-ce qu'on chante? Et qu'est-ce que ça peut apporter le fait de chanter?
1: De donner de l'ambiance. Ouais.
3: De s'amuser.
2: Prenons le problème à l'envers et on va arriver à l'homme. Pourquoi les oiseaux chantent?
4: Pour appeler les autres oiseaux.
1: Pour qu'ils donnent à manger. J'ai faim.
5: J'ai faim.
6: On peut
5: se tutoyer?
6: Ouais.
5: Sympa.
6: T'es lourd. Mais j'ai quand même faim.
1: Ils appellent les oiseaux. Ils disent j'ai faim. Vous pouvez me donner à manger? Est-ce que vous êtes parti pour aller partir prendre à manger?
2: Donc tu penses que les oiseaux chantent pour demander à manger?
1: Oui.
4: Pour nous réveiller peut-être. Bah aussi des fois ils chantent le midi pour dire s'il y a un danger ou pas.
2: Et donc nous, pourquoi est-ce qu'on chante? Vous aimez chanter?
1: Oui, j'adore. Ouais.
2: D'accord. Et à part ça, tu chantes quoi quand tu chantes?
1: Je sais pas, Pierre Garnier. Chaque seconde

0: Pourquoi tu chantes et pourquoi tu... Qu'est-ce que ça t'apporte en fait?
1: Pour s'amuser, pour nous donner de la joie.
0: Est-ce que ça fait du bien par exemple de chanter?
1: Oui, ça délibère les émotions.
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3: Bonjour, je m'appelle Armand. J'ai vécu à Tantas depuis 1923, l'année où je suis né. Ma génération, nous avions 6 km à faire pour aller à l'école. Nous avons commencé l'école à 6 ans et nous faisions tous les jours 6 km aller, 6 km retour. Il n'y avait même pas de vélo. Souvent, les enfants étaient surmenés. Alors, c'est impensable de faire ça maintenant. J'étais à l'école à Tantas.
4: D'accord.
3: Un instituteur qui s'appelait Maurice Véro. On parlait le patois landais et j'ai appris la langue française à l'école. Maintenant, c'est perdu. Mais enfin, je le parle et je pourrais même l'écrire. Et il y avait une interprète à l'école. Une parole mal dite et elle nous reprenait pour nous dire que, voilà, en français, ça se dit comme ça.
4: Vous êtes devenu ensuite agriculteur.
3: Je suis devenu agriculteur en suivant mon père, moi. À l'époque de notre jeunesse, nous travaillions gratuitement. On n'avait pas de salaire. J'ai eu l'idée de me lancer dans le commerce parce que ma vie a été très dur. J'ai perdu mon épouse. Elle avait 24 ans. J'avais un bébé. Et alors, j'étais le gendre ici. J'étais pas chez moi. Et alors, je suis resté chez mes beaux-parents pour élever mon fils. Le grand progrès, ça a été après la guerre, les 30 glorieuses. Il commençait à avoir des tracteurs. Ça a été un saut immense pour l'agriculture. Parce que avant, on travaillait avec des bêtes, des vaches ou des mules. Le progrès a été immense. On faisait du maïs. Les Américains nous ont aidés aussi à la fin de la guerre. C'était le plan Marshall. La grand-mère de ma première épouse était veuve de guerre. Alors je lui avais expliqué, si j'avais les moyens, j'aimerais bien être marchand de bestiaux. Et alors elle m'a dit, si tu te sens capable, moi je t'avancerai l'argent. J'ai tenté le coup et je me suis lancé. En 1946, les députés ont voté à l'unanimité une loi pour annuler le bétaillage. Et ils ont remplacé le bétaillage par le fermage. Il y a beaucoup de bétaillers qui ont acheté la propriété. C'est pour cette raison que moi j'ai acheté ici. L'arrosage est arrivé, on a presque plus que doublé le rendement du maïs. Ça a été un grand progrès. La sécheresse faisait pas mal de dégâts. J'ai remarqué une chose il y a 100 ans. Le sol ne dégelait pas de la journée. On ne voit plus ça. Ce qui nous a aidé, c'est l'inflation. Nous avons emprunté, mais il y avait l'inflation à deux chiffres. J'ai appris Internet, assez âgé. Tout le monde était contre moi. Je n'y arriverais pas. J'ai voulu toujours avancer. Et alors, je n'ai rien dit à personne. Je me suis pris une prof. Et alors, elle m'a dit, je suis très contente. Je vois que vous allez y arriver. Parce que j'ai la vue sans lunettes et je suis en temps comme à 20 ans.
4: Qu'est-ce qui a changé à Tartas par rapport à l'époque que vous avez connue?
3: Moi, j'ai vu deux maires à Tartas sans qu'il y ait d'élection. De 1940 à 1945, c'était la dictature. Le maire était désigné par le préfet.
4: Armand Lapeyre, on va bientôt se quitter, malheureusement.
3: Déjà.
4: Eh oui, ça passe vite, hein. Je vous ai fait faire un petit exercice. C'est de me donner le nom de la radio qui vous a tendu le micro aujourd'hui.
3: Ici, Gascogne.

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1: C'est la Camille Minute, votre chronique de la joie et de la bonne humeur. Aujourd'hui, on va parler des red flags. Alors, c'est quoi un red flag ? Un red flag, c'est littéralement un drapeau rouge. Dans la vraie vie, ça veut dire attention, danger. Fuis, cours, ne réponds pas à ce message. Le red flag, c'est le petit signal que ton cerveau voit, mais que ton cœur ignore, en disant non, mais ça va, je gère, on va gérer. Le red flag, c'est pas encore une catastrophe, c'est l'annonce de la catastrophe. C'est le teaser du film d'horreur. Il dit, je suis pas jaloux. Par exemple, si le mec il dit, je suis pas jaloux, mais il connaît l'heure de ta dernière connexion avant tout le monde, il est jaloux. Ok ? Si elle te dit, ah, mais moi je suis très cool, mais qu'elle fouille dans ton téléphone, même quand il est éteint, elle est pas cool. Un red flag, c'est pas un défaut, c'est un avant-goût du problème. C'est quand quelqu'un te dit, ah, moi je suis comme ça, et que toi, au lieu de partir, tu réponds, ah, bah parfait. Non, fuis, cours. Bref, les red flags, c'est simple. Si tu te dis, ça va sûrement passer, eh ben ça passera pas. Voilà, c'est aussi simple que ça. Alors maintenant, ce que je vais faire, c'est que je vais vous lister, parce que l'être humain va toujours trop loin, des red flags vraiment exagérés, des red flags qu'on voit sur les réseaux sociaux qui sont vraiment, ça va beaucoup trop loin. Une fois, j'ai vu une vidéo, il y a une nana, elle a sorti. Moi, j'ai un red flag. Mon red flag, c'est les mecs qui tiennent la barre du métro dans le métro. Donc maintenant, en fait, faut choisir entre tomber par terre ou être célibataire. Il y a un mec, il a dit, une fille qui finit son assiette, c'est un red flag. Frérot, elle a juste faim. Hein. C'est pas toxique, c'est la dalle, ça s'appelle. Après, il y a des red flags. Et quelqu'un dit, ouais. Moi, red flag, c'est quelqu'un qui met son réveil à 6h du matin, même le week-end. Excuse-le d'être pauvre, hein, il veut bosser, ce monsieur-là. Il y a quelqu'un qui a dit, voilà, moi, mon red flag, une personne qui aime l'eau plate. Donc, en fait, si t'aimes pas les bulles, t'es toxique, quoi, t'es dangereux. J'ai vu aussi, mon red flag, c'est quelqu'un qui répond trop vite au message, ou trop lentement. Le bon timing, c'est jamais bon, quoi. Il y a un mec qui l'a dit, moi, mon red flag, c'est une fille qui dit, on verra. C'est pas un red flag, ça. C'est une promesse honnête. Et j'espère qu'elle le verra pas, le mec. Hein. À ce rythme-là, respirer va devenir un red flag. Bientôt, il aspire par le nez, c'est un red flag. Les gens, ils veulent plus une relation, ils veulent un CV sans défaut. Et même là, ils trouveront un red flag dans la photo. Avant, on cherchait l'amour. Maintenant, on cherche la faute. C'est bien ça le problème.
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2: Laissez passer.
3: Sébel vit dans le Vézélien quand elle n'est pas aux quatre coins du monde pour inventer des univers au cinéma ou à la télévision.
4: Monteur, la tour.
3: Celle qui connaissent d'adoption est chef décoratrice et elle est devenue la référence quand Hollywood veut filmer Paris. Un Paris plus vrai que nature, un Paris recréé, un Paris d'atmosphère.
5: Atmosphère, est-ce que j'ai une gueule d'atmosphère?
3: Anne Sebel a travaillé avec les plus grands, Spielberg, Clint Eastwood, Sofia Coppola ou encore Damien Chazelle. Et depuis 5 saisons, elle est aussi la directrice artistique de la série Emily in Paris, dont elle façonne l'univers visuel. Elle a inventé pour la série un Paris fantasmé, celui que les Américains adorent, les immeubles haussmanniens, les chambres de bonne, les placettes charmantes, les bistrots typiques. Une création qui part du scénario, puis elle imagine les lieux, les volumes, les couleurs, la lumière. Derrière chaque décor, il y a des croquis, des maquettes et des artisans qui reproduisent en 3D cet univers.
6: C'est du travail bien fait.
3: Pour une saison d'Emily in Paris, ce sont près de 180 décors créés, démontés, remontés. Un travail colossal qui a aussi un impact très

0: Mon cher Franz,
1: oui.
0: Vous ne connaissez pas la dernière ?
1: Non.
0: Ah, hier Nathalie, la collègue, eh bien, pas au travail.
1: Quoi ?
0: Hier Nathalie, ma collègue, ne s'est pas rendue au travail. La pauvre autre. La pauvre. Vous savez ce qui lui est arrivé ?
1: Bah, elle ne s'est pas réveillée peut-être ou...
0: Mais non, même pas. Comme au cas d'autre chose, on a bien pris la bicyclette pour venir au travail. Comme tous les jours, Nathalie avait pris quoi ? Ben son vélo pour venir au travail. Sauf que tout ne s'est pas passé comme prévu.
1: Elle a eu un accident ?
0: Elle est bien, oui, hélas.
1: Oh là là.
0: Grand gars opéré, elle a bien cargado casque. Heureusement pour elle, elle portait son casque.
1: Bien.
0: Mais je ne vous dis pas comment elle est tombée de son vélo. Plutôt si, je vais vous raconter. Elle a glissé en freinant et elle s'est amourée.
1: Hein ?
0: Vous avez entendu ?
1: Oui, j'ai entendu, oui.
0: Ouais. Mais... vous avez compris ?
1: Non.
0: Peut-être pas, voilà. En francitan, en français régional, on dit s'amourer ou en lingo nostro, s'amourra.
1: Mais qu'est-ce que ça veut dire, s'amourra ?
0: Eh, l'humour, regardez-moi, en occitan, c'est la gueule, la figure. Par conséquent, s'amourer ou s'amourra, ça signifie se casser la figure. Nathalie, la collègue de travail, s'amourette en bicicletto. Elle est tombée sur le visage. M'a dit que l'onas lui fait jodol, le nez lui fait mal, mais aussi la bouche, la bouche, et tabé la égaotos, également les joues. Elle ne s'est pas manquée. Hein. Alors je souhaite un prompt rétablissement, Nathalie, que c'est requin qu'il y ait et qu'elle revienne en forme au travail.
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1: La recette des petits bonheurs, elle est on ne peut plus simple. Il faut un micro ici, le plus discret possible à la main. Et il suffit de faire des rencontres, sans rendez-vous, sans se présenter, et le tout en quête de bonheur. En voici donc un petit bonheur que je vous ai trouvé à Aurel, un petit village de Maurienne. On est donc en Savoie. Et pour ceux qui croyaient que l'Arche de Noé pouvait se trouver au bord de la mer, eh ben non, c'est à Aurel.
2: Et ouais, comme quoi. Et ouais. Vous rendez compte? C'est incroyable, hein.
1: Alors c'est quoi cette Arche de Noé?
2: C'est mon écurie avec quelques brebis, quelques chèvres, un poney et voilà.
1: Bon, en même temps, je la croise, elle passe avec son petit déjeuner à la main. Crème de cassis et martini blanc. Ouais. Quelle santé.
2: Ouais. Ça, c'est pour les jours à venir. C'est pas pour tout de suite. C'est quand il y a quelques amis qui passent, je les invite à boire un petit coup quand même.
1: En cette saison, Aurel, ça voit le soleil encore un peu?
2: Ici, au chef-lieu, non, on l'a pas pendant 2 mois.
1: J'ai l'impression que ça dégèle pas souvent, là, oui.
2: Mais les deux hameaux, vous avez Bonvillard et Orlette, oui, ils l'ont toute l'année.
1: Oui, mais pas vous. Donc il faut le bar bien rempli.
2: Il faut boire avec modération.
1: Alors pourquoi l'Arche de Noé?
2: Non, c'est parce que quand il y a un souci, l'animal, il arrive ici, quoi. Les chats, et voilà, donc un peu de tout et...
1: Voilà, en même temps, effectivement, là, j'ai un chien sous les yeux, il y a un chat pas loin.
2: Oui, puis j'en ai quelques-uns aussi dans la grange, donc je les accueille, puis je leur donne manger, puis je leur fais pas du mal, quoi.
1: Ouais, ils sentent que c'est un refuge.
2: Oui, puis voilà, quand il y a un souci, les animaux, ils arrivent ici, quoi, voilà. C'est un fluide, en fait, j'ai pas besoin de flécher, ils viennent tout seuls.
1: Et là, ce chien qui est là, c'est à vous aussi?
2: Oui, c'est le mien. Je l'attache à la barrière, comme ça, il me voit. Il est trop gentil, mais il est fugueur.
1: J'avais pas vu. Là, il vient de bâiller. Comment ça s'appelle, ces chiens qui ont la langue bleue?
2: Eurasier. C'est un chien de race, de pure race.
1: Il a l'air impressionnant, quand même.
2: Oui, il impressionne, mais voilà, c'est tout.
1: J'avais vu, en passant, là, avant de vous rencontrer, il y a un biberon, il y a des restes de lait. C'est-à-dire qu'il y en a quelques-uns qui ont besoin d'être maternés.
2: Oui, oui, la maman n'a pas assez de lait, donc je lui redonne le biberon.
1: Des chats?
2: Non, c'est des agneaux.
1: Oui, parce qu'à l'origine, c'est vraiment une bergerie.
2: Oui, oui. Bah, attendez, je vais vous la faire voir. C'est...
1: Oh, bah, ils sont bien, là.
2: Là, c'est... C'est 2 petites agnelles que je donne le biberon là-bas. Puis celle-là, elle est déjà un peu grande.
1: Il y a plein de races différentes, là, j'ai l'impression, non?
2: Oui, il y a plein de races différentes. Ouais.
1: Je peux vous demander votre prénom?
2: Je m'appelle Noël.
1: J'ai croisé donc la mère Noël à côté de l'Arche de Noé, c'est pas mal. C'est quoi le dernier petit bonheur de Noël?
2: Chut. Oh, je sais pas. Bah, c'est d'avoir une vie simple et voilà, de soigner mes animaux et une vie toute simple.
1: Et d'être aimé des animaux, si ça se trouve.
2: Oui, aussi. Ils vous les rendent, de toute façon, si vous êtes gentil avec eux. Ils sont gentils avec vous et ils vous aiment bien. Ils sont très reconnaissants, les animaux.
1: Plus que les hommes.
2: Oui.
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3: Quel cocktail américain, c'est quoi?
4: C'est un coquelet grillé avec une sauce américaine, tomate, échalote, une pointe de cognac, du vin blanc. C'est un peu relevé.
5: Un déca,
6: pâté, jambon, saucisson, rillettes, gruyère, chantal, rosbif, jambon de pays.
7: Eh ben tout ça, ça va aller dans la blanquette.
4: Bon appétit.
8: Dans la plupart des cas, on ne remplace jamais son père, on lui succède. Et encore faut-il traverser la Seine quand on s'appelle Michel Oliver, fils de Raymond, figure tutélaire de la gastronomie parisienne, chef triple étoilé au Grand Véfour et premier cuisinier de la télévision française.
9: Mon père avait fait un restaurant de luxe, je voulais faire un bistrot. Il était rive droite, je voulais être rive gauche. Et je suis parti de cette idée-là. Et j'avais un vieux copain qui était génial, qui s'appelait André Allard, le restaurant Allard, rue de l'Éperon. Allard m'a pris sous sa coupe et il m'a dit « Michel, on va chercher ensemble ». Et c'est lui qui a trouvé cet endroit, rue de Lille, qui s'appelait les anciens établissements Poinçon, qui était un bouillon 1900, quoi. Et j'ai flashé.
10: J'ai travaillé des années sans répit, jour et nuit.
8: Ainsi, en 1965, au 33 rue de Lille, dans le 7e arrondissement, Michel Oliver fonde le Bistrot de Paris dans un décor néo-art nouveau signé Slavik, designer talentueux. En plein milieu des 30 glorieuses, Paris s'amuse sans se faire du souci. On mange, on boit, on fume et on couche librement. La capitale ressemble à un film de Claude Sautet ou une chanson de Charles Aznavour.
10: Mes amis, mes amours, mes emmerdes.
8: Et le le soir venu, on laisse ses emmerdes pour aller dîner chez Oliver qui propose des plats bistrotiers canailles de qualité. Chaque chef rêve d'ajouter au grand livre de la cuisine française sa propre recette. Pour Michel Oliver, ce sera le pot-au-feu en vessie.
9: Oui, alors ça c'était fantastique. Et j'avais créé le pot-au-feu en vessie. Le pot-au-feu était cuit en demi. D'abord, ensuite je le mettais dans ces vessies de veau, ficelées, et je les jetais dans un bouillon et terminais leur cuisson là. Le problème, c'était l'ouverture de la vessie. On disait aux clients, couvrez-vous avec les... On aurait dû leur donner des caouets. Le garçon perçait la vessie et là, chauffe, il y avait un jet brûlant qui partait. C'était un spectacle extraordinaire.
1: C'était un succès.
9: J'ai fait un malheur. Les gens applaudissaient. Hein.
8: Et oui, c'est pas dans Top Chef qu'on verrait ça aujourd'hui. Alors le Tout Paris réserve chez Michel Oliver. Le succès est tel que le restaurant se voit récompensé d'une étoile au Michelin. Le plus de bien manger, la clientèle aime saluer et discuter avec ce chef atypique, sympathique, vedette de télévision et qui présente aux côtés d'Anne-Marie Pesson ou de Maurice Favière la vérité est au fond de la marmite.
5: Mes amis étaient pleins d'insouciance.
11: Oui.
5: Où vous voyez apparaître la reine des sauces, ah, la sauce béarnaise. Et cette sauce béarnaise se mange avec la croûte de bœuf.
8: Oui, c'était le bon temps des années 60 et 70 à Paris. Télé, radio, bistrot, affaires, comme les frites, tout baigné dans l'huile. Michel Oliver et son associé Roland Pozzo di Borgo montent une des premières chaînes de restaurant concept, l'assiette au bœuf. Et son plat emblématique, une pièce d'aloyau finement tranchée, saisie minute, servie avec sa sauce paradis. Le paradis ne dure qu'un temps, les étoiles pâlissent, Michel Oliver vend le bistrot de Paris. Bonne nouvelle, l'enseigne existe toujours, rue de Lille, le pot-au-feu en vessie n'est plus le clou du spectacle, mais les plats canailles subsistent pour le plus grand bonheur de Michel Oliver.
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12: Bonjour à toutes et tous, bienvenue dans Affaires classées, le podcast. Nous sommes au printemps 1824. Une vieille dame habitant Saint-Faust est jetée vivante sur un bûcher. Des villageois l'accusent en effet d'être une sorcière qui jetterait des sorts maléfiques sur la population. Que cache ce fait divers digne d'un autre temps ? La suite dans un instant.
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12: Nous sommes en l'an 1824. Au matin du 29 avril, le préfet des Basses-Pyrénées est de fort mauvaise humeur. Il vient d'apprendre qu'à 8 km de son palais, dans le village de Saint-Faust, une vieille dame connue sous le nom de Marie Payon a bien failli périr brûlée sur un bûcher improvisé par un groupe d'individus au prétexte qu'elle serait une sorcière. Des villageois se sont emparés d'elle afin de la ligoter. Ils ont entassé du bois, attachant la malheureuse à un pieu avant d'allumer le feu. Mais tandis que les flammes faisaient leur œuvre, elles cramèrent aussi les cordes qui entravaient les mains de la pauvre Marie, laquelle parvint à s'échapper comme elle le put. Grâce aux soins d'un médecin, elle échappa à la mort et put lentement panser ses plaies malgré d'horribles souffrances. Quelques jours plus tard, Marie songea à alerter monsieur le maire du village, pensant qu'il lui viendrait en aide en prévenant les gendarmes du crime commis sur sa commune. Que nenni ! Fort embarrassé par cette affaire d'un autre temps, l'élu commença par mener son enquête en identifiant les suspects. Dans ce village rural de quelques centaines d'âmes, les langues finirent par se délier. Les auteurs du crime ne sont autres que les membres et proches d'une famille honorablement connue à Saint-Faust. Suspectant la vieille dame de leur vouloir du mal, ils ont tenté de la supprimer par le feu. L'affaire fait tâche. Elle rappelle ces pratiques d'un autre temps, en Béarn, au Pays Basque ou en Bigorre, où l'on brûlait ces femmes que l'on taxait de sorcellerie. Le maire s'interroge. Doit-il dénoncer l'affaire ou bien l'étouffer ?
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12: Selon les premiers témoignages, une fillette du village souffrant d'un mal implacable semblait vouée à une fin prochaine. Et comme souvent à l'époque, lorsque la médecine s'avérait incapable à soigner, les proches recouraient aux soins du guérisseur ou du sorcier du coin. Ça tombe bien. À Saint-Faust, les villageois racontent que Marie Payon, une vieille femme un peu marginale, aurait le pouvoir magique de guérir toutes sortes de maladies. Croyant en un miracle, les parents de la fillette implorent Marie de leur venir en aide. La vieille dame se déplace, elle examine l'enfant, et là, stupeur, elle refuse, se disant incapable de soigner ce mal sournois. L'incompréhension, la colère gagnent les parents de la fillette, prêts à payer tout ce qu'elle voudra, mais rien n'y fait. Marie refuse. Un refus qui pourrait bien lui coûter cher. Au village, la veuve Payon est surnommée la poussouère. Comprenez, celle qui connaît les poussous, autrement dit, les poisons. Aussi admirée que redoutée, elle offre, dit-on, ses potions miracles, ses breuvages mystérieux lorsque la médecine ne peut plus grand-chose. Les proches de l'enfant malade s'interrogent. Pourquoi Marie a-t-elle refusé ses soins ? Sans doute se sentait-elle impuissante face à ce mal incurable, mais les parents meurtris ne l'entendent pas de cette oreille. À leurs yeux, son refus signifie qu'elle leur a jeté un sort. Ivre de chagrin, il s'imagine que la vieille veuve a pactisé avec le diable. Et comme on le croyait naguère par ici, il faut brûler la sorcière afin que ses cendres chassent le mal dont la fillette souffre. Une pratique pourtant interdite par le roi Louis XIV depuis l'an 1682. Pareille circonstance, le maire du village aurait dû alerter les gendarmes et le procureur du roi afin qu'une enquête soit ouverte et que les suspects soient identifiés, jugés et châtiés. Or, en cette année 1824, marquée par l'avènement du roi Charles X, il en ira tout autrement dans cette commune béarnaise connue pour ses coteaux de vignes, de maïs et d'apiculture. Redoutant le scandale et voulant sans doute éviter la paille de la prison aux acteurs de cette affaire honorablement connue dans le canton, l'édile de Saint-Faust va tout faire pour l'étouffer, avec de l'argent, tout bonnement. Il convainc les parents de la fillette de mettre la main dans leurs économies et lui remettre des espèces sonnantes et trébuchantes qu'il se propose de porter au chevet de Marie Payon, accompagnée du notaire de Gand. Au mépris des lois du code pénal napoléonien en vigueur depuis 1810, monsieur le maire lui met le marché en main, moyennant une somme d'argent destinée à réparer le prix de ses souffrances. La vieille dame serait bien inspirée de signer un papier officiel par lequel elle s'engage à ne pas déposer plainte contre ceux qui ont allumé les flammes du bûcher. Une transaction qui éteindrait le feu, en somme. Lorsqu'il apprend la nouvelle, le préfet palois manque de s'étrangler. Qui est donc ce maire de campagne, ce petit notable qui fait fi des lois ? Aucun élu ne doit se prêter à un tel chantage, tonne le préfet palois. Furieux, il demande au procureur du roi l'ouverture d'une enquête qui sera confiée le 2 mai aux gendarmes de l'Escar. La malheureuse Marie Payon va enfin pouvoir livrer son récit des faits aux autorités.
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12: Âgée d'une soixantaine d'années, Marie était la benjamine d'une famille nombreuse des environs. Sa vie durant, elle avait exercé le métier officiel de fileuse. Ses connaissances en matière de plantes lui ont vite valu la réputation de guérisseuse. Les témoins entendus par les gendarmes confirment qu'en mars dernier, Marie s'est présentée dans l'état le plus affreux, pieds et mains brûlés. Marie accusa spontanément les nommés Sagette, Broc, Pondac et la sœur de ce dernier d'être les auteurs de son calvaire. L'un d'eux avait d'ailleurs fui le village, redoutant sans doute d'être envoyé en prison par les gendarmes. Il revint 3 semaines plus tard, proposant sans honte par l'entremise de Monsieur le maire ce qu'il appelait un accommodement, une sorte de transaction destinée à éteindre l'affaire. Interrogé à son tour, l'édile de Saint-Faust masque mal son embarras. Laurent Luc jure qu'il ne savait rien des raisons de ce bûcher improvisé. Marie lui aurait confié qu'elle avait été attachée à un piquet, le feu sous les pieds et sur la tête, se disant victime d'un mauvais tour. L'omerta frappe aussi un couple de vignerons qui, bien que présents près du bûcher, disent tout ignorer de l'histoire. Sur la foi des accusations de Marie Payon, les 2 principaux acteurs de cet acte barbare sont identifiés et arrêtés. Le premier est un certain Jean Broc. Marié à la nièce de la victime, il est tailleur d'habits de métier. Lui nie envers et contre tout. Jamais, jure-t-il, il n'a brûlé les jambes de celle qu'il taxait naguère de sorcellerie, l'accusant d'avoir donné une maladie à une enfant par ses maléfices et ses sortilèges.
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12: Le second suspect se nomme Jean Pondac. Laboureur de profession, il est suspecté d'avoir planté le pieu, installé les sarments au pied de la malheureuse et d'avoir allumé le bûcher. Lui aussi nie de toutes ses forces, imaginant que nul ne croirait les dires de celle qui dit être une folle. L'enquête ira vite. 2 mois plus tard, le 28 juillet 1824, le juge d'instruction palois met Broc et Pondac en accusation du crime de tentative de meurtre sur la personne de Marie Payon. Dans son ordonnance, le magistrat écrit que la victime fut soupçonnée de sortilège par l'opinion publique parce qu'elle avait eu le tort de refuser ses soins dont chacun espérait de prompts résultats. Aux yeux des villageois, Marie fut accusée d'avoir, par ses maléfices, ses sortilèges, généré des maux qu'elle ne pouvait guérir. L'ignorance commune et les préjugés firent le reste. Les esprits s'irritèrent. Ainsi naquit l'idée de brûler une présumée sorcière. Le procès s'ouvre au Parlement de Navarre le 20 novembre 1824. L'instant est grave. L'affaire Marie Payon sera l'ultime procès palois de l'histoire où l'on parlera de sorcellerie dans un tribunal. 12 jurés venus du Pays Basque, du Béarn et 3 magistrats vêtus de leur robe rouge et noire sont réunis pour juger 2 accusés, 2 hommes honorablement connus. Très vite, l'audience vire au calvaire, non pas pour les accusés, mais pour la victime, Marie Payon. Certes, les 2 hommes ont bien commis les faits reprochés, mais selon les juges, c'est Marie, par ses maléfices, ses sortilèges, qui a fait naître ses blessures et les a envenimées. Incroyable, la victime passe pour une simulatrice, une victime si peu innocente que la cour acquitte les 2 accusés. Ils seront libérés sur le champ.
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12: Le malheureux destin de Marie Payon, c'était l'épisode Requiem pour une guérisseuse. Dans un prochain épisode, je vous raconterai une affaire survenue en juin 2014. Une fillette âgée de 30 mois décède d'une asphyxie soudaine dans son lit près de Saint-Jean-Pied-de-Port. Selon le médecin légiste, c'est une mort naturelle, mais les gendarmes nourrissent pourtant quelques doutes.
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1: Un début de conversation pour vous aider dans l'apprentissage de la langue bretonne aujourd'hui et puis après un nom de famille qui permet de faire front.
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1: Alors, c'est pas évident d'apprendre la langue à la radio. J'essaie de vous donner quelques clés chaque jour, mais pour ça encore faut-il être à l'heure pour écouter les chroniques. Donc, pour ne pas rater l'heure, il y a une question que vous devez connaître. Une phrase. Pédéré. Je suis sympa, c'est une phrase courte. Trois mots. Pédéré. Et ou éo, si vous voulez, c'est facile à traduire, c'est « quelle heure est-il ?» Ped, c'est un mot interrogatif qui signifie combien ? Ped, à retenir évidemment, ça sert dans plein d'utilisations. Ped heure, quelle heure ? Et à la fin, éo, c'est une des formes du verbe être en breton conjugué. Ped heure, éo, ped heure, quelle heure est-il ? Retenir cette phrase vous permettra de ne jamais rater vos rendez-vous de toutes sortes et surtout vos rendez-vous radiophoniques. Ped heure, éo, quelle heure est-il ? Alors pour répondre s'il est midi par exemple, bah vous répondrez « Christeis eo ». Midi, il est. Et on n'oublie pas le verbe à la phrase, on ne dit pas juste « Christeis », on dit « Christeis eo ». Peder eo, quelle heure est-il ? Christeis eo. Il est midi. Bon, dites pas ça une autre heure qu'à midi, ça marchera moins bien.
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1: Et un patronyme frontal aujourd'hui, ou un nom qui fait front, comme je vous le disais, ou même plusieurs, « Taldir » ou « Talourn ». Deux mots commençant avec le préfixe tal, T-A-L. Et tal, qui n'est pas la chanteuse en breton, a plusieurs sens. En premier, c'est le front humain, évidemment, tal, antal, le front, tal, antal et begarpen, le front en haut de la tête. C'est mieux s'il est là, d'ailleurs. Et donc, si votre nom de famille est Taldir ou Talourn, eh bien, mieux vaut ne pas donner de coup de tête au risque de casser celle d'en face, car Taldir veut littéralement dire front d'acier. Rien que ça. Et Talourn, c'est pas en reste non plus. Talourn, c'est le front de fer. Alors encore un nom ramenant une époque où les hommes se faisaient remarquer sur les champs de bataille ou dans les mêlées. Et les Taldir ou Talourn n'étaient visiblement pas mauvais pour donner ou amortir les coups. C'est pas une raison pour faire pareil. Moi je vous dis à demain, même heure.
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3: Bonjour. Arnaud, ma passion, c'est les taureaux. Tous les taureaux. L'amour du taureau. Le taureau Camargue, le taureau espagnol, qu'il soit dans l'arène, dans les champs, dans la rue. Je l'adore dans toutes ses formes.
4: Est-ce que vous vous êtes posé la question pourquoi j'aime le taureau ?
3: Ben, j'y suis venu petit à petit. En fait, mes parents m'ont amené il y a très longtemps dans ma jeunesse dans les arènes de Nîmes, à l'époque encore où on pouvait voir le sixième taureau gratuitement, on ouvrait les portes et je me suis pris de passion pour ça et petit à petit, j'ai appris ce qui était cet animal. D'abord le taureau espagnol, puis après le taureau Camargue.
4: Qu'est-ce qui représente pour vous le taureau ?
3: Ben, la sérénité, la force et puis cet esprit de combat qu'il a toujours qui est inné chez lui et cette résistance qu'il peut avoir partout, contre le climat quand il est dans le champ mais aussi dans l'arène ou avec les raseteurs. Maintenant le plus grand plaisir est quand même de le voir dans son champ évoluer dans son territoire puisque c'est là où on voit qu'il est le plus majestueux.
4: Vous auriez aimé être éleveur de taureaux ?
3: Alors j'ai approché des éleveurs de taureaux et je sais tellement comme c'est difficile. Sincèrement, je m'en vois pas les capacités.
4: Trop de travail.
3: Oui. C'est comme toute passion, on aime s'en approcher le plus près possible. Donc, à rêver d'un jour élever des taureaux, bien sûr, mais sincèrement, c'est vraiment vraiment très compliqué.
4: Le taureau, il est fascinant. Alors, il fait peur, il est fascinant. Vous avez lu des livres sur le taureau parce que dans la mythologie, il y a toujours des bêtes à cornes.
3: Oui. Tout à fait. Beaucoup de livres, à la fois sur la course camarguaise, à la fois sur la corrida, mais aussi sur le taureau. Et ce qui est fascinant, c'est tout ce qu'il peut être, lui, dans ce qu'on en fait en tant qu'élevage et la force qu'il représente. Parce que après, c'est la relation à la fois à la corrida avec la mort, et qui peut gêner, et je l'entends, mais aussi l'agilité qu'on peut retrouver dans la course camarguaise. Il a toutes ses facettes, le taureau.
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1: Juan Manuel Fangio a débuté et terminé sa carrière de pilote de F1 sur le circuit de Gueux. Et en 1958, c'est le Grand Prix de Cuba, un pays secoué par l'insurrection menée par Fidel Castro contre le dictateur en place. La veille de la course, le 23 février, Fangio fait les derniers essais sur le circuit. Il a 47 ans, la retraite sportive est proche, mais il est très attendu. C'est la star. Le soir, il est à son hôtel quand il est enlevé par des membres du mouvement révolutionnaire cubain. Une manière d'embarrasser le régime et d'attirer l'attention sur la misère du peuple. La course est finalement lancée dans un climat tendu. Fangio, lui, qui sera retenu 26 heures, sera bien traité. Il sera libéré sain et sauf. L'enlèvement fait la une des journaux du monde et sert la cause révolutionnaire. Après la révolution de 1959, la F1 disparaît de Cuba, jugée incompatible avec le nouveau régime communiste. Fangio est né au début du XXe siècle en Argentine. Il arrive tard en Europe. Il approche des 40 ans quand il se lance dans le premier championnat de F1 en 1950. Il va rapidement impressionner par son talent exceptionnel. Il se distingue par son intelligence de course, sa régularité, sa maîtrise de la mécanique, capable de préserver une voiture tout en restant incroyablement rapide. Fangio court pour les plus grandes écuries de l'époque, Alfa Romeo, Maserati, Mercedes-Benz et Ferrari. À une époque où les voitures sont extrêmement dangereuses et les circuits bordés d'arbres, de bottes de paille ou de simples barrières, sa constance force le respect. Parmi les circuits marquants de sa carrière figure notre légendaire tracé de Gueux à côté de Reims. Un circuit ultra rapide, composé de longues lignes droites sur route nationale, où les voitures dépassent souvent les 250 km/h. Fangio y brille dès le premier Grand Prix de France, le 2 juillet 1950. Il est champion du monde l'année suivante. Il va remporter 5 titres de champion du monde jusqu'en 1957. Un record qui va tenir près d'un demi-siècle. Et même quand il ne gagne pas, il impressionne par sa combativité et son sens tactique. Fangio prend sa retraite en 1958 avec un palmarès exceptionnel. 24 victoires en 51 Grands Prix. Aujourd'hui encore, c'est une référence absolue. Juan Manuel Fangio sur le circuit de Gueux, c'est l'un des trésors de Champagne-Ardenne.

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2: C'est l'heure de Décibel, toute l'actualité musicale avec ce soir une facette méconnue de Nino Ferrer.
3: On dirait le sud. Le temps dure longtemps.
2: Par le public dès ses débuts dans les années 60 et grand connaisseur des musiques noires américaines, chanteur à la voix exceptionnelle, compositeur et auteur follement créatif et doué, Nino Ferrer était aussi peintre.
4: Ouais,
2: Nino Ferrer, peintre, c'est le nom de la grande exposition qui vient de s'ouvrir au musée Henri Martin de Cahors et qui durera toute l'année pour découvrir le travail de peintre et de dessinateur de Nino. On en parle ce soir avec son fils Arthur Ferrari et Rachel Amalric. Elle est la directrice de ce musée qui va vous donner pour sûr l'envie de faire un tour dans le sud.
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2: Salut à toutes, salut à tous et merci d'avoir choisi ici pour passer votre lundi soir. L'actu musicale de ce 18 mai, c'est l'anniversaire de la mort de Chris Cornell, le chanteur de Soundgarden qui nous a quitté bien jeune à l'âge de 52 ans. Il y a 9 ans, on écoutera donc Soundgarden à la fin de l'émission parce que c'est un groupe qui a façonné le son rock des années 90. Notre découverte nous emmènera très très loin, le plus loin qu'on puisse aller sur notre petit globe terrestre, puisqu'on va carrément de l'autre côté, en Polynésie. 12 heures de décalage horaire, et pourtant, croyez-moi, on est complètement en raccord quand il s'agit de la musique de Vaiteani, un groupe polynésien, donc à découvrir ce soir. Ce sera notre coup de cœur. On vous donnera aussi des nouvelles du punk. Oui, ce mouvement musical a 50 ans, avouez que c'est quand même pas mal. Parti comme ils étaient partis, on n'aurait pas mis un billet. 50 ans du punk, on va fêter ça en musique et en vous conseillant un bon bouquin. Et puis on va jouer au blind test tout à l'heure sur le thème des garçons en chanson. Si ça vous inspire, appelez-nous dès maintenant pour vous inscrire au blind test. Le numéro du standard où vous attend Alexandra, 0810 055 056. 0810 055 056. A gagné ce soir, ben justement, un très bon bouquin au blind test, l'histoire de The Inspector Clouseau, ce groupe qui est de Mont-de-Marsan dans les Landes et qui depuis presque 20 ans est un groupe de rock farmers. Oui, ils conjuguent la ferme et la scène, la culture, l'élevage d'un côté, les tournées mondiales de l'autre. L'histoire de The Inspector Clouseau a gagné ce soir au blind test. 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On joue d'ici une quarantaine de minutes. Et à 20h03 presque, j'accueille en duplex des jolis studios d'ici Occitanie mes invités de ce soir, Rachel Amalric, bonsoir.
6: Bonsoir Émilie, bonsoir à toutes les auditrices et tous les auditeurs.
2: Vous êtes la directrice du musée Henri Martin de Cahors et vous êtes la commissaire de l'exposition Nino Ferrer, peintre. À vos côtés, ou même en face de vous, je crois, si je me souviens bien de la géographie de ce studio, il y a Arthur Ferrari, bonsoir.
7: Bonsoir, bonsoir à tous, bonsoir Émilie.
2: Bonsoir Arthur, vous êtes ingénieur du son, réalisateur, éditeur, musicien et le fils de Nino Ferrer qui nous réunit ce soir, le Nino musicien, le Nino peintre et vous le Nino papa aussi. Donc
7: exactement.
2: Voilà, et vous participez évidemment activement et votre frère Pierre Ferrari également à cette grande exposition. Alors ma première question, elle sera pour vous Arthur Ferrari. Vous devez être sollicité forcément, vous et votre frère, autour de la mémoire de Nino Ferrer, de ses chansons, qui pour mettre une chanson dans un film, qui pour organiser une expo, des photos, des hommages. Qu'est-ce qui a fait que l'offre du musée de Cahors, l'offre de Rachel Amalric, vous l'avez acceptée?
7: On avait le désir de dévoiler, de faire sortir toutes ces toiles qui étaient accrochées dans la maison, la plupart. Ouais. Et il y avait déjà eu quelques expositions, même du vivant de Nino, mais c'était très anecdotique et c'était la chance de le mettre pour la première fois dans un musée.
2: C'est ça, il est au musée, un vrai beau musée, pour le coup, le musée Henri Martin de Cahors. C'est un musée d'art et d'histoire, alors qui a été créé il y a longtemps, hein, Rachel Amalric, en 1833, et qui a eu de grands travaux très récemment. En fait, la réouverture est assez récente, hein, c'est ça?
6: En effet, le musée a réouvert après 6 ans de travaux et puis la parenthèse Covid en 2022.
2: Ok, alors maintenant, à vous Rachel, justement, directrice de musée, qu'est-ce qui fait, comment on fait la différence entre un artiste, alors qu'on adore Nino Ferrer, mais qui aurait un hobby d'être peintre, et qui peindrait des toiles pour se faire du bien, pour se faire plaisir, etc. Comment on fait la différence entre ça et, en fait, un artiste, peintre, dessinateur, qu'il faut exposer au musée?
6: Alors d'abord, la vraie question, c'est est-ce qu'on doit faire la différence?
2: Oui.
6: Et ensuite, la réponse, c'est Nino qui nous la donne lui-même. Il explique que quand on a une nature d'artiste, on s'exprime de différentes manières et toutes ces expressions sont des créations, sont des expressions artistiques. Il s'exprimait par la musique, mais il s'est exprimé aussi par la peinture et le dessin, mais par le jardinage aussi. Il a aussi été acteur. En fait, c'est un homme qui est entier et avec des facettes multiples. Quoi qu'il fasse, c'est de l'art. Et
2: ouais,
6: c'est un petit peu la leçon qu'on apprend en observant la vie de Nino Ferrer.
2: C'est ça, un artiste total. J'aime bien cette définition. Arthur, vous pensez que ça lui aurait plu, artiste total?
7: Oui, mais je pense qu'il le savait, comme Rachel vient de le dire, c'est qu'il l'a témoigné plusieurs fois, plusieurs reprises, et c'était sa façon de s'exprimer.
2: Ouais. Alors, il y a une grande incompréhension qui est devenue même peut-être le drame de la vie de Nino Ferrer, c'est que ses premiers succès étaient des chansons, je mets des guillemets, rigolotes, même si au niveau de la production musicale et de sa voix digne de James Brown, il y a rien à dire, mais les thématiques étaient rigolotes, c'était un chien qu'on cherche.
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2: Ou encore un grincheux qui grinche.

0: Alors, ces succès-là, ils ont fini par devenir toxiques pour Nino Ferrer, qui voulait pas rester enfermé dans cette image de chanteur rigolo, qui méritait pas d'ailleurs, mais bon, c'était cette cage-là que les médias avaient choisi pour lui. Est-ce que vous pensez, tous les deux, que justement, il a beaucoup plus de liberté dans sa peinture, dans ses dessins?
1: Oui, définitivement. Non seulement il avait plus de liberté, mais en plus c'est un art qui est moins exigeant en termes techniques et en logistique. Finalement, un carnet et un crayon, ça suffit pour s'exprimer et pour croquer quelque chose, même si on va y travailler plus tard. Et puis il avait choisi à la Taillade de peindre au milieu du salon, donc c'était tout à fait accessible à n'importe quel moment. Je crois que ici, on a quelque chose dans lequel il est non seulement libre, mais en plus indépendant à tout point de vue, même si Arthur peut nous raconter à quel point il était indépendant du point de vue de la musique à un moment ou à un autre.
2: Oui, musicalement aussi, il a fait partie des premiers à s'auto-produire, à s'auto-éditer. Et l'industrie musicale à ce niveau-là, ça coûte énormément d'argent parce qu'il y a le matériel et il y a les musiciens et il y a toute une organisation complètement incroyable à dégager. Alors que la peinture, oui, on est juste avec son crayon, son carnet, quelques types de peinture, son chevalet, mais ça y est, on est libre.
0: Alors dans le catalogue de l'expo, on apprend qu'en fait, il a toujours peint et dessiné dès les années 50. Arthur, à l'instant, Rachel parlait de la taillade, c'est donc la maison dans laquelle il peignait. Vous l'avez vu, du coup, peindre comme ça, au milieu du salon, ça faisait partie de votre vie quand vous étiez
2: entendu.
0: Petit.
2: Oui, c'était notre vie au quotidien. Moi, je suis né en 79, ils ont acheté cette maison en 77. Et il s'est remis à peindre activement mi-80. Donc moi, oui, c'était l'enfance du papa qui est derrière son chevalet au milieu du salon.
0: Et cette maison, la Taillade, elle est représentée plusieurs fois
2: dans
0: l'exposition. Ouais. Oui, voilà. Oui. Est-ce que vous pouvez nous décrire un peu ce lieu? Donc, vous nous avez dit, en fait, il arrive là-bas, oui, au milieu des années 70. La famille arrive là-bas dans les années 70.
2: En 77, oui. Et c'est une maison merveilleuse sur un rocher. Il y a quelques bouts de roche, des petits bouts de falaise, d'où son nom, la Taillade. Sinon, c'est entouré d'arbres. Et il y a une propriété de 23 hectares qui s'ouvre vers le plateau. Et c'est complètement magique, oui. On est coupé du reste du monde, on est bien.
0: Ouais. Et pour vous, Rachel, je rappelle, hein, vous êtes la directrice du musée qui présente cette exposition-là. C'était important l'ancrage régional à côté de Cahors de l'artiste.
1: En effet, c'est vraiment une partie importante de notre projet scientifique et culturel. C'est l'axe territorial, c'est de présenter les propositions, les interprétations et de ce paysage et plus largement des artistes locaux et entre guillemets avec, comme pour Nino Ferrer, une aura nationale, voire internationale. Oui. Là, l'intérêt pour nous, c'était justement la convergence, c'est-à-dire que Nino Ferrer, il n'est pas arrivé par hasard à la Taillade, il l'a choisi, il en a fait son refuge, il la représente tantôt perché sur une falaise, tantôt sur un nuage, et c'est là où justement on voit à quel point lui aussi il était attaché à ce territoire qui lui a permis aussi de retrouver une forme de sérénité, cette sérénité qu'il trouve également dans la peinture.
0: Donc la sérénité, c'est une des raisons du choix de ce lieu. Arthur Ferrari, ils vous ont dit, vos parents vous ont donné d'autres explications pourquoi avoir choisi de s'installer dans cette région?
2: Ouais, il y en a plusieurs. Il y en a une autre aussi, Nino, à l'époque des années 60, 70, où il faisait beaucoup de galas, ce qu'on appelait à l'époque les galas, c'était les concerts. Et donc il traversait la France et régulièrement, les passages dans le Lot lui ont laissé un souvenir vraiment chaleureux et accueillant. Pour lui, c'était une terre très accueillante et chaleureuse. Et après, les lumières, évidemment, et les paysages lui ont rappelé la Toscane, l'Italie, avec ses collines.
0: Et oui, il était né à Gênes. Ouais.
2: Et ça lui a permis de croiser plein de choses et de trouver son lieu, je pense. Et ça, c'est arrivé du nord du Lot, où il a loué un château pendant 3 mois en 76 pour enregistrer un album. Et c'est là qu'il commence à se décider de vouloir partir de Paris. Et du coup, il s'est mis à visiter des maisons en partant du nord du Lot. Voilà. Il est tombé sur la Taillade qui est tout au sud.
1: Un des points communs des artistes qui sont présentés au musée Henri Martin, c'est des artistes qui, selon la formule d'André Breton, ont cessé de se désirer ailleurs. Et Nino a cessé de se désirer ailleurs quand il a connu le Lot.
0: C'est joliment dit. Et le Lot, voilà, qui lui a apporté visiblement beaucoup, et bien lui rend hommage aujourd'hui au musée Henri Martin de Cahors. L'exposition Nino Ferrer, peintre, dont on va continuer à parler, elle a ouvert le 6 mai et c'est jusqu'au 31 décembre, les amis. Donc si vous nous écoutez à Paris, à Lille, en Bretagne, que ne sais-je, partout en France, dites-vous que vous avez jusqu'au 31 décembre pour aller faire un petit tour à Cahors et visiter cette exposition. Mais à force de parler de Nino, on a envie de l'entendre chanter et rendre hommage, tiens, décidément il est beaucoup question d'hommage ce soir, à ses idoles, ces chanteurs noirs américains. Je veux être noir, Nino Ferrer sur votre radio, ici.

0: Quelle voix, quelle chanson, Nino Ferrer, Je veux être noire. Vous écoutez ici, il est 20h15. Moi, je suis dans mon studio à Paris et dans les studios toulousains d'ici Occitanie. Il y a mes invités ce soir, Rachel Amalric, qui est la directrice du musée Henri Martin de Cahors, et Arthur Ferrari, fils de Nino que nous venons d'entendre. Et tous les deux viennent nous parler donc de la grande expo Nino Ferrer, peintre, qui est jusqu'au 31 décembre à Cahors. Alors, on a parlé de centaines de peintures, hein, c'est ce que disait Arthur tout à l'heure. Rachel, comment avez-vous sélectionné les œuvres qui sont présentées pour beaucoup pour la première fois au musée, dans l'expo?
1: Là-dessus, je dirais que il y a toujours beaucoup de débats. D'abord parce que il n'y a pas plus de place sur les murs que il y a de place sur les murs,
0: sauf dans sa maison, visiblement.
1: Effectivement, il y en avait partout.
0: Oui, voilà.
1: Alors d'abord, on a cherché partout, on a été partout, on a décroché de partout. Ouais. On a eu la chance justement que Pierre et Arthur nous ouvrent la maison et nous permettent vraiment de tout voir. Et à partir de là, en fait, dans un musée, ce qu'on fait, c'est qu'on se concentre d'abord sur la matérialité des œuvres, sur les œuvres elles-mêmes, sur ce qu'elles représentent. On les regarde longuement et à partir de là, voilà, on peut commencer à en parler, à voir un petit peu quel fil on peut tirer et quelles sont les associations qu'on peut faire avec la connaissance qu'on a de l'homme, de l'artiste, au sens du musicien aussi. Et on a fait des choix qui sont plus ou moins thématiques dans certaines salles et qui sont plus stylistiques, c'est-à-dire montrer un panel des différentes propositions artistiques de Nino Ferrer. Le principe, ça a été de dire que il fallait que ce soit quand même agréable et confortable. Donc, on a limité notre choix à une soixantaine d'œuvres. Mais je ne vais pas dire que c'est les plus belles parce qu'en fait, on ne peut pas dire ça. Mais en tout cas, elles ont une véritable cohérence. Il y a une véritable progression dans cette expo. D'autant qu'on part des œuvres et on arrive tout doucement vers l'homme.

0: différentes années de production, de musique, de choses qu'il ait pu raconter, d'archives personnelles qu'on ait pu retrouver. C'est vraiment une balade autour de lui. Mais ce qui est compliqué dans ce genre de création de book, c'est de pas perturber aussi la lecture du spectateur. Donc c'est une performance à découvrir.
1: C'est ça, bah voilà. Non, mais pour le coup, c'est une expérience à 360. Il se passe vraiment plein de choses. Et donc la vitrine biographique dont vous parliez, elle est scénographiée par votre frère Pierre Ferrari. Et alors on me dit, alors je ne l'ai pas encore vue, évidemment, je crève d'envie d'arriver à Cahors, mais pour le moment j'y suis pas. Qu'il y a là des centaines d'objets, des vêtements, des costumes de scène, des photographies, des objets du quotidien, des souvenirs personnels. Donc là, c'est hyper intime. Qu'est-ce que vous avez ressenti en voyant ça, Arthur et Rachel, la première fois?
0: C'est encore une fois comme ces peintures qu'il y avait dans la maison. C'est notre maman qui nous avait créé ce genre de vitrine. Je pense que Pierre s'était inspiré un peu de ça déjà. C'est dans les années 2000, on a juste mis un isolant dans le grenier pour le rendre vivable, enfin vivable. Qu'il y ait moins de fuite d'eau et de... elle avait commencé à sortir des caisses, les objets, mais ça y racontait une histoire. C'était vraiment c'était très très beau, c'était très agréable. Et c'est vrai que c'est beau de le voir sortir. C'est encore une fois, ça permet de raconter la vie de Nino qui est tellement folle que c'est beau.
1: Ouais. Et avec évidemment alors beaucoup de dimensions différentes, hein. On a bien compris que c'était pas un homme monolithique, ni un artiste monolithique, Nino Ferrer, mais même dans ce que je vois là de l'exposition, il y a à la fois des toiles hyper colorées, alors moi j'ai pas le vocabulaire artistique et je m'en excuse, mais on parle de surréalisme, c'est ça, pour beaucoup de ces choix artistiques?
2: Alors, on parle d'une inspiration surréaliste. En fait, Nino, c'est un homme qui est extrêmement cultivé, qui connaît très bien son histoire de l'art, qui fait des exercices d'historien de l'art aussi, même dans ses peintures. Il est inspiré. Et donc, oui, il y a un côté surréaliste, aussi bien par rapport à la question des choix, des thématiques et finalement des représentations elles-mêmes, un côté un petit peu aussi onirique, que par rapport au fait qu'il a une inspiration qui est presque d'ordre philosophique sur certaines toiles. On a aussi des inspirations plus anciennes avec des inspirations plus médiévales, peut-être un petit peu différentes, peut-être plus noires que les surréalistes. Ouais. On parle souvent de Bosch ou de Bruegel quand on compare certaines de ces toiles. Et en fait, ce qui est intéressant, c'est qu'il n'y a pas un mot qui va pouvoir résumer la peinture de Nino Ferrer, sinon on n'aurait mis qu'une toile. Ce qui est intéressant, c'est de venir voir les 60 œuvres qui sont présentées. Il y en a même une petite partie qui va être renouvelée parce qu'elles sont sur des supports fragiles. Et ce qui est incroyable, c'est la richesse qu'il propose. Il faut savoir que au-delà des thématiques surréalistes, ou en tout cas des sujets qui peuvent être surréalistes, il y a aussi une présence assez importante des sujets religieux qu'il va interpréter, réinterpréter. Il y a aussi, comme je disais, des exercices d'histoire de l'art un peu classiques, hein, les trois petites grâces, par exemple. Et il y a un travail incroyable sur la couleur, mais je dirais avant tout sur le dessin. Et puis on présente des gravures.
1: Oui, des gravures à l'eau forte. Alors là, on est vraiment sur du noir et blanc, du gris. Et ça aussi, ça contraste, hein, quand on voit l'affiche de l'expo avec une maison, donc la fameuse taillade sur un nuage, avec de la fumée, une grosse fumée qui sort de trois cheminées, rouge, jaune, verte. Et derrière, voilà, on a des gravures comme ça en noir et blanc, très très dépouillées. Oui, on se sent bien qu'il se passe plein de choses différentes.
2: Oui, et puis là sur les gravures, on est aussi sur les œuvres, je dirais, de la maturité. Il a appris à graver très tard dans sa vie avec Caroline Bouillet, et qui est une artiste graveur. Elle expliquait que il a pris le temps de travailler, de réfléchir. Il a parmi les 13 gravures qu'il a fait, il y en a 9 qui sont consacrées à ce qu'il a appelé le traité de la navigation. Donc ça a été très réfléchi, très pensé. Et d'ailleurs, les commentaires qu'on a mis à côté de chacune de ces gravures permettront aux visiteurs de découvrir finalement les symboles qui peuvent se cacher, ou peut-être tout simplement une proposition d'interprétation de ces gravures. Ce qui est certain, c'est que c'est très différent, et en même temps ça le représente tellement parce qu'il est avant tout un grand dessinateur, et pour être un bon graveur il faut être un excellent dessinateur.
1: Nino Ferrer, oui.

0: Et on veut le découvrir, le redécouvrir, découvrir des parties de sa vie et de son art dont on n'avait pas forcément connaissance avant. Et puis écouter sa musique, évidemment. Alors je me tourne vers notre expert ce soir, Arthur Ferrari. Est-ce que vous me validez la maison près de la fontaine ?
1: Bien sûr.
0: Vous l'aimez cette chanson ? Ouais.
1: Oui, c'est très beau. Encore une fois, c'est une partie de toujours la vie de Nino qui recherchait et qui pouvait écrire et composer, ce qui ne lui était pas encore arrivé.
0: Oui.
1: Il a souvent fait, il y a plein de chansons qu'il a écrites dans ce sens-là. Ma vie pour rien, par exemple, un des premiers morceaux qu'il a composé et qui retrace un peu tout comment la vie s'est découlée, ses parents qui sont partis de telle ou telle façon, ce qu'ils faisaient.
0: Alors on l'écoute, Nino Ferrer, La maison près de la fontaine.

pas. Nino Ferrer, 1972, l'album Métronomie, un album concept incroyable et du rock progressif de très haut niveau. La vie.

0: Ah, c'est quelque chose cet album Métronomie. Alors tout comme le côté artiste peintre de Nino Ferrer est méconnu et on répare ça avec cette expo. Arthur Ferrari, vous n'avez pas envie parfois aussi de faire connaître des albums de votre père Nino Ferrer, je ne sais pas comment, mais est-ce que secouer les gens et leur dire écoutez ça. C'est super.
1: Ouais, c'est ce qu'on a toujours cherché à faire avec les moyens du bord, on va dire. Mais en tout cas, avec notre maman Kino et Pierre, mon frère, chaque date d'anniversaire, chaque année où il peut se passer quelque chose, on cherche à proposer d'autres, de faire entendre autre chose, comme Nino l'avait souhaité. De toute façon, faire entendre ses albums comme des symphonies, disait-il.
0: C'est beau. Allez, restez bien sur votre radio. Ici, les 20h28. On va refaire un petit tour au musée Henri Martin avec Arthur Ferrari et Rachel Amalric, parce qu'on ne peut pas laisser comme ça Nino Ferrer, on n'a pas encore eu notre dose. Et puis ensuite, le blind test ou encore un petit coup de cœur musical direction la Polynésie. À tout de suite.
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0: Évidemment, tout le monde connaît dans la discographie de Nino Ferrer un bon téléphone.
4: Gaston, il y a le téléphone qui sonne et il n'y a jamais personne qui y répond.
0: Mais il a sorti des albums pendant longtemps, par exemple La Désabusion en 1993. Pour le coup, c'est un album qui a été fabriqué à Cahors, enfin à côté de Cahors, à la Taillade, la fameuse maison dont on parlait tout à l'heure. Et alors, il y a tout un tas de surprises dans ce disque. On ne se lasse pas de la fantaisie et des bonnes idées de Nino. Il n'y a rien à faire.

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1: L'année Mozart, une de ces chansons-là qui reste à découvrir. Alors, ce serait une erreur, Arthur Ferrari, de dire que votre père Nino était un chanteur rigolo, mais il y a de l'humour, de l'esprit dans ses chansons, il y en a toujours eu. Est-ce que vous trouvez que ça ressort aussi dans ses peintures, dans ses gravures qui sont exposées ?
2: Oui, complètement. Je pense qu'on a autant d'humour et de désespoir comme ses albums.
1: Ouais. Le désespoir qui donc n'a pas été comblé, n'a pas été adouci ni par la musique, ni par l'art, la peinture, ni par la vie de famille, ni par rien. Il faut le rappeler, Nino Ferrer, il a mis fin à ses jours en 1998. Est-ce que c'était un mal-être que rien pouvait combler?
2: Bah sûrement, ça sera toujours compliqué d'avoir une réponse claire là-dessus. Je pense qu'il avait un désespoir, une peur de la vie et du progrès, justement. Quand on parle de la maison près de la fontaine, le progrès, ça il avait une inquiétude sur le oui. Sur l'évolution du monde et le futur.
1: Rachel Amalric, vous sentez ça, vous aussi, ces deux pôles très forts dans l'art de Nino Ferrer, dans sa peinture, de la joie pure et du désespoir hyper profond?
3: Oui, on est vraiment dans une polarisation et une ambivalence parfois. C'est-à-dire qu'on a des couleurs éclatantes, on a un travail incroyable, je le disais, avec le dessin. Mais on a des sujets qui sont profonds, qui sont parfois sombres, qui démontrent effectivement cette inquiétude. On a par exemple Plus de poissons, où on voit dans la désabusion, c'est-à-dire que dans l'album, il a utilisé certaines de ses œuvres, dont celle-ci, pour le petit livret du disque compact, on voit un monde où on est arrivé au bout de ce progrès, il n'y a plus de poissons, on a ces oiseaux qui nous regardent, un oiseau qui nous regarde et qui nous accuse de ce qui se passe, c'est-à-dire que lui, il n'a plus à manger. Quand on regarde le monde extérieur où on a la taillade comme ça perchée sur une falaise, la falaise, elle est attaquée. Au fond, il y a quand même les tours de refroidissement de Golfech.
1: Oui, la centrale nucléaire.
3: Ouais. Tout à fait, puisqu'elle est à quelques 50 kilomètres de la taillade. Cette inquiétude, clairement, il la disait hein, dans ses interviews, il la chantait, mais on sent aussi dans ses œuvres qu'il y a parfois des basculements possibles, une interprétation plus profonde, et en même temps, il y a une vraie joie de vivre, il y a une vraie joie de peindre, et ça, on va la retrouver, cette joie, dans les représentations de la taillade, on va les retrouver aussi dans une représentation qui s'appelle la chorale, on a le bonheur du chant, on a le bonheur coloré des différentes voix, des différents sons qui peuvent sortir de cette chorale. On a aussi des choses, on parlait de finesse et d'humour, on a aussi des choses un petit peu loufoques avec la vie chez les automobiles, ces visages voitures avec des yeux et des corps humains. C'est un mélange de tout ça, mais en réalité, c'est ce qui fait un homme complet.
1: Oui.
3: Il a plein de contradictions, plein d'émotions et plein de choses à nous dire.
1: L'expo Nino Ferrer, peintre au musée Henri Martin de Cahors. Elle a ouvert cette expo le 6 mai dernier. Que vous ont dit les premiers visiteurs ?
3: Ils sont fans. On est absolument ravis. Vraiment, on a des retours extrêmement positifs. Moi, mon plaisir, c'est en fin de journée d'aller ouvrir le livre d'or et de le faire dérouler comme ça et de voir ces explosions de joie sur le papier. Les gens qui disent c'est superbe, on a découvert quelque chose d'incroyable, on connaissait pas ou on connaissait, on est ravis de voir ou de revoir, de découvrir, de redécouvrir. Ceux qui nous disent qu'ils adorent la scénographie, ceux qui trouvent ça émouvant, touchant, ceux qui vraiment ont pris un plaisir incroyable à voir ces couleurs éclatantes. On a des critiques dithyrambiques, en tout cas c'est celle que je peux lire tous les soirs sur le livre d'or depuis l'ouverture. Je suis ravie de les partager avec vous.
1: C'est celle-là qui compte. Merci beaucoup Rachel Amalric, merci Arthur Ferrari.
3: Merci beaucoup.
2: Merci
1: à vous. L'expo, vous l'avez compris, est recommandable et recommandée jusqu'au 31 décembre prochain à Cahors au musée Henri Martin. Tarif plein 9 euros, réduit 5 euros. C'est gratuit pour les moins de 18 ans et tous les premiers dimanches du mois, organisez-vous pour aller y faire un tour avant le 31 décembre. On se quitte en écoutant South, qui est la version originale, le Sud ayant été, Arthur, une traduction commandée. Mais ouais, l'original est en anglais, hein, c'est ça.
2: C'est la genèse en anglais, oui, bien sûr. Et c'est comme ça qu'il l'a écrite, composée, qu'il souhaitait l'entendre. Après, il s'est pris au jeu quand même de faire une version française. Et je pense qu'il se doutait que ça valait sûrement le coup. Ce qui lui a donné aussi la liberté de créer.
1: C'est vrai. Mais là, on va l'écouter comme il l'a imaginé. South, Nino Ferrer. C'était très chouette de pouvoir parler de lui, de ce grand artiste, au magnifique répertoire.

0: Quel bonheur d'écouter Nino Ferrer et South, c'est tiré de l'album Nino and Radia. Merci à l'équipe d'ici Occitanie de nous avoir permis de réaliser ce duplex. C'est Thomas Boyard qui était aux manettes.
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0: La musique punk a 50 ans, ça mérite bien un beau gros bouquin pour fêter ça. C'est des éditions GM qui ont dégainé un bouquin vraiment commémoratif qui raconte le mouvement, la mode, les fans et puis les groupes évidemment américains comme les Ramones, anglais comme les Sex Pistols et même quelques français, les Garçons Bouchers, Berreur et Noir et aussi les Vampas. Les 50 ans du punk de A à Z de Francis Dordor et Jean-Éric Perrin, c'est en librairie cette semaine. Bon anniversaire le punk et la bise à Manu Chao.

0: qui continuent leur aventure. Hein. Le 15e album studio des Vampas vient de sortir. Il s'appelle Où va nous ? 40 ans d'existence pour les Vampas et des concerts, évidemment, en 2026. Hein, festival d'été, j'en ai sous la main, notamment au Pont du Roc, le 31 juillet prochain. Les Vampas qui vont aussi jouer à Lyon, au Transborder, le 12 juin.
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0: Allez, on joue au Blind Test ce soir avec Evelyne. Bonsoir.
2: Bonsoir, Emily.
0: Bienvenue dans Décibel. Et puisqu'on est toujours nombreux pour jouer au Blind Test, plus on est de fous, plus on rit, il y a Kevin avec nous. Salut, Kevin.
3: Oui, bonsoir, Emily.
0: Comment ça va?
3: Oui, très très bien. Avec le retour du soleil, ça va, quoi.
0: Alors, je suis d'accord. On a eu notre dose de pluie, là. C'est bon. C'est bien
3: si
0: ça s'arrête.
3: Ah oui, voilà. Et puis, bonsoir aussi à Evelyne.
2: Bonsoir Kevin.
3: C'est ça. Bonsoir.
0: C'est bien, c'est bien. Vous pouvez vous serrer la main avant le début du match, puisque de toute façon, à la fin, vous gagnerez chacun un exemplaire du livre sur The Inspector Clouseau, leur parcours incroyable. Ils sont rockeurs et fermiers, des rock farmers. C'est Romain Lejeune qui raconte leur histoire dans ce livre, comment ils peuvent conjuguer la ferme et la scène, l'agriculture et les tournées mondiales. C'est un super bouquin, je suis ravie de vous l'offrir.
3: Merci Kevin beaucoup.
0: Et Evelyne. Ah bah, avec
3: merci.
0: Plaisir, vraiment, vraiment. Alors le thème du Blind Test ce soir, ce sont donc les garçons en chanson. Est-ce que c'est un thème qui vous inspire, Evelyne?
3: Oui, pourquoi pas.
0: Bon, on va voir, on va voir. J'ai pris quand même des chansons qui sont très très connues. J'espère que ça va bien se passer pour vous. On cherche donc le nom des interprètes des chansons. Et évidemment, l'idée c'est de les retrouver le plus rapidement possible, ces interprètes, en tout cas plus rapidement que le deuxième candidat, Evelyne, Kevin. Donnez bien votre prénom avant de proposer votre réponse. On est parti avec une première chanson qui parle d'un garçon. Dites-moi, qui chante ça?
3: Kevin, Sylvie Vartan.
0: Oui, en même temps.
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0: 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La grande Sylvie Vartan, Kevin et Evelyne, vous avez dit vos prénoms exactement en même temps. Donc c'est un point partout. C'est bien, on a des bons candidats ce soir. Ils réagissent vite. On va faire un petit tour ouais, dans un autre style musical.
3: Chercher le garçon.
0: Alors très bon très bon karaoké, mais comment s'appelait ce groupe?
3: Ah.
0: On est en 1980.
3: On reviendra.
0: Et le groupe porte le nom. Alors c'est en deux mots. Le premier mot, c'est un moyen de transport. Et le deuxième mot, c'est le mot fille, mais en anglais.
3: Scooter girl.
0: Alors c'est pas scooter girl. Un moyen de transport où on paye un chauffeur.
3: Taxi girl.
0: Oui, taxi girl. Uber girl. Non.
3: J'aurais pas retrouvé. Hein.
0: Taxi girl. Ça fait partie des chansons qu'on a tous dans l'oreille, dans nos playlists, etc. Mais après, le nom du groupe, ça fait pas partie des infos essentielles qui sont comme ça accessibles tout de suite dans le cerveau. J'en conviens. Taxi girl, chercher le garçon. Alors là, dernière chanson, gros gros tube des années 80. Mais qui chantait ça?
3: À cause des garçons.
2: Evelyne.
0: Et oui, à cause des garçons, chantez pas. À cause des garçons.
3: Ah, c'était mieux ça. On a dansé là-dessus dans le ballroom.
0: Ah oui, hein. À cause des garçons.
3: C'est un peu comme partenaire particulier, c'est pareil, c'est à peu près pareil.
0: Ouais, c'est la même époque. Alors, à part que là, quand même, à cause des garçons, attention, auteur-compositeur, Alain Chamfort et Pierre Grillet, s'il vous plaît. Donc, c'est pas rien, à cause des garçons. Et au cœur, paraît-il, on ne sait pas si c'est vrai ou pas, si c'est une légende, moi, j'étais pas en studio avec eux, évidemment, il y aurait Nagui, Smaïn et l'acteur Jean-Pierre Calfon, voilà, qui ferait partie des chœurs de À cause des garçons. Et Alain Chamfort, évidemment, puisqu'il faisait partie des gens qui avaient créé le titre. Je ne sais pas si quelqu'un était dans ce studio et peut nous dire si c'est vrai ou pas. On aimerait bien avoir.
3: Alain Chamfort, un sacré numéro de la chanson française.
0: C'est vrai. Bah, la prochaine fois qu'on
3: l'a vu. Manu Reva, la fièvre est dans le sang, trace de toi.
0: Tout par cœur. Eh, hey, bravo, Kevin. Bah, rien que pour ça, il méritait son cadeau, Kevin et Evelyne également. On vous offre donc le livre Rock Farmers, The Inspector Clouseau. On vous souhaite par avance une très bonne lecture. Un autre garçon en chanson, plus récent, celui-ci, chanté par Elena. Bah oui, vous connaissez, Mauvais Garçon. C'est parti.

0: Rihanna, qui n'a pas gagné la Starac, mais j'ai l'impression qu'elle a vraiment gagné tout le reste. Si vous allez faire un petit tour sur ses réseaux sociaux, vous la verrez monter les marches au Festival de Cannes pour la deuxième année consécutive, dans une robe absolument canon d'ailleurs. Bravo mademoiselle. Elena donc, et son Mauvais Garçon, c'est tiré de son premier album, Elle, qui est multi, disque d'or, etc. Bravo, succès.
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0: Allez, quelque part au bout du monde, 24 heures d'avion. On fait d'abord Paris, Los Angeles, puis ensuite Los Angeles, Papeete. Ouais, c'est ça, à peu près 24 heures de voyage, 12 heures de décalage horaire. Nous voilà à Tahiti. Et à Tahiti, eh ben, y a de la musique. Il y a notamment une musique folk polynésienne qui n'est pas de la musique traditionnelle, qui n'est pas du folklore, mais qui évidemment a ses racines sur le territoire polynésien. C'est ce que fait Vaiteani. Alors Vaiteani, c'est un groupe, mais c'est aussi une femme, elle, qui chante, Vaiteani, avec Luc, lui, ils sont tous les deux, c'est un duo, Vaiteani. Ils sont programmés au Francofolie de Tahiti le 19 septembre prochain. Alors bon, moi j'y serai pas, peut-être que certains vénards d'entre vous pourront faire le voyage, mais j'avais vraiment envie de vous faire découvrir la toute nouvelle chanson de Vaiteani. Ils ont été encouragés notamment par Laurent Voulzy, qui les aime beaucoup, et moi j'aime vraiment faire voyager cette musique-là. Te Moana o Te Hiroa, c'est le nom de la nouvelle chanson de Vaiteani. Allez, tous à Tahiti.

0: Vaini, ça s'écrit V-A-I-T-E-A-N-I. Suivez-les sur les réseaux sociaux, allez leur donner de la force, parce que la folk polynésienne, faut s'y intéresser, c'est beau comme tout, je suis sûre que ça fait du bien à l'âme.
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0: Chris Cornell est mort il y a 9 ans, tout jeune, à l'âge de 52 ans. Il a mis fin à ses jours parce que, à l'époque, on aurait pu aussi en parler tout à l'heure avec le fils de Nino Ferrer, la santé mentale des artistes, c'était vraiment pas une priorité pour personne en général et certainement pas pour les maisons de disques en particulier. Alors voilà, Chris Cornell, au-delà d'être une des plus belles voix de l'histoire du rock, c'est aussi le mec qui a écrit la chanson qui vient en un quart d'heure. Et quand on pense que cette chanson, elle a marqué durablement le son des années 90, c'est même un maître étalon de ce qu'on a écouté pendant des années après, eh bien on lui rend hommage. Voici Soundgarden, Black Hole Sun.

0: vous y étiez en 1994 en train de fumer des clopes en cachette derrière le collège et à écouter à fond Sun Garden, ce Black Hole Sun, hommage au grand chanteur Chris Cornell qui nous a quittés il y a 9 ans. Merci d'avoir écouté Décibel, merci à l'équipe Iris Guitoni, Sarah Bécard, Elodie Bianca Maria, Alexandra Sackberg, Franck Moilier et l'équipe d'Ici Occitanie.
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4: Jacques Roux qui a déjà composé comme d'habitude, il en a écrit tellement qu'il y a un synthé qui se bloque sur un son. Il n'arrive pas à changer le son, mais le son le fait penser à une cornemuse. Il en parle avec Michel Sardou, ils ont cette idée d'écrire sur l'Irlande, les catholiques, les protestants et tout ce qui se passe là-bas.

0: Qui que vous soyez, d'où que vous veniez, vous avez tous dansé en serrant vos amis dans les bras
1: sur cette chanson en fin de soirée.
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4: Bonjour la France. Ah, nous sommes de retour après une semaine de meilleurs moments du Taquet. Ça y est, on a repris le collier. Et attention, nous n'avons pas repris le collier n'importe quel jour. Car aujourd'hui, c'est un jour exceptionnel. Et oui, c'est la Saint Éric.
5: Oh, c'est trop d'honneur, Valérie. Bonjour, bonjour à tous.
4: Ah, bonjour. Oui. Alors, bonne fête à tous les Éric.
5: Oh, merci.
4: Évidemment, Valérie, bonne fête à Éric Bastien qui a l'ego de la taille de l'Arkansas.
5: Oui, là, il va être encore plus grand grâce à vous. Hein.
4: Comment ça va?
5: Bon, écoutez, comme un jour de fête, franchement, très heureux de revenir derrière le micro avec toi, Valérie.
4: Et... eh ben voilà.
5: Et surtout, prêt à en découdre.
4: Que va-t-il se passer après une semaine de pause? Est-ce qu'il va enfin gagner plusieurs candidats? On ne sait pas. En tout cas, cette semaine, mes petits chéris.
5: Ah, il y a du beau cadeau.
4: On vous gâte. Et oui, parce que le cadeau de la fin de semaine pour le gagnant de la finale, c'est un séjour pour 4 personnes au parc Astérix. Alors, attention, les amis! Cap sur l'Égypte au parc Astérix.
5: Astérix.
4: Oui. J'ai voulu faire une vanne.
5: Astérix.
4: Alors, c'est une nouvelle zone au décor antique. Il y a 50 attractions, spectacles. Vous allez affronter les remous de la descente du Nil. Vous allez prendre de la hauteur avec l'envol d'Ibis. Mais surtout, vous découvrirez cet automatique.
5: Oui.
4: Alors, vous allez jouer pour un séjour de 2 jours pour 4 personnes au parc Astérix. Une nuit à l'hôtel du parc en chambre familiale. Les petits déjeuners et les dîners compris. Et évidemment, pour que vous puissiez aller jusqu'au Nil, simplement avec un chameau peut-être, mais en tout cas, nous, on vous donne 100 euros en carte carburant, histoire que vous soyez contents. Ça, c'est le premier prix. Le deuxième prix, qu'est-ce que c'est?
5: Direction l'Égypte.
4: Ah, l'Égypte aussi, oh mon Dieu.
5: Oui.
4: Oh là là.
5: Se déroule en ce moment, Valérie, le séminaire des druides.
4: Oh my God.
5: Deux druides s'affrontent, Panoramix et Joe Malongox.
4: Oh,
5: oui, Joe Malongox et Panoramix qui de son côté prépare, vous le savez, la potion magique.
4: Oh, Magix.
5: Tandis que l'autre prépare ses dosex, ses 32 dosettes.
4: Oh, mon
5: Dieu. Qui l'emportera? Qui réalisera la meilleure potion du café magique? Réponse d'ici la fin de la semaine.
4: Eh ben, c'est super. Allez, les deux premiers candidats qui vont tenter de se qualifier pour ces magnifiques cadeaux en Égypte, c'est Lydia et Florian. Bonjour les amis.
6: Bonjour.
5: Bonjour.
4: Alors, Lydia, tu joues avec ici Loire Océan. Tu habites à... alors, je ne veux pas mal prononcer. Comment s'appelle ta... comment ça on dit?
6: Bouaille.
4: Bouaille. Alors, elle habite à Bouaille. Tu as 63 ans. Tu as un chéri qui s'appelle Jeannot. C'est ça?
6: Oui.
4: Tu as des enfants?
6: Oui, 2.
4: Laurent et Adeline. Et tu as même 2 petits-enfants.
6: Oui, Théo et Arthur.
4: Oh là là là là là là. Alors, tu as un petit chien qui s'appelle Pixie.
6: Oui.
4: Qu'est-ce que c'est, le modèle du petit chien?
6: Ah là, on appelle ça, vulgairement parlant, un bâtard.
4: Oui.
6: Un croisé big espagnol.
4: Ouais.
6: Qui va avoir 16 ans.
4: Oh.
6: Et c'est une tripate, elle a eu un accident, donc ça fait 4 ans qu'elle avait, elle n'a plus que 3 pattes.
4: Oh bah là.
6: On a dû amputer la patte avant, mais comme c'est un chien qui est bas, c'est, ça pouvait le faire.
4: Ah
6: donc
4: bah.
6: Ça fait 4 ans qu'elle... mais c'est compliqué, à vrai dire.
4: Elle trottine.
6: L'année 2026 va être compliquée.
4: Oh, Minette, Pixie qui a 16 ans. Oh, bon. Alors, tu as aussi une tortue qui s'appelle Pâquerette.
6: C'est ça.
4: Oh, et qui n'est pas toute jeune non plus, la tortue.
6: Bah, le problème, c'est qu'elle a 20 ans, mais elle peut vivre jusqu'à 60. Donc, je pense que elle ira plus loin que moi.
4: Bah oui.
5: Elle va nous survivre.
4: Elle va nous survivre à tous, hein, ça c'est certain.
6: Oui.
4: Alors, tu es retraitée, mais quand tu travaillais, tu étais assistante maternelle et aide à domicile, c'est ça?
6: Exactement.
4: Et alors, ça t'a plu? C'était bien?
6: C'était très bien.
4: Ah,
6: c'était très bien. De passer des couches pour enfants au XXL le soir, Pour moi, je faisais le tour de la vie d'une personne en une journée.
4: Ah bah, c'est un très très bon résumé.
5: Ah, oui, oui.
4: Très très bien résumé.
6: Voilà.
4: Alors, on va
6: passer du début de la vie à la fin de la vie, voilà.
4: Et ben voilà.
6: C'est beau.
4: Ah ben c'est bien. Ouais. Tu faisais un petit panel comme ça. Alors on
6: exactement.
4: Va tout de suite. Tiens, je vais t'emmener loin.
7: Oui. Je m'envole au paradis.
4: Je vais à Rio. Ouais, pas.
5: Il aurait fallu mettre Barque sur le Nil, vu que c'est l'Égypte là.
4: Oui, mais là on va à Rio parce que c'est une question sur Rio.
5: Ah d'accord.
4: En 2025, c'est la ville de Rio qui a obtenu le titre de ville la plus agréable à vivre. Est-ce que c'est vrai, est-ce que c'est faux? Top chrono, 5 secondes.
6: Bah, au pif, je vais dire vrai.
4: Alors non, c'est faux, parce que figure-toi que le Global Livability Index, qui classe toutes les villes selon la stabilité, la santé, la culture, eh bien, ce n'est pas Rio. La ville la plus agréable à vivre, c'est Copenhague. Voilà, donc pas de point pour toi.
5: Florian est avec nous. Bonjour Florian.
8: Bonjour Eric, bonjour Valérie.
4: Bonjour.
5: Je mets des X partout hein, cette semaine. Tu as 34 ans, tu habites à 40 ans. 40 ans, c'est non pas l'âge, hein, c'est bien une ville qui s'appelle 40 ans et c'est dans la Manche. T'es normand,
8: voilà,
5: quoi. T'es un normand,
8: oui,
5: toi.
8: Je suis normand, ouais.
5: Et ben
8: ouais.
5: Voilà. Sois le bienvenu. Tu vis avec qui? Qui partage ta vie?
8: Ah ben, elle s'appelle Lucie, ma copine.
5: Lucie, t'aimerais bien l'emmener, Lucie, au parc Astérix pour tout un week-end.
8: Ouais. Ben oui.
5: Vous avez un petit chien qui s'appelle Idéfix? Non, pas du tout.
8: Non, Mario.
5: Mario, petit Mario. C'est quoi comme modèle, comme race? Ton petit chien, c'est quoi?
8: Un labrador.
5: Un labrador.
4: Oh là là là.
5: Oh, c'est beau, ça. C'est,
4: on l'adore.
5: Les chiens des présidents, ça, les labradors. Alors, Florian, bon, t'appelles Flo, c'est normal, mais ta chérie, Lucie, t'appelle comment? C'est quoi ton petit nom dans l'intimité, mon Florian?
8: Mon chat.
5: Mon petit chat d'amour. Florian, je suis heureux de t'accueillir dans l'aventure, mais tu sais, chacun de mes candidats doit choisir son camp. Est-ce que cette semaine et aujourd'hui pour cette manche, tu es un Gaulois ou tu es un Romain? Qu'est-ce que tu choisis? Ça va déterminer les questions. Tu choisis quoi?
8: Un Gaulois.
5: Tu choisis le Gaulois, ça détermine les questions des Gaulois. Oui, car j'ai une fiche Gaulois.
4: Une fiche en
5: Romain.
4: Bien sûr.
5: Florian, voici cette question, elle vaut un point. Petit extrait. Attendez, excusez-moi. Attendez. Il est quelle heure? Midi 11, vous pouvez me le refaire ça?
4: Mais qu'est-ce que tu dis, Flipper? Tu veux aller acheter du chocolat en ville? Mon Dieu!
5: Je sais que vous faites des efforts pour la satirique, mais s'il vous plaît, arrêtez.
4: Oui,
5: allez regarder les vidéos quand
4: J'essaie
5: même.
4: J'essaye de faire des vannes aussi. Enfin,
5: non, vous faites le cri du Flipper.
4: Oui, voilà, allez.
5: Les dauphins. Les dauphins ont des poils dans les oreilles. Moi, je l'affirme. Les dauphins ont des poils dans les oreilles. Vrai ou faux? Top chrono, Florian, on y va. 5 secondes.
8: Vrai.
5: Eh bien, tu as raison. Félicitations, c'est une bonne réponse. Les dauphins possèdent bien des petits poils, qui sont des poils sensoriels autour du museau lorsqu'ils sont bébés. Eh bien, tout ça, ça leur permet voilà, de vivre, d'être différents et de pouvoir repérer les choses.
4: Ils sont différents, c'est des céréales violeurs, hein, tu le sais. Voilà.
5: C'est.
4: On aime bien les dauphins, mais quand même. Allez, ça fait un point pour Florian, pas de point pour Lydia. Et là, tout de suite, c'est Étienne ou Edani. Oh, comme un boomerang. Une petite chanson pour les Eric. Bonne fête, les Eric.
5: Merci.

0: Très bon début de semaine avec Étienne Daou et Dany, comme un boomerang qu'on n'a pas pris dans la figure. Parce que ça fait mal, hein, Valérie.
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0: Vous n'en pouvez plus déjà.
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0: Vous voulez repartir en vacances.
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1: Mais j'étais bien en vacances, j'ai fait Angoulême, l'île de Ré. Oh, j'adore la Charente.
0: Excusez-moi, est-ce que vous pouvez refaire le flipper le dauphin? Parfait.
1: Voilà. Alors, nous sommes avec Lydia qui n'a pas de point, Florian qui a un point. Lydia, il paraît que tu aimes bien bricoler, dis donc.
3: J'aime bien bricoler.
1: Eh ben oui, ben oui.
3: Oui.
1: Alors, qu'est-ce que tu fais quand tu bricoles?
3: Alors, j'essaye de faire des choses en bois de temps en temps, mais le résultat n'est pas prodigieux. Mais bon, je me satisfais d'un rien.
1: Bon, voilà. Enfin, il paraît que Jeannot a dit, elle a très, très, très, très bien réussi les joints du carrelage.
3: Ah, c'est un fait. On a racheté une maison et on retape une maison. Et c'est vrai que je me suis attaquée aux joints du carrelage et il m'a dit, tu les as fait mieux que moi.
1: Ah.
3: C'est vrai que ce côté-là, ça va.
1: Ah, voilà. Bah, c'est bien ça, dis donc. C'est pas donné à tout le monde les joints du carrelage.
3: Oui. Alors, tu fais les faire que des fumées, c'est clair.
1: C'est vrai, je suis d'accord avec toi. Alors, voilà. Elle aménage son nouveau jardin, me dit-on dans l'oreillette. Il paraît qu'on fait une petite rocaille.
3: Alors oui, j'essaye de faire une sorte de petit jardin. Là, je vais essayer de faire un petit bassin aussi, mais pas un grand pour pas que Pâquerette se noie, parce que c'est pas une tortue aquatique. Et voilà, j'aime bien mettre des petites figurines dans le jardin. J'aime bien faire un jardin un peu vallonné, donc oui.
1: Ah, et dans la
3: aménager ça tranquillement.
1: Mais donc du coup au bout de la fontaine il y aura un petit bassin ou pas?
3: Ouais, mais alors vraiment histoire de tremper les histoires de.
1: Ah, histoire de. Ok, d'accord.
3: Ouais.
1: Bon, ok, d'accord. Et il paraît que tu n'es pas un cordon bleu, mais attention, tu sais faire du pâté.
3: Ah ouais, le pâté de foie de volaille.
1: Alors ça, moi, tu vois, j'adore cuisiner, je ne sais pas faire du pâté. Donc tu vois, c'est.
3: Ouais, oui.
1: Voilà. Alors ça, tu peux aussi cuisiner de la blanquette.
3: Oui,
1: mais
3: maintenant je peux. Avant je pouvais pas parce qu'on a été tout l'hiver sur un petit réchaud de gaz pour retaper la maison.
1: Ah.
3: Et c'était un peu compliqué. Mais là maintenant que la cuisine prend forme, je vais pouvoir m'y remettre plus.
1: Ah bah c'est bien ça, voilà. Ok. Mmh. Alors est-ce que tu vas marquer le premier point?
0: Non.
1: Écoute-moi bien toi, c'est pas parce que c'est ta fête.
0: Hein,
1: oui, c'est ta fête,
3: mais parce que ça va être ta fête.
0: Oui. Ouais,
1: voilà,
0: ouais,
1: exactement. Ouais, bravo. Ouais. Alors Lydia, tiens, je t'emmène chez voir ce prof.
0: Oula.
1: Teddy Riner, on l'embrasse Teddy Riner. Alors,
0: on prend un escabeau pour l'embrasser quoi.
1: Oui, mais déjà. Moi je l'adore, c'est un ami. Alors le judoka Teddy Riner a remporté 5 médailles d'or olympiques. Est-ce que c'est vrai ou faux? Top chrono, 5 secondes. Teddy Riner a remporté 5 médailles d'or olympiques.
3: Alors il en a eu au moins 5, oui.
1: Oui, il en a eu 5. 3 en individuel, Londres, Rio, Paris, et 2 par équipe mixte, Tokyo 2021, Paris 2024. Bravo, tu as un point, Lydia.
0: Florian a décidé d'être un Gaulois, en même temps, c'est un Normand. Il y a les aventures, il y a les Normands dans les aventures d'Astérix Obélix.
1: Bah oui, semble, les Normands, c'est les pauvres.
0: Eh oui, bah oui. Florian est avec nous, Florian qui vit avec Lucie, qui est auxiliaire ambulancier.
4: Oui.
0: Ça va, ça te plaît, c'est un métier sympa?
4: Ah oui, très sympa. Mais j'aime bien le contact avec les patients. Puis ça, j'emmène les petites dames chez le kiné.
0: Ouais.
4: Donc voilà, ça se passe bien.
0: C'est sympa.
4: Et puis des fois, je fais des gardes du PH avec le SAMU.
0: D'accord, mais tu fais pas ça depuis longtemps. A priori, c'est un nouveau métier pour toi.
4: Oui, c'est un nouveau métier. Ouais. C'est une reconversion.
0: Ok. Et tu faisais quoi avant, si je ne suis pas indiscret, avant d'être
4: chauffeur-livreur. Chauffeur-livreur.
0: D'accord. T'as été cuisinier également dans une maison de retraite.
4: Aussi, ouais. Aussi cuisinier dans une maison de retraite.
0: Ah bah alors ça veut dire que tu sais faire plein de bonnes choses à manger, rassure-moi, évidemment.
4: Ouais, c'était plus de l'assemblage, parce que la maison de retraite, c'est plus de la vraie cuisine.
0: C'est malheureux de le dire, mais je pense que, ouais, effectivement, c'est un peu ça, quoi. Bon, côté, quand même, côté cuisine, c'est Lucie hein, qui s'en charge. Je crois que côté plat préféré, on est sur des escalopes de dinde avec de la crème et des champignons.
4: Voilà.
1: Oh, oui, mais c'est bon.
0: C'est normal, c'est
1: bah
0: normal.
1: Oui, mais on adore.
0: Le pot-au-feu.
4: On adore.
0: Alors, pour tout ça, il faut faire du sport. Est-ce que tu es sportif?
4: Bah, je fais de la marche à pied, mais bon, voilà, je fais pas trop de sport.
0: Oui, quand même. Déjà, tu vas voir les sportifs, c'est déjà du sport. Et tu soutiens quelle équipe? Je crois que t'es très footeux, toi. Hein. T'es très foot. Hein.
4: Oui, très footeux, ouais. J'adore le Stade Malherbe de Caen.
0: Ça, c'est l'hymne du Stade Malherbe de Caen. Tu soutiens l'équipe de France, le Real Madrid, rien à voir en tous les cas. T'es un bon supporter, quoi.
4: Exactement.
0: Et puis, t'aimes pêcher, eh oui.
4: Oui, j'adore pêcher aussi, ouais.
0: Un petit coin de paradis, avant que je te pose une question, en Normandie, pour aller pêcher. Petit coin sympa.
4: Bah, il y en a plein, hein.
0: T'en as pas un comme ça à nous donner?
1: Mais ça ne se donne pas. Oh, oh, allez, c'est comme les coins à champignons.
0: Comment tu m'as dit, c'est il l'a donné?
4: Tu t'habitues.
0: Voilà, allez, question, on y va.
1: Ah, ça, c'est la musique quand Eric est arrivé ce matin à Radio France, avec des gens qui jetaient des fleurs et des pétales sur ses pieds.
0: Avec moi.
1: Avec lui.
0: La franchise Astérix, pour un point, prépare dans le sud de la France un nouveau parc. Parc géant baptisé Parc Obélix. Est-ce que c'est vrai ou faux? Top chrono, 5 secondes. Est-ce que dans le sud de la France, il y aura un nouveau parc? Parc Obélix. Tu dis faux? T'as raison, moi je trouve que c'est une bonne idée, mais non, il n'y a aucun projet géant dans le sud de la France. Ouvert en 1989, je rappelle que le parc Astérix qui vous invite cette semaine accueille chaque année des millions de visiteurs avec ses 40 attractions. Bravo Florian, un point.
1: Allez, un point pour Lydia, deux points pour Florian, et là tout de suite, do you remember?
0: Bien sûr qu'on s'en souvient.
1: Qu'aujourd'hui c'est lundi, bah oui. Saint-Éric.
0: Bien sûr.
1: Allez, on écoute tout de suite Earth, Wind and Fire, September. À tout de suite mes petits chéris, on vous aime.
0: Est-ce qu'il y aura Flipper le Dauphin dans la musique ou pas?

0: Wind and Fire.
1: Fire,
0: September.
1: Jingle.
0: Fire.
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1: Nous sommes au taquet avec Lydia qui a un, Florian qui a deux. Et Lydia, alors Lydia, je suis ravie de rencontrer enfin quelqu'un qui a le même talent inutile que moi.
0: Imiter dauphin.
1: Non, elle sait faire des nœuds aux queues de cerise dans sa bouche. Et ça, c'est grâce à Twin Peaks. Parce que moi j'ai vu le film, enfin la série, pardon, j'étais fan de la série de David Lynch. Et dedans, nous avons une jeune fille qui fait ça. Et ça m'a impressionné. Ah bah j'ai pas de nœud de cerise là. T'as vu comment tu as, pourquoi t'as eu l'idée de faire ça toi, ma petite Lydia?
3: Bah j'en sais rien, c'est ma maman qui m'a appris ça quand j'étais petite et je l'ai toujours fait.
1: Ah bah voilà.
3: Et les petits que je gardais, pareil, je leur apprenais, enfin les plus grandes, je leur apprenais à le faire après le repas.
1: Mais c'est dur à faire, hein?
3: Ah bah complètement.
1: C'est inutile, mais c'est dur.
3: Mmh. Oui, c'est vrai, mais ça occupe. Hein.
1: C'est vrai, ça, je suis d'accord avec toi.
3: Et c'est un anti-stress aussi, enfin, bien que quand on n'en arrive pas, ça en devient.
1: Ah oui,
3: mais en général, oui. Ça dépend de la longueur des queues.
1: Voilà, ça, et tout est que longueur de queue, tu sais. Alors.
0: Voilà, je ne rebondis pas.
1: Non, ne rebondis pas.
0: Non,
3: absolument pas. Non, non.
1: Voilà, elle ne veut pas que tu rebondisses.
0: Oui, non.
1: Voilà.
0: J'ai l'impression qu'elle m'aime pas, Lydia.
1: Oui, mais parce que tu ne dis que des choses horribles. Alors.
3: Non, parce que j'aime pas, parce que je suis contre la Normandie, moi, parce que là, je suis bretonne, donc.
0: Oh là là, Florian.
3: Michel qui nous sépare, c'est pas bon.
0: Oh là là. Ah là, c'est la guerre, ça.
3: Oh non.
1: Alors.
3: Non, je souhaite bonne chance à Flo, il n'y a aucun problème.
1: Quand même. Alors, ma chérie, c'est le quiz musical. Aujourd'hui, on va faire des standards, mais des standards d'il y a très longtemps. Je vais te faire écouter la première chanson et après, tu me diras qui chante. Allez, on écoute. Yes.

0: Qui c'est qui chante, top chrono?
1: On dirait Marilyn Monroe.
0: Oui, c'est Marilyn Monroe qui aurait eu 100 ans aujourd'hui. Enfin, cette année en tout cas. Et en ce moment, il y a une grande exposition à la Cinémathèque à Paris qui est consacrée. Bravo, premier point. Alors écoute bien pour le deuxième point. Il s'agit d'un chanteur, Back to the Past. Écoute bien.

0: 60, top chrono.
1: Serge Reggiani.
2: Et c'est une...
0: bonne réponse. Oh, oui, c'est Serge Reggiani. C'est une chanson qui est une ode à la résistance. Hein. Oui. Les loups dans Paris, c'est l'armée allemande qui rentre dans Paris. Bravo, tu as 2 points, tu passes en tête. Tu as 3.
3: Florian, donc Normand, Bretagne, Normandie. On va pas débattre, hein, Florian. Tu sais que moi, j'étais en vacances en Normandie, hein, je te dis. Là, je reviens tout juste de Normandie. Hein. Ah oui, oui, oui, oui.
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0: Et non, voilà, non, c'est non. Reparti.
3: On ne commence pas à rentrer là-dedans. Florian, j'ai même pas le temps de papoter avec toi. On le fera tout à l'heure. On va tout de suite jouer. C'est le quiz. On remonte le temps aujourd'hui. À toi d'identifier cette chanson qu'a représenté la France. Non, je dis rien. Non, j'en ai trop dit déjà.

0: Anna, allez, top chrono, qui chante?
1: Alain Barrière.
0: Alain Barrière. Et c'est vrai que cette chanson a représenté la France au concours de l'Eurovision en 1963. C'est l'un des plus grands succès d'Alain Barrière.
2: Si jolie.
3: Elle était si jolie.
0: Bien sûr.
3: Ah, il y a ma vie aussi. Ma vie.
0: Ah oui.
3: Ma vie.
0: On continue, Florian?
1: Ouais.
0: Ouais.
3: Bah, ça fait 3 points pour Florian. 3 points.

0: Et top chrono.
1: Alors là,
0: viens sur la montagne.
1: J'en ai aucune idée.
0: Ah. Actrice, comédienne, succès dans les années 60-70, cette chanson date de 73. Peut-être que Lydia a la réponse. Qui chante ?
2: Marie Laforêt.
0: Bravo.
3: Voilà, Marie Laforêt, qui est aussi la maman de la réalisatrice Lisa Azuelos.
0: Exactement.
3: Eh bien, ça fait 3 points, Lydia. 3 points, Florian, c'est magnifique.
0: Ouais, c'est bien.

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2: Et je vous rappelle que cette semaine, nos candidats s'affrontent pour se sélectionner pour la finale. Le premier prix, il s'agit d'un séjour pour 4 personnes au parc Astérix. Direction l'Égypte avec la descente du Nil, l'envol d'Ibis ou même encore cet Automatix. En tout cas, vous pourrez dormir dans le parc, vous aurez les petits déjeuners et les dîners et 100 euros de carburant. Et si vous n'avez pas ce magnifique prix, vous aurez quand même un magnifique cadeau. Il s'agit de la machine expresso EO fabriquée par Malongo avec 32 dosettes et 6 verres en verre. On reprend la compétition avec Lydia et Florian qui sont à égalité. Ils ont 3 points. Mmh. Alors, ah là là là là, notre petite Lydia, il paraît qu'un jour, une seule fois dans ta vie, tu as fait du ski. Pour faire, enfin, à la montagne, voir du ski. Parce que ça a été une expérience très dure. Hein. Tu t'es totalement fait tirer par le tire-fesse. T'as pas pu rester debout. Donc, tu t'es fait tirer par le tire-fesse. Et puis, t'as descendu toute une piste noire sur les fesses. Qu'est-ce qui s'est passé?
3: Bah, j'étais avec ma fille. C'est la première fois qu'on y allait. Donc, j'avais 45 ans. Et j'étais avec ma fille. Elle me fait monter sur un télésiège, du coup, et arrivé en haut, on s'aperçoit que pour redescendre, c'était une piste noire. Donc, moi, j'en avais jamais fait. J'ai dit, je descends sur les fesses.
2: Eh bien, oui, mais tu t'es quand même, du coup, cassé le coccyx parce que t'es tombé sur une plaque de glace.
3: C'est en arrivant au bar, on devait aller boire un chocolat chaud. Il y avait une plaque de glace que j'ai pas vue et je me suis vautrée.
2: Aïe, aïe, aïe.
3: Et j'ai cassé 2 bâtons de ski pendant la semaine.
2: Oh là là là là là là, oui, non, donc là, on est sur. T'as jamais refait de ski, en fait.
4: Non, mais faut pas insister.
3: Non, je suis jamais retournée à la neige, non.
2: Ah, mais en même temps,
4: c'est mieux.
2: Bah oui, si quand il va, tu te casses le coccyx et tu pètes les bâtons, c'est pas bien, on n'est pas bon. Par contre, t'as adoré la tour de l'enfer de Disney. Ça, tu t'as.
3: Ah ouais.
2: Ah là, tu t'es régalé là.
3: Ah ouais. Ouais. Ah ouais. Mes enfants m'ont offert ça pour c'était mon Noël là, donc j'étais avec mon gars et ma fille tous les 3.
2: Oh.
3: Ils m'ont offert un week-end là-bas. J'avais jamais été. C'était mon rêve d'y aller.
2: Et ben, voilà.
3: J'ai pris mon courage à deux mains. J'ai dit, si tu te ramènes dans 10 ans, tu vas peut-être faire un AVC. Donc là, j'en ai profité. J'ai tout fait tant que j'ai pu. Et je suis rentrée vidée, mais hyper contente, avec des très bons souvenirs. Et j'ai pu voir le spectacle de la Reine des Neiges qui venait juste d'ouvrir. Et...
2: Je ne mentirai plus jamais. C'est pour. Alors, je sais que c'est la Saint-Éric, mais un auditeur du Poitou nous a appelé pour nous dire vous êtes bien gentil, mais c'est aussi la Saint-Corinne.
4: Non, je ne partage pas, madame.
2: Bonne fête
4: c'est
2: à toutes.
4: Saint-Éric aujourd'hui.
2: Corinne. Alors.
4: Ouais, bonne fête, Corinne.
2: Bonne fête, Éric. Bonne fête, Corinne.
4: Ouais.
2: Alors, ma petite Lydia, c'est la question à choix multiples. Je vais te poser la question, te proposer des réponses, et puis tu me donneras, après les 10 secondes, ta réponse, ton choix. Et tiens, je t'emmène. Hop.
4: Douchka ?
2: Ah non, c'est Karin Schreil. C'est Karin Schreil. Alors, écoutez bien, aujourd'hui, lundi 18 mai, c'est la Saint-Éric, c'est la Sainte-Corinne, mais c'est aussi le début du tournoi de Roland-Garros. J'embrasse Benoît Paire qui va démarrer le tournoi. Alors, écoute-moi bien, à toi de me dire, alors, vraiment, de quoi est principalement composée la terre battue des courts de tennis ? De sable rouge, de briques pilées, de roches volcaniques ou de sueur d'Éric Bastien.
4: Oh, c'est horrible.
2: Alors, de quoi est composée la mythique terre battue ? Sable rouge, briques pilées, roches volcaniques, sueur d'Éric Bastien. Oh, top wow. Chrono, 10 secondes.
3: J'aurais bien dit Eric, mais c'est un peu gros. Je vais rester sur la brique pilée.
4: Alors Eric est gros, j'aime pas trop l'association. Hein.
3: Oui, c'est vrai, j'ai pas le visuel, je m'excuse, je retire.
4: Oui. Bon,
2: Eh bien oui, c'est de la brique pilée. C'est une fine couche de brique rouge broyée. C'est elle qui donne à tous ces terrains la couleur ocre et les rebonds magnifiques.
4: Oui.
2: Voilà, allez, ça fait 3 points. Tu es à 6.
4: Et qui va faire un jeu 7 et match ? C'est mon Florian, c'est mon petit Gaulois, c'est mon Normand. Mais oui, mon Florian. Qui...
5: Oui.
4: Alors, on parlait de trucs qui fait un peu peur là, à Disney avec Lydia. Toi, t'aimes bien te faire peur aussi avec des films.
2: Ah.
5: Les films d'horreur, j'adore ça.
2: Ah, moi aussi.
4: Mais alors, Lucie, qui est ta chérie, aime pas trop ça, visiblement.
5: Non, elle aime pas trop ça, non. Elle veut pas trop regarder avec moi.
4: Ouais. C'est quoi tes films préférés, films d'horreur préférés, du coup ?
5: Oh là là, il y en a plein.
4: Hein, écoute celui-ci.
5: Il y a Saw, il y a.
4: Mais celui-là, là. Ouais. Tu le reconnais, celui-là ?
5: Bah, ça a quand même trop sonné.
4: Mais oui ! il est fort, hein, en quelques secondes.
2: Elle massacre à la tronçonneuse.
4: Oh là là là là là là. Bon, pourquoi pas, c'est bien de se faire peur.
2: Moi, j'adore.
4: Ben oui, oui, oui, tu as quelques défauts aussi. Tu t'emportes assez vite, tu es un Normand, c'est ben logique. Oui.
5: J'aime bien avoir raison, mais j'aime pas avoir tort.
4: Ouais, je comprends.
2: T'aimes bien dire que le Mont-Saint-Michel est normand, mais bon.
4: Oui, bah oui. D'ailleurs, la réalisatrice nous a dit qu'Alain Barrière, qu'on écoutait tout à l'heure, était breton.
2: Eh oui, bien sûr,
4: c'est
2: bah oui.
4: Aujourd'hui. Hein. Tu t'emportes assez vite, je le disais, tu es joueur, tu es taquin. Et en même temps, si t'étais un animal, tu serais quoi? Et tout s'explique.
5: Le lion.
4: Eh oui, voilà, c'est ça.
2: Oh là là, mon Dieu, le signe astrologique d'Éric Bastien.
4: Eh bien sûr, ça rugit de plaisir.
5: Et moi aussi, c'est mon signe astrologique d'ailleurs.
2: Oh là là là là là là.
4: Salut Régis, votre mari aussi, qui est lion. Bah si, c'est vrai.
2: Oui, oui, oui. Mon mari est lion, oui, c'est vrai.
4: Bah oui, votre mari est lion.
2: Nous ne sommes pas mariés, je vous rappelle.
4: Oui, enfin bon, vous connaissez bien quand même.
2: Oui, 25 ans que je le supporte, qu'est-ce que tu veux faire?
4: Bien, Florian. J'adore faire des blancs dans l'émission.
2: C'est la question.
4: On se demande ce qui se passe à
2: chaque Attention,
4: fois.
2: C'est la question. À choix multi.
4: C'est la question à choix multi. Il y a Laurent Gérard qui imite Pierre Belmar. C'est 5-5-5, on marie. Bon, voilà. Générique, s'il vous plaît. Oui, en cette Saint-Éric, je méritais bien un tapis rouge. C'est pas parce que vous avez mis un pull et que je rêve de vous marcher dessus.
2: Non, mais je rêve. Le gars me menace de marcher dessus parce que j'ai un sweat rouge.
4: Vous avez un pull rouge, j'ai envie de défiler sur vous.
2: Non, mais vous. Alors, quand il dit une saloperie, il vous voit. Vous remarquerez
4: T'as
2: tous.
4: Remarqué, ouais.
2: Les auditeurs ont déjà remarqué sur Facebook, j'ai eu plein de messages dans ce sens.
4: C'est pour atténuer.
2: Voilà, c'est pour atténuer.
4: Pour être plus doux.
2: Ouais.
4: Alors, certes, Roland Garros, mais ça ne vous a pas échappé. Nous sommes en plein Festival de Cannes, qui se tient là depuis quelques jours, depuis le 12 mai jusqu'au 24 mai. Petite question QCM. Combien pèse environ une palme d'or de Cannes, Festival de Cannes, la palme d'or? Combien ça pèse environ? Voici les propositions. 1 kilo. 1,2 kilo. 1,4 kilo. Ou le poids cumulé de Valérie et d'Éric, je rappelle, 200 kilos de bonne humeur chaque jour. Top chrono, 1 kilo, 1,2, 1,4, notre poids réuni avec Valérie.
5: 1 kilo.
4: Tu dis 1 kilo, la palme d'or de Cannes, alors je te raconte, ouais, évidemment, on est sur du chouïa. Hein. C'était 1,2 kilo, c'est fabriqué en or, c'est du 18 carats. C'est Chopin qui fabrique cette palme d'or qui a été créée en 1955 et qui porte le blason de la ville de Cannes.
2: Ça s'inspire des blasons, le blason de la ville. Bon, bah ça fait 6 pour Lydia, 3 pour Florian. Et là, tout de suite, on adore. Je vous rappelle qu'il y a le film de Olivier Toledano, Éric Nakache.
4: Oui.
2: Hein, Éric Toledano, Olivier Nakache.
4: Tout à fait, oui.
2: Et juste une illusion. Bah, Dupont et Dupont, juste une illusion. Allez le voir au cinéma. C'est magnifique. Et là, c'est juste une illusion de Jean-Louis Aubert. On adore. À tout de suite, mes petits chéris.
4: Parce que c'est le titre du film, en fait.
2: C'est le titre du film.
4: Jean-Louis Aubert. Le film s'appelle Jean-Louis Aubert.
2: Non, le film s'appelle Juste une illusion, petite patate.

0: Jean-Louis Aubert, juste une illusion. Chanson écrite pour Valérie Damido, l'illusion qu'elle va gagner aujourd'hui, comme chaque jour.
1: Ah là là, fais-moi un petit jingle, ma Sarah, vas-y.
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1: Mon Dieu. Alors, ma petite Lydia qui est en tête avec 6 points, ça, ce n'est pas juste.
3: Je précise aussi, je suis du signe du lion.
1: Et voilà, donc elle va pas se laisser faire, quoi. Crois-moi bien qu'il y a Varmus, sa crinière va surtout ses pattes.
0: Bah, j'en ai une aussi, et Florian aussi.
1: Hein. Ah, bien sûr, vous avez des crinières, surtout toi, là. Pardon. Alors, ma petite Lydia, il paraît que comme ça, on aime procrastiner.
3: Oh mon Dieu.
1: Ah mince.
3: C'est un de mes talents, oui.
1: Ah, c'est un de vos talents, cher ami. Alors, comme ça, vous faites comme dans la chanson. Aujourd'hui, peut-être. Ou alors demain.
3: Oui. Voire après-demain.
1: D'accord. Ah bon, d'accord. Bon, bah, en même temps, t'en es consciente.
3: Ah ben, complètement. J'essaye de m'améliorer, mais c'est pas évident.
1: Ah oui. Bon, bah non. Mais alors, qu'est-ce que tu fais quand tu procrastines, quand tu glandes, quoi, hein, voilà.
3: Bah, je commence à mettre du linge à repasser. Je me dis, bon, je vais attendre qu'il y en a un peu plus, il y en a un peu plus, il y en a un peu plus. Et après, je suis débordée. Je me dis, bah non, en fin de compte, j'ai pas le temps là, donc je ferai ça, je consacrerai une journée, il est toujours là. J'entame quelque chose dans le jardin, pourtant, Dieu sait que je l'adore. Et j'arrête, et je repars faire autre chose, et je les classer, les papiers, c'est pareil. Je l'entasse, et après, les classer dans les classeurs, on verra ça plus tard. Et puis...
1: Ouais, mais on n'aime pas tout ça, on n'aime pas. Bon, enfin bref.
0: En fait, c'est remettre au lendemain ce qu'on pourrait faire.
1: C'est ça, procrastiner. C'est le. Voilà. Okay,
0: j'ai compris. Merci beaucoup, Lydia, d'avoir joué avec nous. Victoire de Florian aujourd'hui.
1: Aujourd'hui.
0: On jouera demain avec Lydia. Alors, voilà, pardon.
1: Ouais. Voilà, on verra bien. Tu arrêtes tout de suite d'embêter ma candidate. Alors, il paraît que tu as
3: Il me déstabilise.
1: Il te déstabilise. Je vais te restabiliser, moi. Il paraît que tu aimerais déjeuner avec Jean-Jacques Goldman, que tu adores.
3: Ouais, c'est vrai.
1: Et voilà. Eh ben, on te le souhaite d'aller au bout de tes rêves. Et de déjeuner avec Jean-Jacques Goldman. Et dis donc, il paraît que t'as un trèfle à quatre feuilles que ta voisine t'a donné, que c'est ton porte-bonheur. Et bah, faut demander au trèfle. Voilà.
3: Ouais.
1: Voilà.
0: Voilà. Quand les trèfles parlent.
1: Parce que les trèfles parlent, c'est parce que tu ne connais pas le...
0: Parlez à votre trèfle, vous.
1: Mais j'en ai pas. Si j'en avais un, je lui parlerais.
3: Ah, il ne connaît pas le langage des fleurs.
1: Mais il connaît rien. Qu'est-ce que tu veux que je te dise, ma petite?
0: C'est vraiment pas fait, hein, aujourd'hui.
1: Mais oui, c'est un homme. Voilà, c'est tout bon.
3: Voilà. Ça résume.
1: Ça résume bien. Voilà. Alors, ma chérie, c'est la question cash qui va te valoir 5 points si tu la trouves. Tiens, je t'emmène. Ça, c'est le générique d'une émission que j'adore qui s'appelle Des trains pas comme les autres. Tu connais, Lydia, Les trains pas comme les autres?
3: Ouais, j'en ai regardé.
1: Oh, moi, j'adore cette émission, c'est magnifique.
3: Ouais, c'est vrai que c'est joli, il y a des beaux paysages.
1: Eh oui. Alors, on va parler de trains et je vais te poser la question suivante. Quel célèbre train relie traditionnellement Paris à Istanbul? Quel célèbre train relie traditionnellement Paris à Istanbul? Top chrono, 10 secondes. Paris-Istanbul, le train s'appelle... Et l'Orient Express, c'est un... Eh oui, il a été mis... Il a été mis en service à la fin du 19e siècle. Il traverse plusieurs pays européens. Il est devenu surtout célèbre grâce au roman policier d'Agatha Christie. Voilà, pas de points pour toi.
0: Florian, ça va peut-être faire nos affaires. Oui. Ça, on va voir comment ça va se passer là, dans un instant. On reste à 3 points, effectivement. Normandie, Florian qui vit avec Lucie, qui aime la pêche, le foot, qui suit le stade Malherbe de Caen, qui s'emporte un peu vite. Bon, voilà, quelques petits défauts. J'ai un message pour toi, Florian. Tu es prêt à l'écouter?
4: Oui.
5: Alors, on n'attend pas Patrick.
0: Alors,
4: on n'attend pas Patrick, oui.
0: Bah, qui c'est qui dit ça?
4: Franck Dubosc.
0: Bah oui, pourquoi on parle de Franck Dubosc et pourquoi on l'entend Francky? D'accord. Alors, sur ta fiche, qui n'était peut-être pas la bonne, il paraît que tu aimerais déjeuner avec Franck Dubosc. Il paraît même que tu as été au camping des Flots Bleus. Mais alors, si tu ne te souviens pas de ce que tu fais de ta vie, dis-le-moi, Florian.
4: Si, j'ai été au camping des Flots Bleus avant, ça entraîne ce.
0: Eh oui, c'est vrai qu'il y a eu un incendie au camping des Flots Bleus. Franck Dubosc, acteur préféré?
4: Oui, acteur préféré.
0: Bon, bah, je te souhaite de déjeuner avec lui, en tous les cas, voilà, si l'occasion se présente. Un petit mot sur ta rencontre avec Lucie.
4: On s'est rencontrés sur Internet.
0: Ah ouais? Sur Facebook, comme on dit.
4: Facebook rencontre, oui.
0: Comme des Franck Dubosc. Alors, cette rencontre, pourquoi Shabadabada? Qu'est-ce qui s'est passé?
4: Eh ben, on s'est rencontrés sur la plage.
0: Ouais. Quelle plage?
4: À Ouistreham.
0: Tu sais que j'étais il y a 2 jours? Il y a une plaque avec ton nom et celle de Lucie. Je me suis recueilli.
4: Ah. Vous avez mis un cadenas, non?
0: Il y a quoi?
4: Vous avez vu le cadenas?
0: Non, j'ai pas vu le cadenas. Première rencontre sur la plage de Ouistreham, donc en Normandie. Ça a matché vite, du coup? Vous êtes ensemble depuis combien de temps maintenant?
4: Ça va bientôt faire 3 ans.
0: 3 ans? Bon, bah, c'est une belle histoire. Dis-moi, on parle, tu joues avec moi. Mais la dame qui est à côté de moi et qui porte un pull rouge, tu la connais un petit peu quand même, Valérie Damidot, tu racontes?
4: Oui, je l'ai rencontrée à Pont-Audemer, dans un supermarché.
1: Bah oui.
0: On fait ses courses au supermarché de Pont-Audemer?
1: Bah oui, parce qu'elle a une amie qui a une petite maison pas loin d'Honfleur. Voilà, elle a le droit de faire ses courses à Pont-Audemer.
0: C'était en 2022.
4: Bah oui,
0: Et alors, vous étiez là pour une séance de dédicace, Valérie?
1: Mais j'étais pas là que pour ça, j'étais là aussi pour ça.
0: Voilà, et il est fan de vous. Je commence à vous dire,
1: tu vas me banner. Alors, attention.
0: Non, mais alors, t'as fait quoi avec Valérie? T'as fait la photo? Comment elle était, Valérie, dans la vie?
4: Bah, elle est super gentille, elle est simple et elle est vraiment gentille, ouais.
1: Merci.
0: Je crois qu'on ne connaît pas la même personne.
4: J'ai fait un petit selfie, elle a accepté avec plaisir.
1: Eh oui, évidemment, parce que je suis gentille.
0: Écoutez,
1: pose ta question, il est tout déstabilisé, il croyait que t'allais dire que j'étais une vraie connasse.
0: Mais vous me parlez de quelqu'un que je ne connais pas, donc. Je ne sais pas de qui vous parlez. Florian, voici ta question qui vaut 5 points. C'est une question cash, question cuisine, extrait.
1: J'aurais tellement aimé que ma réalisatrice préférée me trouve la version de Georges Alain. Ah là là, Georges Alain, je t'aime, hein, mais quand tu chantais cette chanson,
0: ouais.
1: On l'écoutera peut-être après la question.
0: Non,
1: vas-y.
0: Non, vaut mieux pas. Quelle soupe froide originaire d'Espagne est préparée avec des tomates? Top chrono, 10 secondes. Une soupe froide originaire d'Espagne est préparée avec des tomates.
4: Gazpacho.
0: Le gazpacho, une soupe froide traditionnellement préparée avec des tomates, du concombre, des poivrons, de l'ail et de l'huile d'olive. Oui, monsieur, c'est populaire en été, ça vient d'Andalousie, c'est le gazpacho, bravo.
1: Alors, 8 pour Florian, 6 pour Lydia, et là tout de suite, ah là là, la Corse débarque à Marseille bientôt. Eric vous en parlera après cette magnifique chanson de Affiletta et Francis Cabrel, Cara Mariuccia. Vous écoutez ici, on vous aime, à tout de suite.

0: Merci l'État. Francis Cabrel, Patrick Fioré.
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2: Et comme on a la meilleure équipe, on l'a. Georges Alain qui chante.
3: Oh là.
4: Voilà. 14 millions de gens ont regardé ça.
2: Allez, merci Georges Alain de ce moment absolument exceptionnel. Alors, Lydia 6, Florian 8.
4: C'est moche de se moquer comme ça.
2: C'est moche, pardon Georges Alain. Alors, ma petite Lydia, il paraît qu'on collectionnait les tortues, mais les dauphins, mais que maintenant on collectionne les tortues.
5: Oui.
2: Alors, combien de dauphins as-tu ?
5: Ah, j'en avais à peu près une centaine. Maintenant, je dois en avoir la moitié parce que je commence à m'en débarrasser petit à petit, sauf ceux qui sont sentimentaux de personnes qui m'ont fait ça.
2: Ok. Voilà. Bon, pour t'encourager à gagner ce petit bingo, je te mets ton chanteur préféré. C'est toi qui as choisi la chanson. Il

0: Hey, le portrait de Calogero. Qu'est-ce qu'il est doué, ce Calogero, on l'adore.
1: Ah oui.
0: Ah là là, bien, alors ma chérie, écoute, c'est simple. Là, si tu l'emportes, bah tu l'emportes. Voilà, alors.
2: 8h55. Si tu l'emportes, tu l'emportes. Valérie Dabido.
0: Alors, c'est le bingo. À mon top chrono, tu auras 10 secondes pour me donner un maximum de Valérie célèbre. Toutes les Valérie célèbres. Voilà, attention, top chrono, c'est parti. Valérie quoi ?
1: Valérie Damino. Valérie Kapelski. Valérie Lemercier. Valérie.
0: Bon, tu m'en as donné trois. Il y avait Valérie Mérès, oui. Valérie Benaïm, Valérie Beg, Valérie Trerveller, Valérie Benguigui, Valérie Bonneton et Valérie Expert. Voilà, tu m'en as donné trois. C'est pas mal.
2: Vous êtes de loin ma préférée.
0: Bien sûr.
2: Florian nous a envoyé une photo. Je ne reconnais pas la personne qui est à côté de toi, Florian.
0: Bah, c'est moi pourtant.
2: Voilà, la photo de Valérie que tu as rencontrée à Pont, en Normandie. Hein, c'est ça. C'était.
3: À Pont-Audemer.
2: Exactement, à Pont-Audemer en Normandie. Bon. Alors, moi, ce qui me rassure un petit peu là, dans ce qui va arriver, c'est que toi, t'es un chanceux. Oui, parce qu'il y a un mois, t'as acheté un Maxi Blackjack à 5 euros. Et combien que t'as gagné, mon Florian ?
3: 300 euros.
2: 300 euros ?
0: Non, 500.
2: 500 euros. Ah ouais, avec 5 euros, t'en as fait quoi ? Tu les as placés ?
3: Ah bah, des loisirs.
0: Bah oui.
2: Des vêtements ?
0: Non, mais tout le monde n'est pas auvergnat comme toi. Mais 500 euros, il s'est fait un kiff, c'est tout.
2: Il s'est acheté un iPad, t'as aidé ta maman aussi, c'est sympa, t'as fait des petits cadeaux.
3: Oui.
2: Très agréable. Oui. Ça me prouve que tu as un petit côté chanceux. Allez, pour te faire plaisir, il est normand, voici Pierre Garnier, il est normand. Pierre Garnier. Et oui, les Normands, Pierre Garnier, comme toi, Florian, tu es au cœur du bingo. Tu as mené, avec main de maître, 8-6, Mella dans le bingo. Voilà, ça vaut 10 points le bingo. Il faut faire plus que Lydia, qui a marqué 3 points, donc je veux 4. Ok, Florian ?
3: Oui.
0: Allez.
2: Tu me vois venir, nous allons jouer avec les prénoms. Et je te demande, merci Valérie pour cette préparation.
0: Je t'en prie.
2: Un maximum de Eric, dont c'est la fête aujourd'hui. Les Eric célèbres.
0: J'aurais pu faire les Corinne, mais c'est les Eric. Allez.
2: Chrono, 10 secondes, les Eric célèbres.
3: Eric Cantona. Eric Antoine.
2: Oui. Aïe, il n'y en a que deux, Eric Serra, Eric Satie, Eric Romer, Eric Emmanuel Schmitt, Eric Ciotti, Eric Zemmour.
0: Éric Fréchon, le chef.
2: Oh là là, ça.
0: Il y avait même Éric Bastien.
2: Oui, non, on peut penser.
0: Mais
2: ça suffit pas.
0: Non, c'est Lydia qui se qualifie pour la finale de vendredi. Bravo. Pour tenter de gagner un séjour pour 4 personnes au parc Astérix direction l'Égypte. Tu vas faire la descente du Nil, l'envol d'Ibis et tu découvriras cet automatique ou peut-être que tu gagneras la machine à café Malongo. Bravo ma Lydia. Florian, tu as très bien
2: désolé,
0: joué.
2: Désolé, hein, Florian.
0: Bravo Florian.
1: Désolé pour Florent.
2: Bravo Florian, merci
0: pour cette petite photo que tu nous as envoyée de Pont-Audemer. Ça me fait bien plaisir, je t'embrasse très fort. Lydia, je t'embrasse à vendredi. Je remercie Céline à la réalisation, Sarah à la technique, Marian au standard, le professeur Coupez aux photos,
2: oui.
0: Éric Bastien, dont c'est la fête.
2: Merci Valérie, vous êtes formidable, je vous aime.
0: Allez, je vous embrasse tous et je vous retrouve demain mes chéris. Il est 5h, Paris s'éveille et Yoann Guérin arrive.
2: Il est très en forme, Yoann Guérin. Il vous accompagne jusqu'à 6h du matin. Donc c'est dans les prochaines minutes. On vient quand nous, Valérie ?
0: Ah bah nous, on revient à midi, mon chat.
2: Ah bah on va se faire une petite chaise quand même avant. Hein.
0: Évidemment.
2: À tout

0: Le petit plaisir du matin, bah oui, rien de mieux pour se motiver dès le réveil que David Bowie, Let's Dance.
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0: Bonjour, très heureux de vous retrouver. C'est lundi, on démarre une nouvelle semaine avec, tiens, la dernière du mois de mai. On espère que vous allez bien. Peut-être un lundi de Pentecôte travaillé. On pense fort à vous, les leftos, l'équipe du jour, Emeline, Saveria. Il y a Mélodie, Christophe et Aude Razo. Bonjour, Aude.
3: Bonjour, Johan Guérin. Direction Roland-Garros dans le journal de 5h parce que Gaël, mon fils, entame le tout dernier Roland-Garros de sa carrière et on l'adore et ça fait quelque chose, forcément.
0: On va suivre ça, évidemment. Cette journée pour lui. Ce matin, tiens, je vous invite à regarder votre porte-monnaie.
3: Ah, il n'y a rien dedans.
0: Ben oui, mais il y a plein de petites pièces pour beaucoup d'entre nous. Vous savez, les petites pièces rouges, ouais, on ne sait pas quoi en faire. Et ben, Valère Correa vous invite à les transformer en bons d'achat au supermarché. Comment faire ? Explication dans 5 minutes. 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
0: Lundi 25 mai, bon début de semaine, bon réveil, il est 5h. Vous allez faire du sport cette semaine. Le gouvernement appelle à la plus grande prudence.
3: Sport et chaleur ne sont pas bons amis. Plusieurs personnes ont été prises de malaise ce week-end lors d'événements sportifs. 3 personnes dans un état grave à Menton, dans les Alpes-Maritimes, sur un 10 km. 10 personnes hospitalisées en urgence absolue dans le Val-de-Marne, sur une course aussi. Et un homme est mort en pleine course aussi à Paris, même si là le lien avec la chaleur n'est pas encore clairement établi. Écoutez cette médecin du sport, Victoria Tchaïkova.
4: Il faut une vigilance particulière parce qu'on sait qu'au-delà de 28 degrés, il y a un risque majeur de 2 problématiques. L'hyperthermie d'effort, c'est quelque chose qui peut arriver chez quelqu'un de jeune qui n'a aucun problème. En fait, tous ces organes, ils vont dysfonctionner parce qu'il fait trop chaud. On va avoir une sorte de confusion, sensation de malaise, de gêne. On va avoir parfois même des hallucinations, des troubles de la conscience. Et là, on risque de finir en réanimation avec une hyperthermie, c'est-à-dire que notre température va d'un coup monter à plus de 40 degrés. Et surtout qu'on n'a parfois pas la sensation de soif et on se déshydrate très vite avec la chaleur. La deuxième chose, c'est les personnes qui ont des problèmes cardiaques et qui l'ignorent. En fait, la chaleur va mettre le cœur en surpression, en surentraînement, en surcharge. Et c'est là que ça va révéler qu'il y a un problème cardiaque, qu'il y a un risque d'infarctus, de malaise, etc., qui parfois malheureusement irrattrapable.
3: La France sous un dôme de chaleur. Attention aussi si vous allez vous baigner. Une femme est morte noyée hier après-midi en Alsace dans un étang de Rochefogue. Plusieurs centaines de personnes étaient venues se rafraîchir sur ce plan d'eau. En Gironde, 2 personnes ont perdu la vie emportées par des baïnes. Un vacancier de 60 ans qui était parti se baigner en pleine nature à Lacanau et une femme, une Allemande, a elle été emportée à Allège, Cap-Ferré.
0: Record de température ont d'ailleurs été battus hier.
3: 33,8 à Bergerac en Dordogne. Il n'avait jamais fait aussi chaud à Bergerac pour un mois de mai. 31,4 à Charleville-Mézières dans les Ardennes. Il a fait 29,8 à Brest. Record là aussi pour Brest sur un mois de mai. L'épisode, attention, va s'intensifier. 13 départements de l'Ouest sont placés aujourd'hui en vigilance jaune canicule du Finistère jusqu'à la Charente. L'actualité marquée aussi ce matin par la mort d'un enfant de 12 ans retrouvé au pied d'un immeuble à Rennes avec une serviette de bain serrée autour de son cou. Une enquête pour meurtre est ouverte. L'intervention d'un tiers fait partie des hypothèses selon le procureur de Rennes.
0: À 5h03 sur votre radio ici, c'est une tradition en ce lundi de Pentecôte. Vous allez peut-être manger du veau ce midi.
3: Oui, tradition purement commerciale, hein, disons-le. Oui. Elle a été lancée par les bouchers français pour mieux vendre les veaux nés pendant l'hiver. Et tradition en perte de vitesse, disons-le aussi, Édouard Marguier, la France produit moins de veaux qu'avant, même si nous restons le premier pays consommateur au monde.
5: Le veau fait partie de la culture culinaire française, car nous sommes parmi les plus gros producteurs de lait et de fromage au monde. Mais le nombre de vaches laitières est en baisse, plus d'un million en moins depuis 10 ans. Gilles Gauthier, le président de la section veau chez Interbev, l'interprofession bovine.
6: C'est une filière qui a été plus en forme qu'elle ne l'est aujourd'hui. La nature est ainsi faite, pas de vaches, pas de veaux, ou moins de vaches, on va dire moins de veaux.
5: C'est pourquoi la production de viande de veau diminue. 135 000 tonnes l'an dernier, un quart de moins par rapport à 2022. La consommation baisse également, mais moins vite. Le marché reste donc porteur. Pour Gilles Gauthier, il faut poursuivre les efforts menés sur le bien-être animal.
6: L'environnement autour de la production de veau de boucherie aujourd'hui, c'est un environnement de qualité, c'est un environnement sain. On a vu des chiffres très précis sur la baisse drastique, notamment de l'utilisation d'antibiotiques qui ont baissé de plus de 50%. C'est énorme. Donc, il faut aller dans ce sens-là, mais il faut vraiment accompagner l'éleveur, quoi. Il faut l'aider.
5: Ils sont aujourd'hui 2250 agriculteurs en France spécialisés dans l'élevage de veaux, c'est-à-dire des animaux de moins de 8 mois.
3: Édouard Marguier, merci. Direction maintenant Roland-Garros avec tout à l'heure, peut-être, le tout dernier match de Gaël Monfils sur la terre battue parisienne. Il prend sa retraite en fin de saison, on le sait. Gaël Monfils, chouchou du public.
2: J'ai toujours été moi-même, hein, on va dire, j'ai toujours été moi-même. Au tout début de ma carrière, je crois que j'avais dit ça, de toute façon, on essaie toujours d'être soi-même et d'apporter ce qu'on a. Et si ma personnalité a plu et plaît, bah, je suis très content, mais ça va faire kitsch ce que je vais dire, mais encore une fois, c'est grâce à mes parents, c'est eux qui m'ont enseigné un peu tout ça, et j'ai juste suivi et été moi-même, donc c'est plus un clin d'œil à mes parents, donc merci à eux, quoi.
3: Bon, va-t-on vivre ce soir le tout dernier match de Gaël Monfils à Roland-Garros? Ça nous promet une sacrée ambiance, ouais. En tout cas, avec en plus un duel franco-français face à Hugo Gaston. Hier soir, Novak Djokovic s'est qualifié pour le deuxième tour, vainqueur en 4-7 du français Giovanni Pecci Péricard. La météo, Johan, on en parlait, la chaleur se maintient.
7: Oui, pas de changement, le temps est toujours aussi calme et chaud sur l'ensemble du pays avec le soleil qui brille largement, tout au plus un petit voile nuageux pouvant circuler sur la moitié est. Dans l'après-midi, quelques nuages se développent sur le massif central, les Pyrénées et les Alpes du Sud pouvant apporter localement une averse. Le vent de temps, lui, se renforce et souffle jusqu'à 60 km/h. Les températures à Clermont-Ferrand, déjà 16 degrés relevés. À Lille et Strasbourg, nous avons 17. À Toulouse, Caen et Reims, 18. À Paris, Rennes, Orléans et Ajaccio, 19. 21 à Marseille, Bordeaux et à Nantes, les maximales qui vont rester très élevées pour la saison, avec la chaleur qui s'étend encore plus au nord, avec quasiment partout plus de 30 degrés, excepté au bord de la Manche et sur les plages de Méditerranée. On attend entre 30 et 35 degrés, donc sur la moitié nord. Dans le sud-ouest, le mercure, lui, atteindra des 32 à 35 degrés, tout comme dans la vallée du Rhône. C'est toute la semaine qui est concernée par ces températures élevées, au moins jusqu'à vendredi.
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7: 5h06, bon réveil avec les températures estivales. On espère que vous avez pu trouver le sommeil sans avoir trop chaud à la maison cette nuit. Profitez-en, tiens, ce matin pour ouvrir les fenêtres et faire rentrer un petit peu de fraîcheur. C'est ce qu'on a fait au bureau ce matin. On va aussi faire entrer la musique, celle de Daniel Balavoine avec l'Aziza. Bon lundi!

0: Daniel Balavoine et Laziza, 5h10, bon réveil.
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0: Aude, quand vous recevez un colis, généralement vous l'ouvrez sans crainte, parfois on
3: avec impatience. Bah,
0: oui, exactement, précipitamment. Vous ne le ferez plus jamais de la sorte avec cette histoire.
3: Oh là, vous
0: je vous le
3: peur.
0: Garantis. Vendredi dernier, à Bioul, c'est dans le Tarn-et-Garonne, Gaëtan a reçu ses écouteurs sans fil, commandés, alors on va donner sur Amazon, voilà. Mais en glissant la main dans l'enveloppe cartonnée, surprise, ce n'est pas un câble qu'il touche, mais un corps plutôt froid et visqueux.
3: Oh là là, un serpent.
0: Ouais,
3: oh
0: sous ses yeux, une couleuvre de 30 cm est tombée sur son carrelage. Oh. L'enveloppe était pourtant parfaitement scellée. Alors, est-ce que cette couleuvre est entrée à l'entrepôt ou dans le camion du livreur? Mystère. Heureusement, ce monsieur a gardé son sang-froid plutôt que de paniquer, alors qu'en plus, il y a la psychose encore du cobra qui est en liberté, qui rôde toujours près de Toulouse. Et ben, Gaëtan a préféré en rire. Il a même envoyé un mail plein d'humour au géant américain. Et résultat, Amazon a immédiatement remboursé la commande. Quant à la couleuvre, elle a été relâchée dans les champs.
3: Mais c'est horrible, je déteste les serpents, sachez-le,
0: ah,
3: c'est terrible.
0: Pareil. Ah ouais, je n'aime pas du tout les serpents, si je tombe... Ah, ça me donne des frissons dans le dos, d'en parler ce matin. 5h12 dans l'actualité ce lundi. Voilà.
3: Les professionnels du tourisme et des loisirs se frottent les mains, Johan. Ils font le plein, enfin, avec ce grand soleil de Pentecôte.
0: C'est vrai qu'on avait attendu ce soleil. Pour la musique, on se fait plaisir de bon matin.
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0: Louise Attac, je t'emmène au vent, on l'écoute dans 5 minutes, mais avant, par ici, des économies.
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0: Bonjour Valère Correa.
6: Bonjour Johan, bonjour Aude.
3: Bonjour.
0: À chaque jour avec vous, un bon plan pour notre pouvoir d'achat. Aujourd'hui, vous vouliez nous parler d'une astuce pour utiliser nos pièces rouges.
6: C'est grâce à Monique que je vous en parle. Elle m'a écrit sur mon mail paricilleséconomies@radiofrance.com. Je mets dans une boîte, dès que je le peux, mes centimes. À la fin de l'année, chez les Leclerc ou Intermarché et autres grandes enseignes ayant ce fonctionnement, j'échange mes centimes contre des bons d'achat. Du coup, je le fais en 2 ou 3 fois car on ne peut utiliser le bon qu'en un seul passage. L'an dernier, j'ai eu 2 bons. Un de 60€ et l'un de 82€ pour les fêtes, ça aide vraiment. Merci Monique, en effet, ça vous fait quand même 142€ de bande d'achat, c'est pas rien. Et puis le point de départ, c'est un bon réflexe, mettre de côté les pièces rouges, mis bout à bout, ça peut faire une somme rondelette une fois par an.
3: Mais on ne va pas payer à la caisse avec ces pièces rouges, d'ailleurs notre auditrice parle de bons d'achat.
6: Il existe en effet des magasins qui ont mis en place des bornes avec des partenaires pour échanger les pièces rouges directement contre des bons d'achat. Il y a par exemple l'opérateur Coinstar ou Eurocycleur. Tous les supermarchés n'en ont pas, mais quand c'est le cas, eh bien vous déposez les pièces dans la machine et vous recevez en échange un bon d'achat du montant que vous avez déposé. Et si votre magasin habituel n'est pas équipé, passez à la banque. Quand vous avez quelques kilos de pièces rouges pour les échanger en billets, c'est une astuce assez facile à mettre en place pour économiser sans trop forcer. Alors si vous aussi vous avez des bons plans comme Monique pour mettre de côté de l'argent, mais sans trop forcer, hein, pensez à m'écrire paricilleséconomies@radiofrance.com.
0: Merci beaucoup Valère, vous avez testé Aude justement,
3: oui,
0: ces bons d'achat.
3: Oui, tout à fait. J'étais au supermarché, il y avait effectivement la machine, et donc c'est assez jouissif, je dois dire.
0: Ça libère toutes les pièces.
3: Vous versez vos pièces, alors ça va à une vitesse folle, la machine elle trie toutes les pièces, les petites pièces rouges, etc. Et hop, elle vous pond un bon d'achat, une petite commission en dessus, mais franchement très sympa.
0: On est comme au casino, franchement.
3: C'est ça, j'ai l'impression que j'ai gagné d'argent, hein, pas du tout.
0: Ça fait plaisir. Ben voilà, par ici les économies, c'est le rendez-vous à votre service chaque matin.
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0: 5h15, Aude, lundi de Pentecôte. Aujourd'hui, c'est le jour de repos pour pas mal d'entre vous.
3: Et tant qu'il fait encore bon à cette heure-ci, ou en tout cas pas trop chaud, je vous propose, Johan, qu'on prenne un peu l'air.
0: Allons-y.
3: Vélo, canoë, les professionnels des loisirs se frottent les mains. Il y a beaucoup de monde et ça fait du bien parce que la grisaille et la pluie des derniers week-ends a été frustrante. On est en Touraine, à Chinon, avec le micro ici de Philippe Père.
2: C'est l'heure de descendre du vélo pour Cathy et Annie, deux amies qui nous viennent de région parisienne.
9: Eh bien, nous avons profité du beau temps pour faire la Loire à vélo.
10: On ne vous aurait pas trouvé ici le week-end dernier.
11: C'était prévu, mais on a décalé à cause de la météo, justement.
9: Voilà. D'ailleurs, on a eu du mal à trouver une location de vélo.
12: On est débordé, on est complète chez complète.
2: Stéphane gère la base de location de vélo et de canoë de Chinon.
12: Le 1er et le 8 mai, on a eu quelques annulations à cause du temps, mais dans l'ensemble, ce n'était pas si mal que ça. Mais alors, week-end de Pentecôte, il y a des gens justement, qui téléphonent et on n'a plus de place.
2: C'est sur son propre vélo qu'il fallait compter ce week-end, ce qu'ont fait Pauline et Maxime qui pédalent depuis Lyon.
13: Quand on a vu que cette semaine il allait faire beau, on était tout contents.
14: Du vélo, de la visite un petit peu de château, profiter du beau temps sur le vélo et puis on va
13: déjeuner. Ouais. Ah, les guinguettes de bord de Loire, je crois qu'on en a fait une par jour, on adore.
2: Passe à celle de Chinon maintenant où Valérie et Stéphane sont copieusement attablés.
15: Je profite de cet endroit magnifique, le beau temps.
16: Clairement, il n'y a pas photo, c'est même radical par rapport à la semaine précédente.
2: La bouche pleine, tout comme le tiroir caisse d'Henri, co-gérant de la guinguette.
17: Bonjour messieurs dames.
2: Qui applaudit le retour du soleil.
18: Alors, on a eu un mois de mai très pluvieux et oui, là ça fait du bien de voir que du soleil.
2: Lors des autres week-ends prolongés, même s'il est resté ouvert, il a eu bien 20% de clients en moins par rapport à l'année dernière.
3: Allez, on souhaite aux professionnels de se rattraper aujourd'hui, lundi de Pentecôte, avec la prudence qui s'impose. On en parlait à 5h, si vous enfourchez le vélo ou autre, n'oubliez pas que les efforts physiques sont déconseillés pendant les vagues de chaleur et que le ministère des sports, appelle à la plus grande vigilance tous ceux qui justement veulent faire du sport.
0: Ouais, et pour les autres, on est prudent aussi.
3: Oui, si votre appartement est en train de se transformer en bouilloire, c'est mon cas personnellement, le conseil c'est de trouver un endroit frais ou climatisé pour passer une partie de la journée. Donc nous on est bien là en studio, Johan, c'est climatisé, on est pas mal. Vous avez le cinéma, vous avez la bibliothèque, vous avez aussi le supermarché.
0: Et puis pensez à prendre des nouvelles des personnes les plus âgées, c'est important. Je pense qu'on va rester en fait toute cette semaine à la radio, ça va faire plaisir au patron.
3: Je vais dormir dans le studio. J'ai mis un petit sac de couchage. Qu'est-ce qu'on est bien là ?
0: Oh là là, c'est super. 5h17. Tiens, le 28 février 2012, le corps de Céline Giboire, 16 ans, était retrouvé au pied d'une falaise dans le parc des Corbières à Saint-Malo. Depuis, sa famille réfute l'hypothèse du suicide avancée par la justice et se bat pour connaître la vérité. Une série documentaire sur Prime Video se penche justement sur cette affaire. On en parle dans les coulisses télé, mais avant, c'est Louise Attaque avec Je t'emmène au vent. Bon lundi, bon réveil.
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0: Un petit classique de bon matin, je t'emmène au vent avec Louise Attaque. 5h21, l'éphéméride de ce 25 mai, on souhaite une bonne fête aux Sophies et un bon anniversaire aujourd'hui à Gilles Boulot, 64 ans, présentateur du journal de 20h sur TF1, 75 ans pour François Bayrou et puis 78 ans pour le chanteur de ce groupe. Le chanteur du groupe Scorpions.
1: J'adore cette chanson.
0: Ah ouais, franchement, elle est canon cette chanson. 78 ans donc pour le chanteur Scorpions. On va changer d'ambiance ce matin. 1977, le 25 mai, sorti aux États-Unis, le tout premier film Star Wars, l'épisode 4, un nouvel espoir qui va révolutionner le cinéma de science-fiction. Et alors, ce qui est drôle, c'est que lors de cette sortie de Star Wars, ce jour-là, George Lucas était tellement persuadé que le film allait faire un bide au cinéma qu'il était parti en vacances à Hawaï pour ne pas avoir les critiques.
1: C'est plutôt sympa dans ce sens-là.
0: Mais ouais, ouais, ouais. Et donc, il a eu tout ce vent de succès derrière, et succès qu'on connaît encore aujourd'hui.
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0: Retrouvons Patrice Gascon avec ses coulisses télé aujourd'hui. Patrice, vous nous proposez de découvrir une série documentaire 100% faits divers, une nouveauté qui se situe un peu dans la lignée de Faites Entrer l'Accusé.
3: 2 millions de personnes regardent les vidéos de Max Keyes sur YouTube, mais ce jeune homme qui s'est spécialisé dans les faits divers débarque cette fois à la télé.
4: Est-ce que vous pensez que c'est le point de départ de la disparition de Céline ?
5: Moi, c'est ce que j'ai pensé dès le début.
3: Je vous mets direct dans l'ambiance de l'affaire Céline Giboire, série documentaire passionnante en 3 épisodes déjà disponible sur la plateforme Prime Video. Max Keyes nous propose une vraie contre-enquête sur l'affaire Céline Giboire. Une jeune fille de 16 ans qui disparaît de son lycée à Rennes et que l'on découvre morte en contrebas d'une falaise à Saint-Malo, enfin plus précisément retrouvée à plusieurs dizaines de mètres de son point de chute.
6: Et donc la théorie serait qu'elle aurait rampé pour arriver 32 mètres plus loin.
7: Ça paraît possible ou pas ?
8: Totalement impossible.
3: Et pourtant, les policiers retiennent la thèse du suicide, théorie totalement réfutée par la famille. Cette contre-enquête a obligé le youtubeur Max Keyes à sortir de son studio pour aller sur le terrain, rencontrer les protagonistes de l'affaire. Qu'est-ce qui a été le plus difficile dans ce nouvel exercice, Max Keyes ?
9: Alors, ce qui a été le plus difficile dans ce nouvel exercice, ça a été pour la première fois de voir vraiment une famille de victimes, de voir leur douleur et de la ressentir aussi à travers les questions qu'on pose. Par exemple, moi, ce qui m'a beaucoup marqué, c'est quand on a pu avoir Laura Giboire, la sœur jumelle de Céline, et qu'on a pu lui poser des questions. Dès la première question, en fait, elle a fondu en larmes. On est près de 15 ans après le meurtre de Céline, et on comprend à travers la famille, quand on les voit à travers la caméra justement et qu'on leur pose des questions, que la douleur est encore tellement vive. Et c'est un exercice qui est très difficile la toute première fois de réussir à trouver les bons mots, de poser les bonnes questions. Donc ouais, c'est ça qui a été vraiment difficile dans ce nouvel exercice, c'est d'avoir vraiment la famille en face de soi.
3: Max Keyes sur le terrain pour comprendre ce qui est vraiment arrivé à Céline. Lui qui, plus jeune, regardait Faites Entrer l'Accusé, bien aujourd'hui, il est produit par les producteurs de Faites Entrer l'Accusé. L'affaire Céline Giboire, disponible sur Prime Video. Quant à moi, je reviens aux affaires demain pour de nouvelles coulisses télé.
0: Merci Patrice Gascoigne, 5h24. Tiens, je vous propose un petit jeu, Aude.
1: Oh là là, mais vous voulez vraiment de bon matin comme
0: oui,
1: ça?
0: Je vous donne un numéro, vous me donnez le nom du département qui correspond.
1: Très mauvaise en géographie. Si vous saviez, j'avais des très mauvaises notes à l'école. Oui, tout à fait, j'avais des très mauvaises notes.
0: Et bah, faites
1: je connais
0: mentir
1: le département de l'Aude, par exemple.
0: Ah bah oui.
1: À tout, vraiment, au hasard. Le 11, c'est le 11.
0: Ça, c'est vrai, c'est une bonne réponse déjà. Tiens, 14.
1: Aucune idée.
0: C'est plutôt en Normandie. Là.
1: En Normandie. Rien du tout,
0: Caen, Calvados.
1: Calvados.
0: 74. On est dans les Alpes.
1: La Savoie, la Haute-Savoie.
0: Haute-Savoie, la Haute-Savoie. Bonne réponse. 83, on file dans le sud.
1: C'est dans le sud, ça, sud-est.
0: Ouais.
1: Non, je sais
0: à côté
1: pas.
0: Des Bouches-du-Rhône, c'est le département du
1: Var.
0: Du Var, voilà, bonne réponse. Petit jeu qu'on aime faire en voiture. Mais de quand date-t-il la naissance des départements ? Eh ben, ouais, vous avez la
1: toujours
0: réponse ?
1: Toujours pas de réponse.
0: Eh ben non, on l'a pas la réponse. En tout cas, Stéphane Bern vous la porte dans 3 minutes, mais avant.

0: On adore ce nouveau titre d'Alex Warren avec Fever Dream sur votre radio ici, 5h28. Un peu d'histoire avant l'actu. Stéphane Bern, ce matin, on voyage au temps où la Révolution réorganise toute la géographie d'un pays.
1: Avant de couper la tête du roi, les révolutionnaires se sont d'abord entraînés sur la carte de France. Sous l'Ancien Régime et encore en 1789, la France est divisée de manière très complexe en circonscriptions administratives, militaires, ecclésiastiques, judiciaires, fiscales. Les frontières se chevauchent, les règles changent d'un territoire à l'autre et l'administration est un labyrinthe. Bref, c'est la pagaille. Devant ce chaos, les révolutionnaires s'attaquent au problème et veulent tout simplifier en repartant de zéro. L'idée est simple. Diviser, ou plutôt départir, le pays en unités nouvelles, toutes comparables, toutes administrées de la même façon. C'est la naissance des départements créés par décret le 26 février 1790. En matière de découpage, les révolutionnaires étaient vraiment des spécialistes, qu'il s'agisse des collectivités ou des aristocrates. Au départ, il y en aura 83. Leur taille n'est pas choisie au hasard. Un citoyen doit pouvoir rejoindre la préfecture en une journée de cheval. C'est le maître étalon des révolutionnaires qui tiennent les rênes. Pour effacer les anciennes provinces et leurs identités fortes, les révolutionnaires décident de baptiser ces nouvelles entités administratives selon les noms des fleuves, des rivières ou des montagnes. Cette réorganisation administrative totale renforce du même coup le pouvoir central. C'est lui qui désigne le conseil général chargé d'administrer les nouveaux départements. La France révolutionnaire ne veut pas seulement être plus lisible et homogène, elle veut aussi être plus facile à gouverner depuis Paris.
2: On n'est pas dans une manif, on est dans l'hémicycle de l'Assemblée nationale.
1: Quelque part, c'est donc à la Révolution française qu'on doit les fameux magnets départements de France que certains collectionnent sur leur frigo.
0: Merci Stéphane Bern pour ce voyage dans le temps. 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Nous sommes le lundi 25 mai, il est 5h30. Toute l'actualité en France et dans le monde. C'est le 90 secondes avec vous, Drazo.
3: La chaleur s'intensifie, 13 départements de l'Ouest sont en vigilance jaune canicule aujourd'hui du Finistère à la Charente. Plusieurs records de température ont été battus hier, 33,8 à Bergerac, 31,8 à Noirmoutier, 31,4 à Charleville-Mézières. C'est du jamais vu dans ces communes pour un mois de mai. Attention, si vous vous baignez, une femme est morte noyée hier après-midi en Alsace dans un étang de Rochefog en Gironde. Deux personnes ont perdu la vie emportées par des baïnes courant marin dangereux. Une enquête pour meurtre est ouverte à Rennes après la mort d'un enfant de 12 ans. Son corps sans vie retrouvé au pied d'un immeuble, une serviette mouillée nouée très serrée autour de son cou. Le parquet de Rennes estime que l'intervention d'un tiers fait partie des hypothèses. Et si votre enfant passait une épreuve de maths en breton, en alsacien ou en corse, ce sera possible au bac à partir de 2028, annonce du ministre de l'Éducation nationale, Édouard Geffray. Il faudra pour ça avoir suivi la matière en langue régionale en première et en terminale. Ça passe pour Novak Djokovic, qualifié pour le deuxième tour de Roland-Garros après sa victoire en 4-7 face au Français Giovanni Pecci-Péricard. 10 Français ont été éliminés hier et on a droit à deux duels franco-français aujourd'hui. Gaël Monfils face à Hugo Gaston, Hugo Humbert face à Adrian Manarino. Sur ici.fr, notre site internet, vous retrouvez les belles images de la fête hier à Bordeaux après le deuxième trophée des rugbymen de l'UBB en Champions Cup. Parade des joueurs et cette deuxième étoile qui s'affiche désormais au stade Chaban-Delmas.
0: L'info du jour, c'est une question. Les événements de course à pied sont-ils suffisamment encadrés?
3: La question se pose après ce week-end de forte chaleur. Un homme est mort à Paris sur un 10 km, même si le lien avec la chaleur n'est pas établi avec certitude à ce stade. 16 personnes transportées à l'hôpital sur une course à Maison Alfort dans le Val-de-Marne. 3 personnes dans un état grave après une course à Menton dans les Alpes-Maritimes. Alain Gastal.
4: Des courses sur route toujours plus nombreuses avec toujours plus de participants. Près de 2000 dans le 20e arrondissement de Paris. Plus de 4000 à Maison-Alfort malgré la chaleur. Et la présence de jalonneurs chargés de surveiller la course tout au long du parcours ou encore la multiplication des points d'eau n'ont pas empêché ici un décès et là la multiplication des malaises. Pour Pascal Sylvestre, journaliste spécialiste de course à pied, il y a forcément dans les 2 millions de dossards distribués chaque année des coureurs mal préparés.
5: Il y a beaucoup de gens aujourd'hui qui passent à l'acte du dossard. C'est-à-dire que le passage à l'acte autrefois était précédé de plein de prudence, aujourd'hui beaucoup moins. Alors je ne dis pas que c'est mal, hein, parce que la plupart du temps les gens passent un bon moment en courant ou en courant et marchant. Mais parfois effectivement, s'ils sont mal préparés et qu'il fait trop chaud ou je ne sais quoi, bah, il peut y avoir de la casse.
4: Des coureurs qui n'ont plus besoin depuis septembre 2024 d'un certificat médical d'aptitude, il a été remplacé par un PPS, parcours prévention santé, sous la seule responsabilité du coureur lui-même.
5: C'est déclaratif, c'est-à-dire qu'on pose une série de questions pour savoir s'il n'y a pas d'antécédents. Mais effectivement, ça ne passe plus par la case médecin généraliste qui prend l'attention, qui fait un examen même un petit peu superficiel, mais qui prend les constantes, comme on dit.
4: Un PPS sans avis médical qui coûte 5 euros et qui est valable non, il permet de participer à toutes ces compétitions chronométrées.
3: Et je vous lis l'appel à la prudence de la ministre des Sports, Marina Ferrari, après les courses de ce week-end qui, je vous le disais, ont mal tourné. La pratique sportive par forte chaleur nécessite une vigilance absolue.
0: Justement, la chaleur, on s'intéresse à votre météo ce matin, avec un temps toujours aussi calme et chaud sur l'ensemble du pays. On va rappeler ces 13 départements de l'Ouest qui sont en vigilance jaune canicule aujourd'hui. Le soleil brille très largement, avec tout au plus un voile nuageux pouvant circuler sur la moitié Est. Cet après-midi, quelques nuages se développe sur le massif central, les Pyrénées et les Alpes du Sud, pouvant apporter localement une averse. Les températures ce matin, à Clermont-Ferrand, 16 degrés, à Lille et Strasbourg, 17. Nous avons à Toulouse, Caen et Reims, 18. 19 à Paris, Rennes, Orléans et Ajaccio. 21 à Marseille, Bordeaux et à Nantes. Vos messages aussi sur la page Facebook ici. À 14 degrés à Soumont, dans le département de la Creuse, nous dit Marie-Noël. 15 degrés 8 à Prades, dans les Pyrénées orientales, on salue André. 17 en Corrèze, à Saint-Robert, merci Paul. Même température relevée à Ville. C'est en Alsace, on salue Philippe. Et puis 19 dans les Deux-Sèvres, nous dit Marilène. Pour les maximales, elles restent très élevées pour la saison. Chaleur qui s'étend encore plus au nord, avec quasiment partout plus de 30 degrés sur le pays. Alors, excepté au bord de la Manche et sur les plages de Méditerranée. Mais on attend entre 30 et 35 degrés sur la moitié nord. Dans le sud-ouest, le mercure lui atteindra les 32 à 35 degrés, tout comme dans la vallée du Rhône.
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0: 5h35, très bon réveil. Merci de choisir votre radio ici pour lancer ce lundi de la meilleure des façons avec Jean-Jacques Goldman qui nous offre de bon matin une pensée pour guider votre journée, votre semaine, voire même votre vie.
3: Allez.
0: J'irai au bout de mes rêves. Très bon lundi.

0: bout de mes rêves, Jean-Jacques Goldman, 5h39. Bon début de semaine avec nous.
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0: Un réveil qui prend le temps de parler de ce qui fait l'actualité, de vous mettre aussi en garde face aux arnaques du moment. C'est ici, dès 5h. Et attention lorsque vous faites le plein à la station-service.
3: Oui, déjà que le plein est très cher en ce moment, on l'a tous constaté. Mais si vous faites le plein pour les autres et sans vous en rendre compte, c'est encore pire. Je vous explique comment éviter ça.
0: Pour la musique, on démarre la journée avec Teddy Swims.
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0: Lose Control, Teddy Swims, on l'écoute dans 5 minutes. Mais avant, on accueille Rosita qui est en Corrèze, à Beaulieu-sur-Dordogne. Bonjour Rosita.
5: Bonjour Johan, bonjour.
0: Comment ça va Rosita ce matin?
5: Je suis ravie de vous avoir, ravie.
0: Franchement, nous aussi, d'autant qu'on va se dire les choses Rosita. On communique tous les matins ensemble. Pourquoi? On s'échange des petits messages avec Rosita. Parce que Rosita, elle nous écrit sur la page Facebook ici pour nous donner les relevés météo.
3: Ça c'est bien ça.
5: Tout à fait. Et alors, je suis réveillée très tôt. Je suis une grand-mère, je vais avoir 80 ans.
0: Ouais.
5: Et alors, je suis ravie parce que à 4h du matin, quand je suis réveillée, mon premier réflexe, c'est de mettre la radio. Parce que vous accompagnez ma nuit. Et puis, comme je ne redors pas, mais je suis ravie. Voilà.
0: franchement, nous aussi.
5: Et vous avez des voix formidables. Et puis, c'est merveilleux. Moi, je me suis fait des amis grâce à vous.
0: Alors, c'est
5: je
0: vrai.
5: Je suis ravie encore plus.
0: Ah, mais attendez, racontez-moi.
5: Je connais Kevin, votre fidèle auditeur
0: à Mulhouse.
3: De Mulhouse, oui.
5: Ah oui, Kevin, Stéphane. Et puis, des Corées. Bien aussi qui vous donne la météo, Paco, Beryl et tout ça, ce sont des amis à moi. Voilà.
0: C'est génial. Mais attendez, parce que ce sont des amis, mais vous communiquez uniquement par message ou vous vous êtes déjà rencontrés? Vous avez organisé des petits pots comme ça?
5: Avec ceux de la Corrèze, nous nous connaissons parce que je fais partie aussi d'ici Limousin.
0: Eh ben oui, exactement, la grande famille ici Limousin. Mais mais ça c'est génial, franchement. Mais ouais.
5: Le relais derrière vous, c'est vous qui donnez vous leur donnez l'antenne après quand vous avez fini, voilà.
0: Exactement, franchement, vous connaissez très bien la mécanique en plus, Rosita, de votre radio ici. Je trouve ça génial. Franchement, il faudrait qu'on organise un rendez-vous avec toutes les personnes de toute la France qui nous écrivent. Ce serait super sympa.
3: Il va falloir une grande salle.
5: Ce serait extraordinaire, ce serait merveilleux. Et ça, vous savez qu'ici Limousin l'a déjà fait, et c'est extraordinaire.
0: Ah, c'est génial. Bah franchement, non, mais on va affréter un grand car qui va faire le tour de la France et qui va venir jusqu'à la maison de la radio comme ça.
5: Moi je viens. Là, je suis partante.
0: Ah, bah franchement, vous ferez la matinale avec nous, Rosita, comme ça.
5: Bien, alors je vais vous dire quelque chose qui me fait plaisir parce que je vous ai à l'antenne, c'est tellement rare. Moi, j'ai un de mes petits-enfants qui va avoir 20 ans. Je vais bientôt fêter ses 20 ans le 7 juin. Et alors, il rêve, il fait déjà de la radio au sein de son école parce qu'il veut faire ce métier. Mm-hmm. Et il rêve de rentrer à ici 33 à Paris. Alors, je suis ravie de lui faire un petit coucou par votre radio.
0: Comment s'appelle-t-il, Rosita?
5: Il s'appelle Quentin Martinez.
0: Eh ben nous aussi on salue Quentin ce matin, on lui souhaite une longue carrière donc en radio.
5: Oui. Ah, c'est un passionné comme vous. Rien qu'à vos voix, je sens que vous êtes des passionnés de radio et j'espère vraiment que ça durera longtemps parce que j'écoute la radio depuis tellement d'années et j'espère que ça ne partira jamais ces radios parce que c'est trop bien.
0: Ben franchement ça nous fait chaud au cœur de vous entendre ce matin Rosita. Eh ben nous on va vous offrir justement.
5: Je ne passais pas à la télé comme si vous avez de voir vos visages.
3: C'est parce que On est mal coiffé à cette heure-ci, Rosita.
0: Oui,
3: on est encore en pyjama, d'ailleurs.
5: C'est pas vrai, Aude. Non, c'est pas vrai, Aude.
0: On vous adore, Rosita. Franchement, c'est un super moment qu'on a passé avec vous ce matin. Nous, on va vous offrir l'objet
5: si
0: collector.
5: Je viens à Paris, je viendrai vous rendre visite.
0: Avec grand plaisir. Franchement, vous nous écrivez vraiment, vous nous écrivez et on sera un plaisir de prendre un petit café avec vous, Rosita.
5: Avec grand plaisir. Oui, je n'y manquerai pas. Parce que j'ai vécu à Paris tellement longtemps, je connais bien votre quartier et ça sera avec grand plaisir.
0: Eh ben, vous êtes à la maison comme ça. Rosita, on vous embrasse bien fort. Passez une belle journée.
5: Moi aussi, je vous embrasse et je vous souhaite un bon lundi temps côté au plaisir.
0: À bientôt, c'est adorable.
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0: C'est pas vrai, le rendez-vous anti-arnaque. Aude, attention si vous prenez la route en ce lundi de Pentecôte.
3: Oui, parce que les escrocs sont aux aguets dans les stations-service. Et là, je remercie encore les auditeurs. Vous êtes toujours plus nombreux à m'écrire sur mon adresse ici.arnaque@radiofrance.com à me raconter ce qui vous est arrivé. Grâce à vous, on alerte tout le monde. Denis m'a donc écrit l'autre jour. Des petits malins, me dit-il, ont trouvé une astuce à la pompe. Ils glissent une petite vis à l'endroit où on raccroche le pistolet, justement pour empêcher le pistolet de se raccrocher correctement. Résultat, vous faites le plein, vous reprenez le volant, Johan, l'esprit tranquille, mais l'escroc arrive derrière, il reprend le même pistolet que vous, il fait le plein lui aussi, mais c'est vous qui puyez, puisque la pompe à essence n'a pas détecté que vous aviez fini, le pistolet pour elle n'a pas été raccroché. Alors parfois c'est une petite vis, parfois c'est une boulette en papier ou une boulette en alu.
0: Mais Aude, conseil numéro 1, donc pour éviter ça, il faut toujours demander le ticket de caisse.
3: Voilà, c'est d'ailleurs ce que conseille Denis, notre auditeur, il a raison. Le ticket de caisse, c'est la garantie que c'est bon pour la machine. La transaction est bien terminée. Il y a aussi ceux qui attendent patiemment que l'écran leur dise merci de votre visite et à bientôt. C'est une bonne méthode aussi. Une variante de cette arnaque, c'est quand le voleur vient vous voir directement. Il est souriant, il est sympathique, il a oublié sa carte bleue, en tout cas c'est ce qu'il raconte. Il vous propose un petit billet en échange de quelques euros dans son réservoir. Vous croyez qu'il a fini, il fait semblant de raccrocher le pistolet, mais une fois que vous êtes parti, le voilà qui continue de se servir allègrement jusqu'au plafond autorisé. Rendre service à la station-service, ce n'est malheureusement pas très conseillé.
0: Merci beaucoup Aude Razeau pour cette chronique à partager, à retrouver sur ici.fr, page C'est pas vrai, et pour nous écrire, pour nous alerter aussi, on vous redonne un adresse ici.arnaque avec un s@radiofrance.com. 5h45, voici Teddy Swims avec Lose Control.

0: Control, Teddy Swims sur votre radio ici. À l'ère des technologies numériques, toutes nos activités peuvent être observées, enregistrées pour notre bien ou pas. On y répond avec le magazine Éléphant dans moins de 2 minutes. Très bon début de journée, c'est l'équipe d'ici matin qui nous rejoint en studio à 5h48. Tour d'horizon de l'actualité près de chez vous. Bonjour.
1: Bonjour Johan. Dans l'actu de l'Hérault, le port de Palavas devient l'un des rares à être équipé d'une pompe à bioéthanol. Un peu comme les voitures, les bateaux peuvent aussi utiliser ce carburant beaucoup moins cher que le sans-plomb 95. 80 centimes le litre en moyenne. Ce matin, on revient aussi sur le sacre des handballeurs montpellierains. Ils ont présenté hier soir au balcon de l'Opéra Comédie leur Coupe de France, remportée samedi face à Nantes. 200 personnes étaient présentes pour les applaudir hier soir. Et puis le matin à 9h20, un portrait d'Hérolleté qui se bouge dans notre département. Sandrine Valibouze est présidente de l'association Ogaïa Respiration, qui accompagne les personnes touchées par une maladie invisible. Qu'est-ce que l'association propose, notamment pour limiter la douleur ?
2: L'association propose des ateliers de méditation, des ateliers de soins sonores, où on apporte les personnes dans un état relaxant et elles vont pouvoir passer un temps à vraiment relâcher le corps. Et au réveil, elles ressentiront bien sûr ce corps qui est bien présent, mais elles l'auront, il y aura eu un suspens pendant un laps de temps où vraiment elles ne ressentiront plus les douleurs.
1: Et rendez-vous le dimanche 7 juin à Saint-Bosile-de-Puteaux, près de Ganges, pour la soirée spectacle L'Invisible en Lumière, qui met en avant les maladies invisibles. Sur scène notamment l'humoriste Gustave Parking. La météo dans l'Hérault, c'est un peu l'été, on peut le dire, avec des températures jusqu'à 33 degrés cet après-midi à Montpellier et Clermont-l'Hérault. Le soleil va briller tout au long de la journée, avec donc de fortes chaleurs. À tout à l'heure, 6h, bon réveil.
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0: 5h49, la une de la presse.
4: Tous surveillés, c'est la question que pose le magazine L'Éléphant dans son dernier numéro.
0: Oui, on parle de la gestion de nos données numériques et de nos faits et gestes avec Marika Dronneau, chef de rubrique à L'Éléphant. Bonjour Marika.
5: Bonjour.
0: Merci d'être avec nous ce matin. La surveillance, elle est présente dans notre quotidien, mais à quel niveau ?
5: Alors oui, elle est présente dans notre quotidien, déjà dans notre vie personnelle. On surveille un enfant qui joue, on surveille la cuisson d'un plat qu'on a laissé sur le feu. L'idée étant que surveiller permet d'éviter des dangers pour soi, pour autrui ou des conséquences dommageables. Mais elle est aussi à une échelle sociétale. Alors on pense évidemment aux caméras de surveillance, mais aussi et surtout à nos usages numériques, la collecte de nos données de géolocalisation, d'achat, etc., qui nous donne quand même l'impression d'être surveillés en permanence.
0: Ouais, mais quel intérêt derrière ? C'est pour régner d'une certaine façon aussi sur la population ?
5: Alors ça peut, oui, en tout cas pour l'État, d'exercer un contrôle sur la population. C'est l'idée que développe notamment Michel Foucault dans Surveiller et punir. Lui prend l'exemple symbolique du modèle carcéral imaginé par Jeremy Bentham, le philosophe anglais, le panoptique, donc une tour centrale avec un garde qui peut voir l'intégralité des cellules dans un anneau périphérique. Donc l'idée, c'est qu'il peut observer en permanence les détenus sans qu'eux sachent à quel moment ils sont regardés. Et en fait, cette inspiration, ce modèle panoptique, il se retrouve dans la surveillance pratiquée par certains États aujourd'hui. On peut penser à la Chine, qui en est l'exemple le plus parlant. Il y a la vidéosurveillance, l'utilisation de la reconnaissance faciale, et puis ce système de crédit social qui vient récompenser ou sanctionner les individus en fonction de leur comportement dans l'espace public, en fonction de leurs achats. Donc là, on a vraiment un contrôle permanent de l'État sur les citoyens.
0: La surveillance, ça a aussi clairement un impact économique.
5: Alors bien évidemment, on peut le faire remonter cet impact économique déjà au 19e avec le taylorisme. L'idée, c'est d'optimiser l'efficacité des ouvriers et le rendement de l'entreprise avec la décomposition des mouvements de l'ouvrier, la spécialisation de ses gestes, la division des tâches dans l'usine. Donc là, c'est vraiment une surveillance qui vise le contrôle des gestes, des mouvements des travailleurs. Et elle repose notamment sur un instrument dont Taylor avait déposé le brevet en 1880, le watchbook, qui permet aux contrôleurs à la fois d'observer les ouvriers et d'établir pour chacun d'entre eux un temps optimal à ne pas dépassé. Puis évidemment, aujourd'hui, la surveillance, elle a une forte dimension économique. On a tous et toutes fait l'expérience de publicité ultra ciblée à la suite de déplacements, de recherches internet, mais même de conversations. Voilà, nos données collectées sont monétisées. Les entreprises s'en servent pour pouvoir nous proposer des publicités les plus pertinentes possibles, les plus susceptibles de déboucher sur des actes d'achat. Donc, on est clairement dans une portée économique de la surveillance ici.
0: Ouais, mais justement, ça vient aussi des algorithmes. Ces algorithmes, d'une certaine façon, ils nous mettent dans une bulle.
5: Ah bah tout à fait. Alors, dans une bulle de consommation, si on prend cet aspect connu, mais aussi dans une bulle idéologique, on a tendance à voir sur les réseaux sociaux notamment des contenus qui viennent valider nos préjugés, nos idées. Donc là, on peut se dire que la pensée est quand même un peu menacée, c'est-à-dire que notre capacité à exercer un esprit de contradiction, de réflexion face à des opinions qui seraient pas les nôtres, voilà, est mise à mal, parce que on a des biais de confirmation en permanence et ça ne favorise pas l'exercice de notre pensée, de notre esprit critique.
0: Ça, c'est clair. En tout cas, Marika Drono, merci pour cet éclairage ce matin. On en apprend énormément dans ce nouveau numéro du magazine L'Éléphant, qui était la une des kiosques. À très bientôt. 5h53. Tiens, c'est la période des mariages en ce moment. Bah oui, mais ce matin, on va plutôt célébrer son divorce.
4: Ah, d'accord.
0: Il y avait trop de bonne humeur ce matin. Je me suis dit, allez, on va parler.
4: On peut célébrer un divorce.
0: Non, mais c'est la tendance en plus qui fait de plus en plus d'adeptes. Muriel Jordan vous explique tout. Mais avant, place à France Gall et Calypso. Bon réveil.

0: France Gall et Calypso, 5h56, notre radar des tendances, c'est elle, Muriel Jordan, qui décrypte pour nous le monde qui nous entoure. Ce matin, Muriel, on découvre la tendance des bacs de divorce, parce que divorcer, ça peut aussi se célébrer.
1: Et oui, on le célèbre de plus en plus aujourd'hui comme une renaissance, comme la fin d'une souffrance, d'un inconfort. Sur les réseaux sociaux, on ne compte plus les vidéos de fêtes, de copines qui dansent, de nouvelles coupes de cheveux et de relooking pour fêter la séparation. Une façon de montrer que non, la vie ne s'arrête pas après un divorce. Bien au contraire, des femmes s'offrent même des bagues de divorce. Il y a 2 ans, une célèbre influenceuse mannequin avait récupéré les pierres de sa bague de fiançailles pour en faire un nouveau bijou, pensé rien que pour elle. Et comme le diamant initial était gros comme le poing, et ben elle a même pu en faire 2 des bagues. Après elle, beaucoup de femmes ont suivi le mouvement.
2: J'ai l'idée de transformer sa bague de fiançailles, sa bague de demande en mariage, en une bague de divorce. Je trouve ça génial comme idée.
3: Effectivement, j'avais expliqué il y a quelques temps d'où venait ma bague, pourquoi, comment. C'est une bague de divorce. Et en fait, c'est un cadeau que je me suis fait de moi à moi.
4: J'ai eu pour la bague de divorce plus de 250 commandes pour cette bague. C'est complètement hallucinant.
1: Vous voyez, avec la bague de divorce, symboliquement, on reprend le pouvoir sur sa vie et on affirme son choix. D'ailleurs, cette mode a boosté les ventes de bagues de divorce, devenues un marché à part entière.
5: Bon, un phénomène pas si surprenant, Muriel, puisqu'en France, près d'un mariage sur 2 quand même se termine par une séparation. Mmh.
1: Oui, et faites gaffe, hein, les mecs, parce que ce sont majoritairement les femmes qui décident de divorcer. Alors elles choisissent aujourd'hui de partager ce moment, comme elles ont partagé leur demande en mariage, leur fiançailles ou encore leur grossesse. À l'heure où tous les moments intimes de la vie sont postés sur les réseaux sociaux, pourquoi le divorce y échapperait-il? Et cette tendance ne s'arrête pas au bac de divorce, hein. Il y a aussi l'organisation de divorce parties, des fêtes pour célébrer la séparation avec de vraies mises en scène. En Mauritanie, le divorce est même un signe de fierté et de liberté pour les femmes. Et au Japon, des agences proposent même des cérémonies pour célébrer la fin d'une union.
6: Comment se fait-il qu'encore aujourd'hui, on nous fasse croire que le célibat, c'est synonyme d'échec? Les femmes qui divorcent devraient faire une fête. Donc si vous êtes divorcée et que vous n'avez pas fait de fête, venez à l'événement.
7: Et comment on s'habille pour une fête de divorce?
8: Moi, j'ai du tout noir. Genre.
7: Et ça, c'est un enterrement?
8: Oui, l'enterrement de l'enfer.
9: J'ai demandé à la famille qui m'héberge en ce moment quel était le concept d'une fête de divorce. Et ils m'ont expliqué qu'il y a des femmes, quand elles divorcent, font une annonce générale à tout le quartier, à tout leur entourage, qu'elles sont libres.
1: Bref, célébrer son divorce, c'est tendance, ok, mais pas sûr qu'on ait toutes les moyens de fêter ça en grande pompe, hein, dans un resto, avec un gros gâteau, comme sur les réseaux sociaux. Parce que d'après l'INSEE, après une séparation, les femmes subissent une perte financière plus élevée que les hommes. Et ça, c'est pas vraiment la cerise sur le gâteau.
0: Merci beaucoup, Muriel Jordan. Bon, en tout cas, il y a une chose qui est sûre, ce matin, on ne divorcera jamais de l'équipe d'ici matin qui arrive. Bon lundi de Pentecôte à vous.
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12: Merci Yoann Guérin. Journée fériée ou journée de solidarité pour vous. On est ravis de vous retrouver. Bonjour les Héroletais et bonjour Sébastien Garnier.
13: Bonjour François, bonjour à tous. C'était bien les vacances?
12: C'était parfait, écoutez, je me suis bien reposé, vous avez raison de le préciser. Ça fait du bien de vous retrouver. Pas de surprise pour la météo de votre lundi de Pentecôte. Il fait chaud encore aujourd'hui, et je vous préviens, ce n'est que le début. Alors aujourd'hui, je vous donne la température maximale, 33 degrés à Montpellier, à Clermont-l'Hérault, à Lunel-et-Ganges. 33 aujourd'hui, la maximale. Pour demain, ce sera encore un peu plus, 34 degrés à Ganges et au Lanzac. Mercredi, ce sera 37 degrés. Oui, messieurs, dames, à Clermont-l'Hérault et au Lanzac, il fait chaud dans l'Hérault. Mais a priori, ça va se calmer, Sébastien, je ne sais pas si vous suivez ça de près, mais normalement, d'ici fin de semaine, on retrouve des températures à peu près normales.
13: Pour l'instant, j'en profite. Moi, je me suis baigné hier, j'étais à la plage, premier bain de l'année.
12: Température, alors on a fait pareil, moi, pour moi c'était, si je ne m'abuse, mardi, mercredi ou jeudi en tout cas. 19 degrés la température de la Méditerranée.
13: Ouais, je dirais à peu près ça.
12: Mais c'est agréable, surtout quand il fait chaud.
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12: Dernier lundi du mois de mai. Nous sommes le 25, il est 6h. Le journal de Sébastien Garnier. Comme le veut la tradition, les handballeurs montpelliérains ont présenté leur trophée hier après-midi au balcon de l'Opéra Comédie.
13: La Coupe de France remportée la veille face à Nantes. 15e sacre pour le MHB dans cette compétition. 200 supporters étaient là pour les applaudir, notamment les fans des Blue Fox, émus.
14: C'est un aboutissement. Tu vois, ça me... Tout ce qu'on fait, tout ce qu'ils font, tout ce qu'on fait ensemble, c'est pour ça. On peut le dire, c'est la fierté qu'on y est arrivé. Ces cas-là ne nous parlent pas pendant un quart d'heure parce qu'on ne pourra pas répondre.
15: Oui, plus trop de voix. On a un peu crié depuis qu'on est parti. Les victoires contre Nantes sont dures à compter. Donc ça fait plaisir, surtout en Coupe de France. Hein.
16: Ah ben c'est super, on peut leur montrer à quel point on les aime et à quel point ils nous rendent fiers. C'est très agréable d'être ici avec eux, de pouvoir leur dire tout ça et de partager ce moment de joie avec eux parce qu'ils nous rendent vraiment très très heureux et très fiers de notre ville.
13: Diego Simonet, blessé à la cheville pendant le match, était présent, mais on ne sait toujours pas s'il pourra jouer samedi le Final Four de Ligue Européenne à Hambourg. Avant cela, il y a aussi un déplacement demain en championnat contre Saint-Raphaël. Un trophée de plus donc pour les handballeurs, après celui des rugbymen montpelliérains en Challenge Cup vendredi. Après le sacre aussi des volleyeurs, malheureusement les jeunes footballeurs du MHSC ont raté la coupe Gambardella. C'est quand même une très belle fin de saison pour les sportifs montpelliérains. On en parlera à 8h moins le quart avec notre invité Hervé Martin, vice-président chargé des sports à la métropole de Montpellier. Et puis au tournoi de tennis de Roland-Garros, victoire hier de Valentin Royer qui s'entraîne à la Grande Motte. Il a battu le Bolivien Hugo Delien issu des qualifications. 3-7, 6-4, 6-2, 6-2. Ce sera plus difficile au deuxième tour puisqu'il sera face à Novak Djokovic. Le match est prévu mercredi. La Montpelliéraine Léolia Jean-Jean joue, elle, cet après-midi contre l'Espagnole Kathleen Quevedo.
17: C'est une solution face à la flambée des prix des carburants. Comme pour les voitures, les bateaux peuvent fonctionner avec de l'éthanol.
13: 80 centimes le litre en moyenne. Depuis 3 ans, le port de Palavas est équipé d'une pompe à bioéthanol. Pour que le moteur du bateau soit compatible, il faut tout de même l'équiper d'un petit boîtier de conversion. C'est ce qu'a fait Olivier, un plaisancier ravi d'avoir franchi le pas.
18: Quand j'ai entendu parler de cette possibilité de le mettre sur le bateau, ben j'ai dit go, on y va. Je ne me suis pas posé la question, je me suis dit c'est l'économie que je pouvais faire sur le plein. Mais aujourd'hui c'est d'actualité, j'aurais dû faire un plein à 225 €, je crois que je vais le faire à 79 € aujourd'hui. Donc comme on dit, les enfants, il n'y a pas photo. Hein. Et ensuite, je me promène en tant que plaisancier ici dans la région depuis 30 ans. Je ne vais pas augmenter parce que je paye moins. J'ai simplement me fait plaisir au portefeuille et je ne vois pas de changement même sur la consommation. On m'a dit que ça consommait plus, mais je ne vois pas. Parce que je navigue pas trop vite aussi. Donc voilà.
13: Reportage à Palavas dans l'info d'ici tout à l'heure à 6h30. Les prix pour installer un boîtier de conversion sur un bateau sont variables, mais il faut compter plus de 500 €. Biomotors, qui gère la station service de Palavas et celle du Vieux-Port de Marseille, va en ouvrir une troisième, ce sera en septembre, à Port-Camargue, dans le Gard. Grosse frayeur hier après-midi pour le conducteur d'une camionnette à 7. L'homme de 69 ans est tombé dans le canal avec son véhicule. Il a pu s'extraire avant l'arrivée des secours. Hier soir, la rave party de Cambon et Salvergue était toujours en cours. Commencée dans la nuit de vendredi à samedi, elle a réuni jusqu'à une centaine de personnes. Les gendarmes étaient toujours sur place pour surveiller et faire des contrôles de stupéfiants. Gérald Darmanin a pris la défense de Robert Ménard dans une interview accordée au JDD. Hier, le ministre de la Justice évoque le cas du maire de Béziers qui comparaîtra fin septembre pour avoir refusé en 2023 de marier un Algérien sous OQTF à une ressortissante française. Gérald Darmanin dit que le maire est dans sa fonction de maire lorsqu'il dit en substance qu'il soupçonne un mariage frauduleux. Il a également annoncé qu'il se rendrait à Béziers le 1er juin pour visiter la prison de la ville. Après un hiver difficile où leur production a été arrêtée pendant 2 mois à cause d'un virus, les ostréiculteurs de l'étang de Thau organisaient hier une conche partie. Un pique-nique géant à 7, plus de 4 tonnes d'huîtres payées par l'agglomération, 8 coquillages offerts à chaque personne présente, Clémentine Proutot.
19: Assis à table au soleil, Yolande et Christian ne pouvaient pas rêver mieux.
20: Allez chérie, bisous, bisous.
19: Venus de Haute-Garonne, ils profitent d'un petit week-end en amoureux.
21: Le temps est merveilleux, pas trop de vent, c'est génial. On a eu l'assiette gratuite de huîtres, on a repris des huîtres parce qu'on aime ça.
22: On va aller aux glaces.
21: Et on va aller aux glaces.
19: Ces huîtres, elles ont notamment été ouvertes par Anna Evaro, ostréicultrice à Balaruc.
23: Elles sont toutes belles, toutes bien charnues là. Ils peuvent trouver des naturelles, de la numéro 3, de la numéro 2+.
19: Avec 70 confrères, elle va ouvrir des centaines de kilos d'huîtres. Alors les couteaux s'activent, il y a la queue devant les stands et ça fait du bien. Après la fermeture obligatoire de janvier, souffle Tardy, un producteur de loupiant.
2: Tous les conchiculteurs du bassin Thau ont été anéantis par cette fermeture. Sans dire qu'on a perdu le chiffre d'affaires, qu'on a les employés derrière, mais après il nous faut presque 6 mois pour nous en remettre.
19: Heureusement, les clients sont toujours au rendez-vous, constate Laurent Arcella, le président de la coopérative des conchiliculteurs de Méditerranée.
3: Cette année, il n'y a pas de répercussions de la fermeture qu'il y a eu sur décembre et janvier. Moi, ma dégustation est ouverte déjà depuis quasiment 3 mois et je n'ai eu aucune question sur est-ce que les huîtres sont bonnes.
19: La crise est derrière nous, ajoute le responsable, avec pour preuve les 800 gourmands réunis pour ce pique-nique géant.
13: À Lunel, c'est le grand marché de Pentecôte aujourd'hui avec une centaine d'exposants, des artisans locaux, une fête foraine, une foire aux bestiaux. C'est de 8h à 16h. Il y aura aussi un concours de manade aux arènes à partir de 17h cet après-midi. Et puis la fin de la feria de Nîmes aujourd'hui. Le programme est sur le site internet de la ville. Et donc la météo, François, très chaude.
17: Oui, des températures quasi estivales même on peut le dire. 33 degrés la maximale aujourd'hui à Montpellier, à Clermont-l'Hérault, à Lunel et à Ganges. 28, c'est le minimum au Quélard. 28 degrés, on est le 25 mai. Entre le Quélard et les maximales 33 degrés, il y a 7 avec 29. Pour les Agatois, 30 degrés aujourd'hui pour vous. 31 si vous êtes à Béziers, à Lodève, Bédarieux et au Lonzac, 32 degrés. C'est plus frais ce matin et c'est aussi pour ça que nous ne sommes pas en canicule. 14 degrés le minimum au Quélard, 21 degrés déjà par contre. Si vous êtes à 7, une journée donc ensoleillée aujourd'hui et des températures estivales. Demain ce sera la même chose, toujours du soleil et la chaleur qui va même s'accentuer. Jusqu'à 34 degrés à Ganges et au Lonzac pour la maximale demain. Mercredi, un risque d'orage est annoncé sur les reliefs. Mais les températures vont continuer de monter jusqu'à 37 degrés à Clermont-l'Hérault et au Lonzac. Avec de telles températures, vous allez sans doute vous baigner aujourd'hui, surtout si vous êtes de repos, journée fériée ou de solidarité pour vous. Si c'est férié, vous allez peut-être vous baigner dans la Méditerranée qui est belle aujourd'hui. Température de la mer, 19 à 20 degrés, c'est frisqué, c'est vrai. Mais l'avantage avec ces fortes chaleurs, c'est que ça fait du bien.
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17: Quelle est l'humeur du jour ce lundi de Pentecôte ? Vous vous êtes levé de bonne humeur ? Ou vous avez le moral dans les chaussettes ? Tout va bien. Ici, Héros est à vos côtés toute la journée avec de la bonne musique. On écoute Désirless tout de suite avec Voyage, Voyage. Bienvenue.

0: Vous avez choisi Ici Hero pour commencer la journée. Merci à vous, notre promesse toute la journée. Actu locale, musique et bonne humeur.
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0: Combien de Français se disent croyants aujourd'hui ? Je vous donne le chiffre, 44%, c'est 20 points de moins que dans les années 50. Pourquoi donc un tel désamour de la religion catholique notamment ? Virginie Vives est allée à la rencontre de deux prêtres de l'église Don Bosco à Montpellier pour tenter de comprendre. Dans 5 minutes, vous allez entendre d'où leur vient cette vocation et comment leur famille a réagi. Ici Héro dans le quotidien de prêtre Hérolté, c'est à 6h20.
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0: Tous les jours de la semaine entre 9h et 10h, Ici Héro vous donne la parole sur un sujet qui touche à votre vie de tous les jours. Vous témoignez au 04 67 58 6000 avec Vivian Cuguillère.
5: Quand est-ce que vous êtes arrivé chez nous dans l'Hérault ? Pour Chantal, c'était en 1983. Bonjour Chantal.
6: Bonjour.
5: Alors, vous étiez où avant ?
6: On était à Nancy. Il y avait deux villes en France où j'aurais aimé vivre. C'était Strasbourg et Montpellier.
5: Ah ouais ?
6: Et voilà, mon mari trouve un travail à Montpellier. Et donc, j'ai lâché le mien de travail pour le suivre à Montpellier. Et ça a été... J'ai cru que je gagnais au loto, quoi. Au dernier moment, jusqu'à ce que le camion de déménagement arrive, je me dis... Parce que mon mari était parti 15 jours avant pour le boulot. Et je me disais, non, il va m'appeler en me disant que c'est pas possible, qu'on peut pas aller à Montpellier.
5: Qu'est-ce qui vous a attiré autant dans Montpellier pour que ça vous donne un avis comme ça ?
6: Eh ben alors, j'y étais venue pour le mariage d'une amie. Et puis, j'y ai passé une semaine. Donc, on m'a emmenée un petit peu partout, à Saint-Guilhem, sur les bords de plage. Enfin, l'ambiance de cette ville. Puis alors, le beau temps, le soleil.
5: Bon, et alors du coup, 40 ans plus tard, pas de regrets, c'est bon ?
6: Ah non, aucun regret. Ce ciel bleu qu'on a presque toujours, l'hiver, etc. Ces températures quand même relativement douces. Il y a 40 ans, dans l'Est, je peux vous dire que les moins 20, les moins 25, on les avait régulièrement. Le verglas, tout ça, ça faisait partie de notre quotidien, quoi.
5: Eh bien voilà, une Montpellieraine heureuse, c'est parfait. Bonne journée à vous Chantal, merci.
0: Et la question du jour, quel est votre présentateur ou présentatrice de JT préféré ? Puisque c'est aujourd'hui l'anniversaire de Gilles Boulot qui présente le 20h de TF1. Quel est donc votre journaliste préféré ? Sébastien, tiens, vous avez une idée ?
7: Écoutez, comme ça, moi je vais vous dire, j'aime bien David Pujadas.
0: Ah oui, qui est sur LCI aujourd'hui.
7: Qui est sur LCI, qui a longtemps présenté le 20h. Donc voilà, je dirais David Pujadas.
0: Moi j'aime bien Léa Salamé, voilà. 04 67 58 6000, vous nous appelez dès à présent.

0: Tous les matins, vous partagez la météo de votre commune sur la page Facebook d'ici Hérault. Merci à Jean qui habite Pégorle de Buège et qui relève 15 degrés ce matin. Le ciel est clair. Jean qui publie une très jolie photo de marmotte en kérasse. C'est un souvenir de vacances de Jean qu'il nous partage ce matin. La photo vaut le détour. Rendez-vous sur la page Facebook d'ici Hérault. Virginie et vous, le reportage en immersion d'ici Hérault le matin à 6h20. Virginie Vives dans une église catholique cette semaine. D'année en année, les chiffres concernant la religion catholique sont à la baisse. Plus de baptêmes, c'est vrai, mais moins de croyants, moins d'églises et moins de prêtres aussi. Virginie en a trouvé deux de générations différentes dans une église quartier Antigone à Montpellier.
1: En 2023, environ 45% des Français se déclarent croyants contre 66% en 1947.

0: moi je peux vous appeler. Non, monsieur le curé, monsieur le prêtre.
1: Oui, si vous voulez.
0: Il n'y a pas de truc officiel?
1: Les gens nous appellent monsieur l'abbé. L'abbé, ça veut dire père.
0: Ah,
1: mais
0: d'accord.
1: Comme dans l'évangile, il nous est dit qu'on ne doit appeler personne père, sinon Dieu père.
0: Oui.
1: Donc il vaut mieux m'appeler par mon prénom.
0: Oui, c'est pour ne pas avoir de problème. Vous pensez quoi, vous
2: Pareil. Pierre, c'est très bien.
1: Voilà. Curé, j'aime bien le mot de curé, parce que curare, en latin, ça veut dire prendre soin.
0: Soigner, oui.
1: Soigner.
0: Déjà, je suis très surpris, je pensais vous voir en habit.
2: Alors, certains prêtres choisissent d'être très reconnaissables, voilà, ils sont habillés en noir, etc. Et puis d'autres sont plus fondus dans la masse, c'est notre cas.
0: Bien sûr. Alors, pourquoi vous ne prenez pas tous les deux? Vous avez choisi de ne pas porter l'habit dehors, dans la rue.
2: Alors,
0: trop d'ennuis?
2: Ah non, pas du tout, non. Bon, on vit dans le monde d'aujourd'hui, donc on est habillé comme tout le monde.
1: Moi, je dirais que j'ai envie d'abord d'être reçu pour ce que je suis, dans mon humanité. Pas simplement parce que je suis prêtre et que est reconnu comme tel. Bien sûr, je le cache pas, mais je ne le proclame pas. Pour moi, c'est une manière de lutter contre le cléricalisme, quelque part. Quoique prêtre, je suis d'abord chrétien. Pour moi, ça, c'est premier. Je suis prêtre parce que chrétien et donc au service des autres.
0: Vous vous rappelez du moment où vous avez été appelé?
1: Oui, bien sûr.
0: C'était quand?
1: Très compliqué.
0: Petit garçon?
1: Oui, tout petit, mais après j'ai laissé tomber.
0: J'ai pas écouté?
1: Non, j'ai pas écouté. J'étais un peu en révolte vers 18 ans, 17, 18 ans. J'étais allé en stop de Béziers à l'abbaye d'Incalca, dans le Tarn. Je me souviens, j'ai eu trois véhicules qui m'ont pris, un camion, etc. Enfin, très bien. Je vais là-bas, j'arrive là-bas au bout de 6 heures de transport. J'arrive, je veux voir le moine. Je lui dis, mais je sais pas pourquoi je suis venu. Ah, il me dit, ça doit être pour quelque chose d'important. Pour...
0: trois camions, 6 heures de route. Ah oui, c'est vrai, effectivement. Ah,
1: c'est marrant, vrai. Hein, comme. Vous me demandez ça, voilà, c'est très concret. Hein. C'était la tempête ce jour-là, je me souviens. Puis le lendemain, c'était plus rien. Alors il me dit, ça va mieux ce matin? Je dis, oui, c'est le calme. C'est le calme, hein, après la tempête. Très bien. Voilà, ça vient comme ça, ça vient petit à petit, hein, c'est un long chemin, une longue découverte.
0: Il y a un moment où on doit prendre la décision, ce sera ma vie, parce qu'il y a le moment du vœu chez vous, le moment de prononcer les vœux, qui est un moment, je suppose, charnière et...
1: Quand on rentre au séminaire, quelque part, quand on rentre à la formation, là il y a quand même un pas qui se fait, quoi. Mais ça ne veut pas dire que c'est définitif, puisque là on a encore le choix de s'arrêter.
0: Ça doit être effrayant.
1: Moi, j'ai jamais douté de l'appel que j'ai reçu. Jamais. J'ai douté de plein de choses, mais pas de ça. Ça, non.
0: Et la famille, vous disiez que vous aviez des frères et sœurs, ils ont bien vécu cette chose-là?
1: Mon frère aîné, quand il a su que, il a dit, il est fou, c'est pas possible. Et ma mère lui a dit, ta gueule, tais-toi.
0: Bon, ça, c'était réglé.
1: Laisse-le faire, il sait ce qu'il fait. Il sait ce qu'il fait.
0: Visiblement, il le savait, puisque Régis Coste est curé depuis 45 ans.
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0: Bon lundi avec Ici Hero. Vous venez d'écouter le nouveau titre de Louane, ça s'appelle Conduire. Il est 6h27. Ici Hero à vos côtés avec l'horoscope. Ce lundi, Catherine Viguier, une planète est importante.
1: Ah oui, Mercure, très valorisé aujourd'hui. Cher Bélier, ce lundi vous donne les moyens de vous organiser et de prendre soin de votre santé. Taureau, vous réfléchissez, vous voyagez peut-être. Ça joue aussi côté finance aujourd'hui. Gémeaux, de l'aisance, vous en aurez. Vous convainquez avec facilité et vous vous instruisez. Cancer, vous faites fonctionner vos méninges et ça donne de très bons résultats. Lion, cherchez-vous une solution pour un ami ou peut-être pour vous-même, vous la trouverez. Vierge, un lundi qui commence sur les chapeaux de roue, vous assurez en tout point. Balance, vos plans sont hyper constructifs et ça se passe bien, croyez en vous surtout. Scorpion, très bon début de semaine, vous avez l'habitude de tout faire et là, vous pouvez déléguer. Sagittaire, vous faites affaire avec quelqu'un pour des raisons de cœur ou de travail. Capricorne, bon début de semaine, vous avez le vent en poupe. Verseau, votre sensibilité, eh bien, elle est à fleur de peau, mais vous en faites quelque chose. Poisson, il vous faut parler à quelqu'un aujourd'hui, mais à quelqu'un de confiance. Et pour nous tous, ce soir, on aura retenu le meilleur de ce jour.
0: 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Bon réveil à vous, 6h29.
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0: Sous la couette, au petit-déj, en voiture, vous commencez la journée avec Ici Hérault. On est ravis de vous retrouver. Bonjour les Héraultais et bonjour Sébastien Garnier.
3: Bonjour François.
0: Le printemps des comédiens, ça commence ce vendredi, c'est jusqu'au 21 juin au Domaine d'Eau à Montpellier. C'est le festival de théâtre à ne pas louper chaque année. La tête d'affiche cette année, c'est Stéphane Hichère qui est en concert théâtralisé les mardis 2 et mercredi 3 juin. On vous offre vos invitations pour le printemps des comédiens. D'ici 9h, vous restez avec nous.
3: Concert théâtralisé, ça veut dire ?
0: Alors, concert théâtralisé, c'est un concert, mais avec une partie de théâtre.
3: D'accord.
0: Donc, c'est du Stéphane Hichère ?
3: Original.
0: Pas comme d'habitude.
3: D'accord.
0: Absolument. D'abord, l'info d'ici, Sébastien.
3: L'info d'ici, direction le port de Palavas, équipé d'une pompe à bioéthanol pour les bateaux qui souhaitent, comme ça se fait pour les voitures, rouler avec ce bioéthanol qui coûte beaucoup moins cher que le carburant classique.
0: L'info d'ici, à suivre juste après. Le 90 secondes. L'actu en France et dans le monde, c'est avec vous Audrazo, 6h30.
4: La pratique sportive par forte chaleur nécessite une vigilance absolue. C'est l'avertissement de la ministre des Sports, Marina Ferrari, après des dizaines de malaises et d'hospitalisations hier sur des événements de course à pied. À Paris, un homme est mort en pleine course sans que le lien avec la chaleur ne soit établi avec certitude pour l'instant. Attention aussi si vous vous baignez. Une femme est morte noyée hier en Alsace dans un étang de Rochefogue en Gironde. Deux personnes ont perdu la vie emportées par des baïnes. La chaleur qui s'intensifie. 13 départements de l'Ouest sont en vigilance jaune canicule aujourd'hui, du Finistère à la Charente. Plusieurs records de température ont été battus hier à Brest, Bergerac, Noirmoutier, Charleville-Mézières. Il n'avait jamais fait aussi chaud dans ces communes pour un mois de mai. Une enquête pour meurtre est ouverte à Rennes après la mort d'un enfant de 12 ans. Son corps sans vie retrouvé au pied d'un immeuble, une serviette nouée très serrée autour de son cou. Le parquet de Rennes estime que l'intervention d'un tiers fait partie des hypothèses. Les footballeurs de Laval restent en Ligue 2 et le FC Rouen, lui, jouera en Ligue 3 la saison prochaine. Victoire du stade Lavalois hier, 1-0 en barrage retour. À Roland-Garros, hécatombe hier chez les Français. 10 tricolores ont été éliminés. Novak Djokovic se qualifie pour le deuxième tour au détriment du Français Giovanni Pecci Péricard. À suivre aujourd'hui l'émotion, l'entrée en lice de Gaël Monfils pour son tout dernier Roland-Garros, duel 100% français face à Hugo Gaston.
3: Et à Roland-Garros, c'est passé hier pour Valentin Royer qui s'entraîne à la Grande Motte. L'info d'ici, direction le port de Palavas. Ça fait 3 ans maintenant qu'il est équipé d'une pompe à bioéthanol, un carburant écolo et surtout beaucoup moins cher, autour de 80 centimes le litre en moyenne. Pour que le moteur du bateau soit compatible, il faut installer un petit boîtier de conversion, comme sur certaines voitures, Salam Daoui.
5: À la station de superéthanol de Palavas, Olivier, un plaisancier ravi d'avoir installé son boîtier de conversion.
6: Quand j'ai entendu parler de cette possibilité de le mettre sur le bateau, j'ai dit go, on y va. J'aurais dû faire un plein à 225 euros, je crois que je vais le faire à 79 euros aujourd'hui. Donc, comme on dit, les enfants, il n'y a pas photo. Hein, voilà.
7: Bonjour à tous, je me présente Alexis Landrieux, je suis le fondateur de l'entreprise Biomotors que j'ai créée il y a 15 ans sur cette idée et cette conviction de pouvoir décarboner le monde des transports grâce au bioéthanol. Mais on a été quand même, il faut le rappeler, les premiers premier port, je dirais même d'Europe, voire peut-être du monde, je suis pas allé gratter jusqu'au fin fond du monde, mais à mettre en place cette initiative ambitieuse.
5: La réserve marine de Palavas a tout de suite été convaincue. Michel Roselet est le président de l'association.
8: Ça fait bientôt 3 ans qu'on fonctionne donc au bioéthanol, et vraiment, on n'a jamais aucun problème, tout va très bien, donc comme le temps, voilà. Ça nous revient moins cher, pour une association c'est important, bien évidemment, voilà.
5: Et ce n'est pas Candice qui dira le contraire, elle est la gestionnaire de la réserve marine.
9: Nous on utilise le bateau 4 sorties par mois. Ces sorties, c'est pour des suivis scientifiques, pour étudier le grand dauphin ou la fréquentation. Donc, c'est vrai qu'on fait l'équivalent d'un plein et demi tous les mois. Et donc, il y avait cette importance de pouvoir réduire l'enveloppe du budget et carburant. On n'a pas chiffré exactement, mais en fait, sinon, on a réduit l'enveloppe par deux. On en est hyper content. Et surtout, quand on a des montées du carburant comme actuellement, 4 sorties par mois où, en fait, on fait attention à notre écosystème en utilisant un carburant qui est décarboné, bah, c'est quelque chose qu'on trouvait très important. On fait une pierre deux coups.
5: Autre adepte, Jet Set, qui loue des jet skis à Palavas et Villeneuve-les-Maglones. 22 engins au total, Jessie est monitrice.
10: Très fière de dire qu'on va passer toute notre flotte à l'éthanol. Il faut savoir qu'un jet ski ne pollue pas en termes de particules. Par contre, il émet du CO2. Et donc du coup, par le bioéthanol, on sait qu'on va pouvoir réduire considérablement ses émissions.
5: Il y a quand même un problème qu'Alexis Landrieux reconnaît spontanément.
7: Quand j'ai créé Biomotors en 2007, j'ai commencé à concevoir des boîtiers. En 2011, j'ai créé l'entreprise, donc il y a plus de 15 ans. Il n'y avait que 200 stations bioéthanol. Et c'était l'un des premiers freins que m'opposaient les utilisateurs. Où est-ce que je trouve du carburant? C'est un peu le même sujet 15 ans plus tard finalement sur le nautisme. Comment convertir des bateaux à l'éthanol si vous ne pouvez pas vous servir? C'est pas aussi facile de sortir un bateau de l'eau et de l'amener à la station service la plus proche.
5: Convertir son moteur de bateau coûte 700 à 800 euros plus la main d'œuvre.
0: Vous écoutez Ici Hero, il est 6h34, bon réveil à vous dans le journal de 7h Sébastien. On va prendre de la hauteur, direction la Station Spatiale Internationale.
3: Oui, l'astronaute française Sophie Adenau, qui s'y trouve en ce moment, a fait pousser les mêmes petites graines que des collégiens de Montpellier, sur Terre, hein, dans leur classe. L'objectif, c'est de voir les différences donc entre l'espace et le plancher des vaches. Et puis, on reviendra sur le sacre des handballeurs du MHB. Ils ont présenté leur Coupe de France aux supporters hier sur la place de la Comédie. Mais d'abord, un point météo, François-Nicolas, avec toujours cette chaleur.
0: Oui, chaleur, avec chaleur. Un air qui roule très bien. Bah,
3: et ce n'est que le début, puisque ça va monter, ce que vous disiez.
0: Absolument, 33 degrés, c'est la maximale aujourd'hui. Si vous êtes Gangeois, Lunéloa, Clermontais ou Montpellierin, un peu plus frais mais chaud quand même. 32 si vous êtes à l'Audève, Bédarieux et au Lonzac. 31 à Béziers, en région agatoise. 30 si vous êtes Sétois, 29 degrés. Le minimum pour le Quélard avec 28 degrés. Température ce matin comprise entre 14 et 21 degrés. Vous nous le dites sur la page Facebook d'Ici Héro. À Saint-Martin-de-Londres, chez Brigitte, 13 degrés. Le soleil se lève dans un ciel clair. Brigitte est à Montarnoux, il fait 16 degrés. Chez Roseline à Marseillan, 18 degrés. Ça c'est pour ce matin. Cet après-midi, 33 la maximale. Et donc demain, vous l'avez dit Sébastien, ça va continuer de grimper. Toujours du soleil et toujours cette chaleur bien présente, jusqu'à 34 degrés la maximale demain à Ganges et au Lonzac. Et ce sera pire mercredi, avec cette fois 37 degrés annoncés pour Clermont-l'Hérault et pour Olanzac. Un mot de la qualité de l'air, c'est important de vous en parler ce matin, puisque la qualité de l'air est mauvaise ce lundi, 4 sur 6 pour l'indice atmosphérique. Tout ça en raison des concentrations en ozone. Il est conseillé de réduire les activités intenses à l'extérieur si vous ressentez ces symptômes, mal de gorge, toux ou mal aux yeux.
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0: Votre réveil vient tout juste de sonner à Caux, près de Pézenas, à Portiragne, dans le Biterrois, ou à Lunas, entre l'Audève et Bédarieux. Bon lundi de Pentecôte avec Ici Héros, votre radio partout dans l'Hérault. Voici Jeanne Masse avec Johnny Johnny. Bon réveil.

0: Vous avez un chien à la maison que vous avez l'habitude de prendre dans votre voiture. Une question veto intéressante ce matin. Sébastien Garnier, pourquoi les chiens aiment sortir la tête par la fenêtre de la voiture? Vous savez pourquoi ou pas?
1: Je sais pas, pour regarder le paysage et respirer un peu.
0: Peut-être ou peut-être pas. Le conseil veto d'Ici Héros, c'est à suivre dans 5 minutes.
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0: Vous n'avez jamais quitté l'Hérault depuis votre naissance. À l'inverse, vous venez de vous installer il y a peu. Votre rendez-vous pour connaître l'histoire de l'Hérault, c'est à 7h20 avec Léopoldine Dufour. Ce matin, Léopoldine, une plante exceptionnelle, le bougainvillier de Maryse, auditrice d'Ici Hérault.
3: Il y a quelque part dans un jardin de Mèze un arbre extraordinaire qui à la belle saison se couvre de fleurs d'un violet éclatant. C'est le bougainvillier de Maryse Baïza. Rien à voir avec le bougainvillier en pot que vous avez peut-être sur votre balcon. Celui de Maryse, il fait combien?
4: Marcel, combien il mesure l'arbre? Combien il mesure? 10 mètres passés.
3: Et pourtant, quand elle l'a planté en 1982, il était tout petit.
4: C'est un cadeau que quelqu'un m'a fait, m'a apporté une petite tige dans un pot. Je ne connaissais même pas cette plante, hein. Donc je l'ai mis tout de suite en pleine terre, comme j'ai un grand jardin, et bien j'ai de tout, je me régale.
3: C'est qu'elle a la main verte, Maryse, et la frêle tige a vite pris ses aises. Et comme elle est généreuse, la Mésoise en a distribué aux amateurs de plantes autour d'elle. Et on trouve donc toute une colonie de rejetons de son bougainvillier dans le secteur de l'étang de Thau.
4: Moi, mon bougainvillier, disons que je ne dis pas que c'est le père de tous, hein, mais j'ai donné beaucoup, beaucoup de boutures aux pépiniéristes. Il y a même à la bambouserie d'Ambus, j'en ai donné. Il appelait le bougainvillier Baïza. Bon, moi j'ai dit non, Baïza, non, vous mettez de Mèze si vous voulez, mais pas Baïza. Et...
3: Le nom de Violet de Mèze, c'est à un pépiniériste de Moguio qu'on le doit, au serre du Canebette, Tijardin. Marie et Philippe Levaux ont une très belle collection de bougainvilliers. Les horticulteurs conservent une centaine de variétés de cette plante rapportée du Brésil par Commerson en 1767 lors de l'expédition de Monsieur de Bougainville, commandant des navires La Boudeuse et l'Étoile.
5: Il a donné ce nom bougainvillea à cette plante. Il paraît que c'est en raison de la couleur, c'était un bleu mauve, qui ressemblait fort à la couleur des yeux de Louis-Antoine de Bougainville.
3: Le naturaliste avait été émerveillé par ces fleurs magnifiques et c'est à partir de ces souches originales que de nombreux hybrides ont été créés. Lorsque les Melgoriens, Marie et Philippe Levaux, ont repéré cette variété aux fleurs violettes, ils ont contribué à fixer ses propriétés génétiques, celles d'une plante plus tardive que ses congénères, à la floraison exceptionnellement longue, vigoureuse et résistante.
5: Celui-ci, donc, il s'appelle le violet de Mèze. C'est un bougainvillier particulier parce que c'est celui qui est le plus résistant au froid. Si on le met dans un endroit assez protégé, eh bien, il peut résister aux hivers rigoureux.
3: En 2010, il dépose le nom bougainvillier spectoglabra violet de Mèze, puisqu'on en voyait beaucoup à Mèze et alentour, peut-être donc des bébés de l'arbre dont Maryse Baïza est si fière, même s'il a un peu tendance à s'étaler.
4: Mais c'est un arbre. Écoutez, la maison, elle fait 2 étages, il y arrive au 2e étage, ils sont tous obligés de couper parce qu'il lui empêche d'ouvrir les fenêtres. Et du parking de Carrefour Market, on voit les fleurs, on voit le haut des fleurs. Début juin, on commence à voir arriver les boutons. Alors là, jusqu'à Noël, ça dure longtemps et pas d'entretien. Hein. Moi, c'est ce qui me plaît le plus. Moi, je dis, c'est une merveille après.
3: N'hésitez pas à passer voir le remarquable violet de Mèze de Maryse. Et si vous voulez en planter un chez vous, vous avez de la chance parce que maintenant, on le trouve dans la plupart des jardineries.
0: Vous connaissez donc l'histoire du bougainvillier de Maryse. 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
0: À 7h moins le quart, vous commencez votre journée avec le rendez-vous veto d'Ici Héros. Question hyper intéressante, que vous ayez un chien ou non. Pourquoi les chiens aiment-ils sortir la tête par la fenêtre de la voiture?
7: Et c'est vrai qu'ils ont l'air de vivre leur meilleure vie à ce moment-là. Pour comprendre cette passion, il faut savoir que le chien voit le monde avant tout avec son nez. Son système olfactif est des dizaines de milliers de fois plus puissant que le nôtre. Quand il passe la tête par la fenêtre d'une voiture qui roule à 50 ou 80 km/h, l'air s'engouffre dans sa truffe à grande vitesse. C'est un véritable bombardement d'informations sensorielles. Il capte simultanément les odeurs des champs, des restaurants, des passants et des autres animaux, le tout en accéléré. Pour lui, c'est l'équivalent de regarder un film d'action en quatre dimensions au cinéma avec le son moins fond.
0: Mais vu la force du vent et la vitesse, est-ce que ce petit plaisir ne cache pas des risques médicaux ?
7: Et malheureusement si, les risques sont bien réels et en tant que vétérinaire, je déconseille fortement de les laisser faire. Le premier danger, ce sont les projectiles. À 80 km/h, un minuscule gravier projeté par un pneu, un insecte ou même une simple poussière se transforme en petit missile. Et on observe parfois de graves ulcères de la cornée après ce genre de trajet. Et ensuite, le vent peut aussi s'engouffrer violemment dans le conduit auditif et provoquer des otites très douloureuses. Et enfin, il y a le risque dramatique du saut. Un chien peut apercevoir un chat sur le trottoir et par pur réflexe de prédation tenter de bondir hors de la voiture en marche.
0: Alors comment concilier la sécurité de notre chien et son besoin de renifler l'air frais ?
7: La sécurité n'empêche pas le plaisir, il suffit simplement d'adapter. La règle d'or et légale en voiture, c'est que le chien soit toujours attaché sur la banquette arrière avec un harnais de sécurité relié à la ceinture ou qu'il soit placé dans une caisse de transport fixée. Et pour lui offrir son petit cinéma olfactif, l'astuce est de baisser la vitre seulement de quelques centimètres. L'appel d'air sera largement suffisant pour lui faire entrer toutes ces odeurs passionnantes.
0: Voilà Sébastien, vous savez pourquoi les chiens aiment sortir la tête par la fenêtre de la voiture. C'est toujours intéressant de le savoir, même si on n'a pas de chien, j'avoue que je découvre des choses ce matin. Dites-le autour de vous, ici Héros et la radio qui vous offre vos invitations pour les spectacles et les rendez-vous sportifs incontournables du département. Et pour ce premier rendez-vous jeu de la journée à 7h20, je vous emmène voir un match de handball. Montpellier-Toulouse, c'est mercredi prochain, le 3 juin au FDI Stadium. Le MHB qui a remporté sa 15e Coupe de France samedi soir face à Nantes. C'est quand même la grande classe.
1: Ouais, et puis il y avait les rugbymen vendredi. Malheureusement, en Gambardella, pour les jeunes footballeurs, ça n'a pas marché. Mais c'est une très belle fin de saison pour tous les sportifs montpellier.
0: Et les volleyeurs aussi.
1: Il y a eu les volleyeurs qui ont remporté. France. Et c'est pas fini.
0: Et c'est pas fini parce qu'on peut se demander si le MHR va pas remporter son deuxième bouclier de Brennus de l'histoire.
1: C'est ce qu'on souhaite.
0: On va suivre ça de près, évidemment. Retour au championnat pour les handballeurs montpelliérains avec donc la réception de Toulouse. C'est mercredi prochain au FDI Stadium. Vous allez donc goûter à l'ambiance de l'ancien palais des sports René Bougnol, le chaudron du MHB. Ici Héros vous y emmène. Et en plus, sur simple appel, c'est aussi simple que ça. 04 67 58 6000. Montpellier-Toulouse en handball, c'est mercredi 3 juin au FDI Stadium. Ici Héros vous y emmène. 04 67 58 6000.
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0: Ici Hérault, tous les jours à vos côtés, notamment sur la route. Il va y avoir du monde cet après-midi pour ce dernier week-end prolongé avant les vacances d'été. Écoutez, ici Hérault, pour être au courant des perturbations sur votre trajet dans l'Hérault, j'ai regardé les prévisions. A priori, c'est pas la cata sur la 9, sur la 75. Mais on surveille ça de près. Vous restez à l'écoute d'ici Hérault.
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0: 7h-10, trois infos sympas pour sortir dans l'Hérault. Première idée, le Worldwide Festival, l'un des rendez-vous festifs de l'été au Théâtre de la Mer à 7, autour de la musique électronique. Alors oui, le terme peut faire un peu peur, mais rassurez-vous, il y en aura pour tous les goûts. Exemple avec le DJ à l'affiche du mardi 30 juin, l'un des pionniers de la musique électronique en France, Sébastien Garnier, pionnier de la musique électro.
2: Alors si c'est un ancien, je dirais Jean-Michel Jarre.
0: Alors c'est pas un ancien.
2: Un peu plus récent, Laurent Garnier.
0: Laurent Garnier, absolument. Laurent Garnier, figure de la musique électro-française depuis 30 ans, l'antan DJ de la vie nocturne parisienne au Rex Club ou au Palace. Sa musique, l'électro évidemment, mélangée au jazz ou au disco, ça va rappeler des souvenirs à certains, ce sera une découverte pour d'autres. Laurent Garnier au Théâtre de la Mer à 7, c'est le mardi 30 juin dans le cadre du Worldwide Festival du 28 juin au 4 juillet. Deuxième idée, le grand marché de Pentecôte à Lunel. C'est l'un des plus grands marchés à ciel ouvert de la région, c'est aujourd'hui évidemment. Plus de 250 commerçants présents sur la place de la République, l'allée Baron-Célie, le cours Gabriel-Péry et les places Louis-Ré et des Martyrs de la Résistance. Habillements, bijoux, jouets et produits d'ici. Lunel qui accueille aussi aujourd'hui une foire aux bestiaux dans le parc Jean Hugo. Vos enfants seront ravis de croiser une centaine d'animaux dans le parc transformé en ferme géante, des chevaux et des poulains, des ânes et des ânons, des chèvres, des moutons, des brebis, des cochons, de la volaille, des lapins. La Pentecôte à Lunel, c'est l'un des grands rendez-vous populaires de la cité Pescalune et c'est aujourd'hui, profitez-en. Enfin, troisième idée de sortie, le match de hand Montpellier-Toulouse, mercredi prochain au FDI Stadium. Reste des invitations à vous offrir, vous nous appelez tout de suite au 04 67 58 6000. Bon réveil avec Ici Hérault, que vous travaillez ou non, c'est une journée un peu entre deux. Certains travaillent, d'autres pas. Journée moitié fériée.
2: Ouais, j'ai l'impression que c'est quand même davantage chômé que travailler, mais bon.
0: C'est mon impression aussi.

0: Ici Hérault, premier sur l'actu de l'Hérault. Ce lundi, vous allez découvrir que vos enfants ou petits-enfants vont bientôt pouvoir passer un baccalauréat mention bilingue occitan. Le journal de 7 heures à suivre.
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0: Ambiance fête foraine dans l'humour en tube, juste avant 7h, genre Luna Park à Palavas ou au Cap d'Agde. Fred Ballard, les deux humoristes du jour, Yann Guillarme et Shirley Soignon.
4: J'ai peur des fêtes foraines. Oh là là, les manèges à sensation des forains. Oh là. Déjà à Disneyland, j'ai le vertige dans les tasses. Donc
5: Ah oui, du coup, ça va être compliqué pour la Tour de la Terreur. C'est vrai que c'est ballot d'avoir le vertige parce qu'on se prive d'attractions très marrantes dans les fêtes foraines, comme la boule, une attraction tenue par Titi Lopez que Yann Guillarme vous conseille. Ou pas.
4: C'est deux poteaux, deux élastiques, et toi, t'es assis dans une boule sur des sièges de R5. Et la boule, boah, 45 mètres d'eau, lance Pierre, lance Bernard, lance Kebab, lance Armstrong, lance Roquette, la boule, elle s'en fout des jeux de mots. Eh ben moi, je ne monte pas là-dedans, parce que Titi Lopez, pardon, hein, mais il n'est pas ingénieur.
5: C'est fou ce qu'on peut avoir comme préjugé quand on est trouillard. Bon, heureusement, il y en a qui aiment se faire peur et en général, on les retrouve tous au même endroit.
6: La première destination touristique en Europe, Disneyland. Un pays imaginaire tenu par une souris. C'est cher Disney, c'est cher. Quand le mec m'a dit le prix, j'ai attendu, je vais pas acheter le parc, hein. C'est frustrant, c'est une heure de queue, une minute de frisson. J'ai fait Space Mountain, j'ai eu l'impression de coucher avec mon ex. Ah, c'est déjà fini?
5: Ah bah oui, Charles Soignon, mais parfois les préliminaires sont plus longs que le bouquet final. C'est ça aussi, hein, la magie des attractions qui décoiffent. Et à la différence du 7e ciel, avec les ex, les fous rires nerveux sont autorisés pendant la minute frisson et sensation. Et ça libère toutes les tensions.
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0: Bon lundi de Pentecôte avec votre radio Ici Hérault. Bienvenue à vous, il est 7h. Le journal de Sébastien Garnier. Avoir son baccalauréat mention bilingue occitan sera possible dans 2 ans.
7: Oui, le ministre de l'Éducation, Édouard Geffray, ouvre la voie à une meilleure reconnaissance de l'enseignement en langue régionale. Laurine Benjebria, pour la première fois donc en 2028, un élève de terminale pourra passer une de ces 2 épreuves de spécialité en corse, en breton ou en occitan.
8: Si en première et en terminale, un élève suit une spécialité comme la physique-chimie en breton, en occitan ou en corse, il pourra passer l'épreuve du grand oral dans cette même langue, alors qu'aujourd'hui c'est obligatoirement en français. Le sujet d'examen restera le même que pour tous les autres candidats, simplement traduit en langue régionale. Cela ne vaudra que pour l'une des 2 spécialités, l'autre devra être préparé et passé en français. Et si l'élève obtient la moyenne, alors son diplôme comportera la mention de section bilingue. Se pose la question des effectifs, y aura-t-il suffisamment de correcteurs bretons ou basque dans ces différentes matières? Pour le ministre, cela ne devrait poser aucune difficulté pour les grandes spécialités à forts effectifs, comme par exemple les mathématiques. Mais pour celles qui sont plus rares, Édouard Geffray explique qu'un mécanisme d'autorisation académique vérifiera que la condition est remplie avant d'ouvrir le parcours bilingue dans cette spécialité.
7: Le ministre qui précise par ailleurs que les textes sortiront cet été pour permettre aux élèves qui entrent en première à la rentrée de suivre donc leur parcours avec ce nouveau dispositif. Hier soir, la rave party de Cambon et Salvergue était toujours en place, toujours en cours, commencée dans la nuit de vendredi à samedi. Elle a réuni jusqu'à 100 de personnes. Les gendarmes étaient sur place pour surveiller et faire des contrôles de stupéfiants. Grosse frayeur hier après-midi pour le conducteur d'une camionnette à 7. L'homme âgé de 69 ans est tombé avec son véhicule dans le canal. Heureusement, il a pu s'extraire avant l'arrivée des secours. Il va bien. Gérald Darmanin a pris la défense de Robert Ménard dans une interview au JDD hier. Le ministre de la Justice évoque le cas du maire de Béziers qui comparaîtra fin septembre pour avoir refusé en 2023 de marier un Algérien sous OQTF à une ressortissante française. Il dit que le maire est dans sa fonction de maire lorsqu'il dit en substance qu'il soupçonne un mariage frauduleux. Gérald Darmanin a également annoncé qu'il se rendrait à Béziers le 1er juin pour visiter la prison de la ville.
0: À 7h30, vous découvrirez le reportage grand format sur l'expérience menée actuellement par des collégiens de Montpellier.
7: Et ils ont fait germer des graines de Mizuna et d'Arabette des Dames, deux plantes que Sophie Adenau, l'astronaute française, tente aussi de faire pousser en même temps dans la Station Spatiale Internationale. Les élèves de 6e sont très investis. Dans la salle de classe, tout autour d'eux, il y a des dessins avec des astronautes, des planètes, des articles de journaux. Le projet les a mobilisés en SVT et en art plastique et aussi un petit peu à la maison.
9: Chaque cours, on doit ramener un petit document sur des infos sur Sophie Adenau, sur son parcours, qu'on fasse ça avec elle. Même si on n'est pas ensemble, c'est fou.
10: Moi, j'ai regardé l'envol de la fusée. J'adore les sciences et depuis longtemps. Et quand j'étais petit, j'aimais l'espace. Et qu'il y ait quelqu'un qui aille dans l'espace, ça m'y refait penser. Et de faire une expérience en lien avec l'espace, je trouve ça génial. Pour suivre tout ce qu'elle faisait, j'ai fait un petit carnet dans lequel j'écrivais à chaque fois les exploits de Sophie Adenau. C'est un petit carnet rouge dans lequel j'ai mis des photos, j'ai écrit des choses. Et depuis le début, quand on a appris qu'on allait bosser là-dessus, j'ai commencé à faire des pages dessus et jusqu'à ce qu'elle parte et jusqu'à ce qu'on parle des plantes et qu'on fasse l'expérience.
7: Et reportage complet donc sur cette expérience. Dans une demi-heure, l'agglomération de Sète organisait hier une conche partie en soutien aux ostréiculteurs de l'étang de Thau, durement touchés, vous le savez, par un virus cet hiver. L'agglo leur a acheté 4 tonnes d'huîtres qui ont ensuite été offertes lors d'un pique-nique géant. 70 producteurs étaient présents pour les ouvrir, 800 personnes pour les déguster.
0: Ici Hérault, il est bientôt 7h05 au tournoi de tennis de Roland-Garros. Victoire hier de Valentin Roy qui s'entraîne à la Grande Motte.
7: Et il a battu le Bolivien Hugo Delien, issu des qualifications. 3-7, 6-4, 6-2, 6-2. Ce sera plus compliqué au deuxième tour mercredi, puisqu'il sera face à Novak Djokovic. La Montpellieraine Léolia Jean-Jean joue, elle, cet après-midi contre l'Espagnole Kathleen Quevedo. Son premier tour, donc. Eux ont ramené la coupe à la maison. Les handballeurs de Montpellier étaient hier après-midi au balcon de l'Opéra Comédie pour fêter leur sacre en Coupe de France. La 15e victoire dans cette compétition de l'histoire du club. Samedi à Paris, ils sont venus à bout de leur bête noire. Nantes, 27-24. Fêter la victoire avec les supporters, c'est toujours un moment important pour le gardien Rémi Desbonnets.
11: Ces trophées sont obtenus à Paris, dans une salle mythique à Bercy. Mais le retour à la maison, il est primordial chez nous. C'est là qu'on vit les meilleurs moments, les meilleures ambiances. Alors effectivement, le FDI, c'est notre sanctuaire, mais c'est vrai que le fait de présenter les trophées à l'Opéra pour le sport montpelliérain, c'est quand même un truc mythique. Moi, je suis né à Montpellier, j'ai vu les footballeurs présenter leurs trophées devant des dizaines de milliers de personnes ici, les volleyeurs il y a quelques semaines le faire ici aussi, nous l'année dernière. Donc c'est toujours un moment très important et émouvant pour moi. Et voilà, j'ai grandi à quelques centaines de mètres et c'est un moment de partage qui est génial pour nous.
7: Et hier soir, on a aussi eu des nouvelles de Diego Simonet, blessé à la cheville pendant le match. Il était présent, il va bien, hein, mais on ne sait toujours pas s'il pourra jouer. Samedi, en Ligue européenne, il doit encore passer des examens. Un trophée de plus donc pour les handballeurs, après celui des rugbymen montpelliérains en Challenge Cup vendredi. Après le sacre aussi, Rémi Desbonnets l'évoquait, des volleyeurs. Malheureusement, les jeunes footballeurs du MHSC ont raté la Coupe Gambardella. C'est quand même une très belle fin de saison pour le sport montpelliérain. On en parlera avec notre invité à 8h moins le quart. On recevra Hervé Martin, vice-président chargé des sports à la métropole de Montpellier. 7h07, point météo, François. Ça chauffe et le pire est à venir.
0: Oui, du soleil déjà, pour présenter les choses par le début. Du soleil aujourd'hui, c'est vrai. Du vent aussi, autour des 30 km/h. Et c'est vrai aussi de fortes chaleurs qui concernent l'ensemble de l'Hérault par rapport à ces derniers jours. On est sur des températures autour de 33 degrés cet après-midi. C'est la maximale si vous êtes à Montpellier, à Clermont-l'Hérault, à Lunel et à Ganges. Écoutez la minimale, 28 degrés. au Kellar. Il va faire chaud sur le plateau du Larzac. Entre les deux, 7 avec 29 degrés. Bourac de 30 degrés. Si vous êtes Biterrois, 31 pour vous. À Lodève, Bédarieux et Olonzac, 32 degrés. Ce matin, sur la page de Facebook d'ici Hérault, pour Julien à Cessenon-sur-Orbe, 15 degrés. Une belle et chaude journée s'annonce, nous dit Julien. Vous avez bien raison de le préciser. À Saint-Chinian-chez-Colette, 17 degrés. Le ciel éclairé pas devant. Chez Rémy à Murvel-les-Montpellier et chez Christiane à Mudaison, 18 degrés. Voilà pour aujourd'hui. Demain, vous l'avez dit Sébastien, ça se poursuit. En tout cas pour ces températures élevées, jusqu'à 34 degrés. A priori demain pour Ganges et Olonzac, avec toujours du soleil et de fortes chaleurs. Mercredi, ce sera pareil. De la chaleur et même un risque d'orage sur les reliefs. Des températures qui vont monter encore. Oui, ça ne s'arrête pas. 34 degrés demain, 37 degrés après-demain à Clermont-l'Hérault et Olonzac. On est quasiment en période estivale. Avec ces températures, un petit plouf dans la Méditerranée ne sera pas de trop. Sachez que la Méditerranée est belle encore aujourd'hui. La température de la mer, vous l'avez goûtée, Sébastien, je l'ai goûtée ces derniers jours. Elle est très agréable avec ces températures élevées, 19 à 20 degrés.
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0: Vous êtes encore sous les draps à 7h08. Je parle de draps et pas de couettes, vu les températures en ce moment. Vous êtes en train de boire votre café, votre thé ou votre chocolat. Ou vous allez bosser, car oui, c'est journée de solidarité aujourd'hui. Ici Hérault, votre radio à vos côtés toute la journée. Voici Étienne Dao avec Tomber pour la France.

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0: On le disait il y a un instant, Sébastien Garnier, l'Hérault est l'un des départements français où le sport est le mieux représenté dans l'élite. Rendez-vous compte, Montpellier, champion de France de volley il y a 15 jours. Le MHR qui remporte le Challenge Cup, la petite coupe d'Europe, vendredi soir. Et une 15e coupe de France pour les handballeurs montpelliérains, c'était samedi soir. Autre rendez-vous sportif, bien moins médiatisé celui-là, la finale féminine de roller hockey qui se tient ce week-end au gymnase Alébert-Batteux à Montpellier. C'est tout près du carrefour Saint-Jean-de-Védas. Le club de Montpellier est dans la course au titre. Quelles sont les règles du roller hockey? Est-ce que ce sont les mêmes que le hockey sur glace? En échange avec une joueuse du club de Montpellier, défenseuse de l'équipe de France à 7h20.
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0: À 7h15 tous les matins, c'est l'édito d'ici Héros. David Ossiou, il va faire encore plus chaud aujourd'hui dans toute la France, avec même des températures de canicule annoncées cette semaine.
3: Et c'est maintenant que ça va devenir compliqué, parce que demain, le long week-end de la Pentecôte sera terminé, nous aurons repris le travail et il fera parfois jusqu'à 35, peut-être davantage. Est-ce que vous avez entendu le bulletin météo samedi soir sur France 2 ?
4: On bascule dans l'inconnu.
3: Il a raison, Sébastien Thomas. Cette semaine, la France a rendez-vous en terre inconnue. Parce qu'une fin de mai comme ça, nous n'en avons jamais connu. Et des températures prévues dans les prochains jours seraient déjà anormales en plein cœur de l'été. Alors évidemment, pour l'instant, ça ressemble encore à des vacances. Les terrasses sont pleines, les plages aussi. On regarde avec plaisir les reportages sur les vendeurs de glace, les premières baignades. Plaisir quand même un peu coupable, car derrière cette météo de carte postale, certains commencent sérieusement à s'inquiéter. Hier matin, le spécialiste du climat, Cher Zaka, vous savez, l'homme au chapeau, a poussé un vrai coup de colère. Il y en a marre de devoir vous caresser dans le sens du poil pour ne froisser personne, dit-il. L'humain n'est pas le centre du monde et ses températures sont dévastatrices pour les écosystèmes. Et quand il détaille les conséquences, l'ambiance, elle change tout de suite. Les oiseaux qui nichent sous les toits et qui souffrent déjà de la chaleur, les potagers à peine plantés avec des racines qui vont ne pas chercher l'eau assez profond, les sols qui sèchent beaucoup trop tôt, tout à coup, ça ressemble un peu moins aux vacances. Et pourtant, malgré ça, Serge Zaka continue de recevoir des messages hostiles. On lui dit de se taire, comme si parler de cette chaleur revenait à gâcher le week-end. Comme si personne ne voulait entendre qu'au fond, cette météo si agréable n'a plus grand-chose de normal. Alors ce matin, toute la France a envie d'en profiter encore. Personne n'a vraiment tort, mais personne ne devrait complètement se rassurer non plus.
0: David Ossiou qui parlait de Serge Zaka.
5: Oui, l'homme au chapeau, les Roltais, qu'on a reçu plusieurs fois ici dans ce studio et qui nous avait confié d'ailleurs vivre sous protection policière parce qu'effectivement, il reçoit des menaces assez régulièrement.
0: Ce que confirme à l'instant David Ossiou. Et puisque David parlait de rendez-vous en terre inconnue, dans son sujet, sachez qu'il y a un nouveau numéro demain, Laurie Tillman s'est envolé aux côtés de Stéphane De Groot pour un voyage initiatique au Brésil. Rendez-vous en terre inconnue, c'est demain soir sur France 2. Je sais que c'est très attendu par certains d'entre vous. Et c'est Stéphane De Groot, ça a l'air très sympa. J'ai vu quelques images.
5: C'est une belle émission.
0: C'est une belle émission.
5: Ouais, il est sympa, il va faire des jeux de mots certainement là-bas.
0: Ça va être sympa.

0: Un souvenir des années 80, 1980 pile pour cette chanson d'Eddie Mitchell. On s'est servi un bon petit café chaud à 7h20 malgré la chaleur. Ici, ça marche à 7h20, 3 minutes pour découvrir un entrepreneur, une boîte innovante ou une activité sportive qui cartonne dans l'Hérault, Mathilde Julien.
1: Ici, ça marche l'équipe féminine du Roller Hockey Club de Montpellier. Vous connaissez les Vipers, l'équipe de hockey sur glace de Montpellier. Mais est-ce que vous saviez qu'on pratique aussi le hockey sur des rollers? Eh bien, c'est la passion de Colline Martinez. Elle est défenseuse arrière du Mantas, club montpelliérain. Elle fait aussi partie de l'équipe de France.
2: Je suis joueuse de roller hockey depuis 2009. Je joue avec l'équipe nationale de garçons et avec l'équipe nationale une fille. J'aimais bien faire du roller avec mon père quand j'étais petite et je me suis mise dans un club de roller qui a malheureusement fermé et le seul club de roller qui était ouvert c'était du roller hockey.
1: Alors le hockey sur roller, est-ce que c'est si différent du hockey sur glace et ça se joue comment exactement?
2: C'est similaire au hockey sur glace, donc le but c'est de mettre le palet dans la cage adverse. Un match de hockey ça se joue en 2 fois 25 minutes avec une mi-temps de 10 minutes au milieu. Avant du coup on a 15-20 minutes d'échauffement. La différence

0: tous les bénévoles qu'on aura et tout ça, et de faire un petit peu une fête du club.
1: Évidemment, vous êtes tous les bienvenus, les 30 et 31, pour encourager les joueuses à grand renfort de voix au stade gymnase Albert Batteux.
0: Ah bah c'est sûr qu'on aura besoin de plein de supporters pour nous, parce que nous on a envie d'être championne de France. Donc vraiment, va falloir qu'on ait des personnes derrière nous. Aujourd'hui, on est 4e du classement. Avec cette énergie-là, on pourrait faire n'importe quoi. Ça pourrait nous emmener au plus haut possible. Vous venez, c'est gratuit, il y a de la place pour tout le monde. Il y a la buvette sur place et il y a vraiment une bonne ambiance. À chaque fois, j'ai quelqu'un qui vient me voir jouer ou qui vient voir mes copains jouer. Ils sortent avec une bonne ambiance et l'envie de revenir.
1: Allez, à vos agendas pour aller donner de la voix à cette équipe en orange et bleu. L'équipe féminine de hockey sur roller, les Mantas. Et sachez que si vous voulez tenter cette discipline, pour vous ou pour vos enfants, il y a des essais gratuits les mercredis et samedis. Et ici,
0: ça marche.
2: 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Que se passe-t-il tous les matins autour de 7h20? Ici Hero vous invite aux meilleures sorties du département. Une question, quel est le nom du festival incontournable de théâtre qui a lieu au mois de juin à Montpellier? Vous avez une idée, Sébastien?
3: Le printemps des comédiens, bien sûr.
2: Absolument, ça commence vendredi jusqu'au 21 juin au Domaine d'Eau. La tête d'affiche cette année, je le rappelle, c'est Stéphane Echer.
3: Dans un cadre splendide.
2: Le cadre est magnifique, dans la pinède du Domaine d'Eau. Concert théâtralisé de Stéphane Echer les mardis 2 et mercredi 3 juin. 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Bon réveil avec ICI Hero, voici Alan Parsons Project.

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0: À suivre l'actu télé de l'Hérault ce matin avec Vivian Cuguière. On s'intéresse à une série documentaire réalisée par un Montpelliérain. Ça s'appelle Nomade. La série part à la rencontre de jeunes qui n'ont pas d'adresse fixe, qui avancent à l'instinct avec leur ordi, leur camion, leur sac à dos en guise de bureau. C'est à la fois déroutant et grisant. Les écrans d'ici à suivre dans les prochaines minutes. Avant ça, l'info d'ici, Sébastien Garnier.
3: Je vous emmène au collège Foncarade à Montpellier avec des élèves de 6e qui font pousser des graines en ce moment. Et dans la Station Spatiale Internationale, Sophie Adenau, l'astronaute, fait pousser même. les mêmes graines. L'idée, vous avez compris, c'est de voir s'il y a des différences, où ça pousse mieux, sur Terre ou dans l'espace. Reportage d'Anne Pinxon-Ducel dans un instant.
0: L'info d'ici à suivre sur votre radio locale, ici Hérault. Bon réveil à vous, il est 7h30. Voici le 90 secondes, l'actu en France et dans le monde avec Audrazo.
4: La chaleur s'intensifie et la vigilance jaune canicule s'étend désormais sur 18 départements, sur toute une bande est-ouest du Finistère aux Alpes de Haute-Provence. Paris est aussi concerné. Épisode de chaleur précoce et remarquable selon Météo France. Le ministère des Sports rappelle que la pratique sportive par forte chaleur nécessite une vigilance absolue. Dizaines de malaises et d'hospitalisations hier en France sur des événements de course à pied. À Paris, un homme est mort en pleine course sans que le lien avec la chaleur ne soit établi avec certitude pour l'instant. Une enquête pour meurtre est ouverte à Rennes après la mort d'un enfant de 12 ans. Son corps sans vie retrouvé au pied d'un immeuble, une serviette nouée très serrée autour de son cou. Le parquet de Rennes estime que l'intervention d'un tiers fait partie des hypothèses. 15 personnes sont mises en examen après les violences de jeudi soir à Paris impliquant des supporters de l'OGC Nice avant la finale de la Coupe de France de foot. 4 d'entre elles sont en détention provisoire. Et si votre enfant passait une épreuve de maths ou d'histoire géo en langue régionale, en alsacien, breton, occitan, basque ou corse, ce sera possible au bac à partir de 2028 pour une épreuve de spécialité. Il faudra pour ça avoir suivi la matière en langue régionale en première et en terminale. À Roland-Garros, on suit ce soir l'entrée en lice de Gaël Monfils pour son tout dernier tournoi parisien. Duel 100% français face à Hugo Gaston. Autre bras de fer franco-français, Hugo Humbert face à Adrien Manarino.
3: Et on suivra côté féminin aujourd'hui la Montpelliéraine Léolia Jean-Jean. L'info d'ici, ce sont donc des collégiens de l'Hérault qui travaillent avec la Station Spatiale Internationale, des élèves de 6e du collège Foncarade à Montpellier. Ils ont démarré une expérience dans leur classe. Ils font pousser des graines de Mizuna et d'Arabette des Dames. Et dans la Station Spatiale Internationale, Sophie Adenau, l'astronaute, fait pousser les mêmes pour voir les différences. Anne Pinxon-Ducel, vous avez suivi le début de l'expérience avec les élèves en cours de SVT.
5: Et avant de commencer, parce que c'est du sérieux, il y a des consignes à respecter.
6: N'oubliez pas de vous laver les mains quand vous faites des expériences.
5: Aujourd'hui, les élèves sont des vrais scientifiques. Il y a du matériel sur les tables.
7: Alors, comme matériel, on a déjà du scotch pour refermer les boîtes. On a une seringue. On a comme une pince à épiler. Et on a des petits bocaux avec des feuilles spéciales pour remplacer la terre.
5: Et un protocole très précis à suivre.
8: En placer successivement à l'aide d'une pince de laboratoire. 3 graines espacées de 2 cm sur le papier de germination gris. 2. Attendre 5 minutes.
5: Les élèves travaillent en petits groupes, guidés par leur prof, Anne-Marie Bessière, et ils sont appliqués.
9: Là, je vais humidifier les bords du bocal où il y aura les graines, avec une seringue de 20 ml sans aiguille.
10: Alors là, partie délicate, les enfants. Vous avez préparé le support. Les graines arrivent. Oh là là là là. Alors maintenant, ça va être la rigueur scientifique. Vous allez prendre un cure-dent et vous allez voir, vous rappelez, il y avait les petits points. Donc vous allez placer une graine à chaque fois sur chacun des petits points.
11: Ben, en fait, là, je viens de prendre la graine et je vais la coller sur la boîte de pétri. C'est vraiment tout minuscule. J'arrive pas à la décoller.
12: Oh yes, enfin. Et là, je la place. Et voilà. J'avais jamais vu des graines aussi petites.
13: Je vais refermer la boîte à pétri et mettre 4 morceaux de scotch pour que ça tienne bien et que ça bouge plus.
14: Il y en a, j'ai l'impression qu'elles sont cassées.
15: Alors, si tu arrives à voir qu'elles sont cassées, tu as des super yeux.
5: Ce protocole, ils ne sont pas les seuls à l'avoir respecté. Dans l'espace, l'astronaute Sophie Adno a suivi le même.
16: Oui, à faire germer des graines sur la Lune.
17: Non, oui, dans l'ISS,
18: dans l'espace, pour voir l'évolution de la plante.
19: Elle va le faire, du coup, comme il y aura de la micro-pesanteur, pour voir si ça change quelque chose.
20: Nous, sur Terre, on va mesurer, on va vérifier l'influence de la lumière. Donc, il y a des filtres de couleurs bleues, blanc, rouge, sans connotation particulière avec le drapeau français, mais ce sont des longueurs d'onde. Et on va vérifier aussi l'effet de la gravité en orientant particulièrement la boîte que nous avons conçue, la boîte Fleury-SS.
5: Un cours de science comme celui-là, ça plaît beaucoup aux élèves.
21: Je trouve que c'est amusant parce que d'habitude, on prend notre classeur et on écrit les leçons. Ben là, on se fait interviewer et on fait une expérience.
22: C'est après la première fois qu'on le fait, on ne l'a jamais fait.
21: Ça change d'habitude et ça fait plaisir.
5: 5 jours après le début de l'expérience, il va falloir retourner la boîte et commencer ensuite à observer ce qui se passe.
3: Et la comparaison des résultats de la station spatiale et ceux du collège auront lieu début juin.
0: On a hâte de savoir, un petit peu ce qui s'est passé. Ici, Héros 7h34, dans le journal de 8h, Sébastien, on lèvera la coupe.
3: La Coupe de France, remportée samedi soir par les handballeurs montpelliérains. Ils ont présenté leur trophée aux supporters hier au balcon de l'Opéra Comédie. Hervé Martin, le vice-président chargé des sports à la Métropole, a assisté au match. Il sera avec nous dans un instant. J'imagine qu'il a vibré. Et puis, vous entendrez aussi dans le journal de 8h le reportage sur la conche partie des ostréiculteurs de l'étang de Thau hier. L'agglo de Sète leur a acheté 4 tonnes d'huîtres offertes à 800 personnes lors d'un pique-nique géant. Un coup de pouce après les déboires de cet hiver à cause, vous le savez, du virus dans l'étang de Thau. La météo, François-Nicolas, avec une journée très ensoleillée et le mercure qui continue de grimper, j'ai l'impression.
0: Et qui ne va pas s'arrêter. Je vous propose de faire le point dans un instant.
3: Il va s'arrêter.
0: Oui, il va s'arrêter. Ouais, j'espère.
3: Ou alors on va tous mourir.
0: Si on est mal barré, oui. Je vous confirme. 33 degrés, la maximale aujourd'hui à Montpellier, à Clermont-l'Hérault, à Lunel-les-Ganges. Ce sont les villes qui sont touchées par la température la plus chaude aujourd'hui. 32 si vous êtes dans le Lodévois, le secteur de Bédériou ou de Lanzac, dans le Biterrois, 31. Si vous êtes à Gatois, 30 degrés. Sur l'île singulière à 7, 29. Le minimum pour le Kellar. Écoutez le minimum. 28 degrés aujourd'hui, sous le soleil, évidemment. C'est la météo de cette journée. Ce sera ainsi demain, où la chaleur sera toujours au rendez-vous. Jusqu'à 34 degrés à Ganges et au Lanzac. 37 degrés pour la journée de mercredi à Clermont-l'Hérault et au Lanzac. Ce matin, sur la page Facebook d'ICI Hérault, on aime bien aller y faire un tour pour savoir ce que vous nous dites. Chez Virginie à Juvignac, 21 degrés. Alors Virginie, qui a photographié, figurez-vous, la Coupe de France de handball. Virginie est fan du MHB, elle fait partie même des Blue Fox.
3: Si je
0: ne m'abuse, le club des supporters du MHB. Et donc on a la photo de la Coupe de France, là, sous les yeux.
3: Elle est belle?
0: Elle est jolie. Oui, elle est assez design, je trouve. Je trouve qu'elle a de la gueule. Merci Virginie, en tout cas, pour ce message, pour la température, 21 degrés à Jorvignac. Et pour donc cette photo de la Coupe de France de handball que Montpellier a remportée samedi soir, je le rappelle. Pour Geneviève Avias, 16 degrés, le ciel est clair et ensoleillé. Marlène est à Moggio, il y fait 17 degrés sous le soleil. Marie-France à Moggio relève 19 degrés. 19 degrés, c'est aussi la température de la Méditerranée. Vous allez sans doute vous baigner si vous êtes de repos aujourd'hui.
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0: Grasse mat ou boulot, deux salles, deux ambiances pour ce lundi de Pentecôte. On pense fort à vous si vous êtes sur le chemin du travail. Alain Souchon à vos côtés avec l'amour à la machine. Passez.

0: 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C'est la fête de la Clémentine, dimanche à Pusserguier. Toute la journée, un marché de producteurs locaux, des jeux géants pour les enfants, une exposition sur l'histoire de la Clémentine, figurez-vous, des spectacles de magie et des randos. La fête de la Clémentine, 7e édition, c'est dimanche toute la journée à l'écomusée de Pusserguier.
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0: À 8h20, c'est votre rendez-vous quotidien sur l'actu télé de l'Hérault, documentaire, série et parfois les deux, Vivian Cuguillère.
3: Dans les écrans d'ici aujourd'hui, une immersion auprès de celles et ceux qui tracent leur propre chemin. Nomade, une série doc réalisée par un Montpelliérain qui est dispo sur France.tv/. Ça va vous donner envie de partir. Bonjour Alexandre Pierrin.
4: Bonjour.
5: Ok, ça tourne.
6: Ouais. Action.
3: Nomade, c'est un documentaire sur celles et ceux qui ont choisi de vivre sans adresse fixe.
7: Moi, depuis que je suis toute petite, je ne tiens pas en place. Cette fille nomade, elle me convient en fait parce que j'ai ce pouvoir de bouger quand je veux.
3: Bon Alexandre, on pense évidemment aux vacanciers de passage avec un van dans notre département de l'Hérault, mais c'est pas que ça en fait. Hein.
4: En fait, depuis des années, il y a de plus en plus de personnes et des jeunes en particulier qui décident de ne pas prendre de logement pour vivre dans des véhicules qui se déplacent. Donc souvent, c'est des camions, des vans, ça peut être certains des camping-cars. Par choix, mais aussi par contrainte budgétaire.
3: Et c'est vrai que pour beaucoup, le déclic, ça a été le Covid ?
4: Ah ouais, énormément. Ils parlent tous de ce moment-là comme vraiment un facteur qui a changé beaucoup de choses. Et la deuxième chose, c'est un rapport au travail. C'est que beaucoup ne trouvent pas de sens dans leur rapport au travail. Ils s'y sentent pas bien. Ils voient pas de perspective d'avenir. Ils ont l'impression que la manière dont leur emploi est géré ne leur correspond pas. Et donc, ils partent sur des statuts plus indépendants, plus freelance. Et à partir du moment où ils sont freelance, ils peuvent vivre où ils veulent, comme ils le veulent, et travailler quand ils veulent.
8: Moi, je me définis comme entrepreneur nomade, si tu veux. Parce que je gère une agence. Et en même temps, je bouge. J'étais en Afrique du Sud, j'étais en Indonésie, là, je suis au Portugal.
3: Du coup, il travaille via Internet, j'imagine.
4: Exactement. Donc, moi, j'ai suivi beaucoup de gens qui vivent dans des vans. Donc, c'est un mouvement qui est né sur les réseaux sociaux qu'on appelle des vanlifers.
3: Oui.
4: Mais très souvent, les vanlifers sont aussi ce qu'on appelle des digital nomades qui, en fait, travaillent uniquement avec leur PC. Et donc, aujourd'hui, il y a énormément d'emplois qui se font uniquement avec l'ordinateur. Donc, il y a des graphistes, du marketing digital, il y a des gens qui donnent des cours de yoga en ligne, enfin il y a vraiment tous les métiers possibles par ordinateur. Et donc c'est ça qui m'intéressait, c'est que c'est pas des gens qui vivent de manière marginale, ils ont un travail, ils ont des clients, il y en a même qui travaillent pour des grosses agences de com parisiennes, mais ils font ça tout en voyageant toute l'année, pendant des années et des années.
7: Ok les copains, aujourd'hui je vous montre le spot du jour au Portugal.
3: Nomade d'Alexandre Pierrin, c'est très intéressant et c'est dispo sur la plateforme France.tv/. C'est lui qui a réalisé aussi Curiosité Morbide, autre doc dans l'univers du crime cette fois-ci, également dispo sur la plateforme.
0: Ici, Hérault premier sur l'actu télé de l'Hérault et sur l'actu sport de notre département. Et quel week-end pour le sport héraultais, la Challenge Cup européenne vendredi soir pour les rugbymen de Montpellier, la Coupe de France pour les handballeurs montpelliérains samedi soir. Et aussi, on le rappelle, un titre de champion de France pour les volleyeurs montpelliérains, cette fois il y a 15 jours. On y revient dans 3 minutes avec notre invité, Hervé Martin, vice-président chargé des sports à la métropole de Montpellier. L'invité d'ici matin, c'est à 8h moins le quart.
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0: Et un coup d'œil sur vos conditions de circulation à 7h44, pas de difficultés aujourd'hui. En tout cas pour l'instant, sur Montpellier, sur Béziers et sur les autoroutes, il risque d'y avoir du monde cet après-midi pour ce retour de dernier week-end prolongé avant les vacances d'été. Écoutez ici Hérault pour être au courant des perturbations sur votre trajet dans l'Hérault. Pour l'instant, je le disais, pas de difficultés. Tout va bien pour vous. Ah oui, parce qu'aujourd'hui, c'est aussi férié pour certains d'entre vous. Profitez-en bien. On commence la journée avec François Fellman, Rien que pour toi. Bon lundi de Pentecôte avec ici Hérault.

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0: Le sport montpelliérain vient de vivre un week-end en or. Après les rugbymen sacrés en Challenge Cup pour la troisième fois vendredi, les handballeurs ont remporté la Coupe de France samedi pour la 15e fois de leur histoire. Votre invité Sébastien a assisté aux deux matchs. C'est le vice-président chargé des sports à la métropole de Montpellier.
3: Hervé Martin, bonjour.
4: Bonjour, bonjour à tous vos auditeurs.
3: Merci d'être en studio avec nous ce matin. Vous étiez donc à Bilbao vendredi, à Paris samedi. Vous avez vibré, j'imagine.
4: Ben, comme tous les Montpellierains qui ont fait le déplacement, et effectivement, deux matchs d'une superbe intensité. Beaucoup de monde, beaucoup de Montpellierains, à la fois à Bilbao et à Paris.
3: Oui, ça vous a surpris, notamment à Bilbao, c'est pas tout près.
4: Alors, surpris, je connais l'engouement des Montpellierains pour le sport, donc pas étonné qu'ils fassent des heures et des heures de bus pour se rendre à Bilbao ou à Paris. Mais en tout cas, ça mettait une très belle ambiance, à la fois au stade à Bilbao et à Bercy, à Paris.
3: Deux trophées donc ce week-end, on peut y ajouter les volleyeurs champions de France. Malheureusement, en finale de la Coupe Gambardella, on parle football là, les jeunes du MHSC ont perdu, mais quel bilan pour la ville de Montpellier.
4: Effectivement, on arrive à la fin d'une saison récompensée par beaucoup de titres, voilà qui vient conforter ce titre de la ville de Montpellier, d'être la première ville sportive de France. Des fois, on nous dit qu'on s'est autoproclamé première ville française en sport. Bon là, il faut bien constater que c'est le cas. Puis en plus, il y a les finales qu'on gagne, mais voilà, les frères Lebrun qui étaient aussi en finale européenne, demi-finale française.
3: En tennis de table,
4: bien évidemment. Voilà, donc la liste est longue comme ça, des sports montpelliérains au plus haut niveau. Au rugby, des féminines qui sont à la porte du dernier carré. Les basketteuses du BLMA qui étaient dans le dernier carré aussi du championnat de France. Ben voilà, beaucoup de titres, beaucoup de performances.
3: Et tous ces clubs, on va en parler dans un instant, vous les aidez, que ce soit les équipes féminines ou masculines, on va en parler. Mais ça apporte quoi à la métropole, le fait qu'il y ait des victoires comme ça? C'est bon pour l'image ou ça apporte plus que ça?
4: Mais d'abord, ça apporte pour les gens qui vont les voir. Moi, je veux bien qu'on trouve toujours des effets secondaires, et c'est extrêmement important, on va en parler. Mais d'abord, comme quand on va voir une pièce de théâtre et qu'on vibre devant le jeu des acteurs, quand on va voir une exposition de Soulages au musée Fabre et qu'on ressent des émotions devant ces tableaux, quand on va écouter l'orchestre national de France au Quorum, d'aller voir ces spectacles sportifs de haut niveau, c'est vivre des grands moments. Vous savez, moi je compare souvent ça à un concert de jazz, il y a les règles du jeu qui font que, bon, il y a une partition de départ et puis après il y a toute l'improvisation avec des moments d'harmonie extraordinaires qui font que les spectateurs vont vibrer ensemble, parce que dans le spectacle sportif c'est ça qui est beau, c'est que ce sont des émotions collectives et finalement les spectateurs qui prennent le bus dont on parlait tout à l'heure, c'est ça qu'ils vont chercher. Après, effectivement, pour le rayonnement de la ville de Montpellier, pour sa notoriété, pour les partenaires économiques qui participent à la vie économique de nos clubs et qui font aussi le déplacement, parce qu'ils savent à quel point c'est important. Voilà, vous savez, quand on a le tennis de table à Montpellier, les entreprises montpelliéraines, elles peuvent se mettre en lien avec des entreprises chinoises, qui est quand même un marché extrêmement important. Donc, il y a aussi ces enjeux-là derrière. Mais comme dans toute activité, je dirais presque artistique, le sport est la première des cultures populaires. Il y a d'abord ce qu'on ressent quand on est spectateur et qu'on va au spectacle.
3: Alors, tous ces clubs, ils ont besoin d'argent, beaucoup d'argent. Hein, on le voit avec le football, qui est un petit peu en difficulté à Montpellier. Vous les aidez, mais c'est difficile d'aider tout le monde. Comment vous répartissez tout ça? Quels sont les projets pour les saisons à venir?
4: Alors, historiquement, effectivement, les clubs montpelliérains ont été aidés. C'est pour ça qu'on en a autant. Après, il y a la question des infrastructures. Le maire rappelait hier à l'Opéra Comédie, en recevant les handballeurs, que nous allons faire une nouvelle salle de hand dans le mandat pour aider le MHB à continuer.
3: Elle sera où cette salle?
4: Elle sera à Cambacérès, mais le maire en dévoilera le lieu exact d'ici très très peu de temps. Mais très clairement, une salle comme celle-ci, elle va aider le MHB à développer aussi son propre modèle économique, de façon à ce que ça soit pas que la puissance publique, je dirais, mais accompagnée de nombreuses entreprises qui les aident, qui interviennent. Mais pareil pour le tennis de table dont on parlait, on voit bien l'essor que ça a pris avec les frères Lebrun. Là, la ville de Montpellier va créer un nouveau gymnase, enfin va refaire sur lui-même, je dirais, le gymnase Achille, qui est très vieillissant. temps pour en faire une vraie belle salle de tennis de table, mais qui là aussi sera le support à un développement économique du club, de façon à ce que ça soit pas que la puissance publique qui intervienne.
3: Mais il faut faire des choix. On sait que par exemple la métropole s'est désengagée de l'Open de tennis, qui a été repris par la région, donc il est toujours à Montpellier, mais il voilà obligé de se désengager pour parfois soutenir d'autres sports. Là en l'occurrence c'était un petit peu pour aider
4: les choses sont pas immuables, et nous on regarde ce qui se passe à Montpellier comme dans le monde, et on voit bien que le tennis de table a pris une sort extraordinaire. À Montpellier, c'est quand même pas rien quand on a deux joueurs du niveau des frères Lebrun. Et donc, effectivement, on a choisi, c'est un choix politique, mais au sens le plus noble du terme, c'est quelle politique publique sportive on veut mettre en place pour les Montpellierains. Et on a fait le choix du tennis de table cette fois-ci. Les choses ne sont pas immuables, on fait des choix, effectivement.
3: Bon, très belle fin de saison donc pour les sportifs montpelliérains, et c'est sans doute pas fini, puisqu'il y a encore le Final Four pour les handballeurs en Allemagne le week-end prochain, le Top 4 avec les phases finales pour le rugby.
4: Tout à fait, il y a encore des possibilités de titres devant nous. Et puis surtout, là, je veux quand même en dire un mot, Montpellier, première ville sportive de France, il y a tous ces clubs dont on parle, mais le projet là, sur le mandat, c'est aussi de devenir la première ville française en sport féminin, et on a là aussi un projet pour pouvoir y parvenir.
3: Merci beaucoup Hervé Martin, vice-président chargé des sports à la métropole de Montpellier. Bonne journée.
4: Merci également.
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0: Je vous invitais tout à l'heure au Festival de Théâtre Le Printemps des Comédiens, qui commence vendredi au Domaine d'Eau à Montpellier. Confirmation que la saison des festivals est bel et bien lancée. Frédéric Leternier, vous nous donnez chaque matin avant 8h les rendez-vous à ne pas manquer.
5: 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Initialement prévu le 1er juillet, Soprano sera sur scène, notez-le bien, la veille finalement, le 30 juin. C'est reporté, mais ce sera tout

0: Le chanteur franco-comorien, on le connaît depuis longtemps. Il est né à Marseille en 1979. Il a débuté dans le rap en 95 avec son groupe Psychiatre de la Rime. En 2007, il se lance dans une carrière solo avec l'album notamment Puisqu'il faut vivre. En 2016 seulement, il fait un virage un peu plus pop-rap avec l'album Everest qui marche encore mieux que les précédents. S'ensuit en 2018 Phoenix, un disque plus introspectif dont le troisième extrait Fragile est un carton. La chanson traite du harcèlement scolaire. C'est vrai que c'est un album où il évoque aussi des thèmes plus durs qu'habituellement, comme la violence ou encore l'infidélité. Et c'est en novembre 2020 qu'il annonce la sortie de Chasseurs d'étoiles ainsi qu'une tournée des stades.
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0: Personnage vraiment aimé des Français. Il a été parrain du Téléthon en 2021. Il a chanté à de nombreuses reprises pour Les Enfoirés. Soprano, il revient donc pour la tournée Freedom Tour, qui reprend le titre de son dernier projet, un album en trois parties. Il y a eu d'abord Freedom, puis Émancipation, puis Renaissance. C'est vrai que le chanteur est un showman qui est vraiment en grande proximité avec son public. Donc vous allez vivre une soirée de partage et d'enthousiasme. Est-ce que vous serez au rendez-vous ? N'oubliez pas, c'est le 30 juin dans le cadre du festival Lunelloz.
2: 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M. Pokora, Julien Doré et Patrick Sébastien. Deux minutes pour enrichir sa culture générale, c'est juste avant 8h. Bonjour Stéphane Bern.
3: Bonjour François, bonjour l'Héro.
2: Ce lundi Stéphane, l'histoire de la création des départements français.
3: Avant de couper la tête du roi, les révolutionnaires se sont d'abord entraînés sur la carte de France. Sous l'Ancien Régime et encore en 1789, la France est divisée de manière très complexe en circonscriptions administratives, militaires, ecclésiastiques, judiciaires, fiscales. Les frontières se chevauchent, les règles changent d'un territoire à l'autre et l'administration est un labyrinthe. Bref, c'est la pagaille. Devant ce chaos, les révolutionnaires s'attaquent au problème et veulent tout simplifier en repartant de zéro. L'idée est simple. Diviser, ou plutôt départir, le pays en unités nouvelles, toutes comparables, toutes administrées de la même façon. C'est la naissance des départements créés par décret le 26 février 1790. En matière de découpage, les révolutionnaires étaient vraiment des spécialistes, qu'il s'agisse des collectivités ou des aristocrates. Au départ, il y en aura 83. Leur taille n'est pas choisie au hasard. Un citoyen doit pouvoir rejoindre la préfecture en une journée de cheval. C'est le maître étalon des révolutionnaires qui tiennent les rênes. Pour effacer les anciennes provinces et leurs identités fortes, les révolutionnaires décident de baptiser ces nouvelles entités administratives selon les noms des fleuves, des rivières ou des montagnes. Cette réorganisation administrative totale renforce du même coup le pouvoir central. C'est lui qui désigne le conseil général chargé d'administrer les nouveaux départements. La France révolutionnaire ne veut pas seulement être plus lisible et homogène, elle veut aussi être plus facile à gouverner depuis Paris.
4: On n'est pas dans une manif, on est dans l'hémicycle de l'Assemblée nationale.
3: Quelque part, c'est donc à la Révolution française qu'on doit les fameux magnets départements de France que certains collectionnent sur leur frigo.
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2: Dernier lundi du mois de mai, la semaine prochaine ce sera juin. Pour l'instant il est 8h. Le journal de Sébastien Garnier. Comme le veut la tradition, les handballeurs montpelliérains ont présenté leur trophée hier après-midi au balcon de l'Opéra Comédie.
6: La Coupe de France remportée la veille face à Nantes. 15e sacre pour le MHB dans cette compétition. 200 supporters étaient là pour les applaudir, notamment les fans des Blue Fox émus.
7: C'est un aboutissement. Tu vois, ça me... Tout ce qu'on fait, tout ce qu'ils font, tout ce qu'on fait ensemble, c'est pour ça. On peut le dire, c'est la fierté qu'on y est arrivé. Ces cas-là ne nous parlent pas pendant un quart d'heure parce qu'on ne pourra pas répondre.
8: Oui, plus trop de voix. On a un peu crié depuis qu'on est parti. Les victoires contre Nantes sont dures à compter. Donc ça fait plaisir, surtout en Coupe de France.
9: Ah ben c'est super, on peut leur montrer à quel point on les aime et à quel point ils nous rendent fiers. C'est très agréable d'être ici avec eux, de pouvoir leur dire tout ça et de partager ce moment de joie avec eux parce qu'ils nous rendent vraiment très très heureux et très fiers de notre ville.
6: Les handballeurs montpelliérains qui auront une nouvelle salle pour jouer. C'est ce que nous rappelait il y a quelques minutes notre invité Hervé Martin, le vice-président chargé des sports à la Métropole. Interview à réécouter sur ici.fr et sur l'appli ici. Hier, on a eu également des nouvelles de Diego Simonet qui s'est blessé pendant le match, blessé à la cheville. Il était présent. On ne sait toujours pas en revanche s'il pourra jouer samedi le Final Four de Ligue européenne en Allemagne. Avant cela, il y a aussi un déplacement demain en championnat contre Saint-Raphaël. Au tournoi de tennis de Roland-Garros, victoire hier de Valentin Royer qui s'entraîne à la Grande Motte. Il a battu le Bolivien Hugo Delien en 3-7. Hugo Delien issu des qualifications. Ce sera sans doute beaucoup plus compliqué au deuxième tour mercredi puisqu'il sera face à Novak Djokovic. Et puis cet après-midi, on va suivre aussi la Montpelliéraine Léolia Jean-Jean qui affronte l'Espagnole Kathleen Quevedo.
2: C'est une solution face à la flambée des prix des carburants. Comme pour les voitures, les bateaux peuvent fonctionner avec de l'éthanol.
6: 80 centimes le litre en moyenne. Depuis 3 ans, le port de Palavas est équipé d'une pompe à bioéthanol. Pour que le moteur du bateau soit compatible, il faut l'équiper d'un petit boîtier de conversion. C'est ce qu'a fait Olivier, un plaisancier ravi d'avoir franchi le pas.
10: Quand j'ai entendu parler de cette possibilité de le mettre sur le bateau, j'ai dit go, on y va. Je ne me suis pas posé la question, je me suis dit c'est l'économie que je pouvais faire sur le plein. Mais aujourd'hui c'est d'actualité, j'aurais dû faire un plein à 225 €, je crois que je vais le faire à 79 € aujourd'hui. Donc, comme on dit, les enfants, il n'y a pas photo. Hein. Et ensuite, je me promène en tant que plaisancier ici dans la région depuis 30 ans. Je ne vais pas augmenter parce que je paye moins. J'ai simplement me fait plaisir au portefeuille et je ne vois pas de changement même sur la consommation. On m'a dit que ça consommait plus, mais je ne vois pas. Parce que je navigue pas trop vite aussi. Donc voilà.
6: Un reportage à Palavas dans l'info d'ici tout à l'heure à 8h30. Les prix pour installer ce petit boîtier de conversion sur un bateau sont variables, mais faut compter plus de 500 €. Biomotor qui gère la station de Palavas et celle du vieux port de Marseille va en ouvrir une troisième en septembre. Ce sera à Port-Camargue dans le Gard. Hier soir, la rave party de Cambon et Salvergue était toujours en cours. Commencée dans la nuit de vendredi à samedi, elle a réuni jusqu'à une centaine de personnes. Les gendarmes sont toujours sur place. Gérald Darmanin a pris la défense de Robert Ménard dans une interview au JDD hier. Le ministre de la Justice a évoqué le cas du maire de Béziers qui comparaîtra fin septembre pour avoir refusé de marier un Algérien sous OQTF à une Française. Il dit que le maire est dans sa fonction de maire lorsqu'il dit en substance qu'il soupçonne un mariage frauduleux. Il a également annoncé qu'il se rendrait à Béziers le 1er juin pour visiter la prison de la ville.
2: Ici Héro, 8h05, les ostréiculteurs de l'étang de Thau organisaient hier une conche partie.
6: Après un hiver difficile où leur production a été arrêtée pendant 2 mois à cause d'un virus, pour ce pique-nique géant, l'agglomération de Sète avait acheté plus de 4 tonnes d'huîtres, 8 coquillages offerts à chaque personne présente, Clémentine Proutot.
11: Assis à table au soleil, Yolande et Christian ne pouvaient pas rêver mieux.
12: Allez chérie, bisous, bisous.
11: Venus de Haute-Garonne, ils profitent d'un petit week-end en amoureux.
13: Le temps est merveilleux, pas trop de vent, c'est génial. On a eu l'assiette gratuite de huîtres, on a repris des huîtres parce qu'on aime ça.
12: On va aller aux glaces.
11: Ces huîtres, elles ont notamment été ouvertes par Anna Evaro, ostréicultrice à Balaruc.
14: Elles sont toutes belles, toutes bien charnues là. Ils peuvent trouver des naturelles, de la numéro 3, de la numéro 2 plus.
11: Avec 70 confrères, elle va ouvrir des centaines de kilos d'huîtres. Alors les couteaux s'activent, il y a la queue devant les stands et ça fait du bien. Après la fermeture obligatoire de janvier, souffle Tardy, un producteur de loupiant.
15: Tous les conchiculteurs du bassin de Thau ont été anéantis par cette fermeture. Sans dire qu'on a perdu le chiffre d'affaires, qu'on a les employés derrière, mais après il nous faut presque 6 mois pour nous en remettre.
11: Heureusement, les clients sont toujours au rendez-vous, constate Laurent Arcella, le président de la coopérative des conchiculteurs de Méditerranée.
16: Cette année, il n'y a pas de répercussions de la fermeture qu'il y a eu sur décembre et janvier. Moi, ma dégustation est ouverte déjà depuis quasiment 3 mois et je n'ai eu aucune question sur est-ce que les huîtres sont bonnes.
11: La crise est derrière nous, ajoute le responsable, avec pour preuve les 800 gourmands réunis pour ce pique-nique géant.
6: Et du côté des festivités, notez aujourd'hui à Lunel le grand marché de Pentecôte avec une centaine d'exposants, une fête foraine, une foire aux bestiaux et puis aussi la fin de la feria de Nîmes aujourd'hui. Le programme complet est sur le site internet de la ville. 8h07, François-Nicolas, côté météo, comme hier, du soleil, de la chaleur.
2: Oui, confirmation sur la page Facebook d'Ici Héros. Je vais y faire un tour tout de suite. Pour Yvonne Amez, il fait déjà chaud, 17 degrés à Bessan chez Marie, 18 degrés sans vent et quelques petits voiles de chaleur par endroit. Un grand soleil et beaucoup de chaleur aujourd'hui à 7. Arlette relève ce matin déjà 19 degrés. Pour Catherine à la Grande Motte, on monte encore 20 degrés avec une petite brise marine. Maurice à Agde relève 21 degrés. Pas un souffle d'air pour le moment. Voilà pour ce matin, donc, température entre 17 et 21 degrés, c'est pas mal. Pour un 8h du matin, cet après-midi, entre 28 et 33 pour les maximales, 28 le minimum pour le Kellar. Vient ensuite 7 avec 29 degrés. Pour Agde, 30 degrés, dans le Biterrois, 31. Pour Lodève, Bédarieux et Olonzac, 32. Le maximum pour Montpellier, Clermont-l'Hérault, Lunel et Ganges avec 33 degrés. Demain, toujours du soleil, de la chaleur, jusqu'à 34 degrés annoncés à Ganges et Olonzac. Plutôt dans l'intérieur des terres pour les températures élevées. Mercredi, un risque d'orage sur les reliefs est annoncé. Des températures qui vont encore grimper. Oui, c'est possible, jusqu'à 37 degrés à Clermont-l'Hérault et Olonzac. Et ça pourrait même encore augmenter. On fait le point avec notre expert météo qui va nous donner le jour de la semaine où il va faire le plus chaud dans l'Hérault. Vous restez avec nous, le plus météo dans 3 minutes.
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2: Bon lundi de Pentecôte avec Ici Héros. Que vous bossiez ou non, on est ravis d'être à vos côtés avec vos chansons préférées. Voici Calogero.

0: Sans grande surprise, son concert le lundi 6 juillet au Théâtre de la Mer à 7 est complet. Vous venez d'écouter Calogero avec Un jour au mauvais endroit. 8h12, ici Hérault Seul Média à vous proposer 2 minutes quotidiennes sur le climat de l'Hérault. Bonjour Loïc Svadafora.
1: Bonjour François, bonjour à tous.
0: Jusqu'à 39 degrés annoncés cette semaine dans l'Hérault. Loïc, quelle sera la journée la plus chaude de la semaine?
1: Et oui François, ça va chauffer cette semaine dans le département de l'Hérault. C'est bel et bien donc jeudi qui sera la journée la plus chaude, avec jusqu'à donc 39 degrés sans doute dans les plaines intérieures du département. Donc ça va monter crescendo tout au long de la semaine, et a priori donc le pic de chaleur ça sera jeudi.
0: Pourquoi il fait plus chaud en plaine intérieure, on va dire, plutôt que sur le littoral? C'est le vent, c'est une histoire de vent?
1: Oui, c'est ça. On a souvent en fait la brise marine qui se lève l'après-midi, donc elle souffle autour des 30 km/h en rafale sur le littoral. Et évidemment, la Méditerranée est encore plutôt fraîche à cette période de l'année, quoique elle va pas tarder même à monter. Et donc c'est ce vent marin qui tempère un petit peu l'atmosphère sur le bord de mer, et la chaleur s'accumule plutôt donc dans l'intérieur des terres.
0: Et 19 degrés pour la température de la Méditerranée, si ça vous dit d'aller piquer une tête. Aujourd'hui, du soleil et des températures chaudes, mais pas jusqu'à 39 degrés.
1: Oui, non, aujourd'hui, on restera plutôt dans les températures proches des 30 à 33 degrés dans l'intérieur des terres. Ça montera encore demain mardi. Mercredi, on dépassera les 35 et jeudi jusqu'à 39 degrés. Ou d'ailleurs, on devrait, je pense, battre de nombreux records de chaleur cette semaine dans le département de l'Hérault pour un mois de mai.
0: Oui, en moyenne, vous disiez, pour les températures maximales au mois de mai, c'est quoi? C'est 30-35 degrés, pas plus?
1: Alors les moyennes de saison, elles sont autour, elles sont bien plus basses évidemment, elles sont autour des 25 degrés, mais effectivement les records de chaleur pour un mois de mai, ils sont plutôt situés autour des 33 à 34 degrés, donc on devrait largement les dépasser cette semaine.
0: Le plus météo de l'Hérault, c'est avec Loïc Svadafora tous les matins à 8h10. À demain Loïc.
1: À demain.
0: Combien de Français se disent croyants aujourd'hui? 44%, c'est 20 points de moins que dans les années 50. Pourquoi un tel désamour de la religion catholique notamment? Virginie Vives est allée à la rencontre de deux prêtres de l'église Don Bosco à Montpellier pour tenter de comprendre. Dans 5 minutes, vous allez entendre d'où leur vient cette vocation et comment leur famille a réagi lors de l'annonce. Ici Hérault, dans le quotidien de prêtres héraultais, c'est à 8h20.
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0: C'est pas vrai, le matin à 8h15, 2 minutes pour esquiver les arnaques du moment. Attention si vous prenez la route ce lundi de Pentecôte, Sébastien.
11: Oui, car les escrocs sont aux aguets dans les stations-service au Drazeau.
12: Effectivement, et là je vous remercie, vous encore une fois les auditeurs, vous êtes toujours plus nombreux à m'écrire sur mon adresse ici.arnaque@radiofrance.com, à me raconter ce qui vous est arrivé. Grâce à vous, on alerte tout le monde. Denis m'a donc écrit l'autre jour. Des petits malins, me dit-il, ont trouvé une astuce à la pompe. Ils glissent une petite vis à l'endroit où on raccroche le pistolet, justement pour empêcher le pistolet de se raccrocher correctement. Résultat, vous faites le plein, vous reprenez le volant l'esprit tranquille, mais l'escroc arrive derrière, il reprend le même pistolet, il fait le plein lui aussi, mais c'est vous qui payez, puisque la pompe à essence n'a pas détecté que vous aviez fini. Le pistolet, pour elle, n'a pas été raccroché. Alors parfois c'est une petite vis, comme pour Denis, parfois c'est une boulette en papier ou une boulette en alu.
11: Le conseil numéro 1 pour éviter ça, Aude, il faut toujours demander le ticket de caisse.
12: Voilà, tout simplement, c'est d'ailleurs ce que conseille Denis, notre auditeur, et il a raison. Le ticket de caisse, c'est la garantie que c'est bon pour la machine, la transaction est bien terminée. Il y a aussi ceux qui attendent patiemment que l'écran leur dise « merci de votre visite et à bientôt ». Bonne méthode aussi. Une variante de cette arnaque, c'est quand le voleur vient vous voir directement. Il est souriant, il est sympathique, il a, dit-il, oublié sa carte bleue. Il vous vous propose un petit billet en échange de quelques euros dans son réservoir. Vous croyez qu'il a fini, il fait semblant de raccrocher le pistolet, mais une fois que vous êtes parti, le voilà qui continue de se servir allègrement jusqu'au plafond autorisé. Rendre service à la station-service, ce n'est malheureusement pas très conseillé.
0: Et tiens, si vous devez faire le plein ce matin, sachez qu'à Béziers, le gasoil le moins cher se trouve aujourd'hui à la station du Leclerc-Montimaran. 2,08 € le litre de gasoil. Pour le samplon 95, c'est au total de la Devèze qu'il est le moins cher ce matin à Béziers. 1,99 €. 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Bon lundi à vous, il est 8h17, on se réveille tranquille. Pour ceux qui font la grasse mat, avec Diana Ross, voici Chain Reaction. Merci d'être avec nous, vous écoutez Ici Héros.

0: Bon lundi avec Ici Héros, il est 8h21, l'heure pour vous de jouer. 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
1: Bien sûr.
0: Vous connaissez Sébastien?
1: Vous ne le connaissez pas?
0: Mais si, bien sûr. Pete Doherty, c'est une icône du rock britannique.

bonne zénitude pour commencer la journée ce matin avec Pete Doherty en concert ce samedi au Théâtre de la Mer à 7. 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

0: En 2023, environ 45% des Français se déclarent croyants, contre 66% en 1947. Bonjour.
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0: C'est pour de vrai. Entre 2000 et 2020, le nombre de prêtres est passé de 25 000 à 13 000 environ. Les chiffres sont plutôt alarmants pour la religion catholique. Thierry, le technicien du son, et moi avons rendez-vous avec les prêtres de l'église Don Bosco dans le quartier Antigone à Montpellier.
2: Monsieur le curé de la paroisse.
0: Hélène, bénévole de la paroisse, nous accueille et nous présente nos deux interlocuteurs.
2: Père Coste, Régis.
3: Régis Coste, d'accord. Monsieur Brugido, le père Brugido. Bonjour. Comment on doit vous appeler ?
4: Moi, dans ma famille, on m'appelle Régis.
3: Régis, mais moi, bon. Moi je peux vous appeler... Non, monsieur le curé, monsieur le prêtre.
4: Oui, si vous voulez.
3: Il n'y a pas de truc officiel ?
4: Les gens nous appellent monsieur l'abbé. L'abbé, ça veut dire père.
3: Ah,
4: mais
3: d'accord.
4: Comme dans l'évangile, il nous est dit qu'on ne doit appeler personne père, sinon Dieu père.
3: Oui.
4: Donc il vaut mieux m'appeler par mon prénom.
3: Oui, c'est pour pas avoir de problème. Vous pensez quoi, vous
5: Pareil. Pierre, c'est très bien.
4: Voilà. Curé, j'aime bien le mot de curé, parce que curare, en latin, ça veut dire prendre soin.
3: Soigner, oui.
4: Soigner.
3: Déjà, je suis très surpris, je pensais vous voir en habit.
5: Alors certains prêtres choisissent d'être très reconnaissables, voilà, ils sont habillés en noir, etc. Et puis d'autres sont plus fondus dans la masse, c'est notre cas.
3: Bien sûr. Alors pourquoi vous ne prenez pas tous les deux ? Vous avez choisi de ne pas porter l'habit dehors, dans la rue.
5: Alors,
3: trop d'ennui ?
5: Ah non, pas du tout, non. Bon, on vit dans le monde d'aujourd'hui, donc on est habillé comme tout le monde.
4: Moi je dirais que j'ai envie d'abord d'être reçu pour ce que je suis, dans mon humanité. Pas simplement parce que je suis prêtre et que est reconnu comme tel. Bien sûr, je ne le cache pas, mais je ne le proclame pas. Pour moi, c'est une manière de lutter contre le cléricalisme, quelque part. Quoique prêtre, je suis d'abord chrétien. Pour moi, ça, c'est premier. Je suis prêtre parce que chrétien et donc au service des autres.
3: Vous vous rappelez du moment où vous avez été appelé ?
4: Oui, bien sûr.
3: C'était quand ?
4: Très compliqué.
3: Petit garçon ?
4: Oui, tout petit, mais après j'ai laissé tomber.
3: J'ai pas écouté ?
4: Non, j'ai pas écouté. J'étais un peu en révolte vers 18 ans, 17-18 ans. J'étais allé en stop de Béziers à l'abbaye d'Incalca, dans le Tarn. Je me souviens, j'ai eu trois véhicules qui m'ont pris, un camion, etc. Enfin, très bien. Je vais là-bas, j'arrive là-bas, au bout de 6 heures de transport. J'arrive, je vois le moine, et je lui dis, mais je sais pas pourquoi je suis venu. Ah, il me dit, ça doit être pour quelque chose d'important. Pour...
3: trois camions, 6 heures de route. Ah oui, c'est vrai, effectivement. Ah,
4: c'est marrant, hein, comme vous me demandez ça, voilà, c'est très concret. Hein. C'était la tempête ce jour-là, je me souviens. Puis le lendemain, c'était plus rien. Alors il me dit, ça va mieux ce matin? Je dis, oui, c'est le calme. C'est le calme, hein, après la tempête. Très bien. Voilà, ça vient comme ça, ça vient petit à petit. Hein, c'est une longue, un long chemin, une longue découverte.
3: Il y a un moment où on doit prendre la décision. Ce sera ma vie, parce qu'il y a le moment du vœu chez vous, le moment de prononcer les vœux, qui est un moment, je suppose, charnière. Et
4: quand on rentre au séminaire, quelque part, quand on rentre à la formation, là, il y a quand même un pas qui se fait. Quoi. Mais ça ne veut pas dire que c'est définitif, puisque là, on a encore le choix de s'arrêter.
3: Ça doit être effrayant.
4: Moi, j'ai jamais douté de l'appel que j'ai reçu. Jamais. J'ai douté de plein de choses, mais pas de ça. Ça, non.
3: Et la famille, vous disiez que vous aviez des frères et sœurs, ils ont bien vécu cette chose-là ?
4: Mon frère aîné, quand il a su que... Il a dit, il est fou, c'est pas possible ! Et ma mère lui a dit, ta gueule, tais-toi.
3: Bon, ça, c'était réglé.
4: Laisse faire. Laisse le faire, il sait ce qu'il fait. Il sait ce qu'il fait.
0: Visiblement, il le savait, puisque Régis Coste est curé depuis 45 ans.
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2: Parmi les événements musicaux de la semaine, le concert du rocker Pete Doherty, samedi au Théâtre de la Mer à 7. Béatrice à Montpellier, quelle est la radio qui vous invite aux grands événements de l'Héros?
3: Ici Héros Montpellier.
2: C'est dur. Ah, vous avez rajouté Montpellier, c'est très bien. Ici Héros tout court, c'est très bien aussi, Béatrice, sachez-le.
3: Bon, bah.
2: Comment allez-vous ce matin, Béatrice?
3: Très bien.
2: Alors vous, journée fériée toute l'année, en gros, puisque vous êtes retraitée.
3: Oui, c'est une façon de parler. C'est pour ça, des retraités.
2: Parce que vous avez beaucoup de choses à faire, c'est ça, c'est férié, mais vous avez plein de trucs à faire, c'est ça.
3: Exactement.
2: Aujourd'hui, Béatrice, un sale moment, on l'a fait pour certains, on est en retard pour d'autres. La déclaration d'impôt, racontez-nous, Béatrice.
3: Oui, je ne suis pas en retard, je suis normalement sur la Haute-Savoie.
2: Oui.
3: Donc du coup, j'ai encore aujourd'hui et demain.
2: Haute-Savoie, voilà. Ça veut dire que vous vivez en Haute-Savoie et vous venez à Montpellier de temps en temps? Comment ça se passe?
3: Moitié-moitié.
2: Moitié du temps, d'accord. Voilà. Donc, vous faites quoi? Haute-Savoie pendant l'hiver pour profiter de la montagne et puis Montpellier l'été?
3: Exactement.
2: Me doute.
3: Voilà, le ski l'hiver, quand il y a assez de neige, et puis l'été, on vient pour la plage.
2: Oui, vous avez la belle vie, on peut le dire, Béatrice.
3: On peut le dire, oui, on va aller.
2: Vous m'avez dit que vous alliez faire votre déclaration de revenus, et ensuite, vous allez aller faire un tour à la plage. Quelle est votre plage préférée dans l'Hérault, Béatrice?
3: Alors, le Grand Travers,
2: oui.
3: Donc, facile d'accès. Quand on veut emmener un petit peu le pique-nique, etc., on peut se garer en face.
2: Et on avec a un grand parking, oui, c'est ça.
3: Voilà, on traverse juste la dune, et puis c'est bien.
2: Votre plage préférée, vous, Sébastien, c'est quoi?
4: Moi, c'est Villeneuve-les-Maxons.
2: On partage ça parce que
4: c'est plus sauvage.
2: C'est un peu plus sauvage, quoique le Grand Travers, on est déjà pas mal. Béatrice, oui. Je vous souhaite une bonne journée, bon courage pour votre déclaration d'impôt.
3: Merci.
2: Et bonne plage, donc, cet après-midi au Grand Travers. À très bientôt.
3: Merci, au revoir.
2: Au revoir.
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2: Eh bien, tiens, on va prendre la mer, justement, avec vous.
4: Voyez, on parlait du Grand Travers, la Grande Motte, de Villeneuve-les-Maglones. Entre les deux, il y a le port de Palavas qui propose depuis 3 ans une pompe à bioéthanol.
2: Reportage juste après le 90 secondes. L'actu avec Audrazo.
5: La vigilance jaune canicule s'étend désormais sur 18 départements, sur toute une bande est-ouest du Finistère aux Alpes de Haute-Provence. Paris est aussi concerné. Des records de chaleur ont été battus cette nuit. À Lorient, à Quimper, à Nantes, il n'avait jamais fait aussi chaud la nuit pour un mois de mai. La pratique sportive par forte chaleur nécessite une vigilance absolue. C'est l'avertissement de la ministre des Sports, Marina Ferrari, après des dizaines de malaises et d'hospitalisations hier sur des événements de course à pied à Paris. Un homme est mort en pleine course sans que le lien avec la chaleur ne soit établi avec certitude pour l'instant. Attention aussi, si vous vous baignez, une femme est morte noyée hier après-midi en Alsace dans un étang de Rochefogue, en Gironde. 2 personnes ont perdu la vie, emportées par des baïnes. Une enquête pour meurtre est ouverte à Rennes après la mort d'un enfant de 12 ans. Son corps sans vie a été retrouvé au pied d'un immeuble, une serviette mouillée nouée très serrée autour de son cou. Les producteurs d'emmental sont inquiets. Les importations d'emmental étrangers en France ont augmenté de 50% par rapport à l'année dernière. Du fromage néerlandais, belge, allemand, il est moins cher. Le collectif emmental demande un effort des supermarchés. À Roland-Garros, hécatombe hier chez nos Français. 10 tricolores ont été éliminés. Novak Djokovic se qualifie pour le 2e tour au détriment du Français Giovanni Pecci-Péricard. À suivre aujourd'hui l'émotion, l'entrée en lice de Gaël Monfils pour son tout dernier Roland-Garros, duel 100% français face à Hugo Gaston.
4: Et oui, il n'y a que 2 Français qui ont gagné hier 2 sur 12 à Roland-Garros, dont Valentin Royer qui s'entraîne à la Grande Motte et qui rencontrera Djokovic mercredi. Ce sera une autre histoire. L'info d'ici donc, direction le port de Palavas. Ça fait 3 ans maintenant qu'il est équipé d'une pompe à bioéthanol. C'est un carburant écolo et surtout beaucoup moins cher, autour de 80 centimes le litre en moyenne. Pour que le moteur du bateau soit compatible, il faut, un peu comme sur les voitures, installer un petit boîtier de conversion. Reportage signé Salah Amdaoui.
6: À la station de superéthanol de Palavas, Olivier, un plaisancier ravi d'avoir installé son boîtier de conversion.
7: Quand j'ai entendu parler de cette possibilité de le mettre sur le bateau, ben j'ai dit go, on y va. J'aurais dû faire un plein à 225 €, je crois que je vais le faire à 79 € aujourd'hui. Donc, comme on dit, les enfants, il n'y a pas photo. Hein, voilà.
8: Bonjour à tous, je me présente Alexis Landrieux, je suis le fondateur de l'entreprise Biomotors que j'ai créée il y a 15 ans sur cette idée et cette conviction de pouvoir décarboner le monde des transports grâce au bioéthanol. Mais on a été quand même, il faut le rappeler, les premiers. Premier port, je dirais même d'Europe, voire peut-être du monde, je ne suis pas allé gratter jusqu'au fin fond du monde, mais à mettre en place cette initiative ambitieuse.
6: La réserve marine de Palavas a tout de suite été convaincue. Michel Roselet est le président de l'association.
9: Ça fait bientôt 3 ans qu'on fonctionne donc au bioéthanol et vraiment, on n'a jamais aucun problème, tout va très bien, donc comme le temps, voilà. Ça nous revient moins cher, pour une association c'est important, bien évidemment, voilà.
6: Et ce n'est pas Candice qui dira le contraire, elle est la gestionnaire de la réserve marine.
10: Nous on utilise le bateau 4 sorties par mois. Ces sorties, c'est pour des suivis scientifiques, pour étudier le grand dauphin ou la fréquentation. Donc, c'est vrai qu'on fait l'équivalent d'un plein et demi tous les mois. Et donc, il y avait cette importance de pouvoir réduire l'enveloppe du budget et carburant. On n'a pas chiffré exactement, mais en fait, sinon, on a réduit l'enveloppe par deux. On en est hyper content. Et surtout, quand on a des montées du carburant comme actuellement, 4 sorties par mois où, en fait, on fait attention à notre écosystème en utilisant un carburant qui est décarboné, bah, c'est quelque chose qu'on trouvait très important. On fait une pierre deux coups.
6: Autre adepte, Jet Set, qui loue des jet skis à Palavas et Villeneuve-les-Maglones. 22 engins au total, Jessie est monitrice.
11: Très fière de dire qu'on va passer toute notre flotte à l'éthanol. Il faut savoir qu'un jet ski ne pollue pas en termes de particules. Par contre, il émet du CO2. Et donc du coup, par le bioéthanol, on sait qu'on va pouvoir réduire considérablement ses émissions.
6: Il y a quand même un problème qu'Alexis Landrieux reconnaît spontanément.
8: Quand j'ai créé Biomotors en 2007, j'ai commencé à concevoir des boîtiers. En 2011, j'ai créé l'entreprise, donc il y a plus de 15 ans. Il n'y avait que 200 stations bioéthanol. Et c'était l'un des premiers freins que m'opposaient les utilisateurs. Où est-ce que je trouve du carburant? C'est un peu le même sujet 15 ans plus tard finalement sur le nautisme. Comment convertir des bateaux à l'éthanol si vous ne pouvez pas vous servir? C'est pas aussi facile de sortir un bateau de l'eau et de l'amener à la station service la plus proche.
6: Convertir son moteur de bateau coûte 700 à 800 euros plus la main d'œuvre.
2: Bon lundi de Pentecôte avec Ici Héros sur la mer ou en montagne, c'est vous qui voyez. 8h34 au sommaire du journal de 9h, Sébastien. Direction la Station Spatiale Internationale.
4: Oui, on va prendre un peu de hauteur. L'astronaute française Sophie Adenau se trouve actuellement dans la Station Spatiale Internationale, l'ISS, et elle fait pousser, entre autres, elle fait pousser des graines que des collégiens de Montpellier sur Terre font également pousser. L'objectif, c'est de voir où ça pousse le mieux. On entendra le reportage d'Anne Pinxon-Ducel dans le journal de 9h. Et puis, on reviendra aussi sur le sacre des handballeurs du MHB qui ont présenté leur Coupe de France aux supporters hier au balcon de l'Opéra Comédie. Côté ciel, François, ça dit quoi?
2: Ça dit du soleil et de la chaleur. Comme ces derniers jours, d'ailleurs, de forte chaleur même, on peut parler de ça. Vu les températures cet après-midi, comprises entre 28 et 33 degrés, 28 degrés le minimum pour le Kellar, viennent ensuite 7 avec 29 degrés, Agde avec 30 degrés et Béziers avec 31 degrés. Pour l'Odève, Bédarieux et Olonzac, 32. La maximale pour Montpellier, pour Clermont-l'Hérault, pour Lunel et pour Ganges avec 33 degrés. Demain, toujours du soleil et de la chaleur, jusqu'à 34 degrés à Ganges et Olonzac. Mercredi, jusqu'à 37 à Clermont-l'Hérault et Olonzac. Et jeudi, Loïc Spadafora nous le disait il y a un instant, jusqu'à 39 degrés dans l'intérieur des terres. Sur la page Facebook d'Ici Héros ce matin, à Montpellier chez Jacqueline, 16 degrés, c'est déjà pas mal. Pour Martine à Saint-Laurent-le-Minier, 18 degrés. Le ciel est bleu, profitez-en pour aller vous balader et vous baigner dans les gorges de la Vis. Martine à Saint-Laurent-le-Minier, c'est le spot de baignade parfait l'été, les gorges de la Vis, même si c'est un peu frais parfois. Au Cap d'Agde des Chépirettes, 19 degrés avec le soleil. Et puisque je vous parlais de baignade, je vous donne un petit mot de la Méditerranée. Je vous dis un petit mot de la Méditerranée que l'on vient d'écouter à l'instant. La Méditerranée qui est belle aujourd'hui. La température de la mer, entre 19 et 20 degrés.
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2: C'est l'été dans l'Hérault. Je me suis demandé quelle chanson illustrait parfaitement la météo du moment. Et je me suis dit que les négresses vertes seraient parfaites. Voici Voilà l'été à 8h37.

0: Vous avez envie de prendre l'air aujourd'hui? Je vous propose d'aller faire un tour au grand marché de Pentecôte à Lunel. C'est l'un des plus grands marchés à ciel ouvert de la région. Plus de 250 commerçants sur la place de la République, l'allée Baroncelli, le cours Gabriel Péri et les places Louis-Ré et des Martyrs de la Résistance. Habillements, bijoux, jouets et produits d'ici. Lunel qui accueille aussi aujourd'hui une foire aux bestiaux dans le parc Jean Hugo. Vos enfants seront ravis de croiser une centaine d'animaux dans le parc transformé en ferme géante, des chevaux et des poulains, des ânes et des ânons, des chèvres, des moutons, des brebis. La Pentecôte à Lunel, c'est l'un des grands rendez-vous populaires de la cité Pescalune, et c'est aujourd'hui.
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0: 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Ce matin, une plante exceptionnelle, Léopoldine, le bougainvillier de Maryse, auditrice d'ici Hérault.
3: Il y a quelque part dans un jardin de Mèze un arbre extraordinaire qui à la belle saison se couvre de fleurs d'un violet éclatant. C'est le bougainvillier de Maryse Baïza. Rien à voir avec le bougainvillier en pot que vous avez peut-être sur votre balcon. Celui de Maryse, il fait combien?
4: Marcel, combien il mesure l'arbre, hein? Combien il mesure, hein? 6 mètres, hein?
5: 10 mètres passés.
4: Hein? 10 mètres passés.
3: Et pourtant, quand elle l'a planté en 1982, il était tout petit.
4: C'est un cadeau que quelqu'un m'a fait, m'a apporté une petite tige dans un pot. Je ne connaissais même pas cette plante, hein? Donc je l'ai mis tout de suite en pleine terre, comme j'ai un grand jardin, et bien j'ai de tout, je me régale.
3: C'est qu'elle a la main verte, Maryse, et la frêle tige a vite pris ses aises. Et comme elle est généreuse, la Mésoise en a distribué aux amateurs de plantes autour d'elle. Et on trouve donc toute une colonie de rejetons de son bougainvillier dans le secteur de l'étang de Thau.
4: Moi, mon bougainvillier, disons que je ne dis pas que c'est le père de tous, hein, mais j'ai donné beaucoup, beaucoup de boutures aux pépiniéristes. Hein. Il y a même à la bambouserie d'Ambus, j'en ai donné. Il appelait le bougainvillier Baïza. Bon, moi j'ai dit non, Baïza, non, vous mettez de Mèze si vous voulez, mais pas Baïza. Et...
3: Le nom de Violet de Mèze, c'est à un pépiniériste de Moguio qu'on le doit, au serre du Canebette, Tijardin. Marie et Philippe Levaux ont une très belle collection de bougainvilliers. Les horticulteurs conservent une centaine de variétés de cette plante rapportée du Brésil par Commerson en 1767 lors de l'expédition de Monsieur de Bougainville, commandant des navires La Boudeuse et l'Étoile.
6: Il a donné ce nom bougainvillea à cette plante. Il paraît que c'est en raison de la couleur, c'était un bleu mauve, qui ressemblait fort à la couleur des yeux de Louis-Antoine de Bougainville.
3: Le naturaliste avait été émerveillé par ces fleurs magnifiques et c'est à partir de ces souches originales que de nombreux hybrides ont été créés. Lorsque les Melgoriens, Marie et Philippe Levaux, ont repéré cette variété aux fleurs violettes, ils ont contribué à fixer ses propriétés génétiques, celles d'une plante plus tardive que ses congénères, à la floraison exceptionnellement longue, vigoureuse et résistante.
6: Celui-ci, donc, il s'appelle le violet de Mèze. C'est un bougainvillier particulier parce que c'est celui qui est le plus résistant au froid. Si on le met dans un endroit assez protégé, eh bien, il peut résister aux hivers rigoureux.
3: En 2010, il dépose le nom bougainvillier spectoglabra violet de Mèze, puisqu'on en voyait beaucoup à Mèze et alentour, peut-être donc des bébés de l'arbre dont Maryse Baïza est si fière, même s'il a un peu tendance à s'étaler.
4: Mais c'est un arbre. Écoutez, la maison, elle fait deux étages, il y arrive au deuxième étage, ils sont tous obligés de couper parce qu'il lui empêche d'ouvrir les fenêtres. Et du parking de Carrefour Market, on voit les fleurs, on voit le haut des fleurs. Début juin, on commence à voir arriver les boutons. Et alors, jusqu'à Noël, ça dure longtemps et pas d'entretien. Hein. Moi, c'est ce qui me plaît le plus. Moi, je dis, c'est une merveille après.
3: N'hésitez pas à passer voir le remarquable violet de Mèze de Maryse. Et si vous voulez en planter un chez vous, vous avez de la chance parce que maintenant, on le trouve dans la plupart des jardineries.
0: 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Des conseils et des échanges entre parents. La matinale parentalité, c'est samedi à Restinclière. Que va-t-il se passer durant cette matinée? On est avec l'organisatrice juste après Christophe Maé. Voici la lune sur votre radio locale ici, Héro.

0: d'étoiles.
1: Le 28 juillet, dans les arènes de Palavas, Christophe Maé est en concert. Il y avait encore des places avant que je parte en vacances. C'est fini, son concert est complet. Donc Christophe Maé, le 28 juillet, dans les arènes de Palavas. Vous avez des enfants à la maison ou des petits-enfants que vous gardez régulièrement. Votre relation est apaisée, mais vous ne dites pas non à quelques conseils. À l'inverse, c'est un peu plus tendu entre vous et vous aimeriez recevoir un peu d'aide. Rendez-vous samedi matin devant le stade de Restinclière pour la matinale parentalité. Rendez-vous dédié aux parents, aux grands-parents et aux futurs parents. Bonjour Christine Gonul.
2: Bonjour.
1: Vous êtes la directrice de la micro-crèche de Restinclière et de Beaulieu. Ce sont ces deux micro-crèches qui portent cette matinée parentalité. Pourquoi un tel rendez-vous annuel? Les parents sont en la ramasse en 2026?
2: Alors, on peut pas dire que les parents soient à la ramasse en 2026, mais on peut dire que les parents sont plus isolés qu'avant. Il y a moins de transmission familiale, d'où l'idée de cette matinée parentalité pour réunir les parents avec des professionnels autour de la petite enfance, mais pas que, également réunir les parents entre eux, de façon à ce qu'il y ait des échanges entre eux autour de conseils éducatifs.
1: Pour sortir de cette solitude, je découvre ça ce matin, les parents sont plus seuls aujourd'hui qu'à une certaine époque. Les familles sont moins présentes, en fait, c'est ça?
2: Les familles sont plus éparpillées, peut-être. Les mamies travaillent, elles sont moins présentes autour des familles et des petits-enfants comme avant. Et les parents sont souvent plus sous pression avec une grosse information des réseaux sociaux, de sites spécialisés, et ça leur fait presque un trop plein d'informations.
1: Oui, c'est donc plus dur d'être parent aujourd'hui qu'il y a 20, 30, 40, 50 ans?
2: En tout cas, ils ont plus de pression aujourd'hui autour des notions éducatives, de réussite. C'est pas plus dur, mais c'est différent.
1: C'est un peu plus de pression, on l'a bien compris. Quelle est la problématique qui ressort le plus souvent dans vos échanges avec les parents de vos crèches? Quel est le sujet numéro un?
2: Alors, nous, dans les crèches, ce sont de tout petits enfants de moins de 3 ans. Le sujet numéro un, c'est le sommeil, l'alimentation. C'est beaucoup ces deux notions où les parents sont souvent démunis. Les enfants n'ont pas forcément accès à la parole pour dire leurs émotions. Et quand il y a des petits dysfonctionnements, quand ils ont des petites choses à faire ressortir, et ça se joue sur le sommeil, sur l'alimentation. Et quand c'est le sommeil, souvent les parents sont vite épuisés.
1: Oui, c'est ça. On a envie d'être aussi le parent parfait. C'est un peu la sensation que j'ai quand j'échange avec d'autres parents.
2: Oui.
1: L'idée d'être parfait, en fait, en se disant, je vais essayer de faire mieux que mes propres parents, en fait. C'est ça?
2: Alors, un psychologue avait dit, il y a longtemps, Monsieur Winnicott avait dit, il n'y a pas de parents parfaits. La mère parfaite et la mère imparfaite, justement. Donc, il faut se permettre d'être le parent imparfait. L'enfant n'a pas besoin de parents parfaits, il a juste besoin d'un parent présent, d'un parent qui soit capable de montrer ses difficultés.
1: Ses failles.
2: Ses failles. Il suffit de pouvoir le dire, de pouvoir le formaliser.
1: L'idée de cette matinale parentalité samedi à Restinclière, c'est d'échanger avec des professionnels de la famille. De quel genre? Quels sont les professionnels que l'on va croiser?
2: Alors, ils sont très variés. Il peut y avoir des ergothérapeutes, il peut y avoir des kinés. Il y a tout un tas de professionnels autour de l'accompagnement parental. Il y a des petites boutiques aussi pour les parents qui souhaiteront acheter des petites choses pour leur enfant. Il y a une photographe. C'est vraiment on a essayé d'inviter des familles, des acteurs autour de la parentalité sur un secteur très très large.
1: Avec des parties très positives, on l'a bien compris. Et l'idée, vous l'avez dit, de cette matinée, c'est aussi d'échanger avec les parents. L'idée, c'est de sortir la tête du guidon, de pas se comparer, mais en tout cas d'échanger pour apprendre.
2: Exactement. Les parents apprennent en échangeant aussi entre eux. C'est très constructif pour un parent de se dire je rencontre telle difficulté, mais en fait de se dire je suis pas seule. Il y en a d'autres aussi qui ont ces difficultés-là. Donc c'est un petit peu cette idée-là. L'idée aussi, c'est de sortir des réseaux sociaux, du virtuel, parce que les parents se rencontrent beaucoup, beaucoup les acteurs autour de la parentalité ou suivent des conseils sur les réseaux sociaux, et l'idée c'est d'en sortir et de se rencontrer vraiment dans un temps d'échange en vrai, dans un temps off, convivial, avec des petites choses à grignoter, sur un temps vraiment très bienveillant.
1: Oui, une parenthèse.
2: Une parenthèse. Exactement.
1: Dans la vraie vie, on a bien compris.
2: Exactement.
1: Les réseaux sociaux étaient très présents. Et je n'en doutais pas, la matinale parentalité, c'est donc samedi matin, devant le stade de Restinclières. Vous y rencontrerez Christine Gonul, qui était notre invitée. Merci d'avoir passé ces quelques minutes avec nous. Belle journée.
2: Merci, merci. Waouh, c'est super rapide.
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0: 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Et juste avant 8h, c'est votre conseil santé. Docteur Kirzek, on s'intéresse ce matin à la thyroïde, qui peut donner parfois beaucoup de symptômes. Bonjour Gérald.
1: Bonjour à toutes et à tous. C'est un petit organe en forme de papillon qu'on a au niveau du cou. Et oui, c'est la thyroïde. Alors c'est un papillon qui est minuscule, qui est logé dans le cou, mais qui a des fonctions majeures. Et s'il se met à faire la tête, c'est tout le métabolisme en fait qui va déchanter. Vous vous sentez fatigué, frileux, un peu patate de canapé, alors que vous étiez plutôt kangourou. Bref, vous voyez bien que ça peut faire accélérer ou freiner. Alors comment on fait la différence entre un simple coup de blues et une vraie panne de thyroïde? C'est là que le médecin sort sa petite règle magique, la règle des trop ou des pas assez. L'hypothyroïdie, c'est-à-dire quand la thyroïde est paresseuse, bah tout va ralentir. Vous êtes trop fatigué, vous avez trop froid, il y a trop de constipation, trop de prise de poids, trop de peau sèche, trop je n'ai plus envie de rien et vous dites c'est un petit coup de mou. Et l'hyperthyroïdie, bah c'est l'inverse, hein, c'est la pile électrique. Là, tout s'accélère, vous avez trop chaud, trop d'anxiété, trop de palpitations, trop envie de danser à 3h du matin, trop de perte de poids. Et si ça dure plus de quelques semaines, ce n'est plus juste une mauvaise passe, c'est vraiment une alerte thyroïde en cette journée mondiale, puisque oui, aujourd'hui, c'est la journée mondiale.
0: Donc, j'imagine qu'on consulte son médecin, mais que va-t-il faire ?
1: D'abord, le médecin ne va pas tout mettre sur le dos de la thyroïde. Ce n'est pas le seul organe farceur, il y en a plein d'autres. Donc, votre médecin traitant va reprendre vos symptômes, et puis il va faire quelques examens. Une simple prise de sang, il va doser la TSH, qui est l'hormone de régulation de votre thyroïde, pour y voir plus clair. Et si c'est une hypo, ben, on donne de l'hormone thyroïdienne en traitement. Hein, c'est un petit comprimé que vous allez prendre tous les matins, par exemple, et en quelques semaines, vous allez voir, vous allez revivre, vous allez redevenir humain. Et si c'est une hyperthyroïdie, bah là, il faut calmer la glande avec des médicaments ou parfois même un traitement radioactif. Mais c'est pas parce que c'est radioactif que c'est dangereux, je vous le promets. Allez, petit conseil en plus, regardez votre cou dans le miroir. Tête un peu en arrière, vous déglutissez et si vous voyez une bosse qui bouge, consultez, c'est peut-être un nodule thyroïdien, pas de panique, 90% des nodules sont bénins, mais ça vaut le coup de faire un petit check-up chez son médecin. Allez, d'ici là, portez-vous bien.
0: Un conseil sur votre thyroïde aujourd'hui, les conseils santé du docteur Kirzek à retrouver sur ici.fr et l'application ici. Juste après le journal de 9h, c'est Vivian Cuguière qui arrive. Bonjour Vivian.
2: Bonjour François, bonjour Sébastien. Nous sommes aujourd'hui le 25 mai, c'est l'anniversaire de Gilles Boulot qui présente le JT de TF1. Depuis combien d'années, tiens, à votre avis?
0: Ça fait un moment, je ne sais pas pourquoi j'étais tombé sur l'info, mais ça doit faire 10 ans. Non, c'est ça ?
2: Ah bah non, ça fait 14 quoi déjà. 14 ans. Moi, je crois que c'était il y a 2 ans.
0: Oui, c'est vrai.
2: Moi, je regarde jamais, hein, c'est pas mon préféré. Mais justement, quel est votre préféré parmi les JT, les présentateurs de JT ? On a l'embarras du choix, Gilles Boulot, Marie-Sophie Lacaro, Julien Bugier, Léa Salamé, Laurent Delahousse, Xavier Demoulin si vous regardez M6, Ashley Chevalier, Anne-Claire Coudray, Audrey Crespo-Marin, il y en a plein. Qui vous préférez vous ?
0: Ah bah tiens, j'avais proposé ce matin parce qu'on en a parlé avec Sébastien, j'avais proposé Léa Salamé, mais ouais. Vous venez de dire Audrey Crespo-Mara, donc je vote pour Audrey Crespo-Mara. Ah, j'adore. J'adore.
3: Moi, c'est un ancien présentateur du JT, du 20h de France 2, David Pujadas.
2: Ah oui, d'accord.
3: J'aimais bien.
2: Ouais, ouais.
3: Voilà.
2: Et toujours d'ailleurs. Mais
0: Sur LCI.
2: Ouais, d'accord, ouais. Ça marche. Eh ben, on va en parler juste après les infos de 9h au 04 67 58 6000. Quel est votre présentateur de JT préféré?
3: Roger
2: avec un cadeau à gagner. Oh, je suis sûr qu'on va avoir du Jean-Pierre Pernaud, du Roger Cicquel,
0: du Christine Ocrent,
2: évidemment.
3: Ladislas Déoyo.
2: On verra bien. Vous
3: vous souvenez de Ladislas Déoyo?
0: Pas du tout, je ne sais pas qui est cette personne.
3: C'était sur TF1, c'était 13h.
2: Ladislas, tu veux pas éclairer mon cul, René? Voilà, bien sûr, voilà. C'est lui.
3: Ah, mais c'est pas cette série. Mais sûr. Vous le faites très bien.
2: Tu veux pas éclairer mon cul, René?
0: Ah, mais non, je savais pas que c'était lui.
2: Bah, j'adore. Moi, j'adore que pour ça.
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0: Le lundi de la Pentecôte avec votre radio, ici, Hérault, il est 9h. L'actualité avec Sébastien Garnier. Avoir son baccalauréat mention bilingue occitan sera possible dans 2 ans.
3: Oui, le ministre de l'Éducation nationale, Édouard Geffray, ouvre la voie à une meilleure reconnaissance de l'enseignement en langue régionale. Laurine Benjebria, pour la première fois donc en 2028, un élève de terminale pourra passer une de ses 2 épreuves de spécialité en Corse, en breton, ou en occitan.
5: Si en première et en terminale, un élève suit une spécialité comme la physique-chimie en breton, en occitan ou en corse, il pourra passer l'épreuve du grand oral dans cette même langue, alors qu'aujourd'hui c'est obligatoirement en français. Le sujet d'examen restera le même que pour tous les autres candidats, simplement traduit en langue régionale. Cela ne vaudra que pour l'une des 2 spécialités, l'autre devra être préparé et passé en français. Et si l'élève obtient la moyenne, alors son diplôme comportera la mention de section bilingue. Se pose la question des effectifs, y aura-t-il suffisamment de correcteur breton ou basque dans ces différentes matières. Pour le ministre, cela ne devrait poser aucune difficulté pour les grandes spécialités à forts effectifs, comme par exemple les mathématiques. Mais pour celles qui sont plus rares, Édouard Geffray explique qu'un mécanisme d'autorisation académique vérifiera que la condition est remplie avant d'ouvrir le parcours bilingue dans cette spécialité.
3: Et le ministre précise que les textes sortiront cet été pour permettre aux élèves qui entrent en première à la rentrée de suivre donc leur parcours avec ce nouveau dispositif. Hier soir, la rave party de Cambon et Salvergue était toujours en cours. Commencée dans la nuit de vendredi à samedi, elle a réuni jusqu'à une centaine de personnes. Les gendarmes étaient sur place pour surveiller et faire des contrôles de stupéfiants. Grosse frayeur hier après-midi pour le conducteur d'une camionnette à 7, un homme de 69 ans qui est tombé avec son véhicule dans le canal. Heureusement, il a pu s'extraire avant l'arrivée des secours. Gérald Darmanin prend la défense de Robert Ménard dans une interview accordée au JDD hier. Le ministre de la Justice évoque le cas du maire de Béziers qui comparaîtra fin septembre pour avoir refusé de marier un Algérien sous OQTF à une Française. Il dit que le maire est dans sa fonction de maire lorsqu'il dit en substance qu'il soupçonne un mariage frauduleux. Il a également annoncé qu'il se rendrait à Béziers le 1er juin pour visiter la prison de la ville. Des collégiens de Montpellier mènent en ce moment une expérience assez insolite. Ils ont fait germer des graines de Mizuna et d'Arabette des Dames, deux plantes que Sophie Adenau, l'astronaute française, tente aussi de faire pousser en même temps dans la Station Spatiale Internationale. Anne Pinxon-Dussel, vous avez suivi l'expérience avec des élèves très appliqués.
6: Aujourd'hui, les élèves sont des vrais scientifiques. Il y a du matériel sur les tables et un protocole très précis à suivre.
7: En placer successivement à l'aide d'une pince de laboratoire. Trois graines espacées de 2 cm sur le papier de germination gris.
6: Les élèves travaillent en petits groupes, guidés par leur prof, Anne-Marie Bessière, et ils sont appliqués.
8: Là, je vais humidifier les bords du bocal où il y aura les graines, avec une seringue de 20 ml sans aiguille.
9: Alors là, partie délicate, les enfants. Vous avez préparé le support. Les graines arrivent. Vous allez prendre un cure-dent, vous allez placer une graine à chaque fois sur chacun des petits points.
10: Ben, en fait, là, je viens de prendre la graine et je vais la coller sur la boîte de pétri. C'est vraiment tout minuscule.
11: Et là, je la place et voilà.
6: Ce protocole, ils ne sont pas les seuls à l'avoir respecté. Dans l'espace, l'astronaute Sophie Adenau a suivi le même.
12: Oui, on va faire germer des graines sur la Lune.
13: Non, oui, dans l'ISS, dans l'espace, pour voir l'évolution de la plante.
14: Elle va le faire du coup, comme il y aura de la micro-pesanteur, pour voir si ça change quelque chose.
6: 5 jours après le début de l'expérience, il va falloir retourner la boîte et commencer ensuite à observer ce qui se passe.
3: Et on aura les résultats comparatifs au début du mois de juin. Reportage à retrouver sur notre site ici.fr et sur l'appli ici. L'agglomération de Sète organisait hier une conche partie en soutien aux ostréiculteurs de l'étang de Thau, durement touchés, vous le savez, par un virus cet hiver. L'agglo leur a acheté 4 tonnes d'huîtres offertes ensuite donc lors d'un pique-nique géant. 70 producteurs étaient présents pour les ouvrir, 800 personnes pour les déguster. Au tournoi de tennis de Roland-Garros, victoire hier de Valentin Royer, qui s'entraîne à la Grande Motte. Il a battu le Bolivien Hugo Delien. Issu des qualifications, ce sera plus dur pour lui au deuxième tour. Il sera opposé à Novak Djokovic. Le match est prévu mercredi. La Montpellieraine, Léolia Jean-Jean, joue, elle, cet après-midi, son premier tour contre l'Espagnole Kathleen Quevedo. Eux ont ramené la coupe à la maison. Les handballeurs de Montpellier étaient hier après-midi au balcon de l'Opéra Comédie pour fêter leur sacre en Coupe de France, le 15e de leur histoire. Samedi, à Paris, ils sont venus à bout de leur bête noire. Nantes, 27-24, fêter la victoire avec les supporters. C'est un moment toujours très important pour le gardien Rémi Desbonnets.
15: Ces trophées sont obtenus à Paris, dans une salle mythique à Bercy. Mais le retour à la maison, il est primordial chez nous. C'est là qu'on vit les meilleurs moments, les meilleures ambiances. Alors effectivement, le FDI, c'est notre sanctuaire. Mais c'est vrai que le fait de présenter les trophées à l'Opéra pour le sport montpelliérain, c'est quand même un truc mythique. Moi, je suis né à Montpellier. J'ai vu les footballeurs présenter leurs trophées devant des dizaines de milliers de personnes ici. Les volleyeurs, il y a quelques semaines, le faire ici aussi, nous, l'année dernière. Donc c'est toujours un moment très important et émouvant pour moi. Et voilà, j'ai grandi à quelques centaines de mètres et c'est un moment de partage qui est génial pour nous.
3: Et on a pu voir hier Diego Simeone qui s'est blessé à la cheville pendant le match. Il va bien, mais on ne sait toujours pas s'il pourra jouer samedi prochain en Ligue européenne. Il doit passer des examens complémentaires. Les handballeurs qui auront d'ici quelques temps une nouvelle salle pour disputer leur match. Elle sera installée du côté de Cambacérès. C'est ce que nous a dit ce matin le vice-président de la métropole chargé des sports, Hervé Martin, qui était notre invité. C'est à réécouter sur notre site internet et sur l'appli ici. La météo, Vivian Cuguillère, il va faire chaud aujourd'hui encore.
2: Oui, grand soleil, pas de vent et forte chaleur pour nous dans les ronds pour ce lundi de Pentecôte avec les températures maximales comprises entre 28 et 33 degrés, 28 au Quélard, 29 degrés à 7 et Palavas, 30 degrés si vous êtes dans les hauts cantons à Saint-Pons-de-Thomières ou du côté d'Agde, le Cap d'Agde, 31 degrés dans le Biterrois, 32 pour l'Odève, Bédarieux, Lonzac et même 33 degrés donc à Montpellier, à Lunel, à Clermont-Léron et à Ganges. Il va faire beau, il va faire chaud. 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Si vous devez vous déplacer, pas trop de problèmes. En ce qui concerne la circulation des trains, tout est normal. Sur le tableau d'affichage de Montpellier-Saint-Roch, Béziers 7, pas de problème particulier. Et si vous êtes en voiture, vous allez vous apercevoir, surtout si vous allez dans Montpellier, dans Béziers, dans 7. C'est assez calme. Un petit peu plus de monde sur l'autoroute, c'est normal. Mais bon, dans l'ensemble, tout se passe bien.
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2: Il y a un numéro de téléphone pour nous avertir si vous arrivez sur une difficulté. Au niveau du trafic, je veux dire. 04 67 58 6000. Bienvenue chez vous, ça commence, on est ensemble jusqu'à midi. Et voici Françoise Hardy.
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0: Françoise Hardy avec VIP sur votre radio Ici Héros.
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0: Nous sommes le 25 mai aujourd'hui, nous sommes lundi, c'est l'anniversaire de Gilles Boulot. Ah, le JT de TF1, que vous regardez peut-être. 14 ans, Gilles Boulot, qui présente le JT de TF1. Mais il n'y a pas que le JT de TF1, il y a aussi évidemment le JT de France 2, France 3, sur M6 aussi. Quel est votre présentateur de JT préféré? Puisque c'est l'anniversaire de Gilles Boulot, vous avez le droit de répondre Gilles Boulot. Mais vous pouvez aussi répondre, j'en sais rien moi, Marie-Sophie Lacaro, que vous regardez dans le JT de 13h sur TF1. Julien Bugier, si vous préférez France 2. Léa Salamé, le soir, il y a Laurent Delahousse, le week-end aussi avec La Mèche. Xavier Demoulin avec sa voix grave. Nathalie Renoux, Ashley Chevalier, j'aime bien Ashley Chevalier le week-end, je regarde sur M6. Il y a Anne-Claire Coudray aussi, beaucoup de cheveux. Audrey Crespo-Mara, Jean-Baptiste Marteau. Quels sont vos chouchous? Quels sont les présentateurs de JT que vous préférez actuellement? Allez, si éventuellement vous voulez nous parler d'un présentateur de JT d'il y a quelques années, on accepte aussi, on en parle au 04 67 58 6000. 04 67 58 6000. Qu'est-ce qu'on vous offre? Une carte cadeau de 100 euros. Tiens, 100 euros pour vous. 100 euros, il suffit de prendre la parole, de participer à cette émission et d'avoir un petit peu de chance. On va voir ce que ça donne, on vous attend alors.
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0: La question est donc toute simple. Non, parce que vous venez de vous réveiller, bah oui, c'est férié. Oui. Votre présentateur de JT préféré. Voilà, c'est maintenant qu'il faut nous appeler au 04 67 58 6000.
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0: Tout s'en va, c'est la nouvelle chanson de Gaëtan Roussel. C'est sur votre radio ici en 11, c'est en nouveauté, c'est dans la playlist actuellement. Quel est votre présentateur de JT préféré, vous? Est-ce que vous préférez Gilles Boulot? Est-ce que vous préférez Laurent Delahousse? Est-ce que vous êtes plus Marie-Sophie Lacaron? Est-ce que vous préférez Xavier Demoulin? Quelle chaîne vous regardez? Ça m'intéresse de savoir parce que c'est l'anniversaire de Gilles Boulot aujourd'hui. 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

On parle de vos présentateurs de JT préférés. Qui préférez-vous, vous ? Est-ce que c'est Gilles Boulot ? Est-ce que c'est Audrey Crespo-Marin, Anne-Claire Coudray ? Pourquoi pas Jean-Baptiste Marteau, Julien Bugier, Marie-Sophie Lacarolia, Salamé, 04 67 58 6000 en

0: Allez, ou est-ce que c'est une première?
1: Ah là, c'est une première sur cette partie de l'Espagne.
0: D'accord. Bon, je vous en dis pas plus alors, mais vous allez vous régaler, c'est sûr et certain. En plus, il va faire beau, il va faire chaud, vous allez pouvoir vous baigner peut-être aussi. Parfait, parfait, parfait. Bon, alors, oui. Quel est ce présentateur de JT que vous préférez, vous?
1: Alors, moi, c'est Laurent Delahousse.
0: Ouais, d'accord.
1: Alors déjà, j'adore parce que physiquement, c'est quelqu'un qui est très attractif.
0: Il vous plaît bien, d'accord, ok.
1: Plaît bien, et puis il a un côté professionnel et proximité avec les gens que j'aime, notamment dans les interviews qu'il fait le dimanche soir avec les artistes.
0: D'accord. Je suis un peu d'accord avec vous.
1: Ouais.
0: Il a l'air cool, il a l'air sympa. Je sais pas si c'est vrai, mais il a l'air sympa.
1: Oui. Et quand on m'a dit qu'il avait 50 ans et qu'il en paraissait 30, je me suis dit waouh.
0: Ouais, mais attendez, il y a tout un travail sur la mèche. Ah, rien n'est laissé au hasard, je pense, hein.
1: Oui, tout à fait. Mais au-delà de ça, c'est vrai qu'il est un très bon présentateur. Donc, il a tout pour plaire, en fait.
0: D'accord. Donc, validé, Laurent Delahousse. Ça fait quelques années que vous le regardez ou de temps en temps ou voilà, ou est-ce que c'est quand même.
1: Oui, ça fait un. Ça fait un petit moment que je le regarde, je pense, depuis ses débuts. Donc, oui.
0: D'accord.
1: Et je le valide totalement et il s'améliore avec le temps.
0: Et si par hasard, il a envie de venir à Cadaqués là, pour la semaine, bon, ben, pourquoi pas
1: Pourquoi pas? Mon mari est d'accord aussi.
0: Ah, ben, alors tiens, justement, Aurélia, est-ce que votre mari ressemble à Laurent Delahousse? Est-ce qu'on est dans le même style ou pas du tout?
1: Non, c'est pas le même style.
0: C'est marrant, ça. C'est souvent style. Le cas.
1: Hein. Non. Oui. J'ai rien trouvé de commun, mais bon, voilà. Peut-être la taille, parce que je vois pas la taille de Laurent Delahousse. Mais.
0: Bah, à votre avis, mesure combien Laurent Delahousse?
1: Je dirais qu'il est pas très très grand. 1,70 peut-être.
0: Je sais pas, je suis en train de taper sur Internet. Et votre mari, il fait combien, lui?
1: Il fait 1,69, donc il doit être un peu plus grand, peut-être.
0: 1,79 Laurent Delahousse.
1: 1,79, mais 10 de plus, donc c'est compteront, j'aime bien.
0: Bon, mais voilà, c'est bien. Oh, bien. Il y a tous les arguments, alors c'est parfait. Ok, c'est super, noté. Oui. Pour Aurélia, donc, c'est Laurent Delahousse. Eh bien, je vous souhaite une bonne semaine, de bonnes vacances. Profitez bien, alors.
1: Merci beaucoup.
0: Merci de nous avoir appelés. Et peut-être, alors je ne sais pas où vous serez vendredi, vous serez encore en Espagne ou vous serez déjà revenu?
1: Oh non, on sera revenu. Bon. On fait un petit séjour de 2 jours là.
0: Ok, parce que sinon à 10h-10 vendredi, il est possible qu'on vous appelle pour vous offrir la carte cadeau de 200 €. Donc décrochez quoi, même si vous êtes à la plage.
1: Oui, bien sûr.
0: D'accord.
1: Je reste présente.
0: Bon, ben ça marche. À très vite. Merci Aurélia.
1: Oui, merci. Bonne journée.
0: À bientôt. 04 67 58 6000. Est-ce que vous aussi vous craquez pour Laurent Delahousse parce qu'il présente bien les infos, hein, pas pour autre chose. Attention, hein, bien sûr. Ou est-ce que vous préférez Gilles Boulot? Est-ce que vous préférez Marie-Sophie Lacaro qui présente le JT de 13h, Julien Bugier en face sur France 2 à la même heure. Est-ce que vous êtes plus journaux d'M6, Xavier Demoulin? On a parlé tout à l'heure de David Pujadas, mais c'est vrai, il est aussi sur LCI. Il y en a plein des présentateurs de JT. Qui vous préférez? Prenez la parole au 04 67 58 6000. C'est notre thème ce matin jusqu'à 10h. Vous pouvez prendre la parole avec à la clé peut-être pour vous la carte cadeau de 100 €. 04 67 58 6000. Allez, à tout de suite.

0: Vivre pour le meilleur, Johnny Hallyday. Dans un instant, on va accueillir Daniel Delatte. On est en train de parler ce matin de vos présentateurs, présentatrices de JT préférés, ceux que vous regardez, ceux que vous aimez regarder. On a eu Laurent Delahousse, là on va changer de chaîne dans un instant. D'abord notez, parce qu'il y a un contest de parcours samedi et dimanche à Lunel, peut-être que vous étiez au Fizz il y a quelques jours, avec donc à l'honneur ce week-end le freerun et le speedrun, avec des parcours adaptés dès l'âge de 6 ans qui permettent à tous les niveaux de participer ou de découvrir la discipline. C'est ouvert à tous, avec des performances impressionnantes de pratiquants de parcours. Là, voilà, ça saute dans tous les sens. Voilà, ça va être bien, ça va être dans les halles de Lunel, donc les halles Brunel samedi, et dans les arènes de Lunel dimanche. Et c'est gratuit, c'est ouvert à tout le monde. Il y a aussi la deuxième édition du festival En Or, du 29 au 31 à Mudaison. Ça aussi, c'est ce week-end. Théâtre, musique, performance d'artistes, ateliers ludiques, trois jours de scène à ciel ouvert au cœur du village. C'est porté par la compagnie Olémo, à laquelle s'associent bon nombre d'associations et d'artistes locaux et régionaux. Et pour cette deuxième édition, le filon artistique creusé s'intitule « Terre et mer ». Un thème qui mêle racines rurales, figure maternelle, en écho à la fête des mères. Ah oui, parce que ce sera dimanche, la fête des mères. Toutes les infos sur ce festival En Or sont sur le site de la ville, mudaison.fr.
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0: Alors dites-moi, puisqu'aujourd'hui c'est l'anniversaire de Gilles Boulot, que vous regardez peut-être le soir depuis 14 ans, il présente le JT de TF1. Moi j'étais surpris, je pensais pas que ça faisait aussi longtemps. Ah bah tiens, bah justement, il y a Daniel Delatte qui est là. Bonjour Daniel.
3: Bonjour Lilian.
0: Comment ça va Daniel?
3: Je suis en train de me battre contre les moustiques, figurez-vous.
0: Ah mais ça c'est incroyable. Mais je me suis promené à la Grande Motte hier. Paf, à peine arrivé, à peine descendu de la voiture, je me fais piquer par un moustique aussi. C'est incroyable ça.
3: Eh ben nous à Carnot, alors il y en avait une... Alors, une nuée, pas possible. On a voulu aller manger une glace à mes enfants. Il y avait des moustiques partout.
0: Ça va pas du tout, ça.
3: Des moustiques énormes.
0: Alors, il fait beau, on pourrait sortir, et puis maintenant, on se fait embêter par les moustiques. Ah oui, parce que, alors, en plus, quand je l'ai tué, parce que je l'ai tué quand même, hein, même si j'aime beaucoup les animaux, paf, putain, j'avais une flaque de sang, mais c'est incroyable, quoi. Il était énorme, ce moustique. C'est fou, quoi.
3: Oui, mais j'étais énorme aussi, à Carnot.
0: Incroyable. Mais ça, c'est parce qu'on est bon. C'est pour ça qu'il nous pique,
3: oui,
0: à nous, Daniel.
3: Oui,
0: il nous aime bien, on est sucré, on est agréable. Hein, voilà, ouais. C'est ce que je réponds toujours. Parce qu'il y a toujours quelqu'un dans le groupe qui se fait pas piquer. Je lui dis, bah oui, mais c'est parce que t'es moche et t'es pas beau. Voilà, et voilà.
3: Non, le moustique. Il se fait jamais piquer.
0: Et ben voilà, il se fait jamais piquer. Bon, dites-moi, Daniel, qui vous regardez-vous à la télévision pour
3: le
0: JT?
3: J'aime bien Gilles Le Boulot le soir.
0: Ah, Gilles Le Boulot, voilà, sur TF1.
3: Et le week-end, quand il y a un Quel Coudry, j'aime beaucoup aussi.
0: Ah oui, oui. Alors vous êtes très JT de TF1, vous alors. Vous préférez TF1?
3: Ah oui, non, TF1, mon mari, depuis des années. On a adoré Jean-Pierre Pernaud, malheureusement.
0: Ah bah
3: pauvre.
0: Oui. Mais elle est pas mal, Anne-Claire Coudray aussi, là. Pas Anne-Claire Coudray, Marie-Sophie Lacaron.
3: Marie-Sophie Lacaron. Elle aime bien faire des reportages. Elle est très, très bien, je trouve. Marie-Sophie Lacaron est très sympathique aussi.
0: Moi, je trouve qu'elle a bien pris le relais de Jean-Pierre Pernaud. Je trouve qu'on est resté un peu dans la même lignée. Elle est bien sympa
3: aussi.
0: Elle me plaît bien.
3: Ouais.
0: Elle n'est pas de chez nous, mais presque. Hein. Elle est toulouse, hein, donc elle n'est pas très, très loin.
3: Elle est pas loin de chez nous.
0: Et ça fait 14 ans qu'il est là, Gilles Boulot. Moi, je ne sais pas que ça faisait aussi longtemps.
3: Oui, moi non plus, ça ne me rendait pas compte non plus.
0: Moi, je croyais que c'était, je sais pas, 2-3 ans.
3: Il est professionnel aussi, je trouve.
0: Ouais, il est bien.
3: Il est bien.
0: Je ne sais pas si on rigole beaucoup avec lui le week-end, ça, j'en sais rien, parce qu'il est très. Il est sobre, quoi, je veux dire. C'est ça que...
3: Oui, il est sobre, hein? Je ne sais pas, mais après, il a l'air sympathique au demeurant.
0: Ah ouais, vous trouvez? Oh, d'accord, ok, bah, super. Alors,
3: je ne sais pas, je ne le connais pas.
0: Mais il faudrait qu'on l'invite, qu'on aille manger une glace à Carnot avec Gilles Boulot, voir s'il se fait piquer déjà, tiens.
3: Piqué par les moustiques.
0: Bon, pour vous, en tout cas, c'est plus TF1 et c'est plus Anne-Claire Coudray et Gilles
3: Boulot.
0: Oui,
3: on regarde beaucoup TF1 avec mon mari. Bon, mais après, on va à d'autres chaînes. Hein.
0: Oui.
3: Moi, je regarde aussi la 3 parce que j'aime bien les jeux par Cyril Ferraud, là, qui est présent.
0: D'accord, ouais, bien sûr.
3: Voilà, je trouve qu'il est sympathique, il est jeune, il est dynamique.
0: Ah oui.
3: Voilà.
0: Mais bon, il est pour présenter le JT, non, je le sens pas trop quand même, Cyril Ferraud.
3: Non, mais il aime rire, lui. Il aime
0: voilà, c'est ça.
3: Voilà, mais bon, c'est sûr, mais après, il est sympathique. Moi, je regarde son jeu parce que, je vous avouerai, j'ai ADM là, et je suis un peu malvoyante.
0: Ah, d'accord.
3: Alors, je peux pas regarder les films à la télé, je ne reconnais pas les personnages.
0: Ouais.
3: Alors là, ben, je regarde les jeux.
0: Donc, vous regardez les jeux, mais...
3: Regarde, n'oubliez pas les paroles, Renagui, parce que je chantais ça.
0: Est-ce que vous arrivez à voir quand même les dents bien blanches de Cyril Ferraud? Ça va, ça vous le voyez, ça, qu'il a les dents bien blanches?
3: Oui, il a les dents bien blanches, si j'approche. Si j'approche, j'ai un grand écran que mes enfants m'ont acheté, que je voyais moins. Mais bon, c'est vrai que c'est difficile de ne pas bien voir, parce que les films, je ne peux pas. Sinon, j'embête toujours ma mari, qui c'est celui-là et qui c'est celui-là.
0: Ah oui, c'est embêtant.
3: Non.
0: Bon, ça marche. Comment il s'appelle le mari? Je ne m'en rappelle plus, vous m'avez dit, je crois, une fois. Non
3: Pierre.
0: D'accord.
3: C'est un Breton.
0: Eh ben oui, ça y est, je me souviens, ouais, très bien.
3: Ouais.
0: Bon, mais parfait. Ben, vous lui passez le bonjour. Vous lui passez le bonjour.
3: Merci. D'accord. C'est gentil, quand même.
0: Bon, Daniel, on se dit à bientôt alors.
3: À bientôt, Vivien, et merci, au revoir.
0: C'est vous qui êtes fan de glace, non?
3: Ah oui, on va chez Angelo à Carnon, bouffé par les moustiques.
0: Oui, mais ça y est, je me souviens.
3: Mes enfants, ma fille, mon arrière-petit-fils, il était mangé par les moustiques, le pauvre.
0: Ah ben oui, voilà. Ça c'est joli, avec les petits boutons rouges, c'est rigolo. Bon, allez, je vous embrasse. Je vous fais un gros bisou.
3: Merci, Vivien.
0: À bientôt, Daniel. À bientôt. Bon, et vous, alors, dites-moi, quel est votre présentateur ou votre présentatrice de JT préféré? Celui ou celle que vous aimez regarder? Vous nous appelez au 04 67 58 6000, on en parle dans un instant. Si vous êtes un peu chanceux en plus, vous partirez avec une carte cadeau de 100 euros. C'est le cadeau qu'on vous offre cette semaine. Alors on vous attend, à tout de suite.
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0: Moi j'aime bien cette ambiance de jour férié là comme ça. Parce que c'est un lundi pas comme les autres. Oh, il y en a plein qui travaillent aussi, hein, mais bon. Si vous avez la chance de ne pas travailler aujourd'hui, quand même, c'est cool. Avec le soleil et tout, on est pas mal dans le département de l'Hérault. Hein. Allez, je remets un petit peu de musique. Ça, c'est le générique de TF1. Si vous regardez les infos, vous connaissez très très bien. On parle ce matin des présentateurs de JT que vous préférez. Présentateurs, présentatrices. Alors, TF1, France 2, bien sûr. Ah, je reconnais. Ah, ouais. Et M6 aussi. M6, c'est celui-là. Voilà, très bien. Bon, alors, quel est le présentateur de télé que vous préférez? C'est l'anniversaire de Gilles Boulot aujourd'hui, mais vous pouvez répondre ce que vous voulez. On a eu Laurent Delahousse, on a eu Anne-Claire Coudray aussi, on a eu Gilles Boulot, tiens, justement. Qui on va avoir avec Marie-Noël dans un instant? 30 secondes, dans 30 secondes, j'arrive, Marie-Noël.
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0: 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Quel est ce présentateur, cette présentatrice de JT que vous préférez? Tiens, Marie-Noël, donc à Ballerucs-les-Bains. Bonjour Marie-Noël.
4: Bonjour Vivien.
0: Comment ça va Marie-Noël?
4: Très bien.
0: Est-ce que vous avez le grand soleil et la chaleur déjà chez vous?
4: Aïe, aïe, aïe.
0: Aïe, aïe, aïe. Aïe, aïe, aïe, aïe. Quoi, c'est trop? Mais non, c'est pas trop.
4: Oui.
0: Ah, c'est trop, bon.
4: Oui, tout d'un coup...
0: Mais nous, c'est tout ça. Nous c'est jamais, il n'y a pas dans la demi-mesure. C'est ou pas assez ou c'est trop. Ou il pleut beaucoup ou il pleut pas. C'est comme ça, c'est comme ça. Voilà. On s'adapte. Bon.
4: On va pas se plaindre.
0: Non, on va pas se plaindre. On va profiter et puis c'est tout. Marie-Noël, qui vous regardez-vous à la télévision? Qui vous aimez bien comme présentateur ou présentatrice? Alors,
4: j'aime bien Audrey.
0: Audrey Crespo-Mara?
4: Oui.
0: Mais vous l'appelez Audrey parce que c'est une amie? Vous la connaissez bien?
4: Non. Parce que voilà.
0: Parce que vous la regardez lorsqu'elle fait les remplacements? Parce qu'elle est remplaçante, non? Audrey Crespo-Mara, elle n'est pas là tout
4: oui,
0: le temps.
4: Oui, et puis elle fait aussi... les reportages sur les artistes.
0: Ah oui, elle fait les interviews, mais on la voit pas, on entend que sa voix. C'est elle hein, qu'on entend, je crois. Non, c'est à 8, non, c'est
4: ah
0: pas
4: oui.
0: Ça
4: oui.
0: Ouais, ouais. Et ça, vous l'aimez bien, en tout cas, Audrey Crespo-Mara.
4: Ah oui, je l'aime bien.
0: Qu'est-ce que vous aimez bien chez elle? Qu'est-ce qui vous plaît? C'est son ton, sa manière de présenter? Qu'est-ce que vous aimez?
4: Sa manière de présenter.
0: Ah ouais, d'accord, ok, ok. Bon, mais c'est dommage, on la voit pas assez, là. Faudrait qu'on la voit plus souvent, ce serait bien pour vous. Mais...
4: Oui.
0: Eh ouais, d'accord. Je vais faire passer le message. Je vais faire passer le message, oui. On va voir ce que ça donne. Je vous embrasse, Marie-Noël. Vous avez bien fait de nous appeler. Je le note, Audrey Crespo-Mara pour vous. Je vous fais un gros bisou.
4: Oui.
0: À bientôt.
4: Bisous.
0: À bientôt. Merci, Marie-Noël.
4: Bisous,
0: à bientôt.
4: Yeah.
0: Bon. Après les bisouilles de Ballerucs-les-Bains, direction Frontignan. On va pas bien loin. On va chez Véronique. Bonjour, Véronique.
5: Bonjour.
0: Comment ça va, Véronique?
5: Ça va bien.
0: Bon, alors vous, qu'est-ce que vous faites en ce jour férié? Qu'est-ce que vous faites?
5: Je fais de la voiture à poussette.
0: De la voiture à poussette, qu'est-ce que c'est ça?
5: Je suis sur roulette en ce moment parce que je suis tombée, je me suis fait mal.
0: Ah mince, mais qu'est-ce qui s'est passé? Qu'est-ce que vous avez fait?
5: Non, ah, je suis tombée en vélo.
0: Mais... Ah mince, bah, ça arrive ça. Mais alors du coup, voilà. Vous êtes sur roulette pour combien de temps? Pour longtemps?
5: Pour un mois, un bon mois.
0: Ah ouais, quand même. Et vous avez fait quoi, un vol plané ou quoi? Qu'est-ce qui s'est passé?
5: Je me suis prise sur la piste cyclable, il y a des poteaux en fer.
0: Vous les avez pas vus?
5: Et on était plusieurs à pédaler, je l'ai pas vu, pourtant je connais très bien la piste, hein, et voilà.
0: Ah, c'est-à-dire qu'il y avait des gens devant, ils se sont écartés un peu au dernier moment, et vous,
5: le poteau, je l'ai pas vu.
0: Vous étiez en train de discuter en plus, peut-être, non?
5: Ben voilà.
0: Ben voilà, c'est ça, et pia pia pia, et pia pia pia, et bam!
5: Oh là là.
0: Bon.
5: Voilà.
0: Donc du coup, maison, quoi.
5: Non, mais c'est pas grave, ça. C'est pas grave.
0: Bon, c'est pas grave.
5: On a poussé les meubles, Voilà, ouais. Comme ça, le fauteuil il veut passer, ça va très bien.
0: On s'adapte. Eh, c'est pas évident, hein. C'est là qu'on s'aperçoit que c'est pas évident. Et on comprend mieux, hein, le combat de certains pour que ce soit plus simple de circuler lorsque, voilà, on est en fauteuil et tout. Ouais, c'est pas évident.
5: Mais j'étais à bonne école. J'avais une grand-mère qui était en fauteuil roulant, qui avait une jambe, et donc il n'y avait pas de problème. J'ai l'impression que je retrouve beaucoup de gestes en ce moment.
0: Bon, ça va, et vous êtes assez patiente, parce qu'il faut être patient aussi, hein, parce qu'on doit avoir envie de se lever et de reprendre la vie normale, mais c'est pas évident.
5: On n'a pas le choix. De toute façon, si on n'est pas patient, on se fait mal.
0: Ouais, c'est clair. Bon, eh ben alors bon courage. Hein.
5: Merci.
0: Bon, qui vous regardez-vous à la télévision alors, comme JT, comme
5: je
0: le présentateur?
5: Je connais pas les noms.
0: Mais ah, bon, alors.
5: Déjà De La Rose, j'aime beaucoup. Alors, parce que il est très professionnel.
0: Comment vous l'avez appelé?
5: De La Rose.
0: Oui, mais son prénom, c'est comment?
5: Je sais pas.
0: Ah, ben c'est Laurent. Laurent De La Rose, ok, très bien. Ah, voilà, vous l'aimez bien. D'accord, ok. Qui vous aimez bien aussi?
5: J'aime bien Léa Salamé, mais en tant que professionnelle. En tant que femme, je sais pas trop.
0: Ah.
5: Voilà.
0: Bon, là, cela dit. Bon,
5: Je trouve qu'elle a une jolie façon de présenter les. Voilà. Mais après, en tant que femme, je sais pas trop.
0: D'accord.
5: Voilà.
0: Eh ben, on va l'accepter en tant que présentatrice, alors.
5: Tant que présentatrice, je pense qu'elle est très professionnelle. Allez. Moi, j'aime bien les gens professionnels.
0: Ouais. Gilles Boulot, vous l'aimez bien, Gilles Boulot, ou pas, alors?
5: Oui.
0: Ah, ben d'accord.
5: Oui.
0: Oh, mais vous aimez tout le monde, vous êtes pas difficile.
5: Oui.
0: Hein.
5: Non, j'aime pas tout le monde.
0: Ah.
5: J'ai dit à une.
0: Ah non, j'aime pas tout le monde. Non.
5: Non, j'aime pas tout le monde. Mais je m'adapte.
0: Bah oui.
5: Non,
0: oui.
5: Mais il y en a quand même des très bien. Il y en a que j'aime moins. Par exemple, il y en a un qui est sur la 3.
0: Ouais.
5: Ils sont deux.
0: Ouais.
5: Et je pense que le monsieur est professionnel, mais il n'est pas. Pour moi, il n'est pas très sympathique. Par rapport à l'autre personne qui travaille avec lui.
0: Ouais.
5: Je pense qu'il y a un petit bis-bis entre eux. Mais enfin,
0: ah, vous pensez qu'ils ne s'entendent pas bien?
5: C'est très
0: mais c'est à quelle heure? C'est le soir? Il faudra que je regarde alors. C'est qui?
5: Non, c'est à midi.
0: Ah, c'est à midi?
5: Des infos régionales sur la 3.
0: Ah, infos régionales sur la 3. Je vais regarder pour voir un petit peu si vous avez raison. Et
5: vous
0: si moi aussi. Ouais, si moi aussi je sens qu'entre eux, c'est pas top quoi.
5: Ah,
0: on va voir. On va voir, j'en sais rien. On va voir.
5: Allez, à suivre.
0: C'est noté.
5: Voilà.
0: Bon, parfait. Allez, ben, je vous embrasse alors, Véronique. Et puis peut-être que vendredi à 10h-10, même si vous êtes en fauteuil, allez jusqu'au téléphone si ça sonne. Hein, parce que il faudra décrocher pour repartir avec la carte cadeau.
5: D'accord. À 10h-10, vous dites?
0: Ouais, vendredi. 10h-10.
5: Okay. Allez, ça marche.
0: Allez, à plus tard. Merci de nous avoir appelés. À très vite,
5: bonne
0: à
5: journée.
0: Très vite. Bon, qui est là? Ben, tiens, on a Isabelle de Moggio. Bonjour, Isabelle.
6: Oui, bonjour Vivian.
0: Comment ça va, Isabelle?
6: Eh bien, écoutez, impeccable. Je suis en télétravail. Je travaille, moi, aujourd'hui. Donc,
0: ah ben ouais.
6: Voilà.
0: Eh ben, vous êtes dans quel domaine?
6: Ah, je suis dans la facturation.
0: D'accord, ok. Ah, ils vous font travailler aujourd'hui? C'est le jour de solidarité, c'est ça, non?
6: Ben, c'est ça. C'est la journée de solidarité. Bon, je suis pas loin, justement, d'arriver aussi à cet âge-là.
0: Ah oui. Donc, du coup, bon, ben voilà.
6: Je me dis, bon. Et voilà.
0: Bon. Qui vous regardez-vous à la télé? Qui vous aimez alors?
6: Alors, moi, quelqu'un que j'aimais énormément, c'est Jean-Pierre Pernaut.
0: Ah, bah oui, mais Jean-Pierre Pernaut, mais c'était un incontournable. C'était le boss. Et ouais.
6: Il est trop gentil, il avait le sourire, il avait la.
0: Ouais.
6: Enfin, il avait tout. Vraiment très, très bien. J'adorais. Et puis, autrement, bah, j'aime bien Gilles Boulot.
0: Ouais, d'accord, ok. Ah, autre style. Pour le coup, c'est pas pareil que Jean-Pierre Pernaut, quand même. Plus froid, quand même. On est d'accord.
6: Plus froid, je suis d'accord, mais professionnel.
0: Ouais.
6: Très professionnel. Et j'aime beaucoup aussi, c'est Anne-Claire Coudray.
0: Ah oui, Anne-Claire Coudray.
6: Je la trouve magnifique.
0: Mais elle a des cheveux. Oh là là, ses cheveux.
6: Ah ben voilà, j'ai entendu ce matin quand vous parliez.
0: Elle a des cheveux, hein.
6: Justement. Ah, magnifique, j'aimerais avoir ses cheveux. Hein.
0: Alors, moi, je sais pas. Alors, c'est vrai qu'elle en a beaucoup plus que moi, mais j'ai l'impression qu'elle en a beaucoup, beaucoup trop, moi. Non, elle n'en a pas trop, quand même, mais bon.
6: Non, ils sont trop beaux, ses cheveux. Mais moi, j'en ai beaucoup, moi aussi. Hein. Voilà, non, je la trouve très bien et aussi professionnelle, donc je les aime vraiment bien.
0: Bon, ben c'est cool.
6: Voilà, ça me
0: c'est
6: fait bien. Plaisir quand je les entends.
0: Eh ben parfait. Et lorsqu'on les voit aussi, c'est le principe de la télé.
6: Ah ben oui, oui, bien sûr. Bah oui, surtout une belle femme comme elle. Voilà quoi,
0: exact.
6: C'est magnifique.
0: Bon, donc, eh ben je vous laisse.
6: Reste comme ça.
0: Je vous laisse travailler un petit peu quand même. On ne sait jamais si le patron écoute.
6: Oui, un petit peu quand même. Voilà. Hein, quand même.
0: Et puis,
6: je vous souhaite une excellente journée.
0: Merci à vous aussi. Peut-être à vendredi, 10h-10.
6: D'accord, merci beaucoup.
0: Bientôt.
6: Au revoir.
0: À bientôt, Isabelle. 04 67 58 6000. Et vous, qu'est-ce que vous en pensez? Quels sont vos chouchous, vos présentateurs, vos présentatrices de JT préférés à l'occasion de l'anniversaire de Gilles Boulot? C'est le thème ce matin jusqu'à 10h. Il vous reste encore quelques instants pour prendre la parole. Dans un instant, on sera avec Brigitte Demez. Oh là là, on va se régaler. C'est juste après Céline Dion, dansons.

0: Céline Dion avec Dansons, c'est sa nouvelle chanson, c'est en playlist sur votre radio ici, 11 04 67 58 6000. On parle de vos présentateurs, présentatrices de JT préférés. Il y a Michel de Montpellier qui est là. Bonjour Michel.
1: Michel de Montpellier qui est là. Bonjour Michel.
2: Bonjour.
0: Michel, il faut que vous coupiez la radio derrière parce que je m'entends, on s'entend, on m'entend, je m'entends et c'est une catastrophe. Ça boucle. Comment ça va vous?
2: Ça va bien, il y a le soleil.
0: Ouais, on en profite de ce soleil. Qu'est-ce que vous allez faire justement aujourd'hui alors?
2: Alors il fait chaud, je reste dedans. Je pars plutôt vers le soir.
0: D'accord, ok. Mais vous ressortirez en octobre alors.
2: Voilà, parce que
0: là, on est parti pour tout l'été. Il va falloir quand même sortir à un moment donné, sinon Michel, vous allez rester à l'intérieur.
2: Oui. Mais je marche le soir, ça va. Je marche beaucoup à 6h30, 7h. Il fait jour jusqu'à 9h, donc ça va.
0: Vous êtes comme les chauves-souris pendant l'été, vous sortez que la nuit, quoi. Quand il fait moins.
2: Voilà
0: d'accord. Voilà. Vous avez raison. Qu'est-ce que vous regardez, vous, à la télévision? Qui vous regardez, surtout? Quels sont vos présentateurs, présentatrices de JT préférés, alors?
2: Ah, j'en ai un qui me fait craquer, c'est Laurent.
0: Oh là là. Bah, Lolo, appelez-le Lolo, carrément, hein, j'ai l'impression. Hein, vous le connaissez.
2: Il
0: hein,
2: est
0: bah,
2: bon, faut dire ce qu'il est.
0: Il est bon, mais attention, parce que...
2: Ce mec.
0: Vous êtes plusieurs sur le coup, hein, je peux vous le dire, hein, parce que depuis tout à l'heure, déjà, on l'a eu, Laurent Delahousse. Hein. Attention, hein.
2: Il a fait craquer plus d'une.
0: Ah ben oui, et visiblement, sur vous, ça marche, alors.
2: Ah oui, moi... Il fait bien son boulot.
0: Oui, ben bien sûr, il fait bien son boulot. Oui. C'est pour ça que vous le regardez, parce qu'il fait bien son boulot. Voilà, je comprends. Et Marie-Sophie Lacaro aussi, vous l'aimez bien, alors?
2: Oui, c'est la remplaçante de Jean-Pierre Pernaut.
0: Oui, donc, exactement.
2: À midi, moi, je regardais Jean-Pierre, maintenant je regarde Sophie.
0: D'accord, donc, ok. D'accord. Anne-Sophie, Marie-Sophie Lacaro, donc la semaine et le week-end, hop, on passe sur la 2 pour voir Lolo, Laurent.
2: Voilà.
0: D'accord, j'ai compris. J'ai bien compris.
2: Je craque, il me fait craquer.
0: Oui, j'ai bien compris. Michel, je vous fais un gros bisou. Et puis, je vous dis plus tard. À bientôt.
2: Bonne journée.
0: À bientôt. Merci de nous avoir appelés. On va terminer avec Brigitte de Metz. La Brigitte de Metz, la fameuse Brigitte de Metz. Bonjour, Brigitte.
3: Bonjour, Vivian.
0: Comment ça va, Brigitte?
3: Oh, pas terrible parce que ma petite gamine est partie au paradis des petits chiens.
0: Oh, pétard.
3: Vendredi, alors ça c'est triste.
0: Ah oui, ben ça je me doute, oui, parce que vous y étiez très attaché, je comprends très bien.
3: Ah bon. Oui, ben elle avait 15 ans, donc bon.
0: Bon, voilà. Allez, on se change les idées, on pense à autre chose, voilà. On se promène un petit peu à Metz, on va faire un tour, on sort un peu, et puis voilà quoi. Alors.
3: Et voilà, c'est ce qu'on a fait. Hein.
0: Exactement.
3: C'est ce qu'on va refaire aussi aujourd'hui.
0: Brigitte, qui vous regardez la télévision? Qui vous aimez bien?
3: Julien Bugier, le midi.
0: Ah, il vous plaît bien, Julien?
3: Ah oui, il est très, très correct. Très carré, moi j'aime beaucoup.
0: D'accord, ok. Et vous plaît bien aussi physiquement un peu quand même?
3: Ah oui, ça serait mon fils, je serais très, très fier.
0: Et votre mari aussi d'ailleurs.
3: Oui, oui.
0: Mais quoi?
3: Mais il n'a pas le même âge.
0: Bon, écoutez.
3: Son petit-fils.
0: Bon, oui, mais enfin, l'amour n'a pas d'âge.
3: Oui, c'est vrai.
0: Voilà. Bon, très bien. Donc pour vous, c'est Julien Bugier. Et Laurent Delahousse, alors qu'est-ce que vous en pensez? Ouais, bon.
3: Il s'appelle un peu, moi, je trouve.
0: Ouais. C'est la mèche, ça. La mèche, elle est...
3: Non, mais il se prend un peu au sérieux, donc bon, bah, il doit plaire beaucoup. Hein, mais,
0: ouais, pas à vous. Mais ça marche pas. Non, ouais, trop vieux pour vous. Plutôt Julien Bugier. Ok, d'accord, je vois.
3: Exact.
0: J'ai bien compris. Brigitte, je vous fais un gros bisou aussi. Et puis donc, je vous souhaite plein de courage. Courage, je vous fais des bisous, d'accord?
3: Merci beaucoup.
0: À bientôt, Brigitte. Appelez-nous quand vous voulez. Vous le savez, vous avez le droit de nous appeler tous les jours si vous en avez envie. Merci à tous d'avoir pris la parole encore aujourd'hui.
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1: Vous écoutez Ici Hérault, bienvenue chez vous, nous sommes le 25 mai et il est 10h. Les infos de ce lundi, Sébastien Garnier. Gérald Darmanin prend la défense de Robert Ménard.
2: Dans une interview accordée au JDD, le ministre de la Justice évoque le cas du maire de Béziers qui comparaîtra le 30 septembre pour avoir refusé en 2023 de marier un Algérien sous OQTF à une ressortissante française. Tout en appelant à respecter la loi, Gérald Darmanin dit que le maire est dans sa fonction de maire lorsqu'il dit en substance qu'il soupçonne un mariage frauduleux. Le ministre qui se rendra à Béziers le 1er juin pour visiter la prison de la ville. La rave party de Cambon et Salvergue est toujours en cours. Commencée dans la nuit de vendredi à samedi, elle a réuni jusqu'à une centaine de personnes. Les gendarmes sont sur place pour surveiller et faire des contrôles de stupéfiants. Avoir son bac mention bilingue, corse, breton ou occitan sera possible dans 2 ans. Les lycéens qui ont suivi une spécialité dans une langue régionale pourront, à partir du bac 2028, passer l'épreuve correspondante dans cette langue. Par exemple, un élève pourra choisir la spécialité physique-chimie en français et la spécialité mathématique en occitan. Le sujet d'examen sera le même, mais simplement traduit. Comme le veut la tradition, les handballeurs montpelliérains ont présenté leur trophée hier après-midi au balcon de l'Opéra Comédie. La Coupe de France remportée la veille face à Nantes. 15e sacre pour le MHB dans cette compétition. 200 supporters étaient là pour les applaudir. À Roland-Garros, victoire hier de Valentin Royer qui s'entraîne à la Grande Motte. Il a battu le Bolivien Hugo Delien, issu des qualifications. Ce sera plus difficile pour lui au deuxième tour mercredi puisqu'il sera face à Novak Djokovic. Cet après-midi, dans le tableau féminin, la Montpelliéraine Léolia Jean-Jean affronte l'Espagnole Kathleen Quevedo. Et puis à Lunel, c'est le grand marché de Pentecôte aujourd'hui, avec une centaine d'exposants, des artisans locaux, une fête foraine, une foire aux bestiaux, c'est toute la journée. Il y aura aussi un concours de manades aux arènes à partir de 17h. Et tout ça sous un grand soleil, Vivian Cuguillère.
1: Ouais, grand soleil, pas de vent et forte chaleur pour aujourd'hui. Voilà ce qu'on nous annonce pour ce lundi 25 mai avec des températures comprises entre 28 et 33 degrés cet après-midi. 28 au Kélar sur le plateau du Larzac. À 7 et Palavas au bord de la mer, vous aurez 29 degrés. Au Cap d'Agde, 30. À Saint-Pons-de-Thomières dans les Hauts-Cantons, pareil. 31 degrés dans le Biterrois vers Béziers. 32 degrés à Olonzac, à Bédarieux, à Lodève. Et 33 degrés, c'est le maximum pour aujourd'hui pour les Montpelliérains, les Lunellois, pour vous qui nous écoutez du côté de Clermont. Pour vous qui allez vous promener au bord du lac du Salagou ou à Gange, dans les portes, aux portes des Cévennes. Si vous aussi vous avez des infos à partager concernant le trafic, faut pas hésiter. Certains ont l'habitude de nous appeler au 04 67 58 6000, faut pas hésiter. Donc vous prenez la parole. Pour les trains, ça a l'air de plutôt bien se passer. Aujourd'hui, il n'y a pas de soucis sur les tableaux d'affichage de Montpellier, Saint-Roch, Béziers et 7. Le trafic est tout à fait normal. Petit coup d'œil sur la circulation voiture. Peut-être que sur l'autoroute, il peut y avoir un petit peu de monde. Dans Montpellier, c'est calme. Ah là là, c'est très très calme. Si vous avez des infos de votre côté, faut pas hésitez, donc vous nous appelez.
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1: Merci d'être là, bienvenue chez vous, c'est le nom de l'émission. Dans un instant, on va accueillir Ambeline et puis on va parler cuisine, on va se promener, on a plein de choses à faire, des cadeaux à vous offrir dans la deuxième partie tout à l'heure avec Vivian Séguagnan, même les jours fériés, et la musique de Florent Pagny. Bienvenue chez moi.

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2: Et cette semaine, on va passer la semaine avec Ambeline Brumin. Bonjour Ambeline.
3: Bonjour Vivien, bonjour à tous.
2: Bah alors, comment ça va?
3: Très bien, écoutez, un petit week-end sous le soleil, on est trinqués.
2: Ah oui, c'est pas mal, on se connaît pas encore trop.
3: Non, pas du tout même.
2: C'est bien, je suis content, ça va me changer de Léopoldine.
3: Bon, c'est une voix féminine quand même, qu'est-ce qui change?
2: J'en peux plus de cette Léopoldine.
3: Mais... on l'embrasse.
2: Bien sûr, on lui fait un gros bisou, elle sera de retour la semaine prochaine. Pendant quelques instants, on va parler d'arômes, c'est une très bonne table au Mattel alors.
3: Oui, c'est dans l'invité gourmand, on reçoit donc un jeune couple, Lucie Pénaud et Julien Val, deux jeunes chefs qui sont installés au Pic Saint-Loup. Ils viennent donc nous parler de produits locaux, des légumes de saison, barbecue aussi, ça va sentir bon dans le studio.
2: Ah bah ça va être très très bien, ça c'est dans quelques instants effectivement. Transformer vos pièces rouges en bon d'achat au supermarché, c'est le bon plan que va nous donner Valère Coréard, le spécialiste des économies. Ce sera tout à l'heure à 10h30. Visitez Montpellier en famille. Vous avez eu le temps de visiter un petit peu Montpellier ou pas?
3: Oui,
2: encore?
3: Oui, c'est fait. C'est joli. Je vais continuer. Hein. J'adore. Je vais m'installer ici.
2: Ah oui, bah, vous avez bien raison. Voilà, donc là, c'est visiter Montpellier en famille. Ça fait partie des bons plans donnés par Léopoldine Dufour. Ce sera tout à l'heure dans l'escapade. Et puis célébrer son divorce. Il paraît que c'est tendance. Et ça, on va en parler avec Muriel Jordan, qui est la spécialiste des tendances. Je ne sais pas si vous avez déjà été invité à une fête de divorce, Ambeline, pas encore.
3: Pas encore, mais je trouve ça hyper original. En soi, on fête le mariage, pourquoi on ne fêterait pas le divorce?
2: Il faut quand même que les deux personnes soient contentes de divorcer, parce que sinon ça fout quand même une ambiance un peu bizarre.
3: Ah non, mais on ne fait pas la fête ensemble, on fait la fête chacun de son côté.
2: D'accord, très bien, on en parlera tout à l'heure. Pour la musique, Gauvin Cerce. 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
0: Alors, Ambeline, dites-nous qui on a la chance de recevoir aujourd'hui.
3: Eh bien, on a Lucie et Julien. Lucie Pénaud, Julien Val, bonjour.
4: Bonjour.
3: Alors, vous vous êtes rencontrés en études de cuisine en Lorraine. Donc, l'histoire a commencé entre la sauce béchamel et la sauce tomate. Vous vivez ensemble, vous arrivez ensemble, vous cuisinez ensemble. Comment on fait pour tout faire ensemble encore aujourd'hui et que ça tienne surtout?
5: Bah, on se connaît depuis très longtemps maintenant, on se connaît par cœur. Voilà, on est amoureux, hein, c'est peut-être ça aussi le secret. Peut-être.
3: Vous avez encore des choses à vous dire?
4: Ça, oui, ça arrive, ça arrive.
5: On s'ennuie pas ensemble.
3: Vous avez bossé chez des très grands noms, je parle notamment de Pierre Gagnaire, Moreau, Colagréco. Normalement, après ça, on ouvre un palace à Paris. Et non, vous avez décidé d'ouvrir un resto au Pic Saint-Loup. Pourquoi ici? Est-ce que c'est un coup de cœur ou un coup de folie?
4: C'est un coup de cœur, vraiment. Une belle bâtisse en pierre, un beau village, des gens sincères, des producteurs sincères autour de nous. C'est un vrai coup de cœur.
5: Une belle région, quoi.
3: Et alors, comment se nomme le nom du resto ?
5: Aronde.
3: Aronde. On va y revenir tout à l'heure, parce que ça veut dire hirondelle.
5: Mm-hmm. Exactement.
3: Et je voulais savoir s'il y avait une signification particulière, oui. J'imagine, ouais.
5: En Lorraine, parce qu'on est originaire de Lorraine, oui. Et c'est une grosse signification. Voilà, quand il y a une hirondelle qui niche dans ta grange ou ta maison, ça porte bonheur, ça annonce le retour du printemps.
3: Vous êtes donc superstitieux.
5: Voilà.
4: Un petit peu.
3: Très bien. Vous dites, on ne dénature pas les produits. Ça veut dire quoi concrètement? Parce que c'est vrai qu'aujourd'hui, quand on voit des assiettes, des fois, on ne reconnaît même pas la carotte.
4: Tout à fait.
5: Nous, on est vraiment à l'opposé de ça. On essaie justement de valoriser au mieux le travail de tous nos maraîchers, nos producteurs, etc. Et juste une bonne sauce sur une bonne carotte, ça suffit. Et voilà quoi.
3: Donc le poireau chez vous, il ressemble à quoi?
4: Un poireau.
3: Bonne nouvelle. Voilà. Okay. On parle beaucoup du prix aussi des produits aujourd'hui. Est-ce qu'on peut encore faire une cuisine gastronomique avec des légumes simples?
4: Tout à fait. Oui.
5: Bien sûr.
4: Même encore plus aujourd'hui, je pense.
3: Racontez-nous, ça veut dire quoi?
5: On peut trouver beaucoup de noblesse dans une carotte, on y revient, ou un poireau. Surtout, on a la chance de travailler avec des maraîchers qui sont vraiment à 20 minutes du restaurant. Et donc, c'est vraiment une chance d'avoir...
4: En ce moment, les fraises arrivent encore chaudes,
3: ouais.
4: Chauffées par le soleil du matin.
5: Chaud, qui viennent d'être cueillies, c'est exceptionnel. Quoi.
3: Et alors, c'est quoi le légume mal aimé que vous adorez, vous travaillez?
4: Le poireau, c'était un bon exemple, je pense.
5: Ouais, ou le navet. J'ai beaucoup travaillé le navet cet hiver, là.
3: Ouais.
5: C'est vrai que c'est pas un légume qui nous fait rêver de prime abord.
3: C'est vrai qu'on va pas se dire, bon, ce midi, je vais faire quoi? Des navets.
5: Voilà.
6: Pourquoi pas?
3: Vous, Vivien?
6: Ouais, pourquoi pas, de temps en temps.
5: Je pense qu'il y a une trentaine de variétés de navets possibles qu'on peut trouver comme ça.
4: Ah, on a des très sucrés. Navets boule d'or.
3: Ça me plaît plus.
4: Très sucré.
5: Ouais. Il y a beaucoup de navets différents, ouais.
3: Et à l'approche de l'été, là, on partirait sur quoi comme produit frais
4: en été?
5: Nous, comme légumes, en ce moment, on est sur les petits pois. Les petits pois, les haricots verts qui vont arriver.
3: Ok, très bien. Et vous avez choisi le menu unique. Alors c'est vrai que ça peut faire peur à certains clients. Pourquoi vous avez fait ce choix?
5: Et ben justement, on y revient parce qu'on a fait le choix de travailler qu'avec des petits producteurs, donc forcément des petites quantités aussi. Et nous, voilà, tous les matins, on adapte le menu en fonction de ce qu'on a de disponible.
6: Qu'est-ce que c'est qui vous inspire? Enfin, moi, je me permets de.
3: Ah bah oui.
6: Qu'est-ce qui vous inspire? Qu'est-ce qui.
5: Quand on a le produit dans les mains, en fait, imaginer un menu avant sans voir les produits, c'est compliqué. Dès que les produits arrivent dans la cuisine, on a tout de suite de l'inspiration, quoi.
6: Mais du coup, il y a quand même une carte ou il y a pas de carte?
5: Il y a pas de
6: carte en fonction de ce que vous faites.
5: Il y a pas de carte papier. Voilà, les gens s'installent et découvrent le menu au fur et à mesure.
3: Ah, j'adore.
6: C'est plus souvent le cas.
4: Oui, tout à fait.
6: C'est plus en plus souvent, ouais.
3: Et ça évite le gaspillage aussi.
4: Oui. Et ça nous permet, nous, sur un même service, de ne pas servir la même chose aux tables. Il peut y avoir deux tables côte à côte qui ne mangent pas exactement la même chose.
3: Et si moi je préfère ce qu'il y a dans la salade,
4: faudra revenir.
6: Il y a toujours une cliente un peu.
3: Oui, c'est moi.
5: Les artichauts en ce moment, je reçois 8 artichauts et je fais 8 assiettes avec. Et
3: voilà. Si t'arrives le 9e, c'est mort pour toi.
4: Voilà.
5: C'est ça.
3: Ok.
6: Aronde, une très bonne table au Mattel. On en parle dans un instant puisque ce sont nos invités gourmands. On vous retrouve dans quelques minutes.
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7: Le matin, il fera 8 degrés au Kellar. À l'Odève, à Ganges, on attend 9 degrés au lever du jour.
6: Vous êtes à quel endroit, vous, Mireille?
8: À Lunel.
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11: Bien chargé ce matin dans les deux sens de circulation, entre les Prés d'Arène et le Millénaire.
10: Ce matin, à Béziers, Lunel et Montpellier, on attend 12 degrés. À 7 et cet après-midi, ça va grimper.
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0: Didouda, le titre de Jane Birkin. 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
0: À Ronde, c'est une table au Matel vers le Pic Saint-Loup pour ceux qui sont de passage dans notre département. Pas très très loin de Montpellier, un petit peu au nord. On est avec donc Lucie Pénon et Julien Val aujourd'hui en Beline.
3: Exactement, donc pour parler de cette adresse mythique du Pic Saint-Loup. Vous avez quitté, vous, Lucie, la pâtisserie. C'est vrai que c'est rare puisque vous êtes partie en salle. Généralement, les pâtissiers préfèrent leur gâteau aux clients.
4: C'est souvent le cas, c'est vrai. Ils préfèrent un peu rester cachés dans leur cuisine.
3: C'est plus difficile de monter un millefeuille ou gérer une table qui dit « je suis intolérant à tout sauf au champagne
4: ». Eh ben écoutez, le millefeuille, ça reste quand même très technique. Hein.
3: Et vous préférez quoi ?
4: Ben, je suis quelqu'un qui adore papoter, rencontrer des nouvelles personnalités. Donc, c'est vrai que ça me manquait quand j'étais en pâtisserie, déjà. Donc aujourd'hui, je suis plus à ma place.
3: Le bonheur absolu. Alors ça, j'adore. Vous voulez faire des événements barbecue le dimanche midi ? On est sur la grillade du tonton ou alors sur de la haute gastronomie au feu de bois ?
4: Un train bon,
5: entre les deux.
4: Ouais.
3: C'est-à-dire ?
5: Par exemple, hier, on a travaillé le carré de cochon qu'on a fait au barbecue hier midi.
3: Ouais.
5: Et on l'a cuit entier. Voilà, donc c'est des trains de côte qui font plusieurs kilos. Voilà, on l'a cuit tout doucement. On l'a lancé à 10h du matin. Et voilà quoi. Bon, une cuisson vraiment tendre.
3: Il est que 10h23 et ça donne déjà super faim.
0: Ah, mais ça, c'est le problème de cette émission. Hein. C'est tous les jours, on a faim à partir de 10h20. Donc ça, c'est embêtant.
3: Et le truc le plus incroyable qu'on peut

0: rôti au barbecue et
1: purée de pommes de terre, je crois.
2: Ça a toutes les tailles. Pour moi, une murène, de toute façon, on voit qu'une partie parce que l'autre partie elle est dans la roche, donc on voit pas. Donc
1: c'est très grand.
2: C'est grand, ça. C'est gros.
1: Plus d'un mètre de long, ouais.
2: C'est méchant, ça. C'est méchant. Ouais. Hein.
3: Ouais. Quand on ouvre un restaurant aujourd'hui, qu'est-ce que les gens recherchent vraiment? Est-ce que c'est plus le côté beau, le côté bon, le côté local, le côté réconfort?
1: Je pense que c'est l'authenticité.
0: Ouais, la sincérité, je dirais.
1: Vraiment.
0: Les gens le ressentent.
3: Et vous, c'est quoi votre signature alors?
0: Notre signature, vu qu'on change de menu régulièrement, on n'a pas vraiment de plat signature.
3: Quand vous dites authentique.
1: Ah oui. Je pense déjà les sourires de l'accueil dès que les gens passent le pas de la porte. Ça, c'est très important.
2: Et tiens, justement.
1: La playlist. Ah ouais, ça, c'est peut-être.
3: La playlist?
1: La playlist, ouais.
3: Alors, on écoute quoi chez vous?
2: On écoute quoi chez
1: Radiohead, Tame Impala.
2: D'accord, ok.
1: C'est très.
0: Pink Floyd.
1: Beach House. C'est très hétéroclite, mais assez rock.
2: Parce qu'il ressemble à quoi, le restaurant? Parce que dites, lorsqu'on passe là à la porte, alors du coup, c'est...
1: Mur en pierre, charpente apparente.
0: Grosse hauteur sous plafond, il y a 5 mètres de hauteur sous plafond.
3: C'est quoi le rapport avec le côté rock?
2: Bah quoi, on peut
0: être... Juste la sincérité, voilà. On est chez nous et on a voulu faire un lieu à notre image. Et voilà.
1: C'est vraiment la playlist qu'on écoute à la maison,
3: Ah, donc on le retrouve exactement dans votre restaurant, c'est ça.
2: On peut écouter Radiohead au Matel et en plus manger de la murène. Ouais, on peut.
3: Pourquoi Arondel? On en parlait tout à l'heure, c'est l'hirondelle, vous êtes superstitieux. Il y a d'autres choses qu'on peut retrouver chez vous côté superstitieux ou pas?
0: Pas vraiment, non.
1: Si, il y a un petit chat noir qui nous regarde par le pas de la porte.
0: Qui vient nous voir tous les soirs.
1: Ouais, un petit chat noir sauvage.
3: Et vous jetez le sel derrière vous? Tous les matins quand vous arrivez.
1: Et on passe, alors ce n'est pas une échelle, mais on passe sous l'escalier pour aller aux toilettes. Donc on peut être aussi un peu superstitieux.
3: Ah ouais, d'accord. Et alors, dernière question obligatoire de l'invité gourmand. Le plat simple qui vous rend heureux, vous, ce serait quoi?
0: On va reparler des petits pois qui arrivent encore chauds du soleil. Et on n'a même pas besoin de les cuire. Ils ont un goût très sucré. On les cuit à peine 10 secondes et voilà quoi.
3: Et alors, le produit du moment dont vous ne pouvez plus vous passer? Encore le petit pois?
1: La fraise en ce moment.
0: La fraise.
3: Toute chaude.
0: C'est forme.
1: Clairement.
0: On a la chance d'avoir un petit potager. On a nos propres fraises dans le potager à l'arrière du restaurant.
1: Ça, c'est souvent nous qui les mangeons.
0: Ouais.
3: C'est pas vrai. C'est pour ça qu'il n'y a plus rien à table, à vrai.
1: C'est pour ça.
3: Et si je débarque, par exemple, demain midi, on ne sait pas donc ce qu'on va manger. Ce sera en fonction de l'arrivage des petits producteurs. Merci beaucoup, Julien Val, Lucie Pénaud. Donc, vous avez quitté la Lorraine pour le soleil dans l'Hérault. Ça, c'est chouette. Et surtout, donc, pour ouvrir à Ronde. Le restaurant a ouvert fin janvier, je crois.
1: Exactement. Le 30.
3: Voilà, c'est au Pic Saint-Loup. Donc, vous, Julien, en cuisine, et vous, Lucie, les bons produits, une cuisine sans chichi, vous êtes en salle, mais avec beaucoup de goût. Merci beaucoup à tous les deux.
1: Merci à vous.
2: Le site, c'est aronde-restaurant.com. C'est fermé aujourd'hui?
1: Oui.
2: Ah, aujourd'hui, c'est repos.
1: Ouais.
0: Exactement.
2: Mangez bien quand même quand vous êtes en repos, ou du coup, vous faites autre chose?
0: Oui.
2: Ah oui, c'est vrai. Vous allez voir ce que font les autres.
1: Oui, bien sûr.
2: D'accord. Vous retrouvez tout ça sur notre site internet, ici.fr, et sur l'application ici. Merci à tous les deux. À bientôt.
1: Merci
2: d'être venu. C'est tous les jours entre 10h et 10h30. Ça s'appelle l'invité gourmand. On écoute Tanita Tikaram. Ensuite, quelques bons plans pour vous. Puis on va faire des économies aussi avec le spécialiste des économies. Il s'appelle Valère Coréard. Bienvenue chez vous.

0: Si vous avez des bons plans à partager, si vous organisez une manifestation dans le département de l'Hérault, si dans votre village il y a un événement, vous voulez qu'on en parle à la radio, il n'y a pas de problème, vous pouvez nous écrire ici hérault@radiofrance.com et on en parlera sur votre radio préférée, c'est promis, ici hérault@radiofrance.com. Bon, comme Mathéo Chérôme est venu directement ici à la radio, bonjour Mathéo.
1: Bonjour Vivian.
0: Mathéo, vous faites partie d'une association, qu'est-ce qu'elle fait cette association?
1: Alors mon association s'appelle Galerie Bleue et c'est une association qui produit des courts-métrages étudiants mais aussi plein d'autres initiatives artistiques, notamment des expositions. On en a une en vernissage le 26 mai à l'Atrium et donc voilà, notre association permet de promouvoir toutes les initiatives étudiantes et jeunes autour du domaine artistique.
0: Donc c'est dans tous les domaines?
1: Tous les domaines artistiques, que ce soit l'exposition de photos, de vidéos, des courts-métrages. On a même pour objectif de créer une gazette mensuelle avec différents artistes qui participeront en écrivant des poèmes, par exemple, ou en partageant des photos. Voilà, on veut vraiment essayer de rendre compte de l'activité régionale et étudiante.
0: Donc le rendez-vous, c'est demain. Arthur Rousseau va exposer donc une série de 12 photographies à l'occasion de sa première exposition qui s'appelle Au milieu de l'azur. C'est organisé par la Galerie Bleue. C'est ouvert à tous. Rendez-vous demain, mardi, de 19h à 21h pour le vernissage dans le hall de l'Atrium de la Fac Paul Valéry à Montpellier. Merci Mathéo.
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0: Il est 10h33, merci d'écouter ici Hérault.
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0: Merci d'écouter Ici Héro, il est 10h37, on va faire quelques économies.
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3: Valère Coréard, chaque jour avec vous, un bon plan pour notre pouvoir d'achat. Ah. Si vous avez des pièces rouges là dans votre porte-monnaie, gardez-les. Surtout, c'est un conseil, voici une astuce pour les utiliser.
4: C'est grâce à Monique que je vous en parle. Elle m'a écrit sur mon mail parisilleséconomies@radiofrance.com. Je mets dans une boîte, dès que je le peux, mes centimes. À la fin de l'année, chez les Leclerc ou Intermarché et autres grandes enseignes ayant ce fonctionnement, j'échange mes centimes contre des bons d'achat. Du coup, je le fais en deux ou trois fois car on ne peut utiliser le bon qu'en un seul passage. L'an dernier, j'ai eu deux bons, un de 60€ et l'un de 82€ pour les fêtes, ça aide vraiment. Merci Monique, en effet, ça vous fait quand même 142€ de bons d'achat, c'est pas rien. Et puis le point de départ, c'est un bon réflexe, mettre de côté les pièces rouges, mis bout à bout, ça peut faire une somme rondelette une fois par an.
3: Mais on va pas payer à la caisse avec ces pièces rouges quand même d'ailleurs. Notre auditrice parle de bons d'achat.
4: Il existe en effet des magasins qui ont mis en place des bornes avec des partenaires pour échanger les pièces rouges directement contre des bons d'achat. Il y a par exemple l'opérateur Coinstar ou Eurocycleur. Tous les supermarchés n'en ont pas, mais quand c'est le cas, eh bien vous déposez les pièces dans la machine et vous recevez en échange un bon d'achat du montant que vous avez déposé. Et si votre magasin habituel n'est pas équipé, passez à la banque. Quand vous avez quelques kilos de pièces rouges pour les échanger en billets, c'est une astuce assez facile à mettre en place pour économiser sans trop forcer. Alors si vous aussi vous avez des bons plans comme Monique pour mettre de côté de l'argent, mais sans trop forcer, hein, pensez à m'écrire parisilleséconomies@radiofrance.com.
0: Merci en tout cas pour les bons plans chaque jour. Valère Coréard, parisilleséconomies, que vous retrouvez sur le site internet, sur l'application aussi ici. Ça vous permet de faire des bons plans, puis surtout ça vous permet d'avoir un meilleur pouvoir d'achat, et ça c'est quand même cool en ce moment. Bon, dans un instant on va se promener un petit peu en Boline.
3: Exactement, ouais. Une visite guidée à Montpellier.
0: Ah ouais, ouais.
3: Ça va plaire aux enfants en plus, oui. Vu que c'est un jour férié aujourd'hui. On va en profiter.
0: Paf, en famille, avec Léopoldine Dufour qu'on va retrouver.
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0: Il s'appelle Lewis Capaldi, la chanson c'est Wish You The Best. C'est sur votre radio ici, héros. Aujourd'hui nous sommes lundi, il fait bon, il fait chaud. Prenez la casquette, une gourde, on va se promener.
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3: Et on vous propose une visite guidée de Montpellier qui peut même plaire aux enfants, Léopoldine.
4: C'est une escapade en famille à travers les rues de Montpellier qu'on vous propose grâce à Pauline Salambier de Pauline Visite Insolite. Bonjour Pauline.
5: Bonjour.
4: C'est vrai que c'est pas toujours facile d'emmener des enfants en visite guidée à la découverte d'une ville. Ils peuvent rechigner un peu, mais vous, vous avez trouvé la solution pour les passionner.
5: Eh oui, tout à fait. Le but, c'est d'amener les familles à découvrir un quartier à Montpellier, notamment le quartier Saint-Roch, et donc de pouvoir proposer à un public qui a entre 7 et 12 ans un livret pédagogique que je leur transmets lors de la visite pour permettre d'avoir une vision posée, ludique et agréable à travers des personnages qui ont marqué l'histoire de Montpellier.
4: Donc ce livret, c'est vous qui l'avez conçu ?
5: Oui, voilà, c'est un livret que j'ai conçu avec une graphiste il y a 3 ans et qui de temps en temps est demandé via l'office de tourisme.
4: Est-ce que vous pouvez, Pauline, nous citer quelques-uns des endroits qu'on découvre et les personnages qui sont en rapport ?
5: Oui, tout à fait, alors là, Tour de la Babote, il y a Louis-Sébastien Lenormand, quelqu'un qui a testé son parachute du haut de la Tour de la Babote. Donc, il y a des petits jeux voilà, autour de ce personnage, notamment, hein, il n'y a pas que lui, pour permettre de se dire « Waouh !» Immersion, en fait, dans ce moment, à telle période, pour se rendre compte de ce qui a pu passer par la tête de cet inventeur, quand même.
4: Oui, on est à quelle époque, alors ?
5: Là, on est sur 1789, donc 18e siècle. Je ne vous dis pas tout, mais c'est pas quelqu'un qui a juste inventé. Il a trouvé une solution pour pallier les problèmes qu'il y avait d'incendie, notamment à cette période-là, qui fait qu'il souhaitait sauver les gens de ces catastrophes. Il y avait des maisons en bois, donc c'était problématique en fait à l'époque.
4: Donc, alors ça c'est pour la Babote. Alors je crois savoir que vous passez aussi à proximité de la chambre de commerce dont on n'imagine pas forcément l'histoire.
5: Au niveau de l'amphithéâtre Saint-Côme, qui avait été conçu pour réaliser des dissections. C'était rattaché en fait à l'université de médecine de Montpellier. C'était de façon illégale qu'ils pratiquaient ces dissections.
4: Alors, oui. Dans quel coin on va alors si on va vers Saint-Roch ?
5: Alors, on va également à la place Saint-Roch, avec notamment une histoire en fait autour du saint patron des pèlerins, Saint-Roch. Et on va parler aussi du 15e avec cette histoire, la légende en fait de Saint-Roch. Donc, c'était le saint patron des pèlerins qui est né à Montpellier et qui a aidé les personnes atteintes de la peste. Et donc, il y a toute une histoire autour du chien d'un grand seigneur qui l'a sauvé, qui lui donnait une miche de pain et il n'a jamais pu rentrer à Montpellier puisqu'il a été arrêté et accusé de complotisme contre le roi.
4: Il y a plein de légendes et d'histoires, enfin, ou en tout cas d'histoires qui ont pris de l'ampleur et qui se sont peut-être déformées un peu au fil des siècles. Et tout ça, vous proposez de le découvrir donc, dans cette visite. Elle s'intitule comment ?
5: Alors, c'est la visite insolite spéciale enfant à Montpellier.
4: Qu'on peut réserver auprès de vous directement sur votre site Pauline Visite Insolite ou à l'office de tourisme de la ville.
5: Voilà, tout à fait.
4: Merci Pauline Salambier.
5: Merci, ici héros.
0: Eh ben voilà, ça donne envie, très bien, parfait, c'est noté. On va donc découvrir Montpellier et j'ai une pensée pour ceux qui sont pas de notre région. Là, il y a 3 jours de vacances un petit peu dans le sud avec le soleil. C'est votre cas, Ambeline, on peut le dire, vous n'êtes pas complètement de Montpellier.
6: On peut le dire, je pense que ça s'entend aussi. Hein.
0: Ah non,
6: j'ai pas l'accent,
0: pourquoi
6: comme toi, comme vous.
0: Ah ouais,
6: ouais.
0: Ah, parle un peu moins comme ça, bien sûr.
6: Mais si tu veux, je peux un peu forcer. Hein. Ça marche ou ça marche pas ?
0: Ouais, c'est pas mal, c'est pas si mal. Ouais, ouais, ouais. C'est sur, par exemple, les jaunes. Jaune et rouge.
6: Jaune, rose. Voilà. Ah oui, vous dites pas rose.
0: Ah bah non.
6: Vous dites rose.
0: Rose, on comprend pas, c'est rose.
6: Ah oh là là.
0: Ah, c'est jaune.
6: Vache.
0: Eh ben c'est jaune, c'est rose. Eh la vache, c'est haut. Bon, dans un instant, on va faire une grosse teuf. On va faire une teuf pour fêter le divorce. Ah, il paraît que c'est super tendance. Donc, on va voir ça avec Muriel Jordan. Juste après Mylène Farmer, Je t'aime mélancolie. Et pour l'escapade, je l'ai pas dit, mais vous pouvez aller sur le site internet ici.fr et l'application ici. Vous avez toutes les escapades et plein d'idées de sorties dans notre département de l'Hérault.

0: Mylène Farmer avec Je t'aime Mélancolie sur votre radio ici Héro.
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0: Ambeline, est-ce que vous connaissez Muriel Jordan en fait? Peut-être pas personnellement, mais je veux dire, vous avez déjà entendu parler de ce qu'elle fait?
3: Bien évidemment, les radars.
0: Le radar tendance. Des tendances. Voilà, son truc, c'est de regarder un peu voilà, ce qui marche en ce moment. Alors, il y a un truc qui cartonne. Je sais pas si vous avez déjà. Enfin, si vous m'avez dit que vous n'aviez pas encore été invité à ça, mais à une fête de divorce. Parce que fête de mariage, ok, on voit à peu près.
3: Ouais. Ça, c'est les prémices donc.
0: Voilà. Et quelques années plus tard, on nous réinvite, mais cette fois-ci donc pour une fête de divorce.
3: Et là, c'est la vraie fête.
0: C'est ça. Apparemment, voilà. Parce que divorcer, ça peut aussi se célébrer, Muriel.
4: Et oui, on le célèbre de plus en plus aujourd'hui comme une renaissance, comme la fin d'une souffrance, d'un inconfort. Sur les réseaux sociaux, on ne compte plus les vidéos de fêtes, de copines qui dansent, de nouvelles coupes de cheveux et de relooking pour fêter la séparation. Une façon de montrer que non, la vie ne s'arrête pas après un divorce. Bien au contraire, des femmes s'offrent même des bagues de divorce. Il y a 2 ans, une célèbre influenceuse mannequin avait récupéré les pierres de sa bague de fiançailles pour en faire un nouveau bijou, pensé rien que pour elle. Mais comme le diamant initial était gros comme le poing, et ben elle a même pu en faire 2, des bagues. Après elle, beaucoup de femmes ont suivi le mouvement.
5: J'ai l'idée de transformer sa bague de fiançailles, sa bague de demande en mariage, en une bague de divorce. Je trouve ça génial comme idée.
6: Effectivement, j'avais expliqué il y a quelques temps d'où venait ma bague, pourquoi, comment. C'est une bague de divorce. Et en fait, c'est un cadeau que je me suis fait de moi à moi.
7: J'ai eu pour la bague de divorce plus de 250 commandes pour cette bague. C'est complètement hallucinant.
4: Donc, vous voyez, avec la bague de divorce, symboliquement, on reprend le pouvoir sur sa vie et on affirme son choix. D'ailleurs, cette mode a boosté les ventes de bagues de divorce, devenue un marché à part entière.
0: Mais Muriel, c'est pas un phénomène si surprenant parce qu'en France, près d'un mariage sur 2 se termine par une séparation.
4: Oui, et faites gaffe, hein, les mecs, parce que ce sont majoritairement les femmes qui décident de divorcer. Alors, elles choisissent aujourd'hui de partager ce moment, comme elles ont partagé leur demande en mariage, leur fiançailles ou encore leur grossesse. À l'heure où tous les moments intimes de la vie sont postés sur les réseaux sociaux, pourquoi le divorce y échapperait-il? Et cette tendance ne s'arrête pas au bac de divorce. Il y a aussi l'organisation de divorce parties, des fêtes pour célébrer la séparation avec de vraies mises en scène. En Mauritanie, le divorce est même un signe de fierté et de liberté pour les femmes. Et au Japon, des agences proposent même des cérémonies pour célébrer la fin d'une union.
8: Comment se fait-il qu'encore aujourd'hui, on nous fasse croire que le célibat, c'est synonyme d'échec? Les femmes qui divorcent devraient faire une fête. Donc si vous êtes divorcée et que vous n'avez pas fait de fête, venez à l'événement.
9: Mais comment on s'habille pour une fête de divorce?
10: Moi, j'ai du tout noir. Genre,
9: Mais ça, c'est un enterrement.
10: Oui, l'enterrement de l'enfer.
11: J'ai demandé à la famille qui m'héberge en ce moment quel était le concept d'une fête de divorce. Et ils m'ont expliqué qu'il y a des femmes, quand elles divorcent, font une annonce générale à tout le quartier, à tout leur entourage, qu'elles sont libres.
4: Bref, célébrer son divorce, c'est tendance, ok, mais pas sûr qu'on ait toutes les moyens de fêter ça en grande pompe, hein, dans un resto, avec un gros gâteau, comme sur les réseaux sociaux. Parce que d'après l'INSEE, après une séparation, les femmes subissent une perte financière plus élevée que les hommes. Et ça, c'est pas vraiment la cerise sur le gâteau.
0: Merci Muriel Jordan. Cette tendance, c'est tous les jours à 11h10 et c'est dispo sur le site internet ici.fr et même sur l'application ici que vous devez télécharger sur votre smartphone. C'est important. Merci Ambeline d'avoir passé un petit peu de temps avec nous. Et
3: avec
0: puis,
3: plaisir, à demain.
0: Ouais, ce qu'on peut faire, c'est ça. C'est demain à 10h. Voilà.
3: Très bien, je serai là.
0: Ça vous va?
3: Oui, parfait. Bonne émission.
0: Eh ben, merci beaucoup. Profitez de ce jour férié. Nous, on va jouer dans quelques minutes avec Vivian Séguagnant. Même les jours fériés. J'ai des beaux cadeaux à vous offrir. Je vais tout vous expliquer juste après les infos de 11h.
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0: passe la matinée ensemble, on va jouer dans quelques minutes, juste après les infos de 11h. Sting pour la musique avec Russians.
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0: Bienvenue chez vous, nous sommes aujourd'hui lundi le 25 mai et il est 11h. Info de ce lundi, Anne Pinxon-Dussel. Gérald Darmanin viendra à Béziers le 1er juin pour visiter la prison.
2: Le ministre de la Justice l'annonce dans une interview accordée au JDD. Il est également revenu sur la convocation devant le tribunal du maire de Béziers, Robert Ménard, qui sera jugé le 30 septembre prochain, parce qu'en 2023, il a refusé de marier un Algérien sous le coup d'une OQTF, une obligation de quitter le territoire français avec une Française. Le ministre affirme que le maire est dans sa fonction de maire lorsqu'il dit en substance qu'il soupçonne un mariage frauduleux. Citation. Dans le port de Palavas, une solution pour payer moins cher le carburant pour ceux qui ont un bateau. C'est une pompe à bioéthanol installée depuis 3 ans. 80 centimes le litre. Forcément, ça fait faire des économies pour pouvoir l'utiliser. Il faut, comme pour les voitures, avoir installé un petit boîtier de conversion. Un reportage à retrouver sur ici.fr et sur l'application ICI.
0: Avoir son bac mention bilingue occitan, ce sera possible dans 2 ans.
2: Les lycéens qui ont suivi une spécialisation dans une langue régionale, ça fonctionne aussi pour le corse et le breton, pourront, à partir du bac 2028, passer l'épreuve correspondante dans cette langue, indique le ministre de l'Éducation nationale, Édouard Geoffrey. Par exemple, un élève pourra passer la spécialité physique-chimie en français et la spécialité maths en occitan. Le sujet d'examen, ce sera le même que pour tout le monde, mais simplement traduit dans la langue. Des collégiens de Montpellier font une expérience en ce moment en lien avec l'ISS, la Station Spatiale Internationale. En cours de science, ils font germer des graines et l'astronaute française Sophie Adnaud fait germer les mêmes dans l'espace. Ensuite, ils vont comparer les résultats avec ceux de la Station Spatiale Internationale et ils vont pouvoir voir l'impact de la gravité et de la lumière sur ces plantes. Et puis le tournoi de tennis de Roland-Garros a démarré hier avec une victoire de Valentin Royer qui s'entraîne à la Grande Motte. Ce sera a priori plus difficile pour lui au deuxième tour puisqu'il va affronter Novak Djokovic. C'est prévu mercredi. La Montpelliéraine Léolia Jean-Jean, elle joue cet après-midi son premier match. C'est contre l'Espagnole Kathleen Quevedo. La météo, il fait chaud dans l'Hérault.
0: Oui, grand soleil, pas de vent pour aujourd'hui et de fortes chaleurs puisque ça va monter jusqu'à 33 degrés. On aura même déjà 28 cet après-midi au Kélar sur le plateau du Larzac, 29 à 7 et Palavas, 30 au Cap d'Agde et à Saint-Pons-de-Thomières, 31 degrés si vous êtes dans le Biterrois, 32 à Olonzac, pareil à Bédarieux et Lodève, et donc 33 le maximum pour aujourd'hui si vous êtes vers Montpellier, Lunel, si vous allez vers le lac du Salagou, Cirque de Mourez. Il va faire chaud, prenez la casquette, prenez la gourde aussi pour boire, c'est important. Ganges, 33 degrés aussi cet après-midi.
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0: Autant vous dire qu'en ce jour férié ou presque férié, en tout cas, niveau circulation, c'est bien tranquille. Alors, si vous êtes à Montpellier, Sète, Béziers, vous allez voir, c'est fluide, très fluide. Sur l'autoroute, un peu plus de monde. Si vous devez prendre le train, pas de problème particulier. Il y a un numéro de téléphone, le 04 67 58 6000, si vous avez des infos à partager. Voici Laurent Voulzy.

0: avec Vivian, c'est gagnant. Il n'y a pas de jour férié. Vous allez pouvoir gagner encore des cadeaux aujourd'hui.
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0: Des petits jeux, pas trop simples, pas trop compliqués, entre les deux, voilà. On s'adapte, évidemment, on va voir. On a des cadeaux à vous offrir aujourd'hui. Alors déjà, il y a la possibilité de choisir. J'ai pour vous soit des invitations pour un match de rugby. Eh ma chère section paloise, ça c'est samedi. Après la Challenge Cup, les regards se tournent désormais vers le top 14. Montpellier est actuellement deuxième du championnat derrière Toulouse et devant Pau. Et c'est justement Pau qu'on reçoit samedi au Septéo Stadium pour le dernier match de la saison à domicile. Ça va être chaud, il va faire chaud et ça va être chaud. C'est samedi à 21h15. Qui veut des invitations pour aller voir ce match de rugby à ma chère section paloise? Un match à ne surtout pas manquer. Ah bah, y a de l'enjeu là pour le coup. 04 67 58 6000. Ça, c'est la première possibilité. Ça, c'est pour les fans de rugby. Deuxième possibilité, le pack famille. Pour aller au parc d'attractions Fiesta Park à Vic-la-Gardiole. Deux adultes, deux enfants. Voilà, quatre places pour vous. Ce qui est cool, c'est qu'il y a plein d'attractions. Et il y a aussi un parc aquatique. Et là, avec ces fortes chaleurs, ça, ça va faire plaisir. Ça va faire du bien. Ça va faire plaisir à vos enfants. Vous avez toutes les infos sur fiestapark.fr. Qu'est-ce que vous préférez? Vous préférez le match de rugby samedi? Vous préférez le pack famille pour aller à Fiesta Park avec la Gardiole? Vous nous appelez au 04 67 58 6000. Combien de jeux? Combien de victoires? Tourne la roue. Allons-y.
1: Deux victoires.
0: J'en étais sûr. Ah, mais je l'ai senti arriver. Je me suis dit, ça c'est une deux victoires. Deux victoires, ben oui.
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0: Qu'est-ce qu'on va faire comme jeu? Voilà, ça c'est important de savoir. Bah, appelez-nous, on va voir ensemble. 04 67 58 6000. Voilà, le rugby c'est bien. Fiesta Park c'est pas mal non plus. À vous de choisir. En ce jour férié, peut-être que certains sont partis à la plage, partis se promener. Peut-être que vous êtes un petit peu moins nombreux à écouter. Peut-être que vous êtes un petit peu moins nombreux au standard. Et ça, ça peut vous aider. Vous avez plus de chances de nous avoir, de nous joindre. C'est Hélène qui vous accueille au standard d'ici en haut. Et c'est Mathis aujourd'hui, l'arbitre pour la musique aussi Survivor.

0: Survivor, Eye of the Tiger.
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0: Ouais, on va voir ce que ça va donner. Oh, attendez, on va voir. Hein. On est avec David de Lunel. Bonjour David.
2: Ouais, bonjour Vivian.
0: Comment ça va David à Lunel?
2: Eh bien, en pleine forme avec ce beau temps.
0: Ouais, magnifique. Ouais. Et puis, oh, il y a de l'ambiance, il y a le grand marché là aujourd'hui à Lunel alors.
2: Exactement, il y a le grand marché.
0: La fête foraine aussi, il y a les manèges.
2: On va aller faire un petit tour.
0: Il y a les taureaux, je crois, aussi cet après-midi. Il y a les taureaux, il y a la fête foraine, il y a plein de choses.
2: Tout à fait, ouais. Un petit peu de taureaux.
0: Mais il se passe plein de choses, hein, Lunel, hein, moi je trouve. Hein. De plus en plus, hein, ça ne s'arrête jamais. Hein.
2: Il y a beaucoup d'activités, les associations sont très fortes et ça marche très bien.
0: Bon, ça c'est bien. Bon, qu'est-ce que vous aimez vous alors? Vous aimez le rugby?
2: Ah, le rugby. Le MHR en plus, ils sont champions d'Europe, un Challenge Cup, c'est formidable.
0: Franchement, c'est une bonne saison là, c'est pas mal ça. Hein,
2: excellente saison. Et samedi, tout se joue pour le dernier carré du top 14.
0: Ben voilà, c'est ça. Alors vous en pensez quoi là? Qu'est-ce que ça va donner là? Vous avez une boule de cristal? Qu'est-ce que vous voyez dans la boule?
2: Montpellier gagnant, ils vont rester dans le dernier carré pour jouer directement les demi-finales.
0: D'accord, ok. Bon, très bien. Ben, je le note, on va voir si vous avez raison. Bon, en tout cas, pour l'instant, vous avez déjà essayé de repartir avec les invitations pour aller au match. Bon, en général, ça se passe plutôt bien. Deux victoires, deux jeux gagnants. Il nous faut deux jeux gagnants. D'accord, David?
2: D'accord.
0: Bon, le premier jeu, c'est celui-ci.
3: Cette année-là, je chantais pour la première.
0: Je peux pas m'en empêcher. Dès que j'entends cette chanson, il faut que je la chante. C'est incroyable ça. Et en plus en faisant les petits mouvements de bras là pour la chorégraphie comme les Claudettes à l'époque.
2: Ouais, tout à fait.
0: Bah, évidemment. Je vais vous faire passer, écouter trois chansons qui sont sorties la même année. Il faut trouver l'année donc cette année-là, l'année de sortie. D'accord?
2: D'accord.
0: Vous avez compris le jeu?
2: Oui.
0: Bon, la première chanson c'est celle-là.
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0: Bon, ça, c'est Philippe Laville, il tape sur des bambous. Deuxième chanson. Ah oui, c'est pas récent. Hein. Ça, c'est Pierre Bachelet avec les corons. La troisième chanson, c'est quoi alors?

0: Parfait, parfait. Voilà les trois chansons. Philippe Blaville, Tape sur des bambous. Pierre Bachelet, Les Corons. Thierry Pastor, Le coup de folie. C'est sorti en quelle année, David?
1: Alors, Le coup de folie.
0: Les trois chansons sont sorties la même année.
1: Le premier, je crois que c'était en 86.
0: Ouais.
1: La première chanson en 86, la deuxième en 82.
0: Ouais, la troisième.
1: C'est à l'époque où je sortais en boîte, hein, donc ouais. Je m'en rappelle.
0: Ouais. Parce que vous, attendez, David. Vous sortiez en boîte en 1982 et vous dansiez sur Pierre Bachelet et Les Corons, pour de vrai?
1: Non, avec 76, c'était, il y avait encore toutes les années, les années 80,
0: ouais.
1: Toutes ces musiques-là.
0: Oui, je comprends rien. Bon, et alors la troisième chanson?
1: Et le dernier, j'ai un petit peu de mal à m'en rappeler. Voilà.
0: Bon.
1: David. En 82, alors je crois, David. Je devais dire 82 pour
0: on
1: la
0: dit 82.
1: Dernière année,
0: ouais. Donc 82, ce serait l'année de sortie des trois chansons, puisque les trois chansons sont sorties la même année. Donc on dit 82?
1: Ouais, 82, ouais.
0: Ah ben voilà, c'est bon. Ça, c'est 1982. Ouais, c'est bon.
1: C'est trop bon.
0: Bah écoutez, j'ai l'impression que c'est un peu le hasard quand même. Enfin, vous avez fait appel à vos souvenirs, ça a fonctionné, 1982.
1: Ouais, un petit peu, ouais.
0: Ouais, voilà, très bien. Philippe Laville.
1: On a passé le tas déjà.
0: Ah ben bah, oui.
1: C'était un moment.
0: Ah ben bah, oui, 82, oui, bien sûr. On est sur il y a 44 ans, quoi, en gros.
1: Exactement.
0: Ah oui, c'est ça. Il tape sur des bambous, Les Corons, Le coup de folie, c'est sorti en 1982 et ça nous fait donc une première victoire, un premier jeu gagnant. On est pas mal, David.
1: Yeah.
0: On est pas mal.
1: Yes, bon. Yes.
0: Vous êtes dans le département de l'Hérault depuis combien de temps, vous?
1: 40 ans.
0: Ah oui, 40 ans. Ouais, donc vous êtes. Oui. D'accord. Donc vous connaissez bien le département. On va pouvoir faire un jeu avec les communes héraultaises. Vous allez me chercher un
1: d'accord.
0: papier, un stylo, ça va être important. Je vais vous donner des lettres. On va former une commune héraultaise. D'accord, David?
1: D'accord.
0: Allez, je vous laisse quelques instants pour aller récupérer un papier, un stylo. Nous, on écoute pendant ce temps Amir avec Alain Parfaite. Nouvelle chanson à découvrir tout de suite.

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1: Ça, c'est la nouvelle chanson d'Amir qui s'appelle Imparfaite. Dans un instant, dans 30 secondes, on va retrouver David de Lunel. Il joue pour repartir avec des invitations pour le match de rugby de ce samedi. MHR face à Pau. Alors, ça va donner quoi? Est-ce qu'il va gagner? Deuxième jeu?
2: Je pense que oui, il est fort, il est fort.
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1: Et voilà, nous y sommes.
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1: On est avec David de Lunel. David, qu'est-ce que vous faites, vous, dans la vie?
11: Tout à fait. Ah, je travaille dans le bâtiment.
1: Ah, vous construisez des maisons, des immeubles? Qu'est-ce que vous faites?
11: Je contrôle l'avancement des travaux. Ouais.
1: Ah, vous arrivez là, vous dites, attention, là, vous avez mis une fenêtre alors qu'il ne fallait pas mettre une fenêtre.
11: Non. Exactement.
1: Ouais. Ouais, vous assurez qu'on ait bien le matériel pour faire la construction.
11: Et que les clients soient satisfaits.
1: D'accord, vous êtes le chef en fait, vous surveillez tout, quoi. Voilà, c'est ça.
11: Hein? Voilà, un petit peu.
1: C'est ça, bon, c'est bien. Donc bon, et là aujourd'hui, on est d'accord que c'est repos alors?
11: Alors aujourd'hui, c'est repos,
1: ouais. Ah oui, vous avez bien raison. Bon, rugby.
11: Aujourd'hui, on en profite.
1: Ouais.
11: Ici, héros.
1: Vous avez bien raison. Vous avez récupéré un papier et un stylo?
11: Oui, j'ai ça, sous la main.
1: Oh là là, c'est super, alors. Allons-y, on va pouvoir jouer à des lettres. Et

0: tout mélanger et vous allez devoir trouver de quelle ville il s'agit, d'accord ?
1: D'accord, d'accord.
0: Bon, alors, maintenant que tout le monde a un papier et un stylo, même chez vous à la maison, pas que David, vous allez pouvoir jouer. On va commencer avec les voyelles. Je vais vous donner 5 voyelles. Notez David. 2 A comme okay. Anatole. 2 A comme Anatole. Un ouais. E comme Eric.
1: Oui.
0: Un I comme Isabelle.
1: Oui.
0: Et un U comme Ursule. OK ?
1: A-A-E-I.
0: Voilà, okay. Ça c'est pour les voyelles. Les consonnes maintenant, attention. Un G comme Gérard. 2 L comme Laurent.
1: L, L.
0: Un M comme Mathis.
1: Oui.
0: 2 R comme Roger. Et 2 ouais. S comme Sophie. Voilà, ça nous fait 13 lettres. G, L, L, oh. M, R, R, S, S. On est d'accord ?
1: Ouais.
0: Allez, ben je vous laisse réfléchir. Allez, c'est parti, on cherche une commune héraultaise en 13 lettres. Avec un A, un A, un E, un I, un U, un G, un L, un L, un M, un R, un R, un S, un S.
1: C'est pas un village à côté de Lunel ?
0: C'est possible, je sais pas, faites-moi une proposition, je vais vous dire.
1: Ah ouais. On dirait Marseillargues.
0: Oh, pétard, il est fort ! Marciarg, effectivement, c'est la bonne réponse et ça vous permet de repartir avec les invitations pour aller au match de rugby, ça. Oh,
1: c'est excellent. C'est une belle journée.
0: Vous avez bien eu un chantier déjà, Marciarg, vous, je suis sûr.
1: Ouais, dans le coin. Ouais.
0: Ah bah ouais, ça construit. Là. Attendez, oh, c'est la région the place to be, hein, Lunel-et-Loire. Hein. Oh.
1: Exactement.
0: Ah, bien sûr, ça cartonne. C'est normal, c'est bien placé, c'est la capitale. Bientôt la capitale. Bon, eh ben vous irez voir le match. Bientôt le match. Samedi alors, cool.
1: Samedi le match, ouais.
0: Bon.
1: Ça va être une belle journée.
0: Ben, j'espère que ça va être une belle journée, j'espère que ça va être une belle victoire, j'espère surtout que vous allez passer un bon moment, ça va être très très bien. Vous allez y aller avec qui ? Tiens, moi je suis curieux, je voudrais savoir, tiens, avec qui vous allez y aller, vous ?
1: C'est sûr, je vais y aller avec ma compagne.
0: Oh là là là là, trop bien. Bon, David, quelle est cette radio qui vous fait plaisir et qui vous offre ses places de rugby, alors ?
1: Ici, héros.
0: Ah, mais il est fort ! Allez, je vous souhaite une bonne journée, à bientôt, alors. À bientôt !
1: Merci beaucoup !
0: Merci à vous, on va continuer, on a encore des cadeaux à vous offrir. Le match de rugby, c'est terminé, mais j'ai de quoi vous faire plaisir, surtout si vous avez des enfants. Parce que déjà, j'ai des invitations pour que vous puissiez aller... Oui, vous allez pouvoir aller au... 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Combien de victoires, combien de jeux gagnants ?
2: 2 victoires.
0: Allez, on est sur un 2 victoires, parfait.
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0: L'Amérique aux arènes ou Fiesta Park ? C'est vous qui voyez, c'est vous qui choisissez. 04 67 58 6000, on joue ensemble juste après Bernard Lavillier, Stan de Ghetto. Poup, poup.

0: Bernard Lavilliers avec Stan de Ghetto. Dans un instant, on va jouer avec Christophe qui lui est à Agnan et qui va repartir avec des invitations pour aller à Fiesta Park. Mais d'abord, tiens, on parlait de Lunel, notez-le. Il y a un contest de parcours samedi et dimanche à Lunel. Ça fait partie des bons plans, tiens, pour le week-end qui arrive, avec à l'honneur le free run, le speed run. Si vous étiez au FIS, ça va vous plaire, c'est sûr. Si vous n'étiez pas au FIS, ben voilà, bonne séance de rattrapage avec des parcours adaptés dès l'âge de 6 ans pour tous les niveaux, pour participer, pour découvrir la discipline. C'est ouvert à toutes, à tous, avec des performances impressionnantes de pratiquants de parcours. Ce sera dans les Halles Brunel samedi, dans les arènes de Lunel dimanche. C'est gratuit et non, aussi dans toute la ville dimanche, voilà, dans différents spots urbains. Deuxième édition aussi du Festival en Or du 29 au 31 à Mudaison. Donc voilà, ça c'est la fin de la semaine aussi. Théâtre, musique, performance d'artistes, ateliers ludiques, 3 jours de scène à ciel ouvert au cœur du village. C'est porté par la compagnie Olemo, à laquelle s'associent bon nombre d'associations et d'artistes locaux et régionaux. Et pour cette deuxième édition, le filon artistique creusé s'intitule Terre et Mer. Pourquoi ? Ah ben parce que déjà ça mêle racines rurales et figures maternelles, et surtout parce que c'est la fête des mères dimanche. Voilà, vous avez toutes les infos sur mudaison.fr, le site de la ville. Et si vous de votre côté vous avez des manifestations, des événements, vous voulez qu'on en parle à la radio parce que c'est vous qui l'organisez ou ça se passe chez vous et ça vous tient à cœur, faut nous écrire ici.héron@radiofrance.com. pensez à mettre toutes les infos. Et par exemple, vérifier la date. Parce qu'on a plein de messages pour nous dire bah, le samedi 18, il y aura ça. Mais en fait, le samedi 18 n'existe pas, par exemple, voyez. Donc on est très embêtés. Donc il faut vérifier tout ça. Donc faites attention lorsque vous envoyez un petit mail.
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0: Bon, très bien, on va jouer, allez.
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0: Comment ça va, Christophe ?
4: Bonjour à vous, vous allez bien ?
0: Ah, en pleine forme, moi je suis à 19 sur 20, là, il fait beau, c'est férié, c'est lundi, j'aime bien le lundi, j'aime bien jouer, donc c'est parfait. Et vous, vous êtes à combien ?
4: Ah ben nous, là, on a 29 déjà, et cet après-midi, je crois qu'on va être à 32.
0: Ah oui, mais ça c'est pour la température, la température météo, mais vous, votre moral, il est à combien sur 20 ?
4: Non, mais moi, il a 23.
0: Ah, 23 sur 20 ? Oh là là, 23 sur 20,
4: mais... bien, là, c'est le sud, ici.
0: Mais c'est presque la canicule, déjà, là, 23 sur 20, le moral, là. Oh là là là là. En plus...
4: Il faut.
0: En plus, si vous gagnez les 4 invitations pour la Fiesta Park, mais ça va monter à 28 ou 29, ça.
4: Ah, là, je vais faire de la tachycardie, là.
0: Oh là là là là là là là. Faut pas qu'on vous perde non plus, là-haut, attention. Hein.
4: Pas trop. Si vous avez des enfants, faudrait pas. Ils ont besoin d'un manque,
0: quoi. Ben ouais, c'est clair, c'est clair. Bon, alors aujourd'hui, c'est férié pour vous aussi ou pas ? Ouais ?
4: Oui, pareil aujourd'hui.
0: Ah, d'accord. Qu'est-ce que vous faites comme travail ?
4: Non, moi, je suis agent de sécurité.
0: Ah, ok. Donc, ça rigole pas avec vous. Attention là, agent de sécurité là.
4: Mais là, je suis en pause là, donc.
0: D'accord, ok. Ouvrez le sac là pour voir un peu ce qu'il y a dans le sac. J'aimerais bien savoir ce qu'il y a dans le sac. Ok, très bien. Ok, c'est bon, ça passe. Vous rentrez. Ok, je vois, très bien. On va jouer à un jeu qui s'appelle. On va accueillir notre DJ Tenten. DJ Tenten, c'est un DJ, c'est toi, qui est mou comme de la macaronade. Et il va donc nous remixer une chanson, mais en version au ralenti.
4: Ah oui.
0: Et il faut trouver la chanson.
4: Ah bah allez, on va essayer. Hein.
0: Alors on y va.
5: Il nous vient direct du canal Royal de 7. C'est DJ Tenten. Allez, c'est parti pour le mix.

0: vous avez reconnu la chanson?
1: Oui. C'est Céline Dion, Tu m'aimes encore?
0: Ouais, bah ouais, c'est Céline Dion, ouais, c'est Céline Dion. Ouais, ouais, c'est Céline Dion. Dans le froid, dans les flammes. Mais oh! Eh, hey, mais l'agent de sécurité, là, il chante super bien, là, oh!
1: Ah, ben, en effet!
0: Ah, il y a du talent, là! Ah, il y a du talent, là! Ah, là, vous m'avez impressionné, là! Hein. Oh là là! Heureusement qu'on l'a enregistré, on va pouvoir se le réécouter en permanence! Ça, ça va être chouette!
1: Ouais, hein. C'est parti,
0: là, attends, Christophe, l'agent de sécurité qui chante Céline Dion, ça, ça vaut cher, ça! Hein.
1: Ah, ça, faut, c'est une belle fille, quoi, ça, on peut regarder!
0: Ouais. Ça nous fait une première victoire, ça, c'est bien! Il va nous falloir une deuxième victoire dans un instant avec un deuxième jeu, mais ça va le faire, je suis sûr et certain. Surtout qu'en plus, qu'est-ce que je vais vous faire comme jeu? Christophe, Agnane... Ouais, ça y est, c'est bon, j'ai trouvé. Ok, ça marche. Bon, je vous prépare ça, je reviens juste après Adèle, d'accord?
1: D'accord, il n'y a pas de souci.
0: Mais il va être cool le jeu, hein. il est simple.
1: Ah oui?
0: Bon, il faut juste se concentrer un petit peu, être posé. Mais vous êtes pas foufou, vous êtes posé, vous êtes concentré, vous.
1: Ah, je suis posé, il y a un peu de voiture, mais je me contente.
0: Ouais, mais c'est bien, ça va être rigolo, ça va être très bien alors, parfait. Et avec prudence, hein, vous êtes arrêté là ou vous roulez?
1: Ah non, je me suis arrêté, c'est pour ça, il y a des voitures. Je suis sur le côté, les petits sont dans la voiture.
0: Ok,
1: après,
0: très bien.
1: J'ai écouté, souvent j'écoutais tout et on s'est dit, bon, on va tenter.
0: Ouais.
1: Et voilà.
0: Eh ben, très
1: bien. Ça m'a répondu, ça m'a dit, bon, mais vous allez passer, je ne m'attendais pas. Du coup, allez, on s'est mis sur le côté.
0: Ouais.
1: On s'est garé, voilà, je suis sorti de la voiture.
0: Bon, eh ben, c'est bien. Bon, alors c'est parfait. Allez, on joue dans un instant. Bon, on écoute Adèle alors, on fait ça et puis après on arrive, hein, d'accord? Allez, à tout de suite.
1: Voilà. À tout de suite.
0: Voilà, on a remis Adèle parce que, comme Christophe, il parlait beaucoup, et pareil, il est bavard et tout. Donc, forcément, on a raté le début. Mais c'est pas grave, Skyfall, c'est tout de suite. Et juste après, donc, on joue avec Christophe. Le jeu va être fou. Il va être fou. Je sens qu'on va bien se marier.

0: Dans 30 secondes, pas plus, promis, on retrouve Christophe Danian. Il veut partir avec des invitations pour aller à Fiesta Park pour amener les petits. C'est quasiment gagné, ça.
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0: On y va.
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0: Christophe est dans la voiture. Christophe a ouvert les fenêtres, j'espère. Sinon, il va faire une chaleur dans cette voiture.
6: Oh. Il commence à avoir chaud là.
0: Ah, mais et comment ils s'appellent, les petits?
6: Ah, j'en ai 5, Pochi.
0: 5?
6: Oui. La plus grande, Lana,
0: ouais.
6: Aiden, Warren, Kenyo et Julia.
0: D'accord, ok. Et les 5 sont dans la voiture, là? C'est pas possible.
6: Et j'ai aussi deux beaux-fils, Julian et Jani. C'est une grande famille.
0: D'accord, ok, ça marche. Bon, très bien.
6: Ah, allez. Non, mais là, il n'y a pas tout le monde, heureusement.
0: Bah oui, parce que je me suis dit, sinon, c'est une grande voiture. C'est un bus, il faut acheter un bus.
6: C'est un minibus.
0: Bon, allez, on va jouer un jeu qui s'appelle. Alors, attention, on va falloir se concentrer. Le ni oui ni non, ni Agnan, ni Anne. D'accord? Vous n'avez pas le droit de répondre par oui, par non, par Agnan, puisque vous habitez Agnan, ni par Anne, parce que j'avais envie de rajouter Anne. D'accord? Ok?
6: D'accord.
0: Pendant 34 secondes, va falloir se concentrer. Vous êtes fort ou pas?
6: Ah, je vais me concentrer là.
0: Vous êtes fort?
6: Ah bah, on va voir ça.
0: Bon, allez, très bien. Attention, je lance le chrono, on y va, c'est parti. Bon, bonjour. Comment vous vous appelez, Christophe, alors?
6: Bah, moi, c'est Christophe.
0: Ok. Vous habitez dans quelle ville, alors?
6: Je suis dans l'Hérault, à côté de Montpellier.
0: À côté de Montpellier.
6: À quelques kilomètres de Montpellier.
0: Ok, très bien. Comment il s'appelle cet animal là qui fait i-an?
6: Une poule.
0: Non, mais non. Si, vous voyez bien, vous faites du cheval, vous ou pas?
6: Moi, je fais du phoque plutôt.
0: Vous faites du quoi?
6: Du phoque. Hein. Je vais dans la mer et je monte sur les phoques.
0: Ah, vous montez sur les phoques, vous?
6: Ah, c'est compliqué, on fait ça dans certains pays.
0: Ah ouais, d'accord. Mais vous faites ça à Agnan?
6: Je fais ça plutôt entre Clermont et Gignac.
0: Ah, pas mal. Ben, il est fort. Allez, hop, c'est bon, c'est gagné. C'est pas mal, ça. En général, ça se passe pas aussi bien. Mais là, vous avez été bon. Hein. Je vous ai trouvé bon. Hein. Franchement, c'est
6: bien.
0: Ouais.
6: Super. Là.
0: Ah si, au championnat du monde de ni oui ni non, ni Agnan, ni Nan, franchement, vous allez pouvoir gagner peut-être. Hein. Vous avez vos chances. Là, hein.
6: C'est la première question qui était compliquée quand vous m'avez dit où vous habitez.
0: Oui.
6: Là, c'est un peu compliqué.
0: Ah oui, là, j'ai senti que vous hésitiez. Hein. Alors que vous m'auriez dit n'importe quoi. Vous m'auriez dit Rougeant, Palavas, ça marchait très bien. Il n'y avait pas besoin de.
6: C'est pour ça après j'ai opté pour la deuxième solution.
0: Ouais, bon, c'est pas grave. Il n'y a pas de souci. Ça a fonctionné. Vous repartez avec les invitations. Vous irez donc avec les petits, pas tous, mais bon, en tout cas, nous, on a un pack famille pour vous, deux adultes, deux enfants, pour aller à Fiesta Park avec la gardiole. Bravo, Christophe.
6: Merci beaucoup.
0: Quelle est cette radio que vous écoutez et qui vous fait plaisir là aujourd'hui alors?
6: Comment
0: elle s'appelle cette radio que vous aimez bien là, celle que vous écoutez là?
6: C'est TV Héros.
0: Ah bah, pop.
6: Elle continue dans le jeu de ni oui ni non, c'est jamais si c'est un piège.
0: À très vite, merci d'avoir joué avec nous Christophe, à bientôt.
6: Merci à vous.
0: À bientôt. Allez, ambiance. Ah, Rednecks, Cotton Eye Joe, j'adorais cette chanson, évidemment. Bah, musique country un peu, mais c'est normal, il y a l'Amérique aux arènes, dans les arènes de Béziers, vendredi 5 juin, samedi 6 juin, dimanche 7 juin. On a des invitations, 4 invitations pour vous. Far West, Rodeo, Country, Food Truck, des chevaux, de la musique live, des spécialités américaines, ça va être super, ça va être trop bien. Et vous choisissez le jour, vous préférez le vendredi, vous préférez le samedi, vous préférez le dimanche. On s'adapte à votre calendrier, à votre agenda. Allez, combien de victoires, combien de jeux gagnants, s'il vous plaît?
1: Une victoire,
0: rappelez-nous.
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0: Daniel Balavoine, mon fils, ma bataille. J'aime bien cette chanson. On va chanter ensemble dans la voiture où que vous soyez, en ce jour férié ou presque. Allez, c'est pas férié pour tout le monde. Il y en a qui sont au travail. On a aussi une pensée pour vous. Certains vont jouer. Je sais pas qui dans un instant. Mais en tout cas, on vous attend. 04 67 58 6000. Allez, à tout de suite.

0: Daniel Balavoine, mon fils, ma bataille, vous écoutez ici en haut. Normalement, il y a Marie-Lise de Montpellier qui est avec nous. Vous êtes là, Marie-Lise ?
1: Oui, bonjour tout le monde, bonjour Vivien.
0: Ben moi, ça me fait plaisir de vous parler, Marie-Lise, comment ça va ?
1: Impeccablement, bon. Jusqu'à présent.
0: Eh bien écoutez, on va jouer ensemble dans 30 secondes, je reviens dans 30 secondes, je vous ai préparé un petit jeu pour peut-être vous permettre donc de partir dans les arènes et en quelque sorte en Amérique, puisque l'Amérique est aux arènes de Béziers, c'est ça hein ?
1: Oui, alors maintenant que je suis alléché, un jeu facile, parce que sinon je raccroche. Hein.
0: D'accord, ok. Vous voulez un jeu facile ? Facile, facile, hein ? Facile.
1: Pas trop facile non plus, mais bien facile, abordable.
0: Moyennement facile, pas trop difficile.
1: Ouais.
0: D'accord, ok.
1: Non, s'il vous plaît.
0: Je vais essayer d'avoir le bon dosage. Ok, ben j'arrive dans un instant. J'arrive.
1: On croise les doigts, merci.
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0: Ambiance. Eh bien, l'ambiance, ça va être chouette, ça va être Far West, rodeo, country.
1: J'ai le chapeau, j'ai les Santiago.
0: C'est vrai?
1: Ouais, je suis monté à cheval. J'aime les taureaux parce que je viens de Château-Renard, Saint-Rémy-de-Provence, donc c'est.
0: Et est-ce que
1: j'ai été élevé dans ce coin.
0: Vous faites de la danse country pour de vrai ou pas?
1: Non, ça par contre, je suis pas la coordination, non.
0: Non.
1: Mais j'applaudis, je tape bien dans les mains par contre.
0: La coordination,
1: et je prie bien.
0: Parce que vous êtes peut-être comme moi. Moi déjà, par exemple, pour le Madison, ça paraît simple pour tout le monde, mais c'est toujours une catastrophe. J'y arrive pas, le Madison.
1: Catastrophiquement pareil.
0: Ah mais on est d'accord. Pourtant, tout le monde y arrive. Et
1: mais on a d'autres talents.
0: Ah oui. Alors vous, c'est quoi, tiens, par exemple ?
1: Eh ben le pas chassé, par exemple. Le saut de biche, le pas chassé, tout, où il faut sauter, j'y suis. Mais alors, faire des trucs, aller-retour, tu retournes sur toi-même.
0: Ah,
1: à gauche, à droite, non.
0: Ah ouais. Voilà, vous êtes plus... ouais, d'accord. Je vois. Ouais, vous êtes entrechat. Entrechat, il n'y a pas de problème, quoi. Les entrechats.
1: Voilà, tout ce qui est entrechat, tout machin, hop, ce genre-là.
0: Hop, là, ouais, voilà.
1: Avec élégance, hein, bien sûr. Et on retombe comme un éléphant, c'est vrai.
0: Comme une biche, je vois, j'imagine. Une gazelle, voilà, comme une gazelle.
1: Oui, vous me détendez bien, j'imagine.
0: Bon. Alors, on va faire un jeu Amérique ou pas Amérique. Bon, je vous explique. Je vais vous donner donc 5 États américains. D'accord ? Le problème, c'est que sur ces 5, il y en a 4 qui existent, il y en a un qui n'existe pas. Et il va falloir trouver celui qui n'existe pas. D'accord ? Alors, on va voir si vous connaissez bien les États américains. Vous les connaissez tous, j'espère. Hein ?
1: Les 52 ?
0: Ouais, j'espère que vous les connaissez.
1: Ah oui, tous les matins, je les révise.
0: Bon, alors c'est parfait. Alors, attention. Allez. On se concentre, on y va ?
1: On y va.
0: Je vous donne les 5 états, je vous laisse un petit peu de réflexion ensuite.
1: Vrai ou faux ?
0: Non. Je vous donne d'abord les 5 états, vous me dites à la fin, s'il y en a un qui se détache, vous vous dites non, là c'est sûr, c'est
1: l'intrus,
0: pas...
1: L'intrus.
0: Il l'a inventé, celui-là, il l'a inventé, c'est pas possible. Alors attention, on y va. Alors, je vous propose Connecticut, Nebraska, Kentucky, Arkansas ou Testicrousti. Pas évident, hein. C'est pas évident, hein.
1: Ah mais c'est un mais que non. Enfin bref, je pense que c'est le dernier.
0: Ah bon, le testicrousti, ça n'existe pas. C'est pas un état américain.
1: C'est pas très glorieux, hein. Non. Quel autre état ?
0: Ah ben oui, bien sûr que c'est pas un état américain. Youpi, c'est gagné. Ben oui. Eh, vous m'avez dit facile, hein. Je vous ai fait facile, hein. Donc forcément.
1: Oh, franchement adorable, merci beaucoup.
0: Bah oui, bah écoutez, bah là si on peut faire plaisir, bah c'est gagné. Allez, vous irez.
1: Il y avait des années, au moins 10 ans, une décennie, j'avais gagné des entrées pour aller voir des chevaux au salon du cheval à Montpellier. Et ben là, on retourne dans les chevaux. Vous voyez, moi dès qu'il y a des chevaux, j'essaye. Hein.
0: Et là, ce sera dans les arènes de Béziers, l'Amérique aux arènes, ça va être super chouette. Vous avez bien fait de jouer avec
1: merci,
0: vous.
1: Merci.
0: Merci qui ? Merci qui ? Tiens, pour voir.
1: Merci France.
0: Ah non, ça démarre mal. Quand vous savez pas, eh ben dites merci Tessie Crousty, puis ça ira très bien, parce que sinon on est
1: malade. Ici France Bleu.
0: Non. Bah écoutez, moi j'ai tout mon temps.
1: Héros.
0: Non plus. J'ai tout l'après-midi. Je vous fais les propositions. Est-ce que c'est ici Héron, France Bleu Héron, Radio France Héron, ici Radio France Bleu Héron. Non.
1: Le premier.
0: Ici, héros. Ben oui,
1: la honte.
0: Ah oui, la honte. Oh, c'est
1: pas
0: grave.
1: Autant pour moi.
0: Vous en
1: je
0: veux
1: me
0: pas.
1: Suis concentré sur les états que j'ai pas pu.
0: Non, mais votre truc.
1: Dit, j'ai des carences.
0: Ah ben votre truc, c'est les entrechats.
1: Hein.
0: C'est les entrechats. C'est pas les noms de radio, c'est les entrechats, votre truc. J'ai bien compris. On vous fait un gros bisou.
1: Ici, héros.
0: À bientôt.
1: Merci beaucoup.
0: Gros bisous. Merci Marie-Lise. À bientôt.

0: Juste après les infos, on va retrouver Valérie D'Amido, Eric Bastien. Si vous voulez chanter, c'est maintenant les amis.
1: C'est lundi, vendredi, t'as gagné,
2: oui.
1: Pas cette semaine, c'est moi, qui reprend la main.
3: Oui, ben vendredi, c'était
1: Eh oui, c'est ça. Allez, lundi, nouvelle semaine, nouveau cadeau. À tout de suite, mes chéris, pour ma victoire.
0: Au taquet, ça commence dans quelques minutes. À tout de suite.
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0: 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Il est midi. De Pinxon du Sel, les ostréiculteurs de l'étang de Toux ont fait un pique-nique géant entre Sète et Balaruc.
5: Une fête organisée par l'agglopole de Sète pour aider les conchyliculteurs après l'interdiction de vendre des huîtres pendant près de 2 mois cet hiver. 70 producteurs ont participé au pique-nique. 4 tonnes d'huîtres ont été mangées. Laurent Arcella, le président de la coopérative des conchyliculteurs de Méditerranée, est optimiste. La pollution de cet hiver ne semble pas avoir entaché la popularité des huîtres de l'étang de Toux.
6: Ça dépend le canal de distribution, évidemment, mais sur les dégustations que je connais bien, depuis qu'il fait soleil et que la pluie s'est arrêtée de tomber, les clients sont présents parce qu'ils ont eu assez de passer leur jour sur le canapé, leur week-end à l'intérieur. Depuis quelques années, l'huître a bonne réputation et les gens savent que si on retrouve une huître sur un étal, dans un restaurant, etc., ça veut dire qu'on peut la consommer, il n'y a aucun souci là-dessus. Je crois que les gens ne sont pas fous, ils sont informés. La crise, je pense, est derrière et les gens ont envie de profiter. On leur propose des huîtres et ils se font plaisir de venir les déguster.
5: Gérald Darmanin viendra à Béziers le 1er juin pour visiter la prison de la ville. Le ministre de la Justice l'annonce dans une interview accordée au JDD. Il est également revenu sur la convocation devant le tribunal du maire Robert Ménard. Il sera jugé, Robert Ménard, le 30 septembre prochain pour avoir refusé en 2023 de marier un Algérien qui était sous le coup d'une OQTF, une obligation de quitter le territoire français. Le ministre affirme que le maire est dans sa fonction de maire lorsqu'il dit en substance qu'il soupçonne un mariage frauduleux. Le dôme de chaleur continue de s'étendre sur la France. 18 départements sont placés en vigilance jaune pour la canicule et c'est très précoce. L'Hérault n'est pas en vigilance. On va faire le point sur la météo près de chez vous dans quelques minutes parce que la température grimpe quand même. Attention, surtout si vous faites du sport en extérieur, il faut s'adapter. Hier, les secours ont dû intervenir sur plusieurs événements. 3 coureurs dans un état grave à Menton, 10 coureurs hospitalisés en urgence absolue dans le Val-de-Marne et tout ça à cause de la chaleur.
0: Des collégiens de Montpellier font en ce moment une expérience avec la Station Spatiale Internationale.
5: Ils ont fait germer en classe des graines de Mizuna et d'Arabette des Dames il y a quelques jours, 2 plantes que Sophie Adno, l'astronaute française, tente aussi de faire germer en même temps dans l'ISS. Les élèves de 6e sont très investis. Dans la salle de classe tout autour d'eux, il y a des dessins avec des astronautes, des planètes, des articles de journaux. Le projet les a mobilisés en SVT et en art plastique et aussi un peu à la maison.
7: Chaque cours, on doit ramener un petit document sur des infos sur Sophie Adno, sur son parcours, comment ça se passe avec elle, même si on n'est pas ensemble, c'est fou.
8: Moi, j'ai regardé l'envol de la fusée. J'adore les sciences et depuis longtemps. Et quand j'étais petit, j'aimais l'espace. Et qu'il y ait quelqu'un qui aille dans l'espace, ça m'y refait penser. Et de faire une expérience en lien avec l'espace, je trouve ça génial. Pour suivre tout ce qu'elle faisait, j'ai fait un petit carnet dans lequel j'écrivais à chaque fois les exploits de Sophie Adno. C'est un petit carnet rouge dans lequel j'ai mis des photos, j'ai écrit des choses. Et depuis le début, quand on a appris qu'on allait bosser là-dessus, j'ai commencé à faire des pages dessus et jusqu'à ce qu'elle parte et jusqu'à ce qu'on parle des plantes et qu'on fasse l'expérience.
5: Et les élèves vont pouvoir comparer leurs résultats avec ceux de Sophie Adno. Ils ont ramené la coupe à la maison. Les handballeurs de Montpellier ont fêté leur sacre en Coupe de France à l'Opéra Comédie hier, la 15e Coupe de France pour le club. 200 supporters sont venus les accueillir devant les balcons de l'Opéra et certains étaient très émus.
9: C'est un aboutissement. Tu vois, ça me... Tout ce qu'on fait, tout ce qu'ils font, tout ce qu'on fait ensemble, c'est pour ça. On peut le dire, c'est la fierté qu'on y est arrivé. Dans ces cas-là, ne nous parle pas pendant un quart d'heure parce qu'on ne pourra pas répondre.
10: Oui, plus trop de voix. On a un peu crié depuis qu'on est parti. les victoires contre notre sont dures à compter. Donc ça fait plaisir, surtout en Coupe de France.
11: Ah ben c'est super, on peut leur montrer à quel point on les aime et à quel point ils nous rendent fiers. C'est très agréable d'être ici avec eux, de pouvoir leur dire tout ça et de partager ce moment de joie avec eux, parce qu'ils nous rendent vraiment très très heureux et très fiers de notre ville.
5: Une fête à revoir en images sur ici.fr et sur l'application ici. Et puis Roland Garros, le tournoi de tennis, c'est parti. Victoire hier de Valentin Royer qui s'entraîne à la Grande Motte pour son premier match. La Montpelliéraine Léolia Jean-Jean, elle joue cet après-midi. Côté météo, du beau, du chaud.
0: Oui, c'est ça. Il fait beau, il fait chaud, il n'y a pas de vent et les températures montent jusqu'à 33 degrés. Donc voilà, va faire chaud dans le département de l'Hérault pour ce lundi. 28 au Quélard, 29 degrés à Sète-et-Palavas, 30 degrés cet après-midi à Saint-Pons-de-Thomières dans les Hauts-Cantons. Pareil au Cap d'Agde, 31 dans le Biterrois. 32 pour vous qui êtes vers Bédario, Lonzac, Lodève. Si vous allez vers le lac du Salagou, vous promenez au cirque de Mourez par exemple. 33 degrés cet après-midi, pareil à Lunel et Montpellier. Il fait chaud, il fait chaud. On vous souhaite une excellente après-midi et puis nous on va continuer à jouer. Mais cette fois-ci avec Valérie Damidou et Eric Bastien.
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1: Bonjour la France, bonjour, bonjour. Alors ceux qui sont évidemment le week-end prolongé, je vous déteste. Nous on est en direct avec Eric Bastien, c'est une nouvelle semaine qui commence. Qui dit nouvelle semaine dit évidemment nouveau cadeau. Bon alors la semaine dernière...
3: Qu'est-ce qu'il y a? Bonjour, bonjour à tous. Oui, j'ai gagné, c'est ça que vous voulez. Vous avez
1: oui,
3: du mal à.
1: Oui, enfin bon,
3: vous n'avez pas passé un bon week-end. Oui, vous n'avez pas passé un mauvais week-end.
1: Par contre, on a une autre candidat qui nous a envoyé des photos ce week-end. Oui. Mais merci. On a trop adoré. Il nous a envoyé des photos de lui déguisé en Dark Vador, déguisé en tout. Enfin bref,
3: on
1: a.
3: Christophe, on le sait.
1: C'était
3: Christophe.
1: Génial. Alors, cette semaine, c'est un week-end exceptionnel.
3: Ah oui.
1: Et oui. Et on part à Autun. Et on part à Autun faire le roi. Et oui, parce que c'est Augusto Dunum, le rêve du roi. Et vous gagnez ce petit cadeau pour deux personnes. C'est votre radio ici et l'office de tourisme du Grand Autunois Morvan qui vous offre ce week-end du rêve du roi. Vous partez le vendredi, le transport est compris, c'est vous qui choisissez, train ou voiture. Vous posez vos valises pour deux nuits à l'hôtel de la gare. Petit déjeuner, dîner, déjeuner, tout est inclus. Et bien sûr, évidemment, la ville d'Autun, le musée, le site archéologique du Mont Beuvray et le superbe château de Couches.
3: Ah,
1: mais attends, tout ça c'est évidemment à découvrir, mais le grand moment c'est le vendredi soir, parce qu'à la nuit tombée, le théâtre antique d'Autun va s'illuminer et va devenir la scène de l'un des plus grands spectacles historique de France. C'est un show monumental, son et lumière. Et vous allez en prendre plein les yeux, mes petits chéris. Ça, c'est le premier prix. Le deuxième prix, c'est quoi?
3: Bah écoutez, le deuxième prix, c'est une machine Nespresso. Vous savez que nous, on est là pour vous régaler. 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Et vous savez, Valérie, qu'en buvant un café Malango, eh bien, on est tellement bien, on se sent tellement mieux, et ça nous va tellement bien au teint.
1: Oh là là là là, oui d'accord,
3: teint,
1: allez, c'est parti.
3: Quoi. Voilà.
1: Bien, bien, bien, allez, jingaliki.
3: Oh, j'essaye. Hein.
1: Allez, on accueille tout de suite nos candidats, les premiers de la semaine, Serena et Thierry, comment ça va les amis?
3: Bonjour.
13: Bonjour. Bonjour, bonjour.
1: Alors, Serena, elle a 31 ans, elle habite à Paris. Comment ça va, Serena? Est-ce que tu te sens prête à jouer avec nous et gagner ce magnifique week-end à Autun?
13: Je suis prête comme jamais.
1: Prête comme jamais. Alors, tu es illustratrice, tu fais des dessins de ci, de là. Et là, tu t'es occupée de faire un livre sur le Japon. Qu'est-ce que ça veut dire, un livre sur le Japon? Qu'est-ce que tu as fait exactement?
13: En fait, j'ai fait un voyage au Japon et j'ai fait plein d'illustrations sur mon voyage en fait.
1: Et c'est-à-dire, tu nous racontes quoi exactement?
13: Je vous raconte tout mon voyage, tout mon parcours. Il y a plein de petites adresses, d'anecdotes rigolotes, de rencontres que j'ai fait là-bas. Voilà. C'est tout mon voyage.
1: Mais c'est génial ça. Alors on peut l'acheter où ce livre?
13: On peut l'acheter sur internet, sur le site de ma maison d'édition.
1: Voilà. C'est magnifique. Alors, tu adores les animaux. Ça, c'est une petite passion. Quand tu étais petite, tu voulais être vétérinaire, c'est ça?
13: Ouais, exactement.
1: Et d'où te vient cette passion pour les animaux? Il paraît que tu n'as pas peur de personne, d'aucun animal.
13: J'aime pas trop, par exemple, les serpents, mais sinon, ouais, tout ce qui est chien, poney, chat, j'aime tous les animaux.
3: Total.
13: J'ai été élevée dans une maison pleine d'animaux, donc j'adore les animaux, quoi.
1: Eh ben, ça, c'est bien, parce que nous, on aime les gens qui aiment les animaux.
3: Bien sûr.
1: Et oui, prochainement, en juin, c'est la journée mondiale des animaux contre l'abandon. Tous les jours, on a des cas d'abandon. C'est pas bien du tout, mais Serena, elle adore les chiens, les chats et tout le monde. Et Serena, elle va tout de suite répondre à la première question. Vrai ou faux? Je te pose la question. Et à mon top chrono, t'auras 5 secondes pour me dire, et c'est très court, vrai ou faux. Tiens, je te mets une petite ambiance.
14: Une bonne choucroute et des patates. C'est le terroir, ouais. Rajoute du lard, de la viande, du saucisson.
3: Spécialité au Japon.
1: Ouvre c'est une spécialité japonaise.
3: Hein, Serena, elle connaît.
1: Ah, Serena, elle adore. Alors écoute bien cette question. La choucroute est devenue l'aliment tendance, c'est-à-dire le truc à la mode aux États-Unis. C'est vrai ou faux? Top chrono, 5 secondes.
13: Je sais pas.
1: Vite.
3: Allez. Allez, oui.
1: T'as dit oui?
3: Allez,
1: eh ben, tu as un point, c'est vrai. La choucroute, ça cartonne aux États-Unis. Évidemment, c'est des aliments fermentés. Robert Kennedy Jr. affirme en manger tous les matins. Et les producteurs alsaciens, ils ont même reçu de plus en plus de demandes des États-Unis. C'est magnifique, la choucroute avec le café. Premier point pour Serena.
3: Oh, une choucroute avec un café Malongo, c'est l'extase.
1: Évidemment.
3: Ah, Thierry est avec nous, avec Ici Provence. Et Thierry, il habite à Marseille.
15: Bonjour tout le monde.
3: Oui, Marseille, bébé, comment ça va, Thierry?
15: Ça va, et vous?
3: Ça va bien, t'étais au stade Vélodrome ce week-end avec le concert Corsou Mezzou Mezzou avec la radio Ici Provence?
15: Non, j'ai pas pu y aller en fait, parce que j'avais déjà gagné un concert avec Daniel Guichard, et donc je peux pas gagner deux fois.
3: Non, oui, il y avait un gros concert, hein, c'était au Vélodrome, avec Jennifer, Francis Cabrel, Patrick Fioré, on y était. Avec toute l'équipe, là, avec Émilie Mazoyer vendredi, puis toute l'équipe d'Ici Provence. Bon, qu'est-ce que tu fais dans la vie, Thierry? C'est pas en discret.
15: Alors, je suis dans la sécurité.
3: Ok, agent de sécurité depuis, a priori, pas mal de temps. Ça fait combien de temps que tu fais ça?
15: 47 ans.
3: Ah oui, bodyguard, exactement.
1: Voilà. Bodyguard,
3: 47
15: ans. J'ai fait bodyguard aussi.
3: Non mais attends, 47 ans de sécurité, mais tu dois avoir des anecdotes de fou quand même.
15: Oh là, oui, j'en ai plein.
3: La plus dingue, là, qui te vient à l'esprit? Un souvenir, un truc qui t'a marqué?
15: La plus dingue, c'était un jour, on avait été chercher Jean-Claude Van Damme à l'hôtel Georges V à Paris.
3: D'accord.
15: Et on l'a récupéré, on l'a mis dans la voiture, et arrivé à 50 mètres de l'hôtel, il nous dit, vous avez oublié mon père, ma femme et mon fils dans l'hôtel. Donc il a fallu faire demi-tour pour aller les chercher.
3: Non mais le pire dans tout ça, c'est qu'il a quand même mis 5 minutes avant de s'en rendre compte, c'est surtout ça l'histoire.
1: C'est magnifique.
15: C'est normal, c'est lui.
3: Oui, c'est Jean-Claude Van Damme, on est d'accord. T'es marié à Rosalie, depuis pas longtemps d'ailleurs, ça fait combien de temps que t'es avec Rosalie?
15: Alors, on s'est mariés en 2023.
3: 2023, ouais, mais vous êtes ensemble depuis longtemps ou...
15: Depuis 5 ans.
3: Depuis 5 ans. Rosalie, oh, c'est ça, Rosalie, ah, ben oui. Et alors, il y a deux enfants, chacun de son côté. Du coup, c'est la grande famille recomposée à la maison à Marseille.
15: Tout à fait, oui, tout à fait.
3: Et puis, il y a trois petits-enfants, comment ils s'appellent, les petits bouts de chou?
15: Alors, il y a Mathéo, il y a François et Lorena du côté à Rosa. Et moi, de mon côté, il y a... Il y a Malone, Lia et
3: Lola.
15: Et
3: voilà. Heureusement que je les ai sous les yeux. Bon, bienvenue Thierry. Toute la famille marseillaise est avec nous. On a envie de gagner. Je te rappelle que j'ai gagné vendredi et que c'est de bonne aloi aujourd'hui pour toi lundi. Partons à Cannes dans un premier temps.
15: Oui.
3: On a suivi un festival de Cannes, on a vu ça là, ce week-end, avant de devenir rouge. Le tapis des marges du festival de Cannes, qui vient de s'achever donc, était bleu. Est-ce que c'est vrai ou faux? Top chrono, 5 secondes. C'était pas rouge, c'était bleu.
15: Faux.
3: Tu dis faux. Eh ben, je l'apprends comme toi, mais il était bleu. De 1946 à 1949, ça a quand même duré 3 ans. Et à partir de 1950 et 1983, la montée des marches n'avait pas encore ce rituel glamour qu'on lui connaît. Et c'est Yves Mourougi qui a un peu popularisé tout ça en France à partir de 1984. Bon, ça te fait pas de points Thierry, mais ne t'inquiète pas, il y a plein d'autres points qui arrivent avant 13h.
1: Allez, un point pour Serena, pas de points pour Thierry. Et là tout de suite, un jour j'irai à New York avec toi. Hey ! Et on écoute Téléphone, New York avec toi. Vous écoutez Ici, on vous aime, à tout de suite.

0: Côte prolongée qui nous emmène jusqu'à New York avec toi, c'était Jean-Louis Aubert.
1: Oh là là là là, c'était Jean-Louis Aubert, on l'adore, jungle là.
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0: Oh, c'était téléphone, hein, il n'était pas tout seul. Hein.
1: Il n'était pas tout seul, mais non, c'est quand même seul. Lui qui chante.
0: Mais en parlant de téléphone, vous n'avez pas donné le téléphone pour participer à l'émission.
1: Mais bien sûr, puisque tout le monde nous demande comment on fait.
0: Oui.
1: Eh bien, vous faites le 0 810 0 55 0 56. Et aujourd'hui, c'est Laura qui prendra vos candidatures. Ouais. Alors, je rappelle que nous sommes avec Serena qui a un point, Thierry qui n'a pas de point, Serena qui habite à Paris, qui adore les animaux, qui fait beaucoup de dessins, qui voyage aussi pas mal. Parce que Serena, il lui est arrivé une petite aventure à New York un soir.
0: Ah bah justement.
1: Oui. Et oui, il paraît que t'es sortie, t'étais avec ton chéri, tu devais aller à une soirée et au loin, tu aperçois des mecs ultra baraqués. Que s'est-il passé ?
3: Bah oui, on était à New York, on était à Brooklyn et en fait on était dans la rue et on rentrait de soirée et au loin on voit voilà des mecs avec des capuches, un peu avec une dégaine et tout, donc nous on se dit bon bah on va quand même passer devant eux, mais on n'était pas rassurés. Et en fait, l'américaine était trop sympa, ils nous ont checké, ils ont dit oh you're French et tout, ils étaient hyper sympas. Et en fait, on a fait une vidéo avec eux où on danse, on a fait un TikTok. Et c'était les meilleurs mecs du monde, quoi. Donc c'était hyper sympa comme moment. Donc finalement, on s'est fait des amis.
1: Eh ben voilà, faut pas avoir peur des mecs baraqués. Regarde, est-ce que j'ai peur d'Éric Bastien, moi ?
0: En même temps, je suis pas baraqué.
1: Est-ce que j'ai peur d'Éric Bastien ?
0: Alors, celui qui a peur de moi, qui lève la main, parce que j'aimerais bien le savoir s'il existe. Je ne fais peur à personne, Valérie.
1: Écoute, je ne sais pas, Céline vient de lever la main. Je pense que tu la terrorises, cette pauvre. Alors.
0: Sur rien, je ne suis qu'une glaire de mouche coincée entre le nul et le zéro.
1: Merci. Est-ce que tu as un petit rituel le matin ? Tu fais quoi le matin quand tu te lèves ? C'est quoi ton petit rituel ?
3: Moi, j'adore boire du matcha.
1: Ah ! Mais c'est toi qui le fais ?
3: Ouais, je le fais. Je prends du lait végétal, je mélange tout et je mets des glaçons et je me bois ma petite boisson. J'essaye de mettre le nez au soleil, c'est pas facile à Paris, mais voilà, c'est mon petit rituel beauté.
1: Oh, le rituel beauté. Alors, tu as déjà eu un point. Là, c'est le deuxième point, peut-être pour toi. C'est encore une question vrai ou faux. Tiens, je te lance une petite ambiance.
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1: Oui, sous l'océan.
4: Sous l'océan.
1: Et pas sous l'océan. Papi, papa,
4: l'océan.
1: Alors, écoute bien cette question. Le squash, le sport, hein, a été créé par des ouvriers britanniques qui construisait à la base un aquarium géant. Vrai ou faux ? Top chrono, 5 secondes. Allez vite.
3: Je sais pas, je dirais vrai.
1: Et non, c'est faux. Non, le squash est inventé dans une prison anglaise de Fleet, à Londres. Des détenus auraient commencé à frapper une balle contre les murs avec des raquettes. Et voilà, ça a été codifié ensuite. Pas de point pour toi, mais tu restes avec un point.
0: Bon Thierry, ici Provence, il fait quel temps à Marseille aujourd'hui ? Fais-moi rêver un petit peu.
5: Il fait très chaud.
0: Eh ouais, très chaud, 30,
5: d'ailleurs,
0: 32.
5: D'ailleurs, je vais aller me baigner, d'ailleurs.
0: Tu vas aller où ? Tu vas aux plages du Prado ? Tu vas à David ?
5: Dans ma piscine.
0: Ah, dans ta piscine. D'accord, ok.
5: Simplement.
0: Non, mais parle-nous un peu de l'Estac, de la Côte Bleue. Fais-moi un peu rêver, Thierry, quand même.
5: Bah écoute, moi je suis pas de Marseille à la base, je suis parisien.
0: D'accord.
5: Donc je connais un peu Marseille, bien sûr, parce que bon, j'y suis depuis 96 quand même.
0: Non mais, non mais je comprends pourquoi t'es musclé et baraqué et que t'es agent de sécurité, parce que t'es parisien et t'es parti vivre à Marseille. Mais t'es fou Thierry, t'es fou, tu prends des risques. C'est dingue.
5: Non du tout, non mais après voilà, je jouais au rugby à l'époque et donc je suis parti jouer à Marseille, à la SPTT Marseille.
0: Ouais.
5: Et voilà quoi.
0: Bon, et t'as travaillé au Stade de France en protection rapprochée de personnalité. On peut savoir, on peut avoir des noms ou c'est top confidentiel?
5: Non, j'en ai fait pas mal. Hein. J'ai fait, bah, comme j'ai dit, j'ai fait Van Damme, j'ai fait Brahim Asloum, j'ai fait Michael Jackson, j'ai fait Johnny Hallyday, j'ai fait, en effet.
0: Attends, t'as été en protection rapprochée de Michael Jackson. C'est énorme. C'est énorme.
5: Ouais, au concert, le premier concert qu'il avait fait à l'hippodrome de Vincennes à Paris.
0: Bien sûr, bien sûr.
5: Et j'ai même une anecdote aussi avec lui, je l'ai emmené aux toilettes.
0: Tu l'as emmené aux toilettes ? D'accord.
5: Tout à fait.
0: Tu l'as accompagné. Enfin,
5: je l'ai déposé devant. Hein,
0: bien sûr.
5: Avec lui,
0: non, mais on a bien compris. Non, mais voilà. Non, bah, c'est extraordinaire comme anecdote. Bon, et puis tu disais, parce que je t'ai mis Jump tout à l'heure, je t'ai mis Van Allen, puisque bah, voilà, je faisais directement allusion à l'OM. Mais tu viens de le dire, toi, c'est le rugby, hein, ton truc.
5: Ah oui, moi, c'est le rugby, ouais.
0: Et puis à haut niveau.
5: Je suis même allé en Nouvelle-Zélande jouer au rugby, la Coupe du Monde du Terrain.
1: Hop,
0: toi ? Toi, t'as été en Nouvelle-Zélande? Ah ouais?
5: Ouais, je suis parti à Christchurch. Je suis parti jouer la Coupe du Monde vétéran là-bas.
0: Ah écoute, je suis admiratif. Mais il paraît qu'aujourd'hui, t'as les cervicales en vrac total, hein, qu'il n'y a plus moyen.
5: Ah oui, là, maintenant, c'est fini. Bah, 62 piges, on n'a plus, ouais, on n'a plus grand-chose à faire maintenant.
0: Bon, allez, mon Thierry, on reparlera peut-être du rugby dans un instant. Je vais t'offrir sans doute un nouveau point avec la musique des vainqueurs, des winners. Les tigres, sous leur fourrure, pour un point, la peau des tigres est aussi rayée sous leur fourrure. Top chrono, 5 secondes.
5: Non.
0: Tu dis non. Eh bien, écoute, c'est faux parce que c'est vrai. Oui, les rayures du tigre ne sont pas seulement dessinées sur les poils, la peau est également pigmentée. En dessous, s'il n'y a pas de peau, bah, tu verras que c'est exactement pareil, comme un tatouage naturel, comme des empreintes digitales. Ça paraît fou, j'avais vu ça à la télévision, mais c'est vrai. Je suis désolé, Thierry, il n'y a toujours pas de points. Hein.
1: Ah, Serena, un point, Thierry, pas de points. Et là, tout de suite, oh là là, mais on adore toute ma jeunesse. Taon, taon.
0: Oh, je mets mon blouson de cuir.
1: Vas-y, mets ton blouson de cuir.
0: John
1: Travolta, Olivia Newton-John, Summer Night, c'est grise.

0: Summer Night. Bah, c'est un peu nous deux, ça. John Travolta, Olivia Newton-John. On pourrait faire la même chose, nous. Hein.
1: Ah, bah, moi, j'ai vu 17 fois le film. Hein. Je te jure que je le connais absolument par cœur. Je peux faire toutes les répliques. Allez, jungle, hop là.
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1: Et on joue avec Serena qui a un point, Thierry qui n'en a pas. Serena, alors il paraît que tu adores chanter au karaoké. Qu'est-ce que c'est ta chanson préférée que tu aimes le mieux chanter au karaoké?
3: Oh là là, j'aime tout. J'adore les chansons françaises, j'adore Johnny. Mais j'avoue que celle d'avant, la de Grise, c'est une de mes préférées. Donc j'ai chanté en même temps que vous.
1: Eh oui, t'as vu le film?
3: Ouais, j'adore le film.
1: Eh oui.
0: Est-ce qu'elle peut le fredonner, là?
1: Vas-y, chante-le, on écoute, vas-y.
3: I'm loving, I'm here blessed.
1: Na-na-na, happened so bad. Alors, écoute-moi bien. Là, c'est le quiz musical. C'est un double mix. Tu vas écouter deux titres enchaînés. C'est deux artistes. Et donc, un point par artiste trouvé. Donc, écoute bien les deux artistes. Et après, tu auras 10 secondes pour me dire qui chante. C'est parti.

0: Alors, qui c'est qui chante? 10 secondes, top chrono.
1: Alors, le premier, c'est Ben l'Oncle Saul.
0: Ouais, et le deuxième?
1: Et Lara Fabian.
0: Eh bien, le premier, tu as bon, c'est Ben l'Oncle Saul. Et c'était Chimène Badi.
2: Ah oui.
1: Ah merde.
2: Ah non.
0: Bon, eh ben ça fait 2 points pour Serena, pas de points pour Thierry, qui va sûrement se rattraper.
2: Bon Thierry, il nous l'a dit tout à l'heure, il a rencontré sa chérie il y a environ 5 ans et vous êtes marié il y a 3 ans. Thierry, tu t'es marié avec Rosalie. Rosa, et vous avez été, raconte-moi un peu, filmé par M6. Il y a un lien avec ton mariage, raconte-nous. Thierry ?
3: Oui ? Allô ?
2: Oui Thierry, bah, je te disais qu'il y avait un lien entre ton mariage et M6 parce qu'il me semble que vous avez été filmé pendant le mariage.
3: Tout à fait.
2: Ouais, raconte.
3: Tout à fait. En fait, sur Facebook, Rosa a vu une demande de personnes qui se mariaient à 60 ans. Et elle a répondu à l'annonce, elle a dit nous.
2: Ouais.
3: Et après, M6 nous a contactés, ils sont venus passer 3 jours à la maison pour nous filmer dans notre quotidien.
2: D'accord.
3: Et ils ont filmé notre mariage.
2: Et alors, je crois savoir même que la télé a sponsorisé ton mariage. C'est extraordinaire.
3: Tout à fait, oui.
2: Ils sont occupés de quoi? De la déco? De tout le reste?
3: Tout ce qui est maquillage, déco, enfin tous ces trucs-là, quoi. Ça a été...
2: Super. Un photographe, coiffeur, maquilleur à hauteur de 11 000 euros pour le financement de ton mariage. Et t'as même un chanteur de The Voice qui est venu. Mais c'est qui?
3: Alors, c'est un petit jeune, mais après, je ne me rappelle plus de son nom exactement.
2: D'accord.
3: Il a chanté à The Voice et voilà, il a chanté à mon mariage.
2: Bon, mais Valérie...
3: J'avais aussi Franck Castello, qui est chanteur gitan, qui est pas mal aussi.
2: Oh, c'est génial.
3: Et donc,
2: alors, juste un petit clin d'œil, parce que tu es passé dans un jour un doc sur M6 où... Rappelons-le, bien sûr, toi qui es un fan de déco.
0: In the middle of the street.
2: C'est bien une émission qui revient, ça, Valérie,
0: c'est une émission qui revient, ça va remaroufler sévère.
2: Mais c'est quand? Sur
0: M6? On ne sait pas, on vous en dira plus.
2: Mais c'est sur M6.
0: C'est sur M6.
2: Vous allez revenir en prime à l'été, là, je crois.
0: Peut-être, on verra,
2: Elle est comme ça, celle-là. Thierry, nous jouons avec ton double mix. Il y a 2 chanteurs, ça dure environ 20 secondes. Il faut identifier les 2 pour 2 points. Allez, c'est parti.

0: Allez, c'est parti, 10 secondes. Qui as-tu reconnu, Thierry?
1: La première, c'est Loan. La deuxième, je sais pas.
0: Aïe. Alors, je vais te dire, tu t'es tout planté. Bon, le deuxième, forcément, tu l'as pas. Faux. Alors, écoute, le premier.
1: Bonjour,
0: c'est Carla.
2: Que tu m'aimes.

0: Carla Bruni. Et ça, ça a été un tube, ça l'est encore. Renan Luce avec La Lettre. Aïe, aïe, aïe, Thierry, depuis midi, tu n'as pas marqué un point.
1: Allez,
0: c'est dur, là.
1: C'est la réclame, l'actualité dans vos régions, grâce aux 44 locales de votre radio ici. À tout de suite.
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5: Les idées de sortie de votre radio Ici Héros, c'est maintenant. Faire de la plongée sans être mouillé, c'est possible. À 7 ce samedi, vous allez pouvoir découvrir les fonds marins et notamment les algues grâce à un livre. C'est la librairie L'Échappée Belle qui propose un atelier jeunesse avec Julie Michelin, autrice de bande dessinée. Et là, elle va animer cet atelier qui est découpé en deux temps. D'abord, vous allez pouvoir créer votre alguier et ensuite, chacun va réaliser sa petite carte algue personnalisée. Il y a deux créneaux samedi matin, 10h ou 11h45. Le lieu, c'est la librairie L'Échappée Belle à 7 et c'est un atelier ouvert à partir de 6 ans. À vous qui avez peur des algues, surtout quand elles vous frôlent la jambe à l'été quand vous vous baignez, j'ai autre chose à vous proposer, c'est la course des abeilles à Cerces. C'est un événement avec un parcours pour enfants et deux pour adultes. La course pour enfants, c'est 1 km, tandis que les adultes ont le choix entre un parcours rando et course de 6 ou 8 km. Vous l'avez compris, dimanche matin, il va falloir enfiler les chaussures qui courent vite.
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1: Et je vous rappelle que nous jouons avec Serena et Thierry. 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
1: 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On reprend immédiatement la compétition avec un très joli jingle donné par la main d'Iki.
0: Ah, ça change tout.
1: Ah, ça change tout. Alors, nous sommes avec Serena qui a 2, Thierry qui a 0 plus 0, la tête à Toto.
0: Ah ouais, non, ça passe.
1: Serena qui habite à Paris, qui adore les animaux, qui fait des dessins, qui voyage, qui rencontre des baraquiers dans des soirées. Et alors, moi, je voudrais savoir quel animal tu voudrais être si tu te transformais en animal.
6: Moi, j'adore les chiens, c'est mes animaux préférés, mais si je devais, moi, me transformer en animal, peut-être un oiseau, parce que ça doit être incroyable de voir les choses d'en haut. J'ai l'impression qu'on est libre, ça a l'air d'être sympa.
1: Ça a l'air d'être sympa, bon. Uh-huh. Et quel genre d'oiseau? Un aigle ou un pigeon? Enfin, j'ai quand même, parce que c'est...
6: Ah bah non, un aigle, ça m'irait bien, je trouve.
1: Un aigle, ça t'irait bien, d'accord, ok. Alors, est-ce que tu as un porte-bonheur que t'emmènes tout le temps avec toi?
6: Peut-être mon chien.
1: Ah bah d'accord, le chien est un porte-bonheur, ok, super. Est-ce que tu l'as à côté de toi, là?
6: Ouais, c'est dodo parce qu'il fait chaud.
1: Ah bah oui, il fait chaud, c'est pas terrible pour les chiens, là, la chaleur. N'oubliez pas, hein, oui, si vous avez des chiens, faites gaffe, hein, parce que mettez-vous pieds nus sur le bitume, vous allez voir comme il fait chaud, on sort pas les animaux quand il fait trop chaud. Alors, quel est, si tu devais, comme ça, là, d'un coup, on te propose de déjeuner avec la star dont tu rêves, avec qui tu aimerais?
0: Moi, je suis pas disponible à midi, mais bon, après, c'est quand même...
1: Ah d'accord, Alors, ok.
0: Non, bah, écoutez, on est sur de l'ego avec Serena. Moi, j'ai envie de découvrir Serena.
1: Oui, bien sûr, gros ego que tu es. Bien alors, sûr. Avec qui tu aimerais déjeuner si tu pouvais déjeuner avec une star?
6: C'est un date ou c'est juste.
0: Oh, c'est un date. Bon, petite personnelle, c'est un date que je veux, moi.
1: Alors, écoute, donc, tu déjeunes avec ta star, après, tu fais bien ce que tu veux. Voilà.
6: Peut-être un beau gosse, alors. Moi,
0: effectivement.
6: Je trouve que Adam Driver, il est hyper beau. Alors,
1: ah ouais, carrément.
6: C'est l'acteur là, qui joue le nouveau méchant dans les Star Wars.
1: Ah oui, le brun avec les yeux. Oui, d'accord. Ok. Aïe, aïe, aïe. Ouais,
6: tu irais avec lui, quoi.
1: Tu déjeunerais avec lui. Bah écoute, ça serait super, ça. Et alors, si tu devais donner ton principal défaut, ça serait quoi?
6: Mon principal défaut, je pense que je suis trop perfectionniste.
1: Ah, t'es chiante, quoi.
6: Ouais, un peu chiante, peut-être.
1: Ah, c'est ça, ouais, souvent, bon. Eh là là là là là là. Alors, écoute, là, c'est la question à choix multiples. Je vais te poser la question, je vais te proposer tes choix, évidemment. Et tu auras 10 secondes pour me répondre. Alors, je te mets une ambiance.
0: Ça va prendre compte. Hein.
1: Alors, je vais te poser une question sur, en effet, la question de la Pentecôte. Aujourd'hui, évidemment, c'est lundi de Pentecôte.
0: Oui, de Pentecôte.
1: De Pentecôte.
0: Bah oui.
1: Est-ce que tu sais combien il y a de jours après Pâques et célébrer la Pentecôte? Après combien de jours après Pâques on célèbre la Pentecôte? Je te donne des choix. 7 jours, 40 jours, 50 jours, ou le temps que les cloches reviennent de week-end. Top chrono, 10 secondes.
6: Peut-être que je dirais 40 jours.
1: 40 jours?
6: Ouais.
1: Alors, c'était presque ça, mais non, c'est 50 jours. La Pentecôte est célébrée 50 jours après Pâques. La descente du Saint-Esprit, les apôtres, tout ça. Voilà, Pentecôte, ça signifie 50e.
0: Thierry est parisien, mais aujourd'hui, il vit à Marseille, dans les Bouches-du-Rhône, avec toute la petite famille. Il est marié à Rosalie depuis maintenant 3 ans. On a vu d'ailleurs ce beau mariage sur M6. Thierry qui, est agent de sécurité depuis des années, qui a connu de la star, c'est vrai. Oui, qui a été le garde du corps de Daniel Auteuil, il paraît aussi.
7: Aussi.
0: Ah ouais.
7: Oh, j'en ai fait beaucoup, ouais.
0: Bah, t'as protégé Emmanuel Macron aussi sur un salon. Hein.
7: Aussi, mais sur un salon à Paris, quand il était venu, il était ministre à l'époque.
0: Bah oui, mais c'est pas une mince affaire. Et alors, t'es une star, toi, parce que t'es à l'affiche d'un film, Les Vacances de Mr Bean. Mais raconte.
7: Comme je faisais de la sécurité rapprochée sur les plateaux, et en fait, on m'a demandé de faire la protection à Mr Bean. Sur le film Les Vacances de Mr Bean.
0: D'accord.
7: Et à un moment donné, la production m'a demandé, écoute Thierry, puisque t'as des tatouages et tout ça, ils m'ont dit, écoute, si tu veux, on te met sur une affiche, parce que Mr Bean doit faire une cascade à la fin du film. Et ils ne savaient pas quoi mettre sur l'affiche, donc ils m'ont mis moi. Voilà.
0: Alors, t'es en train de dire que là, l'affiche Les Vacances de Mr Bean, si je la chope, t'es dessus. C'est extraordinaire. C'est
7: génial. Tout à fait, ouais, je suis sur l'affiche.
0: Ah ben, on va tous aller regarder. On va regarder ça. Tu as un petit rituel, puisque nous, on offre la machine espresso, hein, la machine Malongo. Thierry?
7: Oui, le petit rituel, c'est je me lève tous les matins avant ma femme pour lui préparer son café.
0: Qu'est-ce que c'est?
1: Mais dis donc, qu'est-ce que c'est que ça?
0: Oui, qu'est-ce que ce romantique,
1: ça? Oh là là là là.
0: Un petit peu, alors tu te rends compte.
7: Dès qu'elle bouge, je me lève, je prépare la machine et je fais un café.
0: Oh là là là.
1: Alors, tu sais que
0: je te souhaite de gagner le très beau séjour à Autun, mais enfin, là, tu peux déjà prévenir que si tu gagnais pas, il y a quand même la machine espresso Malongo. Là, tu pourras te régaler et à nouveau. Toi, si t'étais un animal, ce serait pas comme Serena qui a dit un aigle. Toi, tu serais quoi?
7: Un lion.
0: Un lion. Rugir à nouveau de plaisir. Bah oui, le mâle dominant, l'animal le plus fort de la
1: chaîne. Oui, allez, ça va, pose ta question, là, parce que le temps presse.
0: Le temps presse pour qu'on est déjà en retard.
1: Absolument.
0: Non, vous savez, c'est un coaching. C'est son coaching, elle. Essaye de mettre la pression.
1: Non, elle a juste la tête dans les horloges et elle voit Céline Laréal qui tremble.
0: C'est une horloge.
1: Icky qui a envie de te taper, donc stop.
0: Ah oui, non, il y a déjà la petite goutte de sueur sur le fond d'Icky. Voici la question et elle vaut 3 points. Extrait. Un pied devant l'autre, Jean-Pierre Madère. Écoute bien, si un homme chose du 8,5 en taille américaine, il veut des chaussures, quelle taille il doit acheter en pointure française? Est-ce que c'est du 41, du 42, du 43, du 200, le poids accumulé de Valérie Damido et d'Éric Bastien, on le rappelle. Mais de bonne humeur, top chrono. 10.
7: Moi, je dirais 43.
0: Si on fait 8,5 en taille américaine.
7: Tout à fait, ouais.
0: On fait du 43.
7: Moi, je fais du 46 et c'est du 10.
0: Thierry,
7: du
0: 11. Ça me fait tellement plaisir. Parce que depuis midi, c'est 0 plus 0 plus 0. Et enfin, eh bien là, tu accumules un nouveau 0. Puisque c'est pas du tout la bonne réponse. C'était 42. 8,5 américains, c'est 42 français. Thierry!
1: Bien, alors, écoute, ça fait 2 Serena, Thierry 0.
0: On est mal là, hein.
1: Et là, ah ben, c'est une nouvelle semaine. Oh là, ça, c'est. Je ne sais pas qui n'a pas dansé ou chanté là-dessus. C'est Camaro. Oh là là, Femme Like You, je pense que c'est ma chanson, hein, j'ai envie de te dire. Vous écoutez ici, vous écoutez Camaro, Femme Like You, c'est le pied, chien le kiff. À tout de suite, mes petits canards.

0: bébé, ton sol, bébé.
1: Oh là là.
0: Rends-moi ton.
1: Ah bah voilà, elle est en extase.
0: Ça va, je fais exprès de chanter mal, ah ouais. J'adore cette chanson. C'était qui?
1: Ah bah c'est Camaro avec Femme Like You.
0: D'accord, bah ça c'est, ça c'est un bon, une bonne des annonces. Hein.
1: Ah oui, bah c'était Camaro, Femme Like You.
0: Femme Like You,
1: allez,
0: jungle.
1: Oh, j'ai l'accent parisien, des fois je me rends compte.
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1: Bah écoutez, c'était Camaro, est-ce que j'ai une tête d'atmosphère, moi?
0: Alors,
1: Camaro.
0: Bah bien sûr. Ouais, alors oui. Nous sommes avec Serena qui a deux, Thierry qui n'a pas de points. Serena qui a.
1: Si j'avais vu ça.
0: Tape. Paris. Alors, dis donc, qu'est-ce que ça serait? On a parlé de ton plus gros défaut. T'es perfectionniste. Ta plus grande qualité, ça serait quoi alors?
3: Je suis créative. J'aime bien faire en sorte que les moments de la vie, même les petits moments, ils soient jolis, soient sympas. Voilà.
0: Voilà. Ok. Super. Et alors, ton talent inutile, ça serait quoi? Moi, par exemple, tu vois, je fais des nœuds avec les queues de cerises. Ça, c'est un talent inutile. Mmh. Toi, ça serait quoi ton talent inutile?
3: Mes doigts de pied craquent à l'infini.
0: Ah, c'est intéressant, c'est-à-dire.
3: Dès que je les bouge, ça craque et ça ne s'arrête jamais.
0: Ah, c'est bien ça. Ça fait dire, bah, écoute, c'est un tempo, hein, c'est un talent, qu'est-ce que tu veux. Alors, on n'en a pas parlé, mais tu es avec ton chéri Marc depuis 10 ans. Vous vous êtes rencontrés à l'école et vous étiez d'abord copains, comme dans Premier Baiser. Et alors, comment ça s'est passé cette première fois où vous vous êtes embrassés, vous vous êtes dit, ça y est, on n'est plus copains?
1: Ah, là, je crois que,
0: ça a coupé.
1: Je crois que ça a coupé. Je crois qu'il a très mal vécu cette question-là.
0: Il a très mal vécu, Marc.
1: Et il a dit, tu raccroches tout de suite, immédiatement, ça suffit.
0: Il lui a raccroché au nez.
1: Racontez notre histoire, c'est notre vie privée, Serena
0: bon,
1: raccroche.
0: Bah, le temps que Gwen rappelle Serena, tiens, on passe. Ah, elle est là, elle est revenue.
3: Oui, je suis revenue. Oh, bah, alors, ça a coupé.
0: Alors, Marc, ça s'est passé comment? La première fois, tu t'es dit, ça y est, c'est fini, c'est plus mon pote. Et ça.
3: Moi, je l'ai jamais considéré vraiment comme un pote. Je l'ai toujours un peu kiffé, mais c'est lui, il avait une nana, donc je devais un peu attendre, quoi.
0: Ah, comment on s'est débarrassé d'elle?
3: Bah, en fait, c'est lui qui l'a quittée et j'ai organisé une soirée exprès pour qu'on puisse se pécho. Et ça a marché, au final, à la fin de la soirée, il est resté dormir, quoi.
0: Eh, c'est magnifique.
1: C'est quoi une soirée spéciale pour se pécho? Parce que j'aimerais bien en organiser. Donc comment t'organises ça, Serena? C'est quoi?
3: En fait, j'ai organisé une soirée normale, mais moi, mon idée, c'était que à la fin de la soirée, on s'embrasse. Donc, il y avait plein de gens, mais en fait, c'était les figurants, quoi. Moi, je voulais.
1: Mais t'as drôlement les moyens. T'es productrice de films. T'as joué des figurants et tout.
0: Évidemment.
1: Ouais, les bougies, j'adore.
0: Alors, on va passer à la question qui peut te permettre de gagner 5 points. Tiens, je te mets une bande originale.
1: C'est stressant, ça.
0: Bah, c'est la BO de Monte Cristo. Alors, quel acteur a joué Monte Cristo dans le film sorti en 2024? Top chrono, 10 secondes.
3: C'est François Civil.
0: On les confond tout le temps.
1: Précipitation n'est pas conseillée.
0: Eh oui, bien non, c'est Pierre Ninet, bien sûr.
1: Là.
0: Eh oui, on les confond tout le temps, c'était Pierre Ninet. C'est, voilà. Bon, bah écoutez, c'est pas grave, ça reste Serena 2 points.
1: Bon, Thierry est avec nous, Thierry à Marseille, Thierry qui rumine quand ça ne lui plaît pas. Et j'imagine que quand on est à zéro depuis midi et qu'il est midi 47, ça ne te plaît pas.
4: Pas du tout.
1: On est bien d'accord.
0: Eh ben, ça va falloir secouer le plumeau.
1: Avant de se secouer.
4: Il va falloir que je me bouge un peu le boule, hein, parce que ça va pas
0: bien. Ça va pas bien, là, le petit boule.
1: Bouge-toi le boule et ouvre le frigo. Pourquoi ouvre le frigo? Qu'est-ce que c'est que cette histoire de frigo? C'est lié à ton histoire d'amour avec Rosa.
4: Tout à fait, ouais.
0: C'est-à-dire?
4: En fait, Rosa cherchait un frigo sur Internet. Et moi, j'en avais deux parce que j'étais séparé, donc j'étais arrivé sur Marseille plutôt, avec deux frigos. Et je lui ai dit, écoutez, moi j'en ai un, si vous voulez, je vous l'amène. Et du coup, je lui ai amené, je suis arrivé avec le frigo dans les bras, je l'ai porté tout seul.
0: Mmh.
4: Et après, je suis resté.
1: Bah non, attends, c'est-à-dire qu'à un moment donné, tu l'as vu et... Coup de foudre
0: à Notting Hill.
1: Coup de foudre direct.
4: Mais alors, du coup, je suis plus reparti.
1: T'as proposé quand même de rester dormir chez elle dès le premier soir, si j'ai bien compris, non? Ou après le dîner?
4: Oui, au départ, on a été manger chez son fils, où elle m'a présenté son fils, un de ses fils plutôt. Et puis, du coup, elle m'a dit, écoute, si tu veux, tu restes à la maison. puis bah ça va. Donc on est resté et depuis on est ensemble.
1: Ah ouais ouais. Eh Serena, tu vois, on s'est dit aussi, elle s'est organisée des soirées pour pécho.
0: Et
1: hein.
0: Voilà.
1: Exactement, exactement.
0: Toujours les femmes qui font les premiers pas.
4: Le frigo, on l'a toujours.
0: Et voilà, c'est bien.
1: Allez Thierry, je désespère, mais je. J'ai pas d'espoir. Je me dis qu'on pourrait quand même.
0: Espérons.
1: Au moins faire un point, tu vois, au moins.
4: Espérons.
1: Parce que là, je crois que j'ai jamais vu ce scénario, là. 0-0-0-0-0. Thierry, concentration.
0: Oui.
4: Allez, concentration.
1: Dans 10 minutes, si tu allumes la télévision, tu entendras ça. Monsieur, bonjour. Voilà. De 13h.
4: Oui. Information de 13h.
1: Oui, bravo, bonne réponse, merci Daniel.
0: Non, c'est pas
1: la question. Quelle expression anglaise désigne une fausse information diffusée sur Internet? Top chrono, 10 secondes.
4: Un fake news. Ouais.
1: Comment tu m'as dit?
4: Je suis pas anglais, moi je sais pas parler anglais.
0: Oui, bah attends,
1: tout
0: c'est
1: le monde
0: pas.
1: A entendu fake news.
0: Oui, mais moi je vais pas critiquer l'accent anglais.
1: Non, mais c'est pas la même signification, mais on va l'accorder. C'est les fake news. Les fausses informations.
0: Allez, 5 points pour Thierry, 2 points pour Serena. Il restera le bingo pour vous départager. Mais là, tout de suite, c'est Miley Cyrus. Dream as one. Vous écoutez ici.

0: Dream as one. Miley Cyrus.
1: Oh, Miley Cyrus. Quel accent parfait. Allez, c'est la réclame.
0: C'est la fin de la saison. Hein. Fais des efforts.
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1: ICI, nous sommes avec Serena qui a 2, Thierry qui a 5. Alors, Serena, il paraît que quand tu étais petite et que tu mettais tes dents sous l'oreiller pour la souris, tu mettais aussi du fromage pour qu'elle mange.
5: Oui.
1: Et la première fois, elle avait mangé le fromage, mais t'étais très étonnée parce qu'elle n'avait pas fait caca.
5: Oui, en fait, je comprenais pas pourquoi elle faisait pas des petites crottes après avoir mangé comme les petites souris. Donc j'en avais parlé à ma mère et en fait, je l'ai su qu'après, bien sûr. Mais en fait, elle a peint des petits grains de riz en marron.
0: Mais non.
5: Et elle les a mis sous l'oreiller à la prochaine dent pour faire croire que c'était des petites crottes de souris.
1: Et donc
5: j'étais trop contente.
1: T'as cru un petit peu plus longtemps à la petite souris.
0: T'as une mère extraordinaire, oui. Excuse-moi. Hein, mais...
5: J'y crois encore.
0: Franchement.
1: T'y crois encore, bah oui, je comprends.
0: Ça, évidemment. C'est plus grave par contre.
1: Alors, pour t'encourager, on va mettre une chanson que tu as choisie, qu'on adore. Allez.
0: Est-ce que c'est une musique pour les soirées à pécho, ça?
1: Bah, Alan Parsons Project, normalement...
0: Il y a un projet de pécho. Normal.
1: Alors, Serena, voici ton bingo. À mon top chrono, tu vas avoir 10 secondes pour me donner un maximum d'animaux toxiques ou venimeux. Top chrono, 10 secondes.
5: Voilà, les araignées, les serpents...
1: Alors le serpent seulement, l'araignée c'est un insecte, c'est pas un animal.
5: Ah mince, okay.
1: Et donc tu as un point. Donc
0: C'est un espèce de petit boulevard quoi.
1: C'est un petit boulevard pour notre ami Thierry, mais bon.
0: C'est pas gagné, attention. Mais c'est vrai que voilà, cette émission est dingue parce que tu as quand même brillé par ta nullité, Thierry, hein, jusqu'à 12h47.
6: Merci pour le compliment.
0: Bah écoute, à 12h47, j'avais toujours aucune trace de poids. Donc à un moment donné, bon. Là, il y en a un fébrilement qui est arrivé, on ne sait d'où.
1: D'ailleurs. Bah oui, si.
0: Cinq quand même, parce que tu as répondu à la question à 5 points.
1: Oui, bah parce qu'il a eu la chance que Serena confonde François Civil. Il est Pierre Ninet.
0: C'est pas un diesel, notre ami Thierry. Mais sur la fin, il se réveille. Ah, mon Thierry, les fans d'Eddie Mitchell.
5: Ah oui.
1: Avant de faire vos prières du soir, boogie boogie, pas de boogie boogie.
7: Pas de boogie boogie avant de faire vos prières du soir.
0: Bon, mais alors, ça c'est bien. Mais il y en a une quand même que tu préfères parmi les autres. Surtout pour faire plaisir à ta femme. Et comme je sais que tu aimes chanter du Eddie Mitchell, on va écouter La fille du motel. Tu chantes avec ou pas, Thierry? On y va?
6: Allez, on chante.
0: Allez.
6: Ouais. La chambre sort, réclame encore des croissants. La chambre 20 est partie, on va refaire le lit.
0: Ça, c'est génial, bravo, Thierry.
1: Mais non. Ça va, le roi du karaoké, hein?
0: C'est le roi du karaoké.
6: On chante beaucoup dans les karaokés avec ma femme.
1: Eh bah t'as bien raison, moi aussi.
0: Bah oui. Ah, bon, Thierry, on va y aller. Dis donc, t'as pas un peu maigri, Thierry, d'ailleurs, je voulais te le dire.
1: Allez.
6: Ah, si, j'ai perdu 54 kilos pour mon mariage.
0: Je pensais poser la question comme ça.
1: Je m'attendais pas du tout à ce chiffre.
0: Ah oui, je n'existe plus.
1: Bah écoute, voilà.
0: Je fais 2 grammes maintenant. Thierry, non mais je sais que c'était un compliment. Allez. Que tu avais envie d'entendre, mais on ne s'attendait pas. Voici ton bingo. Tu as 10 secondes. Alors, il te faut 2 bonnes réponses. Hein. Elle n'a fait qu'un point, ouais. Petite Serena. Alors. Donc, 2 bonnes réponses et tu reviens avec nous vendredi. Max d'insectes qui piquent. En 10 secondes, un max d'insectes qui piquent. Top chrono.
6: Araignées, moustiques, fourmis aussi.
0: Oui.
6: Fourmis rouges.
0: Ouais.
6: Fourmis rouges.
8: Qu'est-ce qu'il y a d'autre?
1: Eh ben, t'as fait trois.
0: Ah, il y a la punaise, il y a la puce, il y a la tique, il y a le moucheron, il y a le frelon.
1: Bien, Serena, tu l'as compris, l'injustice totale de ce jeu.
0: Oh, c'est triste.
1: C'est... Ah bah ma chérie, tu n'iras donc pas à Autun à l'occasion d'Augusto Dunum, le rêve du roi.
0: Non.
1: Tu n'iras pas au superbe théâtre d'antique d'Autun.
0: Non, on n'ira pas.
1: Et tu n'iras pas voir le Son et Lumière, ni le Mont Beuvray, ni le château de Couches, le musée, tout ça, ni la machine Malongo. C'est pas grave, bravo. Merci Serena d'avoir joué. Quant à toi Thierry,
5: avec plaisir.
1: Bravo, on te retrouve vendredi pour la finale. Donc t'as compris, hein, t'essaieras de gagner.
8: Désolé Serena.
1: Eh oui. Ce jeu est d'une injustice cruelle.
0: Ah, c'est triste.
1: C'est d'une cruauté. En tout cas, nous, on vous retrouve bien évidemment demain. Je vous souhaite à tous une excellente journée. Je remercie évidemment Éric Bastien, le roi de la vanne.
0: Je vous en prie, Valérie Damido, je vous remercie.
1: Céline à la réalisation, Iki à la technique, Laura au standard. Et puis, évidemment, vous qui nous écoutez, on vous aime très fort, on vous embrasse. Bonne journée.
0: Elle est là, même un lundi de Pentecôte, bien sûr,
9: mais comme
0: Bouchard,
9: vous,
0: bonjour, Wendy.
9: Nos auditeurs le méritent, n'est-ce pas?
0: Bien sûr, avec ma France, on les accompagne,
9: et d'autant plus en cette vague de chaleur qui nécessite beaucoup de vigilance, des bons soins, un accompagnement également. En faisant un petit tour de France de la situation, avec un représentant des pompiers de France, chers amis, et puis j'ai le bonheur d'accueillir une jeune femme radieuse qui s'intéresse à la nature, à l'environnement. Elle a été journaliste météo de longues années, c'est Chloé Nabédian qui nous rejoint.
0: À suivre. Merci.
9: À la mission. À demain, Annie.
1: À demain.
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0: On vous envoie une grande vague de fraîcheur parce qu'on est comme ça, passez une bonne journée sur ICI.
1: Bah, il est 13h, vous êtes sur ICI, on vous aime, à demain.
0: Wendy Bouchard nous rejoint pour Ma France. Bel après-midi.
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9: Bonjour à tous, merci d'être à l'écoute de Ma France. Au cœur de cet épisode de chaleur qui n'épargne aucun département, c'est à l'ouest et en région parisienne que le mercure va grimper le plus aujourd'hui encore. 18 départements en vigilance jaune canicule. On vous donne évidemment les conseils de prudence avec un représentant des pompiers de France. Nous sommes à Chinon dans Ma France, mais aussi en Gironde où la chaleur se conjugue à l'alerte Baïne. 2 personnes sont mortes noyées hier. Un épisode qui se prolonge au moins jusqu'à ce week-end. On vous accompagne donc sur ICI. Au lendemain de la mort d'un garçon de 12 ans hier à Rennes, retrouvé au bas de son immeuble, un adolescent de 16 ans vient d'être interpellé. Là encore avec notre journaliste, nous sommes sur place. Au cœur de vos régions, nous sommes à Toulouse auprès d'étudiants pour lesquels l'intelligence artificielle devient un médecin ou un psy. À Belfort également, où l'idée d'une consigne pour les bouteilles plastiques fait débat, comme d'ailleurs dans de nombreuses collectivités. Et puis à 13h15, je reçois une consoeur passionnée de climat et d'environnement. Chloé Nabédian a présenté de longues années la météo et nous livrera son expertise sur la situation du moment avant de nous parler de sa nouvelle chaîne YouTube Amazing Chloé pour parler avec vous des mystères de la nature. La vague de chaleur se poursuit donc aujourd'hui au point de déclencher une vigilance jaune canicule dans 18 départements. Paris et sa petite couronne rejoignent une partie de l'ouest du pays écrasée par de fortes températures. Il fera entre 30 et 35 degrés cet après-midi et demain sur la moitié nord, de 32 à 36 degrés dans le sud-ouest, de 29 à 32 degrés, c'est relativement plus frais dans le sud-est. Malgré la chaleur, vous avez été nombreux à profiter des activités touristiques et sportives. Et oui, comme vous l'avez constaté à Chinon, Philippe Père, où le monde afflue depuis 3 jours.
10: C'est l'heure de descendre du vélo pour Cathy et Annie, deux amies qui nous viennent de région parisienne.
11: Eh bien, nous avons profité du beau temps pour faire la Loire à vélo.
12: On vous aurait pas trouvé ici le week-end dernier.
11: C'était prévu, mais on a décalé à cause de la météo, justement. Voilà. D'ailleurs, on a eu du mal à trouver une location de vélo.
13: On est débordé, on est complet de chez complet.
10: Stéphane gère la base de location de vélo et de canoë de Chinon.
13: Le 1er et le 8 mai, on a eu quelques annulations à cause du temps, mais dans l'ensemble, c'était pas si mal que ça. Mais alors, week-end de Pentecôte, il y a des gens justement qui téléphonent et on n'a plus de place.
10: C'est sur son propre vélo qu'il fallait compter ce week-end, ce qu'ont fait Pauline et Maxime qui pédalent depuis Lyon.
14: Quand on a vu que cette semaine il allait faire beau, on était tout contents.
15: Du vélo, de la visite un petit peu de château, profiter du beau temps sur le vélo et puis
14: On va déjeuner. Ouais. Ah, les guinguettes de bord de Loire, je crois qu'on en a fait une par jour, on adore.
10: Passe à celle de Chinon maintenant où Valérie et Stéphane sont copieusement attablés.
16: Je profite de cet endroit magnifique, le beau temps.
17: Clairement, il n'y a pas photo, c'est même radical par rapport à la semaine précédente.
10: La bouche pleine, tout comme le tiroir caisse d'Henri, co-gérant de la guinguette.
17: Bonjour messieurs dames.
10: Qui applaudit le retour du soleil.
17: Alors, on a eu un mois de mai très pluvieux et oui là ça fait du bien de voir que du soleil.
10: Lors des autres week-ends prolongés, même s'il est resté ouvert, il a eu bien 20% de clients en moins par rapport à l'année dernière.
9: Merci Philippe. Alors on est heureux d'entendre ces touristes avec le sourire qui savourent la nature et le patrimoine local, mais attention, prudence, attention notamment aux activités sportives sous cette chaleur. Avec nous un représentant des pompiers de France, Patrick Chavada. Bonjour monsieur.
18: Bonjour.
9: Vous qui êtes membre de la commission secourisme et formation, on a besoin de vos éclairages et de vos bons soins. Est-ce que vous dites d'abord ne surestimons pas nos organismes en cette période ?
18: Tout à fait, il ne faut pas surestimer. On est passé de l'hiver sans trop de printemps à des grosses chaleurs. Et nos organismes ont du mal à cette adaptabilité. À part le printemps, ça vient doucement. Là, d'un coup, on passe du froid au chaud. Et donc, nos organismes sont mis à rude épreuve.
9: Oui, on peut être victime, parfois, hélas, mortellement, d'hyperthermie. Racontez-nous les symptômes qui peuvent nous faire réagir ou faire réagir notre entourage.
18: Alors, vous avez deux types d'hyperthermie. Vous avez l'hyperthermie classique qui attient surtout les jeunes enfants, les personnes âgées, les sujets fragiles qui s'hydratent pas beaucoup, qui boivent pas beaucoup d'eau, donc effectivement ont du mal à lutter contre la température. Et là, ce qu'on voit depuis quelques jours, ce sont les coups de chaleur d'exercice, c'est l'hyperthermie maligne sur des gens qui sont en bonne santé. Et j'ai tendance à dire, on est un petit peu comme une voiture. Quand le système de refroidissement ne fonctionne pas bien, automatiquement la température augmente. Et c'est ce qui se passe pour le corps humain, avec ces fortes chaleurs, si on ne s'hydrate pas beaucoup, et donc l'organisme va avoir du mal à lutter contre la chaleur, la température va s'emballer et on va avoir des atteintes graves de l'organisme avec des pertes de connaissance, des confusions, voire des arrêts cardiaques. C'est ce qui s'est produit, je crois que c'est sur Paris.
9: Oui, les signes avant-coureurs, est-ce qu'on peut les décrire pour nos auditeurs, Patrick Chavada ?
18: Oui, alors les signes avant-coureurs, bien évidemment, on a un état de confusion. Quand on parle à la personne, elle ne sait plus où aller. Confusion, des vertiges, des troubles visuels, ça peut aller jusqu'à la perte de connaissance. On a soit de la transpiration excessive, voire plus du tout de transpiration. On va avoir une peau qui va être rouge et qui va être chaude. Donc, ce sont les signes. Il faut vraiment s'hydrater, boire. Et si vraiment on est confronté à ces signes-là, ce qu'il faut absolument, c'est refroidir très rapidement la personne. Et maintenant, il est préconisé de faire très rapidement prendre un bain à la personne dans une bassine, dans une piscine. Maintenant, on le voit sur les certains postes de secours où les secours sont des bassines avec de l'eau. Et on immerge les gens à l'intérieur pour faire très rapidement descendre la température.
9: Merci de nous éclairer, Patrick Chavada, vous qui êtes membre de la commission de secourisme et formation pour la Fédération des sapeurs-pompiers de France. Vous restez avec nous, on va poursuivre notre tour de France. Nous étions en Touraine il y a quelques instants. Nous voici en Gironde, dans ma France, avec Jade Péchira. Bonjour Jade.
19: Bonjour.
9: Vous qui vivez depuis vendredi au cœur de cette chaleur écrasante.
19: Ouais, écrasante, c'est le mot. On attend là 36 degrés dans les rues de Bordeaux aujourd'hui, avec pas un souffle de vent et ce soleil qui brûle un peu la peau. 37 degrés à Lacanau, on est bien au-dessus des moyennes de saison. Hein. Alors en revanche, pour l'instant, les records de chaleur pour un mois de mai n'ont pas été battus. Ça pourrait arriver aujourd'hui. Le record, c'était 36,4 à Belin-Bélier dans le sud de Gironde et c'était l'an dernier, le 30 mai. Pour le moment, pas de vigilance météo particulière non plus. La Gironde est toujours en vert pour Météo France, donc pas de mesures particulières prises du côté des pouvoirs publics, même si nous, à la radio, évidemment, on appelle les gens à s'hydrater et à rester au frais pour ce premier gros coup de chaleur.
9: Oui, sauf qu'avec cette chaleur, Jade, justement, beaucoup de Girondins sont partis chercher le frais sur le littoral, mais cette chaleur se conjugue ces derniers jours à une alerte aux baïnes sur ce littoral. Deux baigneurs sont morts noyés hier, c'était sur les plages de Lèche-Cap-Ferré et à Lacanau. On rappelle, Jade, que ces courants peuvent vous entraîner au large et que c'est catastrophique.
19: Oui, alors ici en Gironde, on a plutôt l'habitude de repérer les baïnes. Ça fait comme un grand trou d'eau, une bassine qui donne, c'est vrai, envie de s'y tremper, sauf que c'est très dangereux et les touristes notamment peuvent se faire piéger. Et le week-end, vous le disiez, était particulièrement terrible pour les secours en Gironde. 31 interventions, ce cocktail beau temps, week-end de la Pentecôte, chaleur a été fatal avec ces deux personnes qui sont mortes hier sur les plages, une femme à Lèche-Cap-Ferré, un homme à Lacanau. Et ce qu'il faut noter, c'est que ces noyades ont eu lieu sur des plages non surveillées. Eh bien oui, on est seulement au mois de mai, donc il y a peu de postes de secours qui sont ouverts. Ça coûte très cher aux communes de faire surveiller les plages. Et le problème, c'est que puisque les postes ne sont pas ouverts, le drapeau rouge, vous savez, pour interdire la baignade, ne peut pas être hissé. Il faut du monde pour surveiller que l'interdiction est bien respectée. Pour la plupart des plages, cette surveillance, elle commence début juin, ce qui pose évidemment la question du réchauffement climatique. Encore faut-il que les nageurs aillent se baigner dans les zones surveillées, ce qui n'est pas non plus toujours le cas, on ne va pas se mentir.
9: Merci Jade Péchira pour Ici Gironde. Donc, vigilance absolue, vous êtes à l'écoute, hein, Patrick Chavada, pour les pompiers de France. Vigilance absolue, alors qu'on évoquait ces morts en Gironde. Un jeune de 17 ans qui est mort noyé samedi dans la Seine. Les morts par noyade ont augmenté encore l'an passé. Avec ces fortes chaleurs, on va chercher les baignades et on prend des risques parfois.
18: Oui, tout à fait. On a 16% d'augmentation du nombre de décès par rapport à 2025, ce qui est quand même important. Il faut savoir que finalement, les baignes est un phénomène qui est connu, mais si on prend sous le cadre avec 31 personnes emportées, 11 élites troyages et 2 personnes malheureusement qui sont décédées, il faut être très attentif à ces éléments-là. Concernant les hydrocutions, c'est ce qu'on voit aussi dans certaines régions de France, la température de l'eau n'a pas eu le temps de monter. Il fait des températures extrêmement chaudes. Et si vous êtes sur la plage ou au bord de la rivière en train de baigner au soleil et que vous vous jetez dans l'eau qui va être entre 15 et 20 degrés, on a ce qu'on appelle un choc thermique qui va se produire, qui, pour faire très schématiquement, le cœur va s'arrêter de fonctionner et la personne va couler. Donc, les principes de précaution, c'est vraiment de rentrer très progressivement dans l'eau, de se mouiller les jambes, de se mouiller les bras, de se mouiller la tête et de rentrer très progressivement dans l'eau pour éviter cette différence thermique entre le corps et les éléments extérieurs qui vont provoquer un arrêt cardiaque.
9: Et si on constate que l'eau est agitée, on privilégie, et Jade vous le disait, les plages sous surveillance. Merci beaucoup de vos bons conseils, Patrick Chavada, pour la Fédération des sapeurs-pompiers de France. On vous parle donc de ces fortes chaleurs parties pour durer jusqu'au week-end prochain, alors que la nuit a été par exemple exceptionnellement chaude à l'ouest. Nouveau record de température relevé à Lorient avec 20 degrés, 3 degrés au-dessus du précédent record de 1953. Ça va durer, je vous le disais, quasiment toute la semaine. Écoutez Sébastien Léas, prévisionniste à Météo France.
20: C'est pas vraiment un pic, c'est plutôt un plateau haut avec des températures maximales qui seront extrêmement élevées sur la plupart du pays et puis aussi des températures minimales qui resteront extrêmement douces la nuit, souvent voisines de 20 degrés mais parfois même encore au-dessus. Donc ce plateau va durer pour lundi, mardi, mercredi. On devrait voir des températures un petit peu plus raisonnables revenir un peu vers le nord de la Seine pour jeudi, mais on restera quand même encore extrêmement dans des températures extrêmement chaudes jusqu'à samedi inclus, avec potentiellement un changement de masse d'air sur le nord-ouest pour dimanche, mais ça reste encore à affiner.
9: Et je n'oublie pas vos conseils de prévention pour vos animaux. Un chien laissé quelques minutes dans une voiture, ce n'est pas pensable en ce moment. Et puis attention à la chaleur du bitume qui grimpe vite aussi à 50 degrés, qui brûle les coussinets de vos chiens en particulier. Vous retrouvez sur ici.fr nos infos en temps réel face à cette vague de chaleur, nos conseils santé pour vous tenir à l'abri. Et puis on va prolonger cet échange dans un instant avec la journaliste Chloé Namédian qui travaille aussi sur les mystères de la nature. Il est 13h10 et à Rennes maintenant, on revient sur cette découverte terrifiante hier après-midi. Un enfant de 12 ans retrouvé mort en bas de son immeuble avec une serviette de bain mouillée serrée autour du cou. L'enquête est confiée à la division de la criminalité organisée de Rennes. Thomas Pinorelli, vous êtes avec nous pour Ici Armorique pour ce drame qui pourrait être volontaire, alors qu'un adolescent de 16 ans a été interpellé ce matin, Thomas.
21: Oui, tout à fait, Wendy. Le procureur de Rennes a annoncé cette interpellation juste avant midi, alors que sur les lieux du drame, les investigations ont repris depuis 3 heures. Maintenant, la police est sur place avec des plongeurs, des pompiers. Ils explorent les fonds de la Vilaine, la rivière au bord de laquelle a eu lieu le drame, en élargissant le périmètre au fur et à mesure que le temps passe. Des recherches qui ne sont pas si simples, hein, puisque cette rivière fait 5 mètres de profondeur par endroit, avec beaucoup de végétation au fond. Le quartier, en tout cas, est à nouveau rythmé par les allées et vient des forces de l'ordre, comme hier soir quand le corps a été découvert. Ici, les habitants sont très touchés. On parle d'un enfant, m'a répété à plusieurs reprises Yves, qui est très ému et qui habite un appartement juste au-dessus des lieux du drame. Selon des sources proches de l'enquête, 3 jeunes, dont un qui correspond à la description de la victime, a demandé à un pêcheur des appâts hier après-midi, quelques minutes seulement avant sa mort. La mère du garçon de 12 ans est arrivée sur place un peu plus tard, juste après la police, car son fils ne répondait plus au au téléphone.
9: Antoine Pinaroli et toutes nos informations, notamment sur la page ici.fr d'ici Armorique. Les espoirs de réouverture du détroit d'Ormuz poussent le pétrole et les taux à la baisse. L'Iran mentionne en effet des progrès dans ses négociations avec les États-Unis pour mettre fin à la guerre, mais rejette toujours l'idée d'un accord imminent. En France, la disparition de la députée de Vendée, Béatrice Bellamy. Elle est morte d'un cancer hier à l'âge de 59 ans. Une mère de famille, femme politique engagée, bienveillante et courageuse, comme s'en souvient Édouard Philippe. Elle avait été conseillère municipale, notamment à La Roche-sur-Yon. Et puis en football, en cas de victoire du PSG en finale de Ligue des Champions samedi, le maire de Paris, Emmanuel Grégoire, indique sur Ici, Paris-Île-de-France, qu'il n'y aura pas de défilé des joueurs sur les Champs-Élysées, contrairement à l'an passé. En revanche, une parade sur le Champ de Mars est envisagée.
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9: Dans Ma France, au plus près de chez vous, on revient aussi sur un réflexe partagé par de plus en plus de jeunes en particulier. Recourir à l'intelligence artificielle comme on parle à un ami ou à un psy. En matière de santé, on l'utilise de plus en plus, conformément à une étude Doctolib qu'on vous a révélée il y a quelques jours. C'est la santé mentale qui fait d'ailleurs partie des sujets largement abordés, comme l'a constaté Clotilde Jupon devant ce lycée Saint-Cernin à Toulouse.
2: Dans le groupe, il y a Ambre, 19 ans, une étudiante en communication, totalement accro à ses conversations avec ChatGPT.
4: Ouais, je lui pose tout le temps des questions.
22: C'est devenu une sorte de réflexe, en fait.
2: Plusieurs demandes par jour depuis des mois.
22: Bah, par exemple, dans ma tête, je sens que moi, dans ma vie, ça va trop vite, j'en sais rien. Bah, je lui demande, est-ce que tu penses que c'est normal, ma façon de réagir?
2: Et là, une question lui vient. Alors, elle saisit son téléphone et ni une ni deux.
22: T'en penses quoi de ma situation amoureuse? C'est des petits problèmes comme ça, des petites questions que je me pose. Pas forcément aller voir un si elle l'IA, elle me va très bien.
2: À quelques mètres de là, Louise, en première générale, comprend.
23: Ça reflète vraiment la solitude et l'envie de parler à quelqu'un. Parce qu'il n'y aura pas de jugement, donc c'est peut-être le mieux à faire.
2: Pour sa camarade Kenza, l'IA peut être un refuge, un confident, et préfère rester derrière son écran.
23: Enfin, personne ne sait que tu vas mal, du coup. C'est peut-être plus rassurant.
2: Éric Solano, infirmier au centre de soins psychiatriques de l'hôpital Marchand pour les 16-25 ans, reconnaît qu'au-delà de ça, il y a un vrai manque de spécialistes à Toulouse.
24: À l'époque, on avait une astreinte qui permettait de répondre à des jeunes, puis ça a été arrêté. Et du coup, dans ce creux, les jeunes ils vont se retourner vers des moyens qui se trouvent sur les réseaux. Et l'IA fait partie de ces réseaux.
2: Mais l'infirmier veut croire que dans les cas les plus graves, les jeunes appelleront le 3114, le numéro de prévention du suicide.
9: Enfin, à Paris, une fois n'est pas coutume, à Roland-Garros, 9 Français vont tenter aujourd'hui de se qualifier pour le deuxième tour, notamment Gaël Monfils, presque 40 ans, qui participe à son 19e et dernier tournoi sur terre battue. Il a annoncé prendre sa retraite. Il y aura donc ce soir, quand il entrera sur le terrain, une émotion particulière. C'est un joueur coqueluche des spectateurs, mais aussi de ses collègues qui lui rendent hommage, Fabrice Abgral.
25: Et quand on demande à Hugo Humbert s'il a déjà entendu quelqu'un dire du mal de Gaël Monfils, sa réponse est claire.
26: Non, franchement, jamais. Je crois que c'est jamais arrivé.
25: Et Novak Djokovic lui-même confirme.
27: He's such a nice guy.
28: C'est un gars tellement gentil.
27: Like literally no one that I know.
28: Personne, durant ces 20 dernières années, n'a dit quelque chose de négatif ou n'est entré en conflit avec lui.
27: In some kind of conflict with him.
28: Tout le monde l'aime.
25: De l'amour, beaucoup d'amour et du respect de la part des joueurs, mais aussi du public. Le Canadien Félix Auger-Aliassime a pu le constater.
29: Je l'ai joué cette année à Indian Wells. Il y avait une ambiance incroyable. Les gens étaient tellement contents de le voir une dernière fois là-bas.
25: Et à la question, qu'est-ce que vous prendriez dans le tennis de Gaël Monfils ? Hugo Humbert répond.
30: Son côté showman est quand même assez sympa, c'est pour ça qu'on aime le regarder.
25: Mais pour mesurer ce que représente vraiment Gaël Monfils, il suffit d'écouter Corentin Moutet.
30: C'est une icône du tennis, quelqu'un de hyper humble en plus, quelqu'un de super simple, dans le partage avec tout le monde. Puis voilà, je pense qu'il a ramené au tennis quelque chose de nécessaire, il a cassé un peu les codes dans un sport qui est un peu aseptisé, donc il a inspiré plein de jeunes et il continuera à en inspirer même après sa carrière.
25: 19e et dernier Roland-Garros pour Gaël Monfils, mais pas dernier tournoi. Il mettra un terme à sa carrière en octobre prochain au Masters 1000 de Paris La Défense.
9: Fabrice Abgral pour Ma France, il est 13h16.
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9: Et dans Ma France, on aime profiter de ces week-ends prolongés pour observer, vous le savez, la nature avec vous. Réenchanter notre quotidien, du côté d'actualités parfois bien sombres, en s'émerveillant de ce qu'il y a sur Terre. Regarder le beau, s'interroger sur la nature, ses mystères, son génie. C'est inspirant et c'est apaisant. Et on vous doit ce moment de pause. Bonjour Chloé Nabédian.
31: Bonjour Wendy.
9: Bonjour chère consoeur. Vous qui avez été présentatrice de la météo pendant une dizaine d'années, c'est le ciel d'abord qui vous a démontré ce dont il était capable. On en parlait très largement dans ce journal avec la multiplication d'événements intenses. Ça, on en constate de plus en plus.
19: Oui, malheureusement, on est conforme aux prévisions des scientifiques. Il y a déjà 30-50 ans où ils annonçaient ces températures qui allaient devenir caniculaires à des périodes inédites. Oui. Là, c'est au mois de mai. Avant, c'était même au mois de septembre, on a eu des canicules. La canicule la plus précoce a eu lieu en juin 2022. Et là, on est vraiment, on passe peut-être de basculer en orange. Les services de Météo France se posent la question de basculer quelques départements en orange, tellement que cette situation est inédite aujourd'hui.
9: Qu'est-ce que ça vous inspire quand vous regardez ce ciel, quand vous avez suivi pendant de longues années ces bulletins météo avec cette intensité qui nous accable parfois, qui fait démoraliser quelques-uns?
19: Oui, ce qui est démoralisant, c'est qu'en fait, on a tous conscience de ce qui est en train de se passer. Les scientifiques sont tous d'accord pour dire qu'on est dans cette situation. Il y a un vrai consensus. Malgré tout, il y a encore beaucoup de climato-sceptiques. Alors, on entend toujours la même ritournelle. Il a déjà fait chaud en 1982, en 1976. J'ai déjà connu ça plus jeune. Mais avant, en fait, on avait des pics de chaleur à 30 degrés. Après, ça passait à 50, à 35 degrés. Maintenant, on a des pics à 40, 45 degrés. Absolument. Je vous rappelle, il y a encore quelques années. Et maintenant, ça n'arrive plus simplement juillet-août. Ça arrive au mois de mai. Et donc, c'est là où la situation commence à s'aggraver durablement et le corps n'est pas du tout préparé en plus pour subir un tel choc thermique. Mm-hmm. La semaine dernière, on était encore de nouveau avec les grosses doudounes tellement qu'il faisait froid.
9: Autour des fameuses seins de glace qui, eux, continuent à bien porter leur nom, il y a aussi cet amalgame mais que vous avez dû certainement souvent affronter entre météo et climat. Combien de Français avez-vous dû rencontrer qui vous disent bah, écoutez, voilà, au mois de mai, il pleut et on nous parle de réchauffement climatique?
19: Il y en a beaucoup, beaucoup trop encore. Et je pensais que pourtant c'était une notion qui avait été intégrée parce qu'on en parle énormément depuis quelques années de cette différence entre météo et climat. Mais il faut toujours faire preuve de pédagogie et inlassablement répéter la même chose. La météo, c'est un événement vraiment ponctuel. Le climat, c'est l'étude de cette météo sur au moins une trentaine d'années. Mm-hmm. Donc si jamais il y a un coup de froid, si jamais il y a beaucoup de pluie, ça ne veut pas dire qu'il n'y a plus de réchauffement climatique et donc plus de températures qui vont pouvoir être très élevées en été. Bien au contraire, parfois c'est une météo totalement qui se dérègle dans l'extrême.
9: La science climatique, elle est assez jeune, ça il faut le rappeler aussi, 1850, début des vrais relevés météo, oui, donc c'est notre indice un petit peu de confiance, si
19: notre
9: je veux dire,
19: boussole, hein.
9: De boussole, voilà. C'est ça qu'il ne faut pas perdre de vue non plus.
19: Non, il ne faut pas le perdre de vue. En revanche, il y a quand même toute l'étude des calottes glaciaires qui a montré l'évolution du climat au cours des derniers millénaires, et ce que l'on constate très clairement, c'est que même dans des phases de réchauffement qui ont existé avant, mm-hmm. là on va 1000 fois plus vite que les cycles naturels, et donc ça c'est lié à l'impact de l'homme.
9: Derrière cela, derrière ces événements météo, Chloé Nabédian qui occupe les prévisions mais aussi les collectivités locales. On est la radio de la proximité, on le voit bien, comment on anticipe, comment on essaie de rafraîchir les villes. Il y a cette nature que vous observez, nature qui vous a vu grandir, vous qui êtes originaire de Castres, c'est la nature du oui. Tarn, vous qui vous apportez au départ.
19: Oui, et là, la chaleur est absolument incroyable. Ils ont eu même des très, très gros orages. On est vraiment dans la météo extrême, hein. C'est ça, le réchauffement climatique. C'est pour ça qu'on parle même plus de dérèglement climatique, mm-hmm. parce que c'est la température mondiale qui se réchauffe, mais localement, en fait, c'est une météo qui devient extrême, que ce soit pour les orages, la pluie ou la sécheresse et la chaleur, oui. avec ces situations de blocage qui sont maintenant de plus en plus importantes.
9: La météo, mais aussi la nature et l'environnement vous fascinent. Est-ce que c'est lié justement à cet environnement local, de proximité d'enfance que vous avez cultivé, Chloé Nabédian?
19: Oui, depuis toute petite, j'ai eu la chance d'être entourée de personnes qui étaient plongées dans la nature, qui m'ont transmis cette passion pour la nature, la découverte des arbres, de ce qu'il y avait dans la forêt, la fameuse cueillette des champignons que je faisais oui. avec mes grands-parents, donc oui, bien sûr.
9: Le rythme
19: sûr,
9: des saisons, ça vous l'avez éprouvé.
19: Le rythme
9: éprouvé.
19: Des saisons, je l'ai bien connu. Après, moi, ma passion vient aussi des phénomènes exceptionnels de la nature depuis toute petite. Donc, j'étais toujours fascinée par ça et j'ai cultivé ça finalement en grandissant.
9: Qu'est-ce qui vous fascinait enfant, justement? Mais on va développer ce que vous avez offert à vos lecteurs dans vos différents ouvrages.
19: C'est ce côté un peu de science-fiction ou d'irréel. Enfin, les aurores boréales, lorsqu'elles arrivent dans le ciel, la première fois que je les ai vues, elles m'ont provoqué une émotion immense parce que je ne m'attendais pas à voir ce spectacle de la nature. On a l'impression qu'il y a quelque chose de limite mystique là-dedans. Lorsque vous voyez ces orages et la foudre qui éclate, qui est extrêmement puissante, vous vous sentez vraiment tout petit face à la nature. Ça vous a permis de comprendre pourquoi et comment ça marche. Cette curiosité est arrivée comme ça.
9: Vous qui avez publié récemment La Nature, justement, entre science et mystère aux éditions du Rocher, vous décrivez ce livre comme une invitation au voyage et à l'aventure en regardant ces phénomènes naturels, en nous engageant à écouter ce que la nature aussi a à nous dire, comme s'il y avait une mémoire finalement dans cette roche, dans cette géologie, une mémoire du temps et des choses d'avant. Voilà.
0: Oui, c'est vrai que ces mystères de la nature, c'était avant tout cette part d'émerveillement, donc de voir des choses extraordinaires qui sont en train de se passer, d'essayer de comprendre pourquoi est-ce qu'elles arrivent. Et lorsqu'on commence à creuser dessus, on se rend compte que c'est une terre en fait qui est en train de se transformer, d'être résiliente, de s'adapter aussi au changement climatique ou à la pollution de l'homme. Et alors, ce qui m'a le plus plu, c'est qu'il y a même des formes de vie inattendues qui sont en train d'apparaître et qui pourraient donc dépasser l'espèce humaine dans un monde où nous, on ne pourrait plus vivre.
9: Par exemple,
0: à Dalol, en Éthiopie, on pensait que c'était des grandes vasques fluo, c'est même la couverture du livre. C'est extrêmement acide, très salé, une chaleur absolument hallucinante aux alentours de 50 degrés. Donc, on pensait que la vie là-bas n'était pas possible et on a découvert des archées. Donc, c'est une espèce, c'est un micro-organisme qui est aussi récent que l'espèce humaine. En revanche, eux, ils s'adaptent totalement aux conditions extrêmes, là où l'être humain ne pourrait pas le faire.
9: Micro-organisme, il en est question dans votre ouvrage, de la Namibie au cœur du désert du Namib, au cœur gelé de la Sibérie. La nature et l'environnement qui sont des moteurs aujourd'hui et qui vous poussent à les explorer sur différents médias, notamment sur les réseaux sociaux. Et vous avez développé, justement, vous êtes en train de le faire sur YouTube, sur Instagram, sur TikTok, votre format Amazing Chloé. Alors, dites-nous d'abord cette interjection, d'où elle vient, parce que c'est intéressant.
0: Amazing Chloé, ça vient de ma rencontre avec les chercheurs sur le terrain lorsque je partais en documentaire. Et un chercheur, sur un sujet précis, peut consacrer toute sa vie à comprendre ce qui est en train de se passer. Et lorsqu'on découvre ce phénomène ensemble et qu'il m'en parle, il me disait regarde Chloé, c'est incroyable. Donc eux, ils parlent en anglais, donc c'était Amazing Chloé, look. Et donc on était vraiment dans cet état d'esprit où ils me regardaient avec leurs yeux d'enfant pour m'exprimer un phénomène auquel ils consacraient vraiment toute leur vie.
9: Oui.
0: Et j'ai voulu revenir sur ça, sur ce format. C'est pour ça qu'il s'appelle Amazing Chloé. C'est parce qu'à la fin de chaque vidéo, la promesse que vous allez dire, c'est Amazing Chloé en fait, de ce que vous allez voir. Et l'idée, c'est d'aller découvrir toutes les facettes cachées de la nature et d'essayer de comprendre la science qui se cache derrière. Et à chaque fois, j'essaie de faire le lien par rapport à nous. Qu'est-ce que ça nous apporte de savoir tout ça? Qu'est-ce qu'on pourrait en apprendre finalement de cette nature?
9: Oui.
0: Et comment l'être humain est en train de l'utiliser aussi pour s'adapter?
9: C'est un monde que vous voulez explorer, le monde de Chloé, au fond, qui nous émerveillerait. Et puis alors, je vous ai entendu parler aussi du fait que quand on parle nature et climat, en général, on en parle justement de manière un peu fataliste, très angoissante à tout le moins. Vous avez envie justement de redonner du beau, de l'émerveillement et d'y croire.
0: Et d'y croire, c'est vrai que là, on parle énormément justement de la météo et du climat, parce qu'il y a une catastrophe qui est en cours actuellement avec cette canicule qui est en train d'arriver, qui est totalement inattendue pour la saison, mais on prend pas forcément le temps d'en parler justement dans ce cas-là de plus extraordinaire et de beau. Et c'était vraiment quelque chose qui me tenait à cœur, parce que je pars du principe qu'on ne peut pas continuer à vouloir protéger quelque chose qu'on connaît mal, qui ne nous touche pas, qui ne nous procure pas des émotions. On a toujours l'impression qu'on est à côté de la nature. L'être humain a toujours séparé les deux, alors qu'en fait, on fait partie de cette nature et nous, on ne peut pas vivre sans elle. Elle peut parfaitement vivre sans nous, mais l'inverse, en revanche, n'est pas du tout possible. Et donc, l'idée, c'était de se reconnecter à elle, de remontrer qu'elle est extraordinaire et d'avoir envie de nouveau d'agir.
9: Est-ce que vous serez en France ou beaucoup à l'étranger pour ce format?
0: Ah là, ce format, pour le moment, je suis en France, à Paris, avec des vidéos qui ont déjà été tournées. Donc, on est vraiment dans la vulgarisation scientifique. Et même les premiers formats longs sur YouTube qui vont basculer là à la rentrée, pour le moment, ça reste de la vulgarisation.
9: Avec beaucoup d'images, évidemment.

0: je vais vraiment pouvoir m'intéresser à eux particulièrement ces prochaines semaines.
1: Ça commence quand, première vidéo, vous la publiez quand?
0: Alors ça a déjà été publié, c'est déjà la quatrième qui est sortie.
1: D'accord.
0: Et demain il y aura la toute nouvelle sur la foudre volcanique, parce que ça pourrait même être à l'origine de la vie sur Terre, ces volcans qui créent leurs propres éclairs, et donc j'en parle demain.
1: Chloé Tabédian est avec nous. Amazing Chloé, cette nouvelle chaîne YouTube pour apprendre la science et ce qui se cache derrière d'incroyables phénomènes. Pour changer de support, vous devenez youtubeuse, vous touchez aussi, vous lisez un public à partir de 13 ans. Et puis, je n'oublie pas que dans vos différents métiers et fonctions, vous êtes aussi à la Fondation pour la Nature et l'Homme, dont vous êtes vice-présidente. On a eu le plaisir d'ailleurs de se rencontrer.
0: Oui.
1: On en parlera bientôt sur cette antenne pour dans le jury J'agis, je plante. Voilà, est-ce que vous pouvez nous en dire un petit mot, Chloé, parce que c'était un beau moment.
0: Oui, c'était un très beau moment. C'est des écoles, des enfants de la France entière qui ont participé à ce concours J'agis, je plante, avec des professeurs ultra impliqués qui ont vraiment créé un projet pédagogique qui a duré toute une année pour apprendre, remettre la main dans la terre, comprendre justement l'intérêt de cette biodiversité. Il y en a plein qui faisaient même des petits abris pour les animaux, d'autres qui étaient beaucoup plus centrés sur l'intérêt de la haie, des arbres qui pouvaient les nourrir. Et donc, il y avait toute une connaissance qui était partagée à travers cette action très précise, et on voyait justement concrètement que ça changeait les enfants. Il y en a même qui parlaient d'un bien-être retrouvé pour certains d'eux.
1: Oh, et dans la France entière.
0: Et dans la France
1: entière.
0: Des
1: candidatures très, très inspirantes. Chère Chloé, pour terminer, vous vous définissez comment, vous, aujourd'hui?
0: Je pense que je reste toujours journaliste. Ça, c'est vraiment mon cœur de sujet et de la vulgarisation scientifique. Ce que j'aime avant tout, c'est pouvoir transmettre la connaissance de ces chercheurs qui n'ont pas forcément une fenêtre ouverte sur les médias. Et l'idée, moi, c'est de transmettre justement tout ce qu'ils sont en train d'accomplir aujourd'hui. Et il faut continuer à croire en la science et croire en ces chercheurs.
1: Merci, chère Chloé Nabédian. Amazing Chloé, votre nouveau format. Et puis, vos ouvrages aux éditions du Rocher, pour la plupart, le dernier en date, La nature entre science et mystère.
0: Merci beaucoup. Wendy.
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1: Et on se quitte avec votre rendez-vous anti-arnaque. Aude Razo, c'est vous qui nous guidez si vous prenez la route en ce lundi de Pentecôte. Les escrocs, Aude, sont aux aguets dans les stations-service. Écoutez bien.
3: Effectivement, et là, je vous remercie, vous, encore une fois, les auditeurs. Vous êtes toujours plus nombreux à m'écrire sur mon adresse ici.arnaque@radiofrance.com, à me raconter ce qui vous est arrivé. Grâce à vous, on alerte tout le monde. Denis m'a donc écrit l'autre jour. Des petits malins, me dit-il, ont trouvé une astuce à la pompe. Ils glissent une petite vis à l'endroit où on raccroche le pistolet, justement pour empêcher le pistolet de se raccrocher correctement. Résultat, vous faites le plein, vous reprenez le volant l'esprit tranquille, mais l'escroc arrive derrière, il reprend le même pistolet, il fait le plein lui aussi, mais c'est vous qui payez, puisque la pompe à essence n'a pas détecté que vous aviez fini. Le pistolet, pour elle, n'a pas été raccroché. Alors parfois c'est une petite vis, comme pour Denis, parfois c'est une boulette en papier ou une boulette en alu.
1: Conseil numéro 1 pour éviter ça, Aude, il faut toujours demander le ticket de caisse.
3: Voilà, tout simplement, c'est d'ailleurs ce que conseille Denis, notre auditeur, et il a raison. Le ticket de caisse, c'est la garantie que c'est bon pour la machine, la transaction est bien terminée. Il y a aussi ceux qui attendent patiemment que l'écran leur dise « merci de votre visite et à bientôt ». Bonne méthode aussi. Une variante de cette arnaque, c'est quand le voleur vient vous voir directement. Il est souriant, il est sympathique, il a, dit-il, oublié sa carte bleue. Il vous propose un petit billet en échange de quelques euros dans son réservoir. Vous croyez qu'il a fini, il fait semblant de raccrocher le pistolet, mais une fois que vous êtes parti, le voilà qui continue de se servir allègrement jusqu'au plafond autorisé. Rendre service à la station-service, ce n'est malheureusement pas très conseillé.
1: Aude Razo, vos bons conseils, c'est pas vrai, à retrouver également sur ici.fr. Bel après-midi à l'écoute de votre radio, la proximité, l'info locale, la musique, la bonne humeur, c'est pour vous en ce lundi de Pentecôte, et je vous dis à demain, 13h.
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5: C'est l'heure de vos idées de sortie pour ce week-end. Samedi à Pollan, c'est vide-grenier. Vous savez, ce moment où on vide la moitié de sa maison, puis on va faire un tour sur les autres stands et finalement on re-remplit sa maison. Bah là, c'est dans le centre-ville de Pollan que ça se passe, de 18 à 22h ce samedi. Il y aura même un karaoké et le pic de la soirée, bah, c'est le défilé de l'animal totémique de Pollan, le bouc. Le samedi 30 mai à Pollan, ce n'est donc pas la cigale qui va chanter, mais bien le bouc. À Béziers, l'ambiance sera plus apaisée car ce dimanche, c'est soirée philo.

0: L'objectif de la soirée, apprendre à orthographier Nietzsche correctement. Non, évidemment, c'est plus intéressant que ça. Le vrai but de cet atelier est d'apprendre à se connaître soi-même et même d'aller plus loin que ça, c'est de se demander avec qui d'autre qu'avec soi on devrait être d'accord. Cette réflexion est organisée par la bibliothèque André Malraux, place du 14 juillet à Béziers, à partir de 16h30 ce dimanche. Au fait, Nietzsche, ça s'écrit Nietzsche.
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Madonna pour vous accompagner sur Ici Héros. Bonjour tout le monde. En ce lundi de Pentecôte, comment ça se passe pour vous? Repos, travail, vous êtes parti quelques jours en week-end peut-être? En tout cas, vous avez fait le bon choix en choisissant de passer votre après-midi avec Ici Héros. Un chouette programme vous attend. Moi, c'est Ambline Bremin. Je suis en pleine forme pour vous accompagner jusqu'à 17h. Il a sorti son nouvel album vendredi. Il est tout chaud. Il s'appelle Héritage. On y retrouve 13 duos, dont celui avec Francis Cabrel qu'on écoute tout de suite. Voici Pascal Obispo sur votre radio locale. Ici Héros, très belle journée.

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0: 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Aujourd'hui, on chausse nos rollers. On tape dans le palais parce qu'il n'y a pas que le hockey sur glace à Montpellier. On retrouve tout de suite Mathilde Julien.
1: Ici, ça marche, l'équipe féminine du Roller Hockey Club de Montpellier. Vous connaissez les Vipers, l'équipe de hockey sur glace de Montpellier. Mais est-ce que vous saviez qu'on pratique aussi le hockey sur des rollers? Eh bien, c'est la passion de Colline Martinez. Elle est défenseuse arrière du Mantas, club montpelliérain. Elle fait aussi partie de l'équipe de France.
2: Je suis joueuse de roller hockey depuis 2009. Je joue avec l'équipe nationale deux garçons et avec l'équipe nationale une fille. J'aimais bien faire du roller avec mon père quand j'étais petite et je me suis mise dans un club de roller qui a malheureusement fermé et le seul club de roller qui était ouvert c'était du roller hockey.
1: Alors le hockey sur roller, est-ce que c'est si différent du hockey sur glace et ça se joue comment exactement?
2: C'est similaire au hockey sur glace, donc le but c'est de mettre le palet dans la cage adverse. Un match de hockey ça se joue en 2 fois 25 minutes avec une mi-temps de 10 minutes au milieu. Avant du coup on a 15-20 minutes d'échauffement. La différence, elle va être déjà sur la taille du terrain. On joue dans un gymnase sur un plastique qui s'appelle le steel mat. On joue à 4 joueurs et un gardien. À la glace, ils jouent à 5 et un gardien.
1: Les 30 et 31 mai, le club des Mantas accueille la finale du championnat féminin de France. Et l'équipe Montpellier-Rennes est en lice. C'est clairement une fierté pour Colline Martinez et ses coéquipières.
2: On a la chance de les accueillir, donc on aura les 4 meilleures équipes féminines de France qui seront chez nous. Grenoble, Ris-Orangis et Boutigny. Déjà pour les licenciés et pour nos jeunes, ça va leur montrer un spectacle qu'ils ne voient pas forcément. Et puis ça permet de réunir tout le club dans un endroit avec tous les bénévoles qu'on aura et tout ça, et de faire un petit peu une fête du club.
1: Évidemment, vous êtes tous les bienvenus, les 30 et 31, pour encourager les joueuses à grand renfort de voix au stade gymnase Albert Batteux.
2: Ah bah c'est sûr qu'on aura besoin de plein de supporters pour nous, parce que nous on a envie d'être championne de France. Donc vraiment va falloir qu'on ait des personnes derrière nous. Aujourd'hui on est 4e du classement. Avec cette énergie là on pourrait faire n'importe quoi. Ça pourrait nous emmener au plus haut possible. Vous venez, c'est gratuit, il y a de la place pour tout le monde, il y a la buvette sur place et il y a vraiment une bonne ambiance. À chaque fois, j'ai quelqu'un qui vient me voir jouer ou qui vient voir mes copains jouer. Ils sortent avec une bonne ambiance et l'envie de revenir.
1: Allez, à vos agendas pour aller donner de la voix à cette équipe en orange et bleu, l'équipe féminine de hockey sur roller, les Mantas. Et sachez que si vous voulez tenter cette discipline, pour vous ou pour vos enfants, il y a des essais gratuits les mercredis et samedis. Et ici,
0: ça marche.
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1: Bel après-midi, ici Hérault, il est 14h. L'info en France et dans le monde, c'est tout de suite.
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0: Un ado de 16 ans interpellé à Rennes au lendemain de la découverte du corps d'un garçon de 12 ans au pied d'un immeuble à 10 minutes à peine du centre-ville sur les bords de la Vilaine. Il avait une serviette de bain mouillée nouée très serrée autour du cou. Une enquête pour meurtre est ouverte. L'été, en mai, il fait quasiment 30 degrés ou plus partout en France. Ça va durer jusqu'à samedi. 18 départements sont en vigilance jaune à la canicule aujourd'hui dans le sud-ouest. Le mercure atteint 32 à 36 degrés. Un dôme de chaleur qui a fait une victime, un homme mort pendant une course à pied dimanche à Paris. Si vous êtes un peu au ralenti aujourd'hui, c'est la faute à une nuit très très chaude. On a battu des records à Lorient, dans le Morbihan. Le thermomètre n'est pas descendu en dessous de 20 degrés, à l'opposé à l'est des records battus à Mulhouse avec plus de 18 degrés et demi cette nuit. Pour la deuxième fois en 6 mois, la patronne de la CGT dans le collimateur de la justice, Sophie Binet, est mise en examen pour diffamation après des propos tenus contre Tefal, le groupe qu'elle accusait de mener une répression patronale violente. Sur les cours de Roland-Garros, 9 Français engagés sous la chaleur parisienne aujourd'hui. Arthur Rinderknecht vient de se qualifier pour le deuxième tour face à l'Autrichien Rodionov. On attend 2 duels franco-français. Gaël Monfils dispute ce soir son dernier tournoi de Roland-Garros face à Hugo Gaston. Avant cela, place à la rencontre entre Hugo Humbert et Adrien Manarino. Résultats et programmes à retrouver sur ici.fr.
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2: Ce lundi après-midi sur l'Hérault, on reste dans une ambiance typique de fin mai, douce, lumineuse, globalement sèche. Sur le littoral à Montpellier 7, on attend autour de 22 à 25 degrés avec un petit vent marin, parfois rafraîchissant, ça fait du bien. Dans les terres, vers Béziers et l'Odève, les valeurs montent un peu plus facilement jusqu'à 24 voire 27 degrés avec un ressenti plus chaud en plein après-midi. Pour votre soirée, les températures redescendent doucement autour de 16 à 19 degrés avec une ambiance calme et agréable. Et pour demain matin, donc le 26 mai, on retrouve un réveil frais mais doux autour de 12-15 degrés selon les secteurs, notamment vers Lunel et le littoral.
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0: I'm not in love. Dans un instant, Marine, grande gagnante de la Starac 2025, elle nous propose son nouveau titre, Escroc. Avant ça, on retrouve Frédéric Le Tornier qui est pressé de nous parler d'un concert lors du Festival Lunel Ose. C'est à vous Frédéric, allez-y.
1: J'espère que vous êtes en forme car je vais vous parler d'un concert qui normalement va ravir vraiment toute la famille et qui se déroule aux arènes de Lunel dans le cadre du festival Lunel Ose. Initialement prévu le 1er juillet, Soprano sera sur scène, notez-le bien, la veille finalement, le 30 juin. C'est reporté mais c'est

0: Le chanteur franco-comorien, on le connaît depuis longtemps. Il est né à Marseille en 1979. Il a débuté dans le rap en 95 avec son groupe Psychiatre de la Rime. En 2007, il se lance dans une carrière solo avec l'album notamment Puisqu'il faut vivre. En 2016 seulement, il fait un virage un peu plus pop-rap avec l'album Everest qui marche encore mieux que les précédents. S'ensuit en 2018 Phoenix, un disque plus introspectif dont le troisième extrait Fragile est un carton. La chanson traite du harcèlement scolaire. C'est vrai que c'est un album où il évoque aussi des thèmes plus durs qu'habituellement, comme la violence ou encore l'infidélité. Et c'est en novembre 2020 qu'il annonce la sortie de Chasseurs d'étoiles ainsi qu'une tournée des stades.
1: On ne se connaît pas, mais je voulais vous dire merci. Si vous saviez combien vous avez changé ma vie.
0: Personnage vraiment aimé des Français. Il a été parrain du Téléthon en 2021. Il a chanté à de nombreuses reprises pour Les Enfoirés. Soprano, il revient donc pour la tournée Freedom Tour, qui reprend le titre de son dernier projet, un album en trois parties. Il y a eu d'abord Freedom, puis Émancipation, puis Renaissance. C'est vrai que le chanteur est un showman qui est vraiment en grande proximité avec son public. Donc, vous allez vivre une soirée de partage et d'enthousiasme. Est-ce que vous serez au rendez-vous? N'oubliez pas, c'est le 30 juin dans le cadre du festival Lunel-Ose.
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1: Ici Héros vous donne des idées de sortie pour ce week-end. Ce samedi à Béziers, c'est pas tour aux piscines, c'est piscine à boules. Une étape de la Ligue M1 Sport Boules Lyonnaise s'invite chez les Biterrois avec une centaine de joueurs de haut niveau attendus. Attention, ne leur dites pas qu'ils font de la pétanque, pas du tout. La boule lyonnaise, c'est le sport boule et c'est différent. Par exemple, la boule lyonnaise est plus grosse et plus lourde que la boule de pétanque. Enfin voilà, le championnat de M1 Sport Boules Lyonnaise débarque à Béziers. Vous allez pouvoir y assister ce samedi en vrai, mais aussi à la télé, parce que c'est diffusé notamment sur la chaîne L'Équipe. Ce samedi, vous allez aussi pouvoir visiter l'un des bâtiments iconiques de Montpellier, sa faculté de médecine. Je vous donne l'adresse au cas où, 2 rue de l'école de médecine. Donc si vous oubliez, c'est que vraiment, vous n'avez pas envie d'y aller. Cette visite guidée

0: est réservé aux personnes en situation de handicap psychique ou de déficience intellectuelle. Le billet est à 12 euros et chacun a le droit à un accompagnant qui se joint à la visite gratuitement.
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0: Ravie de vous accompagner sur Ici Héro cet après-midi. En ce jour férié, tout va bien, je m'occupe de vous, je m'occupe de tout. Et je vous propose de retrouver Enrique Iglesias dans un instant avec son titre Bailamos, qu'il a fait connaître d'ailleurs à l'international. La nouveauté, Aurélia et les années 80, bien sûr. Étienne Dao, duel au soleil. Profitez bien justement de cette belle journée sous le soleil.
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1: Vous écoutez Ici Hérault, il est 15h, bienvenue tout le monde. L'info en France et dans le monde, c'est tout de suite.
2: Il fait très chaud aujourd'hui et ça va durer jusqu'à samedi. Selon Météo France, la vigilance jaune canicule est étendue à 18 départements, une bande allant du Finistère aux Hautes-Alpes. Paris et sa petite couronne sont également concernés. Carte à retrouver sur ici.fr. Prudence avec ces fortes chaleurs, avec les efforts physiques. Hier, un homme est mort lors d'une course à pied à Paris. On a battu plusieurs records cette nuit à 6h. Ce matin, par exemple, il faisait encore plus de 20 degrés à Lorient. Les investigations se poursuivent à Rennes, en bord de Vilaine, au pied d'un immeuble où a été retrouvé le corps d'un garçon de 12 ans avec une serviette de bain mouillée autour du cou. Un adolescent de 16 ans arrêté ce matin est en garde à vue. 15 personnes mises en examen après la rixe de jeudi soir à Paris, impliquant une centaine de supporters de l'OGC Nice. Ces violences avaient fait 16 blessés, dont un au pronostic vital engagé. Ce drame en Gironde, un homme de 53 ans s'est immolé ce matin sur son lieu de travail devant une entreprise agricole au nord de Bordeaux. Il est hospitalisé en urgence absolue, brûlé à 80% après s'être aspergé d'essence. D'après les premiers éléments, il souffrait de dépression. Deux duels franco-français à suivre cet après-midi à Roland-Garros. C'est du tennis, bien sûr. D'abord Hugo Humbert face à Manarino, puis à 20h15, Gaël Monfils affrontera Hugo Gaston. La Monf joue son dernier Roland, ce qui promet une belle ambiance sur le Philippe Chatrier. Toujours côté français, Arthur Hinderknecht s'est qualifié tout à l'heure pour le deuxième tour. Programme et résultats sur ici.fr.
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1: Ce lundi après-midi sur l'Hérault, on reste dans une ambiance typique de fin mai, douce, lumineuse, globalement sèche. Sur le littoral à Montpellier 7, on attend autour de 22 à 25 degrés avec un petit vent marin, parfois rafraîchissant, ça fait du bien. Dans les terres, vers Béziers et l'Odève, les valeurs montent un peu plus facilement jusqu'à 24 voire 27 degrés avec un ressenti plus chaud en plein après-midi. Pour votre soirée, les températures redescendent doucement autour de 16 à 19 degrés avec une ambiance calme et agréable. Et pour demain matin, donc le 26 mai, on retrouve un réveil frais mais doux autour de 12-15 degrés selon les secteurs, notamment vers Lunel et le littoral.
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0: ce tube planétaire, Bonnie Tyler sur Ici Hero. Vous voulez une bonne nouvelle? Ok, la voici. 3 titres français à la suite. Je veux vous voir chanter absolument. 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Daniel Balavoine, Amel Bent, Les Innocents vous gâtent. Bel après-midi avec Ici Hero.
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0: l'infotrafic en temps réel. On vient de nous signaler sur l'A75 une voiture en feu. C'est au niveau du tunnel de Vierge, donc dans le sens Montpellier vers Millau. Il y a un bouchon de 3 km. Si vous êtes dans le secteur, soyez prudent et surtout soyez patient. Bonne route.
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2: On vous donne des idées de sortie pour votre week-end dans l'Hérault. Jaune, vert, rose, c'est pas le drapeau du paradis, c'est toutes les couleurs que vous allez voir à Castelnau-le-Lez, juste à côté de Montpellier, ce samedi. À partir de 16h30, ce sera tout simplement la fête des couleurs dans le parc Montplaisir à Castelnau. Défis sportifs, ateliers créatifs, jeux en famille, voilà le programme. Et à 20h, un DJ arrive et le moment tant attendu aussi, le célèbre jet de poudre colorée. Puis vous aurez un petit chrome, mais pas de problème, des food trucks seront sur place, prêts à vous sauver. La fête des couleurs, c'est à Castelnau-le-Lez ce samedi. Vous allez bien vous amuser, c'est sûr. Surtout avec les lessives ensuite. Hein. Le 31 mai ensuite, c'est la reine des courses, la course Montpellier-Rennes. Dimanche matin, c'est la 17e édition de la course solidaire et ludique, la Montpellier-Rennes contre le cancer du sein. Le départ du parcours de 4,8 km est prévu à 11h. Voilà, vous avez l'embarras du choix pour ce week-end dans l'Hérault.
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0: Ici l'infotrafic en temps réel. On vient de nous signaler sur l'A75 une voiture en feu. C'est au niveau du tunnel de Vierge, donc dans le sens Montpellier vers Millau. Il y a un bouchon de 3 km. Si vous êtes dans le secteur, soyez prudents et surtout soyez patients. Bonne route.
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0: Tears for Fears sur ICI Héros, votre radio locale, en voiture, à la maison, au travail, en ce jour férié. Bon courage. Oui, certains bossent, hein. On est de tout cœur avec vous, on vous accompagne, on ne vous lâchera pas, ça c'est sûr. La suite, c'est en musique avec un ancien prof de guitare repéré par Renaud. Je parle bien sûr de Gauvin Serres. Juste avant, voici Alain Souchon sur ICI Héros.
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1: Très belle journée avec nous ici, Hérault. Il est 16h. L'info en France et dans le monde, c'est tout de suite.
2: L'enquête avance à Rennes. On apprend cet après-midi qu'une mineure de 15 ans est placée en garde à vue. Ce matin, c'est un ado de 16 ans qui a été interpellé au lendemain donc de la découverte du corps d'un garçon de 12 ans au pied d'un immeuble, à 10 minutes à pied du centre-ville sur les bords de la Vilaine. Il avait une serviette de bain mouillée nouée très serrée autour du cou. Une enquête pour meurtre est ouverte. Un déchaînement de violence au bord d'un terrain de foot amateur. Ça s'est passé à Sifour dans le Var. Un éducateur de 48 ans a été violemment agressé hier par le père d'un joueur de l'équipe adverse, frappé au visage. Notamment, il souffre d'un hématome cérébral. Il est hospitalisé en soins intensifs à l'hôpital de la Seyne-sur-Mer. L'été, en mai, il fait quasiment 30 degrés ou plus partout en France. Ça va durer jusqu'à samedi. 18 départements sont désormais placés en vigilance jaune à la canicule. Dans le sud-ouest, le mercure atteint 32 à 36 degrés, un dôme de chaleur qui a fait une victime, un homme mort pendant une course à pied dimanche à Paris. Pour la deuxième fois en 6 mois, la patronne de la CGT dans le collimateur de la justice, Sophie Binet, est mise en examen pour diffamation après des propos tenus contre Tefal, groupe qu'elle accuse de mener, je cite, une répression patronale violente. Sur les cours de Roland-Garros, 9 Français engagés sous la chaleur parisienne aujourd'hui. C'est bon pour Arthur Rinderknecht, qualifié pour le deuxième tour. 2 duels franco-français au programme, avec notamment ce soir Gaël Monfils qui dispute son dernier tournoi de Roland-Garros face à Hugo Gaston à 20h15. Résultat à retrouver sur ici.fr.
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1: Ce lundi après-midi sur l'Hérault, on reste dans une ambiance typique de fin mai, douce, lumineuse, globalement sèche. Sur le littoral à Montpellier 7, on attend autour de 22 à 25 degrés avec un petit vent marin, parfois rafraîchissant, ça fait du bien. Dans les terres, vers Béziers et l'Odève, les valeurs montent un peu plus facilement jusqu'à 24 voire 27 degrés avec un ressenti plus chaud en plein après-midi. Pour votre soirée, les températures redescendent doucement autour de 16 à 19 degrés avec une ambiance calme et agréable. Et pour demain matin, donc le 26 mai, on retrouve un réveil frais mais doux autour de 12-15 degrés selon les secteurs, notamment vers Lunel et le littoral. Ici l'infotrafic en temps réel. On vient de nous signaler sur l'A75 une voiture en feu. C'est au niveau du tunnel de Vierge, donc dans le sens Montpellier vers Millau. Il y a un bouchon de 3 km. Si vous êtes dans le secteur, soyez prudent et surtout soyez patient. Bonne route.
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0: On vient d'écouter Alex Warren sur Ici Hero. Ils n'ont pas d'adresse fixe, ils avancent à l'instinct avec leurs ordinateurs, leurs camions ou même leurs sacs à dos en guise de bureau. Nomade, c'est une série doc réalisée par le Montpelliérain Alexandre Pierrin qui part à la rencontre d'une génération en mouvement des jeunes qui refusent de choisir entre stabilité et liberté, entre travail et sens et même entre engagement et plaisir. On l'écoute, c'est avec Vivian Cuguillère.
1: Dans les écrans d'ici aujourd'hui, une immersion auprès de celles et ceux qui tracent leur propre chemin. Nomade, une série doc réalisée par un Montpelliérain qui est dispo sur France.tv/. Ça va vous donner envie de partir. Bonjour Alexandre Pierrin.
2: Bonjour.
3: Ok, ça tourne.
4: Action.
1: Nomade, c'est un documentaire sur celles et ceux qui ont choisi de vivre sans adresse fixe.
5: Moi, depuis que je suis toute petite, je ne tiens pas en place. Cette fille nomade, elle me convient en fait parce que j'ai ce pouvoir de bouger quand je veux.
1: Bon Alexandre, on pense évidemment aux vacanciers de passage avec un van dans notre département de l'Hérault, mais c'est pas que ça en fait.
2: En fait, depuis des années, il y a de plus en plus de personnes et des jeunes en particulier qui décident de ne pas prendre de logement pour vivre dans des véhicules qui se déplacent. Donc souvent, c'est des camions, des vannes, ça peut être certains des camping-cars. Par choix, mais aussi par contrainte budgétaire.
1: Et c'est vrai que pour beaucoup, le déclic, ça a été le Covid ?
2: Ah ouais, énormément. Ils parlent tous de ce moment-là comme vraiment un facteur qui a changé beaucoup de choses. Et la deuxième chose, c'est un rapport au travail. C'est que beaucoup ne trouvent pas de sens dans leur rapport au travail. Ils s'y sentent pas bien. Ils voient pas de perspective d'avenir. Ils ont l'impression que la manière dont leur emploi est géré ne leur correspond pas. Et donc, ils partent sur des statuts plus indépendants, plus freelance. Et à partir du moment où ils sont freelance, ils peuvent vivre où ils veulent, comme ils le veulent, et travailler quand ils veulent.
6: Moi, je me définis comme entrepreneur nomade, si tu veux. Parce que je gère une agence, et en même temps, je bouge. J'étais en Afrique du Sud, j'étais en Indonésie, là, je suis au Portugal.
1: Du coup, il travaille via Internet, j'imagine.
2: Exactement. Donc moi, j'ai suivi beaucoup de gens qui vivent dans des vans. Donc c'est un mouvement qui est né sur les réseaux sociaux qu'on appelle des vanlifers.
1: Oui.
2: Mais très souvent, les vanlifers sont aussi ce qu'on appelle des digital nomades, qui en fait travaillent uniquement avec leur PC. Et donc aujourd'hui, il y a énormément d'emplois qui se font uniquement avec l'ordinateur. Donc il y a des graphistes, du marketing digital, il y a des gens qui donnent des cours de yoga en ligne. Enfin, il y a vraiment tous les métiers possibles par ordinateur. Et donc c'est ça qui m'intéressait, c'est que c'est pas des gens qui vivent de manière marginale. Ils ont un travail, ils ont des clients. Il y en a même qui travaillent pour des grosses agences de com parisiennes, mais ils font ça tout en voyageant toute l'année, pendant des années et des années.
5: Ok les copains, aujourd'hui je vous montre le spot du jour au Portugal.
1: Nomade d'Alexandre Pierrin, c'est très intéressant et c'est dispo sur la plateforme France.tv/. C'est lui qui a réalisé aussi Curiosité Morbide, autre doc dans l'univers du crime cette fois-ci, également dispo sur la plateforme.
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0: Laila d'Eric Clapton, d'ailleurs qui est né d'un amour impossible pour la femme de George Harrison. Et alors, ironie quand même de l'histoire, une fois le titre devenu un classique, eh bien Clapton a fini par épouser celle qui n'aurait jamais dû aimer. Comme quoi, vraiment, faut toujours y croire, faut persévérer. Là, ça nous l'a montré. Hein. Trois titres à la suite. Alors, Patricia souhaite écouter Mylène Farmer, Elle arrive, Benabar et Michel Polnareff sur votre radio locale, ici Héros.
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0: Ici l'infotrafic en temps réel. On vient de nous signaler sur l'A75 une voiture en feu. C'est au niveau du tunnel de Vierge, donc dans le sens Montpellier vers Millau. Il y a un bouchon de 3 km. Si vous êtes dans le secteur, soyez prudent et surtout soyez patient. Bonne route.
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2: C'est maintenant les idées de sortie pour le week-end qui arrivent. Alors samedi, vous allez pouvoir créer un objet déco très mimi. C'est la médiathèque André Malraux de Béziers qui organise cet atelier à 10h30. Il faut juste avoir plus de 7 ans pour participer. Mais je ne vous ai pas encore dit de quoi il s'agissait exactement. Alors voilà, vous aurez de l'argile autodurcissante et vous pourrez créer vous-même un végétal en argile. L'atelier Empreinte Végétale, c'est à la médiathèque André Malraux de Béziers à 10h30 le 30 mai. Et le même jour, à Latte, à côté de Montpellier, c'est un avant-goût du Tour de France qui vous est proposé. En fait, c'est juste vous qui pouvez prendre votre vélo et participer à une sortie qui est quand même très sympa. Et en plus, vous avez un village d'animation à Latte avec plein de petites activités. Par exemple, vous avez le vélo smoothie où vous préparez vous-même votre smoothie avec des fruits frais grâce à l'énergie de vos jambes. Et donc ça, c'est à Latte. Vous vous baladez en vélo et vous avez les animations sur le parvis de l'espace Latara.
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1: Patrick Fiori sur Ici Héro. Vous êtes plutôt fête foraine ou parc d'attractions? Pour se mettre la tête à l'envers, chacun a sa méthode, hein, vraiment. Mais dans l'humour en tube, Fred Ballard a décidé de nous emmener faire un tour de Grand 8. Ce n'est visiblement pas la thèse de thé de tout le monde, vous allez voir.
2: J'ai peur des fêtes foraines.
3: Oh là là, les manèges à sensation des forains. Oh là. Déjà à Disneyland, j'ai le vertige dans les tasses. Donc
4: Ah oui, du coup, ça va être compliqué pour la Tour de la Terreur. C'est vrai que c'est ballot d'avoir le vertige parce qu'on se prive d'attractions très marrantes dans les fêtes foraines, comme la boule. Une attraction tenue par Titi Lopez que Yann Guillarme vous conseille, ou pas.
3: C'est deux poteaux, deux élastiques, et toi, t'es assis dans une boule sur des sièges de R5. Et la boule, boah! 45 mètres de haut. Lance Pierre. Lance Bernard, lance Kebab. Lance Armstrong, lance Roquette. La boule, elle s'en fout des jeux de mots. Eh ben moi, je ne monte pas là-dedans. Parce que Titi Lopez, pardon, hein, mais il n'est pas ingénieur.
4: C'est fou ce qu'on peut avoir comme préjugé quand on est trouillard. Bon, heureusement, il y en a qui aiment se faire peur. Et en général, on les retrouve tous au même endroit.
5: La première destination touristique en Europe, Disneyland. Un pays imaginaire tenu par une souris. C'est cher Disney, c'est cher. Quand le mec m'a dit le prix, j'ai attendu, je vais pas acheter le parc, hein. C'est frustrant, c'est une heure de queue, une minute de frisson. J'ai fait Space Mountain, j'ai eu l'impression de coucher avec mon ex. Ah, y a déjà fini?
4: Ah bah oui, Charles Soignon, mais parfois les préliminaires sont plus longs que le bouquet final. C'est ça aussi, hein, la magie des attractions qui décoiffent. Et à la différence du 7e ciel, avec les ex, les fous rires nerveux sont autorisés pendant la minute frisson et sensation. Et ça libère toutes les tensions.
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0: Ici l'infotrafic en temps réel. On vient de nous signaler sur l'A75 une voiture en feu. C'est au niveau du tunnel de Vierge, donc dans le sens Montpellier vers Millau. Il y a un bouchon de 3 km. Si vous êtes dans le secteur, soyez prudent et surtout soyez patient. Bonne route.
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0: Patricia Casse sur Ici Héros. Ne bougez pas la fin de journée. Vous la passez bien sûr avec Arthur Deplante qui arrive dans quelques instants. Il aura des places de ciné à vous offrir. Belle journée, belle fin de journée sur Ici Héros avec la star 2026. Voici Taylor Swift. À demain.
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1: Ici Hérault, hydratez-vous, il fait chaud. Il est 17h. Anne Pinkton du ciel pour l'actu locale. Des agneaux et des brebis ont été volés dans un pré à Saint-Gilles-du-Fesque ce week-end.
2: Ouais, ça s'est passé dans la nuit de samedi à dimanche et l'éleveur n'a pu que constater les pertes au petit matin. 18 brebis et 15 agneaux ont disparu. Une plainte a été déposée à la gendarmerie, mais l'éleveur a peu d'espoir de retrouver ses animaux vivants. Amandine Duverger, la compagne de l'éleveur qui aide aussi sur l'exploitation, est dépitée.
3: Ça fait 3 ans que mon mari a lancé cette exploitation. Il donne tout son temps. Ses nuits, des fois, il fait naître ses agneaux. Nous, on fait que de l'élevage de plein air, donc nos bêtes sont à l'année dehors. Donc, c'est vrai que quand on arrive et qu'on voit ça, on est en colère, on peut dire. Surtout que les gens qui ont fait ça, ils ont justement même pas pensé au bien-être des animaux, dans le sens où les agneaux qu'ils ont pris, qui ont plus leur mère, c'est des agneaux qui sont peut-être susceptibles de décéder. C'est quand même un acte qui est pas sans conséquence, on va dire. Au passage, on nous dégrade toutes les clôtures. Nous, dans le monde de l'agriculture, où c'est déjà pas facile, mais oui, bien sûr qu'on va se relever de ça. Et bien sûr que mon mari a la volonté de continuer, heureusement, parce qu'il n'y a quand même pas tous les jours quelqu'un qui se lève et qui décide de venir voler des brebis dans un troupeau. Mais oui, on est vraiment dans l'incompréhension.
2: Mais l'an dernier, l'éleveur s'était déjà fait voler 3 agneaux dans son champ. Après la mort d'un enfant de 11 ans à Rennes, 2 ados de 15 et 16 ans, une fille et un garçon sont placés en garde à vue. L'enfant a été retrouvé mort sur les bords de la Vilaine avec une serviette de bain mouillée très serrée autour de son cou. Les 2 jeunes interpellés ont été vus en compagnie de la victime hier après-midi sur les lieux du drame.
1: La chaleur continue d'écraser la France.
2: Avec 8 départements qui sont maintenant passés en vigilance orange à cause de la canicule, c'est une première pour un mois de mai. Dans l'Hérault, il fait chaud, mais pas d'alerte pour le moment. On a en revanche le Centre Spatial Universitaire de Montpellier qui a mis au point un satellite pour essayer de mieux prévoir non pas les épisodes caniculaires, mais les épisodes Cévenol. On vous en parle sur ici.fr et sur l'application ici. À Roland-Garros, le Suisse Stan Wawrinka a été éliminé dès le premier tour et c'était le tout dernier Roland-Garros de sa carrière. Le Français Gaël Monfils, lui aussi, démarre ce soir son dernier Roland-Garros. Il affronte au premier tour un autre Français, Hugo Gaston. La Montpelliéraine Léolia Jean-Jean, elle est en train de jouer en ce moment même. Elle affronte l'Espagnole Kathleen Quevedo. Elle a perdu Léolia Jean-Jean le premier set, 7-6. Et il y a 6 partout, ça y est, j'étais en train de regarder, 6 partout dans le deuxième set. Et puis l'événement à l'Opéra Berlioz à Montpellier en cette fin de saison, c'est Don Giovanni, mise en scène par Agnès Jaoui. On vous a fait gagner des places sur ICI Hérault. Il y a encore 3 représentations et il reste quelques places. L'opéra, c'est accessible à tout le monde, rappelle la directrice générale. Alors si ça vous tente, eh bien n'hésitez pas à prendre des places. La météo pour ce soir et puis pour demain, toujours du beau, toujours du chaud.
1: Oui, effectivement, avec ces fortes chaleurs qui s'accentuent tout au long de cette semaine, le soleil va continuer de briller sur l'ensemble du département, pas l'ombre d'un nuage à l'horizon. Le vent de sud soufflera encore, cette petite brise marine qui vous permet d'avoir un petit peu plus d'air sur le littoral et qui fait que en plein intérieur, c'est plus écrasant. Cette nuit, 16 degrés, les minimales pour Ganges et Palavas, 17 degrés à Montpellier, 18 à l'Audève, 20 degrés la minimale de la nuit pour Agde, 21 à Béziers et au Lonzac. Bon courage. Demain après-midi, 30 à Agde et Saint-Pons-de-Thomières, 31 pour Montpellier-Béziers, 32 à 7 Lunel-Lodève, 33 dans les terres à Clermont-Leroy et Bédarieux, jusqu'à 34 degrés attendus à Ganges. Évidemment, ces températures que je vous donne sont attendues sous abri, donc au soleil, ce sera bien plus. Hydratez-vous bien et protégez-vous du soleil. Vos conditions de circulation, un petit peu de monde. C'est le lundi de Pentecôte qui touche à sa fin. On est en train de repartir en direction du boulot pour les touristes qui sont venus voir la famille dans le département. Et autoroute A9 en direction de Nîmes. Il y a un petit peu de monde, c'est dense, plusieurs coups de frein à prévoir, mais pas d'accident pour le moment à vous signaler. Et ça, c'est tant mieux. Si vous êtes témoin de quelque chose, vous nous appelez à tout moment au 04 67 58 6000.
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1: Et Communards pour la musique de ce lundi après-midi sous le soleil. Merci de nous avoir choisi. Bienvenue sur Ici, Hérault.

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2: Avec vous sur la route de ce lundi férié, peut-être de retour en direction de la maison après avoir profité de ce long week-end, profité également de la chaleur, il y avait un petit peu de monde hein, sur les plages, ça s'est senti ce week-end, j'espère que ça s'est bien passé. On va faire le point sur ce qui s'annonce cette semaine avec plein de bons plans pour vous, des cadeaux aussi qui vont bien, avec le printemps des comédiens, ça arrive tout prochainement. Au Domaine d'Eau à Montpellier, il y aura plein de spectacles, notamment une première en France à laquelle je vais vous inviter dans quelques instants. Je vais également vous inviter à aller visiter Montpellier grâce à un guide ou une guide qui aura plein d'anecdotes à vous raconter, notamment sur la tour de la Babote et puis vos places de ciné. Il va faire très très chaud, l'occasion d'aller se mettre au frais. C'est ici sur votre radio, ici Héros. Je vous invite au cinéma avant 18h. Le nouveau Charles Doré pour la musique. Alors

0: l'imagination.
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1: Profitez du week-end à rallonge en famille et des beaux jours pour aller vous balader grâce à votre radio ici Héros. L'escapade du jour, une visite guidée de Montpellier qui peut plaire même aux enfants, Léopoldine Dufour.
4: C'est une escapade en famille à travers les rues de Montpellier qu'on vous propose grâce à Pauline Salambier de Pauline Visite Insolite. Bonjour Pauline.
5: Bonjour.
4: C'est vrai que c'est pas toujours facile d'emmener des enfants en visite guidée à la découverte d'une ville. Ils peuvent rechigner un peu, mais vous, vous avez trouvé la solution pour les passionner.
5: Eh oui, tout à fait. Le but, c'est d'amener les familles à découvrir un quartier à Montpellier, notamment le quartier Saint-Roch, et donc de pouvoir proposer à un public qui a entre 7 et 12 ans un livret pédagogique que je leur transmets lors de la visite pour permettre d'avoir une vision posée, ludique et agréable à travers des personnages qui ont marqué l'histoire de Montpellier.
4: Donc ce livret, c'est vous qui l'avez conçu ?
5: Oui, voilà, c'est un livret que j'ai conçu avec une graphiste il y a 3 ans et qui de temps en temps est demandé via l'office de tourisme.
4: Est-ce que vous pouvez, Pauline, nous citer quelques-uns des endroits qu'on découvre et les personnages qui sont en rapport ?
5: Tout à fait, alors la tour de la Babote, il y a Louis-Sébastien Lenormand, quelqu'un qui a testé son parachute du haut de la tour de la Babote. Donc il y a des petits jeux voilà, autour de ce personnage notamment, hein, il n'y a pas que lui, pour permettre de se dire waouh, immersion en fait dans ce moment, à telle période, pour se rendre compte de ce qui a pu passer par la tête de cet inventeur, quand même.
4: Oui, on est à quelle époque, alors ?
5: Là, on est sur 1789, donc 18e siècle. Je ne vous dis pas tout, mais c'est pas quelqu'un qui a juste inventé. Oui. Il a trouvé une solution pour pallier les problèmes qu'il y avait d'incendie, notamment à cette période-là, qui fait qu'il souhaitait sauver les gens de ces catastrophes. Il y avait des maisons en bois, donc c'était problématique, en fait, à l'époque.
4: Donc, alors ça, c'est pour la Babote. Alors, je crois savoir que vous passez aussi à proximité de la chambre de commerce dont on n'imagine pas forcément l'histoire.
5: Au niveau de l'amphithéâtre Saint-Côme, qui avait été conçu pour réaliser des dissections. C'était rattaché en fait à l'université de médecine de Montpellier. C'était de façon illégale qu'ils pratiquaient ces dissections.
4: Alors, oui. Dans quel coin on va alors si on va vers Saint-Roch ?
5: Alors, on va également à la place Saint-Roch, avec notamment une histoire en fait autour du saint patron des pèlerins, Saint-Roch. Et on va parler aussi du 15e avec cette histoire, la légende en fait de Saint-Roch. Donc, c'était le saint patron des pèlerins qui est né à Montpellier et qui a aidé les personnes atteintes de la peste. Et donc, il y a toute une histoire autour du chien d'un grand seigneur qui l'a sauvé, qui lui donnait une miche de pain et il n'a jamais pu rentrer à Montpellier puisqu'il a été arrêté et accusé de complotisme contre le roi.
4: Il y a plein de légendes et d'histoires, enfin, ou en tout cas d'histoires qui ont pris de l'ampleur et qui se sont peut-être déformées un peu au fil des siècles. Et tout ça, vous proposez de le découvrir donc, dans cette visite. Elle s'intitule comment ?
5: Alors, c'est la visite insolite spéciale enfant à Montpellier.
4: Qu'on peut réserver auprès de vous directement sur votre site Pauline Visite Insolite ou à l'office de tourisme de la ville.
5: Voilà, tout à fait.
4: Merci Pauline Salambier.
5: Merci, ici Héros.
1: Et un bon plan pour ce week-end, la fête du pain et du vent. Ça se passe à Faugères, visite, balade comté et évidemment, bon pain grâce à votre radio ici Héros.

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0: Aussi, je partirai sur votre radio locale. Ici, Rouen, un bon plan, tenez, pour ce week-end, ce sera dimanche à Puisserguet, la fête de la Clémentine. Et oui, grande tradition, 7e édition de cette fête toute la journée. Dimanche, à l'écomusée sur les parkings alentours à Puisserguet, il y aura plusieurs ateliers, des spectacles. Et puis aussi des jeux pour enfants avec le chamboultou, le bowling, la pêche au canard ou encore la course d'escargots. Ça, c'est rigolo. Emmenez les petits, ils vont se régaler. Vous allez apprendre plein de trucs autour, évidemment, des agrumes à l'occasion de cette fête de la Clémentine depuis Sergué, c'est dimanche toute la journée. Ici Héro à la musique de Super 30 dans quelques instants avant de vous inviter au cinéma.
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0: Les super trams pour continuer l'après-midi avec ICI Hero, 17h29 en direct avec vous sur la route de la fin de journée de ce lundi de Pentecôte du Monde, hein, pour quitter le département en direction après du retour à la maison dans le nord sur l'autoroute A9. Ça se ressent pour vous après Montpellier en direction de Nîmes. Vous avez deux zones concernées par des bouchons, des coups de frein à prévoir. Il n'y a pas forcément d'accidents ou d'obstacles qui sont liés à ces ralentissements, mais juste ça fait beaucoup de monde et parfois il y a des ralentissements à prévoir avec des petits moments de coups de frein, donc ne soyez pas surpris. Et sur le qui-vive, la chaleur est au programme toujours cette semaine. Bon courage, hein, le soleil va continuer de briller sans partage sur l'ensemble du département. Pas d'ombre d'un nuage encore une fois demain. Les températures de la nuit, 16 degrés à Palavas, 17 à Montpellier, 18 à Lodève, 21 cette nuit à Béziers. Et puis demain après-midi, 33 pour Bédarieux, 31 à Montpellier et Béziers, 30 degrés à Agde, 34 à Ganges. Loïc Spadafora, vous qui êtes notre expert météo, la semaine de forte chaleur, ce sera vraiment jeudi le pic, hein.
1: C'est bel et bien donc jeudi qui sera la journée la plus chaude, avec jusqu'à donc 39 degrés sans doute, hein, dans les plaines intérieures du département. Donc ça va monter crescendo tout au long de la semaine. Et mercredi on dépassera les 35 et jeudi jusqu'à 39 degrés. Ou d'ailleurs on devrait, hein, je pense, battre de nombreux records de chaleur cette semaine dans le département de l'Hérault pour un mois de mai.
0: Alors hydratez-vous bien évidemment. Il y a 8 départements qui sont déjà en canicule ailleurs en France. Nous c'est pas le cas parce qu'on a les seuils les plus élevés pour passer en canicule. Mais hydratez-vous bien. Pensez à mettre de la crème solaire aussi. Bref, restez au frais le plus possible.
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0: Christophe Willem est dans les starting blocks pour son 7e album. On en parle avec Émilie Mazoyer, toute l'actu musicale après Ensemble sur Ici Héro.

0: Excellent lundi après-midi avec votre radio locale ici, Hérault. Parmi les concerts de la semaine, Michel Fugain sera dans le département. Ce sera ce samedi soir au Théâtre de l'Ardaillon à Vias. On fait le point sur l'actu musicale du jour avec Émilie Mazoyer.
1: Salut tout le monde. Émilie au rapport pour votre dose quotidienne d'actualité musicale. Nous ne souhaitons pas bon anniversaire, mais plutôt eine schöne Geburtstag au rocker allemand Klaus Meine. Mais si, vous le connaissez même sehr gut.

Mine, le chanteur du groupe Scorpion, a 78 ans aujourd'hui et il a aussi bien vieilli que ce slow qui tue, Still Loving You, numéro 1 des ventes il y a un peu plus de 40 ans et qui va bientôt résonner dans les stades chez nous. Scorpion en concert le 14 juillet à Lyon, le 17 à Paris et le 20 à Strasbourg, Phil Spass. Ce grand garçon à la voix d'or et à l'humour ravageur avait été affectueusement surnommé la tortue par les jurés de la Nouvelle Star en 2006. 20 ans plus tard, Christophe Willem est de retour dans les starting blocks pour son 7e album, dont voici le premier extrait.

M-A-I-M-E, jeu de mots, c'est très Christophe Willem ça. Vivement la suite. Chez les sept nains, il aurait été grincheux. Et dans le village en champignons, sans aucun doute, le schtroumpf grognon. Jean-Louis Murat avait ses têtes et ses humeurs, c'est sûr. Et après tout, pourquoi pas, hein, il n'est écrit nulle part que les artistes doivent être super sympas. Non, leur but, c'est de nous donner du beau à voir, à écouter. Et pour ça, Murat, c'était pas le dernier. Si je...

0: Jean-Louis Murat nous a quittés il y a pile 3 ans, le lendemain de la mort de Tina Turner, ce qui fait qu'il n'a peut-être pas reçu tous les hommages qu'il méritait. On se rattrape avec Tour de France 2022, un album live et inédit de l'ultime tournée de Jean-Louis Murat. Disque posthume donc, et pourtant débordant de vie, avec une voix de crooner qui file des frissons. Ça vient de sortir et c'est splendide. On connaît le thème du prochain numéro de la revue Schnock. Rendez-vous dans les maisons de la presse et en librairie le 3 juin pour tout savoir sur l'histoire, les influences, les anecdotes, les chansons et les amours de France Gall et Michel Berger. Je sens qu'on va se régaler.
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2: Merci beaucoup Émilie Mazoyon, on vous retrouve ce soir dans Décibel entre 20h et 21h en compagnie de Pascal Obispo pour son nouvel album Héritage volume 2. En musique, lui aussi il revient avec une nouveauté, c'est Florent Pagny et la dernière chanson du monde sur votre radio ici Héros avant de gagner des places de cinéma.

0: Florent Pagny.
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0: Presque 40 degrés attendus cette semaine dans le département de l'Hérault. Il va faire très très chaud, semaine de forte chaleur, encore une fois 34 demain dans les terres, et puis ça va faire que augmenter. 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Dans le cinéma méga CGR de Latte, vous vous faites plaisir avec le film de votre choix, vous emmenez les enfants, il y a Mario Galaxy toujours en ce moment à l'affiche, vous avez le biopic sur Michael Jackson, vous avez également Le Diable s'habille en Prada 2 si vous le souhaitez, et puis, juste une illusion, une plongée dans l'enfance des années 80 d'Éric Toledano et Olivier Nakache. C'est eux qui avaient réalisé Intouchables.
2: Informatisation de l'entreprise. J'écoute. Sandrine.
3: Oui.
2: Apparemment, c'est pour vous.
3: Allô?
4: Raccroche le téléphone, je te balance par la fenêtre.
3: Je suis désolée.
4: Raccroche.
5: Mais il y avait une fille qui m'a balancé par la fenêtre.
3: Eh bien, qui te balance? Non, mais on habite au premier, c'est pas très haut. Oh.
6: Bonsoir.
3: Salut, maman.
6: Qu'est-ce que tu fais?
3: Un ping-pong.
0: Juste une illusion, c'est donc en ce moment, si vous le souhaitez, au méga CGR de Latte. 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Just an Illusion est sorti en 1982. Ou en 1992. 04 67 58 6000. Vous avez évidemment la bonne réponse. Ça se passe dans les années 80. 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

0: que c'est bon les Rolling Stones pour continuer la journée avec votre radio locale ici Héro.
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0: Direction Pouzol, croiser Sylvain. Salut Sylvain.
3: Et bonjour.
0: Et comment ça va Sylvain aujourd'hui?
3: Il fait un peu frais, mais ça va.
0: Il fait un peu frais pour vous, bah tant mieux alors. Mon pauvre, qu'est-ce que vous avez fait aujourd'hui pour rester au frais justement, cher Sylvain?
3: J'étais en formation, figurez-vous, je travaillais, des rares à mon avis.
0: Ouais.
3: Donc même les bureaux chauffés, il n'y avait pas encore la clim, c'était compliqué.
0: Ah là là, ouais, c'est pas le must effectivement là en ce moment. Bon, l'endroit où il y a la clim, c'est certain, c'est le ciné. Ça, c'est top. Omega CGR de Latte, il y a de quoi vous faire plaisir en ce moment. Il y a plein de bons films. Je vous ai fait écouter un petit extrait de musique de Just an Illusion, Imagination, puisque c'est juste une illusion. Le titre du film d'Éric Toledano et Elvin Agache en ce moment à voir au cinéma. Et je vous ai demandé en quelle année était sortie cette musique, Sylvain.
3: Et j'ai dit en 1982.
0: Et c'est une très bonne réponse. Bravo, c'est gagné, je vous offre ces places de ciné. Quel est le film qui vous ferait plaisir?
3: C'est encore Michael?
0: Ouais, nickel. Absolument.
3: Jackson.
0: Ouais, et ben nickel, on reste dans la musique.
3: Déjà vu, mais je pense qu'on va on va aller se refaire une petite session.
0: Écoutez, si ça vous permet d'être au frais, moi ça me fait plaisir, Sylvain.
3: Voilà.
0: Régalez-vous, passez un bon moment. Quelle est votre radio locale préférée, cher Sylvain?
3: Ici Héro.
0: Et sur Ici Héro dans quelques instants, Jean-Jacques Goldman pour la musique. Vous restez là.
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0: La douceur de ce morceau de Jean-Jacques Goldman pour continuer le lundi après-midi férié sous le soleil avec votre radio locale ici. Et un bon plan si vous aimez le vélo, les amis, ce sera samedi à Bédarieux. C'est la vélo-parade sur la voie verte toute l'après-midi. Elle fait son grand retour sur cette voie verte. Une journée festive, musicale et entièrement gratuite organisée par une association MV Productions de 14h à 22h. Les cyclistes, les curieux sont invités à rejoindre cette grande débulation unique hein, entre le Poujol-sur-Orbe et Bédarieux au rythme des DJ qui seront présents pour réussir à mettre l'ambiance. Après, il y aura une guinguette qui sera présente en fin de journée pour terminer jusqu'au bout de la nuit cette grande vélo-parade à Bédarieux. Donc, ça se passe samedi de 14h à 22h sur la voie verte. Ici, Héro, dans quelques instants, le retour de l'actu à 18h. Pour nous emmener jusque-là, on va écouter le nouveau Gaëtan Roussel. Et puis après, on fera une rencontre avec deux créatrices de contenu héraultaises qui ont près de 30 000 abonnés sur Instagram et TikTok. Elles viendront nous présenter un événement solidaire qu'elles vont organiser dans plus d'une semaine.
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0: leader de Louis Attaque en solo, Gaëtan Roussel. Tous en vain, en nouveauté sur votre radio locale ici. 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On a votre entrée pour 4 personnes à gagner après les infos de 18h.
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0: Bon lundi soir, bon courage avec la chaleur. Ici, Hérault, il est 18h. Anne Pinkson du sel pour l'actualité. Dans l'Hérault, il fait chaud, mais dans d'autres départements, c'est carrément la canicule.
2: 8 départements sont placés en vigilance orange, 17 sont en vigilance jaune. Les températures dépassent les 35 degrés dans certains endroits de France. C'est la première fois que les alertes canicules sont activées si tôt dans l'année. L'ancienne présentatrice météo de France 2, Chloé Nabédian, était l'invitée de Ma France sur Ici Hérault ce midi. Elle a tenu à rappeler que c'est une conséquence précoce et très concrète du réchauffement climatique.
3: Ce qui est démoralisant, c'est qu'en fait, on a tous conscience de ce qui est en train de se passer. Les scientifiques sont tous d'accord pour dire qu'on est dans cette situation. Il y a un vrai consensus. Malgré tout, il y a encore beaucoup de climato-sceptiques. Alors, on entend toujours la même ritournelle. Il a déjà fait chaud en 1982, en 1976. J'ai déjà connu ça plus jeune. Mais avant, en fait, on avait des pics de chaleur à 30 degrés. Maintenant, on a des pics à 40, 45 degrés. Absolument. Je vous rappelle, il y a encore quelques années. Et maintenant, ça n'arrive plus simplement juillet-août. Ça arrive au mois de mai. Et donc, c'est là où la situation commence à s'aggraver durablement et le corps n'est pas du tout préparé en plus pour subir un tel choc thermique. Mmh. La semaine dernière, on était encore de nouveau avec les grosses doudounes tellement qu'il faisait froid.
2: Et on va détailler la météo pour ce soir et pour demain dans quelques minutes. Dans l'Hérault, il fait chaud, mais pas d'alerte canicule pour le moment. On a en revanche le Centre Spatial Universitaire de Montpellier qui a mis au point un satellite pour essayer de mieux prévoir les épisodes Cévenol, qui eux aussi sont nombreux dans le département. On vous en parle sur ici.fr et sur l'application Ici. Des agneaux et des brebis ont été volés dans un pré à Saint-Gély-du-Fesc ce week-end. C'était dans la nuit de samedi à dimanche. L'éleveur n'a pu que constater les dégâts au petit matin. 18 brebis et 15 agneaux ont disparu. Une plainte a été déposée à la gendarmerie. Et si certains sur les réseaux sociaux font le lien entre ce vol et l'Aïd el-Kébir, la fête musulmane qui est célébrée cette semaine, le couple d'éleveurs réfute ce lien en expliquant notamment que les agneaux volés sont trop jeunes pour être sacrifiés au moment de l'Aïd. Après la mort d'un enfant de 11 ans, à Rennes, deux ados de 15 et 16 ans, une fille et un garçon, sont placés en garde à vue. L'enfant a été retrouvé mort hier sur les bords de la Vilaine avec une serviette de bain mouillée très serrée autour de son cou. Les deux jeunes interpellés ont été vus en compagnie de la victime hier après-midi sur les lieux du drame, explique le procureur.
0: Ici Hérault, êtes-vous déjà allé à l'opéra? Si ça vous tente, il faut oser.
2: À l'opéra Berlioz, à Montpellier, en ce moment, il y a Don Giovanni, mis en scène par la comédienne et scénariste Agnès Jaoui. Il y a des représentations demain soir, vendredi soir et dimanche en fin d'après-midi. À l'opéra de Montpellier, on ne veut surtout pas que l'opéra reste le privilège de quelques initiés. Depuis qu'elle a pris la tête de l'opéra, la directrice générale Valérie Chevalier met un point d'honneur à l'ouvrir à tous les publics.
4: C'est vraiment une volonté à Montpellier d'avoir quand même une politique de tarifs extrêmement abordable. Il y a des tarifs à la dernière minute, vous pouvez y aller pour 10 euros, vous pouvez tenter votre chance. Si vous êtes jeune, vous avez des passes illimitées. On fait des tarifs pour les familles, pour les jeunes. Les gens ont peur parce qu'ils se disent « Ah, l'opéra, c'est un vieil art, on va rien comprendre. » Et puis là, quand ils se rendent compte qu'en fait, qu'on traite des sujets d'actualité même, c'est même pas des sujets actuels. Là, Don Juan, c'est un sujet d'actualité. Nous aussi, on est là pour rassurer les gens, c'est-à-dire que souvent, on dit « Ah, mais il faut que j'ai rien à mettre », mais on va pas, on s'habille pas particulièrement pour aller à l'opéra. C'est fini, ce temps-là. C'est complètement révolu. Personne vous fera remarquer que vous n'avez pas de cravate ou de costume. Enfin, si ça vous chante, vous pouvez aller à l'opéra en jean.
2: Voilà, l'opéra, c'est « Venez comme vous êtes », finalement. Ça pourrait être le slogan. Alors, si vous avez envie de vous habiller, de mettre une cravate et un costume, vous avez le droit, mais pas obligatoire, on a compris. Demain soir, c'est à 19h, Don Giovanni, donc mis en scène par Agnès Jaoui. Il reste quelques places, alors si ça vous fait envie, eh ben, c'est peut-être le moment de se lancer. C'est déjà terminé pour la Montpelliéraine Léolia Jean-Jean au tournoi de tennis de Roland-Garros. Premier tour cet après-midi et elle a été sortie par l'Espagnole Caitlin Quevedo en 2-7 seulement. Le Suisse Stan Wawrinka a été éliminé, lui, dès le premier tour aussi. C'était en plus le tout dernier. dernier Roland-Garros de sa carrière. Donc discours plein d'émotions à l'issue du match. Le Français Gaël Monfils va lui aussi jouer ce soir son dernier Roland-Garros. Pas son dernier match, on espère bien qu'il va gagner, mais il affronte au premier tour un autre Français, Hugo Gaston. Donc il y aura forcément un Français qualifié à l'issue de ce match. La météo, on va voir ce que ça donne. Il n'y a pas beaucoup de suspense, ceci dit. On dirait qu'il va faire vraiment froid demain dans l'Hérault. Pas du tout.
0: Absolument pas, c'est tout le contraire. Effectivement, les fortes chaleurs qui s'accentuent, le soleil va continuer de briller comme aujourd'hui. Pas un seul nuage à l'horizon. Le vent de sud soufflera encore, hein, 35 km/h l'après-midi, qui mettra peut-être un petit peu d'air sur le littoral. Ça va se sentir, 27 degrés demain à Palavas. On sera bien loin des 34 degrés, la maximale attendue dans les terres pour Ganges. 33 à Bédarieux et à Clermont-l'Hérault. Il fera 32 à l'Audef, 31 à Montpellier-Béziers, 30 degrés pour Agde et tout. C'est que je vous annonce sont attendus à l'abri, évidemment au soleil ce sera beaucoup plus intense, donc hydratez-vous, protégez-vous, sachant que ça va grimper tout au long de la semaine avec possiblement 39 degrés attendus jeudi après-midi, notamment sur l'ouest du département. Vos conditions de circulation ce lundi férié, eh ben, il a fait beau, vous êtes allé à la plage, ça se ressent, du monde aux arrêts ski à Frontignan, ça coince aussi pour quitter Palavas-les-Flots, ça peut également vous concerner à Carnon ou encore à la Grande Motte ou au Gros du Roi, donc prudence bien sûr, pris dans les bouchons. Bouchon également à prévoir aux abords de Lunel quand vous arrivez depuis justement la Grande Motte. J'ai pas forcément d'explication liée à ce bouchon. Si vous en avez, vous nous appelez 04 67 58 6000. Et si vous êtes sur la route en direction du retour justement de ce week-end à rallonge, vous quittez le département peut-être sur l'autoroute A9 en direction de Nîmes. Un petit peu de monde à prévoir, mais pas d'incident particulier, donc quelques coups de frein. Là aussi, prudence évidemment.
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0: Julien Clerc pour débuter cette nouvelle heure sur votre radio locale. Ici.

0: Julien Clerc, ce n'est rien sur Ici Héros.
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0: Rencontre ce soir avec Axel et Chloé, créatrices de contenu héraultaise auprès de 30 000 abonnés sur Instagram et TikTok. Elles vous partagent des bons plans et des bonnes adresses sur les réseaux sociaux.
3: On a trouvé une parenthèse insolite à 30 000 de Montpellier où tu peux te ressourcer loin de la ville. Direction ville. Une séance de sport sous 35 degrés, on a testé le tout nouveau studio fitness chauffé à l'infrarouge. Un restaurant ultra immersif te permet de voyager aux États-Unis sur les terrasses du Polygone de Béziers.
0: Et dans deux semaines, le 6 juin, elles vont organiser un vide dressing caritatif pour soutenir la lutte contre le cancer. Elles sont nos invitées dans un instant. Après le dernier morceau de M Pokora, voici quand même sur votre radio locale, Ici Héros. Merci de nous avoir choisis.

0: Il sera le 2 juillet à Lunel, à l'occasion du Lunelos Festival dans les arènes. M. Pokora.
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0: Et une rencontre chaque soir. Vous avez peut-être déjà vu passer ces filles sur les réseaux sociaux.
3: On a testé une guinguette romantique face à l'étang du Ponant à 30 minutes de Montpellier.
4: On te fait gagner 100 euros d'essence et 300 euros à dépenser au garage.
3: Activité insolite à Montpellier. Un atelier de taille de pierre en plein centre-ville. La boutique est juste magnifique, un vrai coup de cœur. Mais regardez-moi ce plafond.
0: Axel et Chloé, créatrices de contenu à Héroltaise auprès de 30 000 abonnés sur Instagram et TikTok. Elles sont nos invitées. Ça va bien les filles?
5: Ça va super.
0: Très heureux d'être avec vous. Alors on va dire bonjour Axel.
5: Mais bonjour, enchantée.
0: Et bonjour Chloé.
6: Bonjour, enchantée également.
0: Le couple préféré de ta meuf. Ça, c'est votre description. L'idée, en fait, c'est de vous suivre, découvrir des activités à faire dans le département. Vous avez des bons plans à nous partager. Qui vous regarde? Ce sont les gens d'ici, ce sont les touristes?
5: On est plus des locaux, hein, finalement, donc Montpellier, puis les villes aux alentours aussi. Et on est sur une tranche assez large, quand même, donc 25 ans jusqu'à 45-50, peut-être.
0: Ça reste assez global. On va apprendre à faire connaissance, et pour cela, on va jouer à qui fait quoi. Je vous pose une question très simple, réponse très simple, tout simplement, ok? Qui filme?
5: C'est moi, Axel.
0: Axel. Qui parle devant la caméra?
5: Nous deux.
0: Qui fait le montage?
5: Axel.
0: Qui prend les rendez-vous et fait les devis?
6: Chloé.
0: Ok. Qui termine l'assiette de l'autre?
5: Ah, Chloé.
0: Qui ça vous a dit?
5: C'est Chloé.
6: C'est moi.
0: C'est Chloé. Ça fait donc 2 points pour Chloé comparé aux autres. Le kiff et quoi? En tout cas, c'est un plaisir de vous recevoir ce soir. Vous êtes là également pour nous parler d'un événement que vous allez proposer. Ce sera le 6 juin prochain au quartier des Beaux-Arts, dans le club des Simone, une friperie en plein centre de Montpellier. Vous allez organiser un vide dressing pour aider la lutte contre le cancer. Alors, un vide dressing, c'est-à-dire qu'on va apporter, celles et ceux qui vont participer, des vêtements à vendre pour la bonne cause?
5: Non, c'est nous qui les apportons. Et okay. Le club des Simone aussi ont leurs vêtements à vendre et où tous les fonds vont à l'assaut. Et nous, on apporte aussi des vêtements et nos familles ont contribué à ça et nos amis aussi.
0: Donc,
5: ça,
0: vous avez fait un gros tri là de printemps?
6: Ouais, on a la logière remplie de vêtements là.
0: Vous avez une idée du nombre ou pas?
5: Oh là là, je sais pas. Franchement, j'en sais rien. Je sais pas.
6: C'est
5: le club des Simone qui va trier. C'est pas nous.
0: Comment ça vous est venue cette idée de faire cet événement?
5: Je dirais deux raisons. Ouais, vas-y, déjà la première.
6: Déjà, moi, j'ai fait l'événementiel avant, donc j'avais envie de retourner un peu dans ce côté-là et d'apporter aussi mes compétences à une bonne cause. Et justement, on a relié cette cause à l'histoire d'Axel.
5: Voilà, moi, j'ai perdu ma maman quand j'avais 10 ans. Et d'un cancer. Et en fait, on cherchait une asso à qui reverser les fonds de ce vide dressing. Et ça faisait sens, finalement, de prendre ça.
0: Avec, en plus, une belle histoire pour vous, peut-être, qui nous écoutez. L'occasion de monter sur la scène et de faire un défilé. On vous explique tout dans quelques instants. Axel et Chloé qui sont sur les réseaux. C'est simple, hein. Axel et Chloé, leur pseudo, si vous avez envie de voir à quoi elles ressemblent, si vous ne les connaissez pas sur TikTok et Instagram. Elles vous proposent donc cet événement dans quelques jours. Vous restez branchés sur Ici Héros. On continue la rencontre après Chalamar.

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2: Une rencontre chaque soir, et ce soir c'est Axelle et Chloé, créatrices de contenu dans le département. Elles vous emmènent dans plusieurs endroits à la découverte de bons plans, de restaurants. Parfois elles vous font gagner aussi lors de jeux concours. 30 000 abonnés toutes les deux sur Instagram et TikTok. Elles sont nos invitées. Comment vous êtes arrivées toutes les deux à vous lancer sur les réseaux sociaux?
3: C'est une histoire qu'il va falloir écourter. Vas-y. Déjà on s'est rencontrées amoureusement. Et en fait en même temps on s'est mis dans le business. On est toutes les deux ambitieuses sur le business. Et en fait, on a rencontré Valcob via un autre projet parallèle.
2: Qui est un autre influenceur.
3: Un autre influenceur sur Montpellier. Et en fait, de fil en aiguille, dans le rendez-vous, c'était hyper amical. Enfin, en fait, on s'est très bien entendu direct.
2: Vous êtes devenus des potes, en fait.
3: Ouais, on est amis aujourd'hui, en vrai, complètement.
4: Ça fait même pas un an qu'on est lancé. En juillet, ça fera un an. Donc c'est cool.
3: On nous a dit, les filles, vos personnalités, faites ça, faites de l'influence.
2: Et voilà, donc déjà 30 000 abonnés en un an.
4: C'est ça, on est contentes.
2: Évidemment, continuez de grandir. Et donc cet événement que vous allez organiser, ça va être votre premier événement organisé toutes les deux en même temps?
4: En même temps, oui, c'est vrai.
2: Ça sera le 6 juin prochain, un vide dressing solitaire au quartier des Beaux-Arts, au club des Simone, une friperie qui va donc vendre des vêtements. Et c'est pour la bonne cause, pour la lutte contre le cancer, et notamment la lutte contre le cancer du sein qui vous a particulièrement touché dans votre famille, Axelle. Comment c'est d'organiser un événement, vous qui avez l'habitude d'aller sur des événements?
4: Vas-y.
3: Comment c'est d'organiser? En fait, je sais pas comment dire, mais c'est faire participer tous les acteurs qui peuvent être reliés ensemble et trouver des synergies. En fait, c'est ça, moi, qui me plaît. C'est qu'est-ce qu'on veut faire, quelle idée on a, comment on peut la produire, etc. Enfin, c'est ça qui...
4: Puis c'est même la réalité du terrain, parce que nous, on a des abonnés, mais c'est aussi de voir la réalité. Quand on fait des événements, on rencontre nos abonnés, en fait. C'est génial. C'est trop cool.
2: Et vous avez d'ailleurs besoin de vos abonnés. C'est un message que vous avez fait passer, justement, en plus aujourd'hui en story. Vous recherchez des mannequins.
4: Oui, enfin on en a cherché, pas des mannequins, attention, des personnes qui ont eu le cancer, ou des personnes qui ont combattu le cancer, ou même des personnes qui veulent représenter un défunt de cette maladie-là. Et donc on a fait appel sur nos réseaux, et on recherchait une quinzaine de personnes, on est aujourd'hui à 13 à peu près, donc mission réussie.
2: Tout profil confondu, l'idée c'est d'avoir
4: bien sûr
2: d'être motivé, et vous allez donc les faire défiler.
4: C'est ça, je vais aussi également défiler pour représenter ma mère, du coup, qui est décédée d'un cancer généralisé, du coup, pas d'un cancer du sein. Et du coup, ça va être génial comme événement, quoi. On a trop hâte d'y être.
3: DJ set et tout, ça va être cool. Ouais, ça va être festif aussi, c'est aussi ça le but. Voilà.
2: Une grande fête, des bons plans, des beaux vêtements.
4: Bien sûr, on pourra manger et boire, bien sûr, sur place. Donc, ça aussi, c'est cool.
2: Rendez-vous à partir de quelle heure, le 6 juin?
4: 14h, minuit.
2: Ok, très bien. Toute l'après-midi, le 6 juin, ça arrive donc dans une semaine. Et ce sera dans le quartier des Beaux-Arts à Montpellier, au club des Simone, friperie, pour cet événement organisé par Axelle et Chloé, que vous pouvez donc aller suivre désormais, si vous ne les connaissiez pas, sur Instagram ou encore TikTok ou même Facebook. C'était un plaisir de vous avoir. Merci beaucoup.
4: Merci à vous.
3: Merci.
2: Christophe Maé, La Lune, c'est son nouveau morceau qui arrive dans quelques instants. Et puis un point sur vos conditions de circulation sur Ici Héros.
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6: 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C'était quand même mieux avant. 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
1: Et on veut bien la voir, hein, la lune, effectivement, ce soir dans le département de l'Hérault, avec un ciel bien dégagé, pas l'ombre d'un nuage à l'horizon pour cette nuit et pour d'ailleurs les jours prochains, notamment demain, où le soleil va continuer de briller sans partage sur l'ensemble du département et les fortes chaleurs qui vont s'accentuer à nouveau. Cette nuit, 17 degrés à Montpellier, 18 pour Lodève, 20 degrés à Agde, 21 à Béziers, ce sont les minimales que je vous donne. Et demain après-midi, eh ben, ça continue de grimper. 31 pour Montpellier et Béziers, 32 à Lodève et Lunel, 33 pour Bédarieux, 34 la maximale attendue à Ganges et au Lonzac, et tout ça sous abri. Évidemment, dès que vous entendez des températures données lors de météo à la radio, à la télé, c'est toujours sous abri. Donc protégez-vous, hydratez-vous, c'est très très important. Vos conditions de circulation avec du monde sur la route des plages, ça vous concerne à Villeneuve-les-Maglonnes.

0: Eros Ramazzotti sur votre radio locale ici Héros.
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0: Kenji et Vianney sur Ici Héros.
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0: Numéro composé par Frédéric depuis Moyeux. Salut Frédéric.
3: Salut Arthur, comment ça va?
0: Mais ça va très très bien. On reste au frais, il fait chaud.
3: Avec
0: là, ça va.
3: Avec le soleil comme ça, ça fait plaisir depuis le temps qu'on l'a pas dit. Enfin, on a du soleil.
0: Ouais, mais à chaque fois, c'est tout rien quand même. Vous trouvez pas? À chaque fois, c'est soit il y en a pas, soit c'est boum, le four, quoi.
3: Ah, exactement, ouais. Je vous connais pas assez de l'hiver à l'été de coup, là.
0: Il n'y a pas d'entre-deux. Bon,
3: Frédéric. Mais bon, on va pas se plaindre.
0: Non, c'est vrai. C'est vrai.
3: Le fait qu'on l'attendait.
0: En route pour le travail, alors, là, ce soir, Frédéric.
3: C'est ça. J'ai fait ma BA de ma journée de solidarité pour les personnes âgées.
0: Bah, d'accord. Eh oui, bien sûr, c'est vrai, effectivement. C'est important, très bien. Et Frédéric, vous travaillez dans le transport de personnes privées. Et c'est qui la plus grande star que vous avez déjà transportée?
3: Ah, ça dépend, mais bon, pour moi, c'est Zidane.
0: Ah ouais, quand même.
3: Ouais.
0: Et ouais. Il avait mis d'abord le pied gauche, après le pied droit.
3: C'est ça. Une gorgée d'eau.
0: Total.
3: Je te rends pas la marque. Je vois qu'on a les mêmes rêves.
0: Non, attendez. Tenez, là, ça c'est la référence américaine pour nous. C'est sympa ça, la country.
3: Ah, j'adore le texte en plus.
0: Écoutez,
3: quand on fait les balles de village, il y a toujours cette musique. Il y a toujours les gens qui se prennent deux par deux, qui posent du tunnel. Là,
0: ils font le pont là, c'est adorable.
3: Qui passent dessous.
0: Les fêtes votives dans les mariages, la totale. Bah, là, l'Amérique est aux arènes de Béziers. C'est la semaine prochaine. Il y a un grand rendez-vous où les États-Unis sont mis à l'honneur avec notamment le rodéo, le vrai rodéo américain. Alors, on va faire un petit truc, Frédéric. On va rester quand même dans la Camargue. Les courses camarguaises battent leur plein en ce moment. On va imaginer que vous entrez dans l'arène face à un taureau. Alors, vous voulez un taureau américain ou un taureau camargué?
3: Un taureau camargué.
0: Allez, je vous mets un taureau camargué. Essayez d'attraper la cocarde sans vous faire attraper. Attention, le taureau charge, Frédéric, attention. Hop, sur la gauche. Hop. Bravo.
3: Ligne d'arrosée de Sabri Aloigné.
0: Attention à ne pas perdre les crochets, Frédéric. Attention. Je vous offre avec grand plaisir ces invitations pour l'Amérique aux arènes. On a 4 places. Vous y allez avec toute la famille. Vous vous régalez à Béziers, ok?
3: Eh bien, ce sera avec mon papa et mes deux garçons.
0: Eh bien, je suis ravi.
3: Ça va être sympa. Ça va changer de la Bouvillée Camarguez. On va ouvrir une autre culture.
0: Régalez-vous bien. Bon courage pour le boulot aujourd'hui. Et quelle est votre radio locale préférée, Frédéric?
3: Ici Héros, bien sûr.
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0: Dans quelques instants, Ici Héros vous emmène dans les coulisses d'un documentaire qui s'est fait dans le département de l'Hérault. Ce sera après UB40 pour la musique, pour lundi sous le soleil.

0: I Got You Babe sur votre radio locale, ici Héro.
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0: Quand le département passe à la télévision, ça n'échappe pas à Vivian Cuguillère.
3: Dans les écrans d'ici aujourd'hui, une immersion auprès de celles et ceux qui tracent leur propre chemin. Nomade, une série doc réalisée par un Montpelliérain qui est dispo sur France.tv/. Ça va vous donner envie de partir. Bonjour Alexandre Pierrin.
4: Bonjour.
5: Ok, ça tourne.
6: Ouais. Action.
3: Nomade, c'est un documentaire sur celles et ceux qui ont choisi de vivre sans adresse fixe.
7: Moi, depuis que je suis toute petite, je tiens pas en place. Cette fille nomade, elle me convient en fait parce que j'ai ce pouvoir de bouger quand je veux.
3: Bon Alexandre, on pense évidemment aux vacanciers de passage avec un van dans notre département de l'Hérault, mais c'est pas que ça en fait.
4: En fait, depuis des années, il y a de plus en plus de personnes et des jeunes en particulier qui décident de ne pas prendre de logement pour vivre dans des véhicules qui se déplacent, quoi. Donc souvent, c'est des camions, des vannes, ça peut être certains des camping-cars. Par choix, mais aussi par contrainte budgétaire.
3: Et c'est vrai que pour beaucoup, le déclic, ça a été le Covid ?
4: Ah ouais, énormément. Ils parlent tous de ce moment-là comme vraiment un facteur qui a changé beaucoup de choses. Et la deuxième chose, c'est un rapport au travail. C'est que beaucoup ne trouvent pas de sens dans leur rapport au travail. Ils s'y sentent pas bien. Ils voient pas de perspective d'avenir. Ils ont l'impression que la manière dont leur emploi est géré ne leur correspond pas. Et donc, ils partent sur des statuts plus indépendants, plus freelance. Et à partir du moment où ils sont freelance, ils peuvent vivre où ils veulent, comme ils le veulent, et travailler quand ils veulent.
8: Bah moi, je me définis comme entrepreneur nomade, si tu veux. Parce que je gère une agence, et en même temps, je bouge. J'étais en Afrique du Sud, j'étais en Indonésie, là, je suis au Portugal.
3: Du coup, il travaille via Internet, j'imagine.
4: Exactement. Donc moi, j'ai suivi beaucoup de gens qui vivent dans des vans. Donc c'est un mouvement qui est né sur les réseaux sociaux qu'on appelle des vanlifers.
3: Oui.
4: Mais très souvent, les vanlifers sont aussi ce qu'on appelle des digital nomades, qui en fait travaillent uniquement avec leur PC. Et donc aujourd'hui, il y a énormément d'emplois qui se font uniquement avec l'ordinateur. Donc il y a des graphistes, du marketing digital, il y a des gens qui donnent des cours de yoga en ligne, enfin il y a vraiment tous les métiers possibles par ordinateur. Et donc c'est ça qui m'intéressait, c'est que c'est pas des gens qui vivent de manière marginale, ils ont un travail, ils ont des clients, il y en a même qui travaillent pour des grosses agences de com parisiennes, mais ils font ça tout en voyageant toute l'année, pendant des années et des années.
7: Ok les copains, aujourd'hui je vous montre le spot du jour au Portugal.
3: Nomade d'Alexandre Pierrin, c'est très intéressant et c'est dispo sur la plateforme France.tv/. C'est lui qui a réalisé aussi Curiosité Morbide, autre doc dans l'univers du crime cette fois-ci, également dispo sur la plateforme.
0: Merci beaucoup Vivian. Un bon plan pour cette semaine avec ici Hero, c'est le festival de chorale de Lunel. 5 chorales de styles différents vont se produire. Ce sera samedi à partir de 18h dans la salle Georges Brassens. Et puis pour terminer, un grand concert chorale corse. Ici, on voit la musique de Dick Kershaw en ce lundi. Fait chaud.

0: Willem Scheller pour la musique, ce sera après Vanessa Paradis. Et un Marseillais qui va venir en concert dans le département, vous entendrez.
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2: Le matin, il fera 8 degrés au Kellar. À l'Odève, à Ganges, on attend 9 degrés au lever du jour.
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7: Bien chargé ce matin dans les deux sens de circulation, entre les Prés d'Arène et le Millénaire.
8: Ce matin, à Béziers, Lunel et Montpellier, on attend 12 degrés. À 7 et cet après-midi, ça va grimper.
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0: dernier, Vanessa Paradis, Les Épines du Cœur.
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0: Frédéric Le Ternier est passé pour nous parler d'un petit concert à voir lors du Festival Lunellose. Alors, tout petit ce concert. Hein.
3: J'espère que vous êtes en forme car je vais vous parler d'un concert qui normalement va ravir vraiment toute la famille et qui se déroule aux arènes de Lunel dans le cadre du Festival Lunellose. Initialement prévu le 1er juillet, Soprano sera sur scène, notez-le bien, la veille finalement, le 30 juin. C'est reporté mais ce sera tout pareil.

0: Le chanteur franco-comorien, on le connaît depuis longtemps. Il est né à Marseille en 1979. Il a débuté dans le rap en 95 avec son groupe Psychiatre de la Rime. En 2007, il se lance dans une carrière solo avec l'album notamment Puisqu'il faut vivre. En 2016 seulement, il fait un virage un peu plus pop-rap avec l'album Everest qui marche encore mieux que les précédents. S'ensuit en 2018 Phoenix, un disque plus introspectif dont le troisième extrait Fragile est un carton. La chanson traite du harcèlement scolaire. C'est vrai que c'est un album où il évoque aussi des thèmes plus durs qu'habituellement, comme la violence ou encore l'infidélité. Et c'est en novembre 2020 qu'il annonce la sortie de Chasseurs d'étoiles ainsi qu'une tournée des stades.
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0: Personnage vraiment aimé des Français. Il a été parrain du Téléthon en 2021. Il a chanté à de nombreuses reprises pour Les Enfoirés. Soprano, il revient donc pour la tournée Freedom Tour, qui reprend le titre de son dernier projet, un album en trois parties. Il y a eu d'abord Freedom, puis Émancipation, puis Renaissance. C'est vrai que le chanteur est un showman qui est vraiment en grande proximité avec son public. Donc vous allez vivre une soirée de partage et d'enthousiasme. Est-ce que vous serez au rendez-vous ? N'oubliez pas, c'est le 30 juin dans le cadre du festival Lunelose.
2: 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Ici Aurore, dans quelques instants, le retour de l'actu et William Scheller pour la musique.

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1: Le Carnet à Spirale sur votre radio, ici Héro. Dans quelques instants, votre émission 100% années 80 en compagnie de Laurent Petit-Guillaume, le meilleur de la décennie sur ici Héro.
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1: Bon début de soirée sous le soleil avec ici Héro, il est 19h. Un point complet sur l'actualité de ce 25 mai 2026.
3: On n'en a pas fini avec ce dôme de chaleur. Demain, 8 départements passent en vigilance orange canicule, 20 restent en vigilance jaune. Bonsoir Fabien Fourel.
4: Bonsoir Marine.
3: C'est tout simplement du jamais vu pour un mois de mai.
4: Oui, la France n'avait jamais parlé de canicule, ni jaune, ni orange avant le mois de juin, mais plusieurs centaines de records ont bien été battus ou égalés ce lundi. 30 degrés partout en France quasiment, excepté au bord de la Manche. Certains profitent, mais beaucoup s'alarment désormais à notre micro ici.
5: C'est une grande source d'inquiétude. On a beaucoup de trottes de canicule, plus longues, plus chaudes, plus nombreuses, sur des périodes plus longues de l'année.
6: Je ne supporte plus avec l'âge arrivant aussi. Il fait tellement chaud dans les appartements.
7: C'est pas évident, on ouvre les fenêtres, mais en fait, ça ne fait pas trop d'effet. On n'a pas de clim non plus, on ne sait pas de quoi l'avenir est fait. Et on sent que c'est de plus en plus contraignant.
4: Et l'épisode météo va durer au moins jusqu'à samedi, selon les dernières prévisions.
3: Mais qui dit vague de chaleur, Fabien, dit aussi pic de pollution.
4: Oui, 68 départements concernés ce lundi par une qualité d'air dégradée, deux polluants, les particules fines et l'ozone qui rendent la vie difficile des patients aux poumons fragiles. Frédéric Le Guillou, pneumologue et président de l'association Santé Respiratoire France.
8: C'est deux irritants, deux polluants en même temps pour les voies respiratoires, ce qui aggrave l'inflammation dans les voies respiratoires et ce qui aggrave la pathologie respiratoire sous-jacente.
4: Et il est donc conseillé d'éviter des activités sportives, voire de rester à l'intérieur pour les plus fragiles.
3: Merci Fabien Fourel pour ces précisions. Pour faire face, Laurent Nunez, ministre de l'Intérieur, demande au préfet de s'adapter, d'annuler par exemple des événements si besoin, après la mort d'un coureur à Paris hier. Prudence aussi si vous voulez vous rafraîchir cet après-midi dans le Finistère, sur la presqu'île de Crozon. C'est un homme de 67 ans qui est mort noyé, retrouvé inconscient dans l'eau. La température la plus chaude relevée en France aujourd'hui, c'était à 17h à Osgore, dans les Landes, avec 36,9 degrés, juste derrière 35,7 degrés à Saint-Jean-de-Luz et Nantes, sur la troisième marche du podium, avec un thermomètre à 34,8 degrés. Dossier complet sur notre site ici.fr. Deux adolescents placés en garde à vue à Rennes après la mort d'un enfant de 11 ans. On a retrouvé son corps au bord de la rivière La Vilaine. Il avait une serviette de bain mouillée nouée très serrée autour de son cou. Les deux mineurs en garde à vue, un garçon et une fille, sont âgés de 16 et 15 ans. Dans le Var, un éducateur sportif est en soins intensifs ce soir après une agression très violente hier à la fin d'un match. Ce père de famille de 48 ans, bénévole pour s'occuper de l'équipe de Sifour, a été violemment pris pour cible par un parent de l'équipe adverse de Sanary. Précision signée Sophie Glotin.
9: Un papa, semble-t-il, mécontent des décisions de l'arbitre, s'en est pris directement au coach du club de Sifour-le-Brusque. Il l'a notamment frappé au visage devant les enfants et les autres parents médusés. L'éducateur bénévole a été pris en charge par les pompiers, d'abord hospitalisé à la Seyne-sur-Mer pour un hématome cérébral et plusieurs fractures au visage. Il a depuis été transféré en soins intensifs à l'hôpital Sainte-Anne de Toulon. La police a ouvert une enquête. Pour le moment, les dirigeants du club, extrêmement choqués, n'ont pas porté plainte. Notre priorité, disent-ils, c'est l'état de santé de notre éducateur, un super mec, un super coach. Dans un communiqué, le Sifour-le-Brusque Football Club dit stop à la violence. Quand des adultes transforment un terrain en lieu de haine, c'est tout le football amateur qui souffre. Avant de conclure, nos enfants méritent des exemples, pas des drames.
3: Sophie Glotin, ici Provence. 30 témoignages, 9 plaintes, 5 enquêtes. La pression s'accentue autour de Patrick Bruel, poursuivi pour viol et agression sexuelle. L'artiste de 67 ans doit démarrer une tournée. Il doit passer par exemple à Orléans les 9 et 10 octobre prochains. Et pour certains, pas question d'aller l'applaudir. Naïk et Romain avaient pris leur place en début d'année, mais c'est tout simplement devenu impossible pour ce couple. Romain a même décidé d'écrire au gestionnaire du Zénith d'Orléans.
10: J'ai envoyé un mail à Gilles Evans pour exprimer mon désarroi, notre désarroi à tous les deux, en disant qu'on avait pris des places pour ce concert il y a plusieurs mois et qu'on découvrait ce qu'on ignorait. Et j'ai dit que nous n'irions pas et que nous espérions que le concert allait être annulé. Moi, le principe, c'était d'accompagner ma femme pour prendre du plaisir, pour passer une bonne soirée, se réjouir, chanter, etc. Et je me vois pas du tout faire ça dans ce contexte-là. Je ne me vois pas du tout applaudir, acclamer quelqu'un qui est poursuivi pour pour viol, pour agression sexuelle, pour attouchement, c'est pas possible. Puis clairement, le concert va pas bien se passer. C'est-à-dire que je suppose que dans toutes les villes où Bruel va faire un concert, il va y avoir une manifestation. Il va peut-être même que le concert sera perturbé par des gens à l'intérieur qui rentreront pour manifester. Donc, j'espère vraiment que la décision viendra. De mettre fin à tout ça.
3: Une tournée qui doit débuter le 16 juin au Cirque d'Hiver à Paris. Est-ce le dernier match pour Gaël Monfils à Roland-Garros? Le Français de 39 ans affronte un autre Français, Hugo Gaston, 20h15 sur le Châtrier. Dernier tournoi, porte d'Auteuil. Donc pour Gaël Monfils, ce sera son 19e. Son meilleur résultat reste une demi-finale en 2008 perdue face à Roger Federer.
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0: Ce lundi après-midi sur l'Hérault, on reste dans une ambiance typique de fin mai, douce, lumineuse, globalement sèche. Sur le littoral à Montpellier 7, on attend autour de 22 à 25 degrés avec un petit vent marin, parfois rafraîchissant, ça fait du bien. Dans les terres, vers Béziers et l'Odève, les valeurs montent un peu plus facilement jusqu'à 24 voire 27 degrés avec un ressenti plus chaud en plein après-midi. Pour votre soirée, les températures redescendent doucement autour de 16 à 19 degrés avec une ambiance calme et agréable. Et pour demain matin, donc le 26 mai, on retrouve un réveil frais mais doux autour de 12-15 degrés selon les secteurs, notamment vers Lunel et le littoral.
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12: Bonsoir à tous, c'est notre rendez-vous avec la décennie qui a vu nos chansons préférées sur vinyle se changer en CD, nos claviers de Minitel devenir des claviers d'ordinateur et puis nos trois chaînes de télé devenir 6. Bref, les années 80, en chansons, ça commence comme ça.

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1: Une chanson devenue culte et qui est née grâce au hasard. Cookie Lingler faisait de la musique avec son groupe, mais plutôt en amateur. Un jour, sa voisine de palier, prof d'allemand, lui confie ce texte, Femme libérée. Ça tombe bien, elle avait déjà composé la mélodie. Il l'enregistre, participe à une émission de télé régionale, un producteur parisien tombe dessus, le contacte, signe un contrat, le disque sort. Bah, la suite, vous la connaissez. Et la suite, ici, c'est George Benson, Give Me The Night.
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0: Graziella de Michel, le pullover blanc. Alors là, j'ai envie de dire que c'est l'une des plus belles chansons des années 80. Bah du coup, je l'ai dit. Et bah voilà. Avec ce titre mélancolique qui parle de l'absence, de la perte d'un être cher, Graziella de Michel a ému le public. Résultat, 3e du top 50 en 86. Cette même année, la France perdait une de ses idoles, Daniel Balavoine. Dans un instant, on écoute « Aimer est plus fort que d'être aimé ».
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0: Ici Héro, c'est des infos pratiques toutes les heures et juste après, retour du son 80.
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0: One More Night, Phil Collins.
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0: Un des plus grands tubes de l'ex-batteur de Genesis. Et d'ailleurs, il a raconté que pour cette mélodie, l'inspiration lui était venue alors qu'il s'amusait avec sa batterie. Une petite récréation qui lui a permis d'être numéro 1 dans le monde et notamment aux États-Unis en 1985. Pour la suite, j'ai choisi un artiste français qui, la même année, rencontre lui aussi un beau succès en s'amusant à répertorier tous les artistes qui l'ont inspiré. Et du coup, il surfe sur...

0: Status Quo in the Army Now. Un titre antimilitariste, une reprise d'un duo hollandais, Bolland & Bolland, qui a permis à Status Quo de renouer avec un succès mondial en 86. Bientôt 20h, dans un instant, c'est Décibel, avec Émilie Mazoyer, qui reçoit ce soir Pascal Obispo. Mais avant cela, restons dans les années 80, avec un titre devenu un tube grâce à la BO du film Sailor et Lula, Wicked Game, Chris Isaak, juste après ça.
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2: Et à 20h sur votre radio ici, c'est l'heure de Décibel. Toute l'actualité musicale avec ce soir, un sacré gang formé autour de Pascal Obispo pour son nouvel album. Un album de chansons originales, interprété en duo avec Julien Clerc, Francis Cabrel, Zazie, Renaud, Axel Bauer, Michel Jonas, Benabar.
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2: Le nouvel album de Pascal Obispo, c'est Héritage, volume 2. Mais j'ai raté le volume 1, vous demandez-vous, incrédule, car normalement la carrière de Pascal Obispo n'a aucun secret pour vous. Eh bien non, les amis, jurisprudence Star Wars, le volume 2 de ce nouvel album de Pascal Obispo vient de sortir avant le volume 1, qui arrivera à la rentrée. Mais vous en faites pas, il va tout vous expliquer.
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2: Ce soir, au programme de Décibel, en direct jusqu'à 21h, l'anniversaire du chanteur de Scorpion, la découverte, Monte Marco. Vous ne le connaissez pas encore, mais normalement vous allez adorer. Et un blind test autour des chansons qui ont marqué l'année 1990. 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À gagner ce soir, Héritage volume 2, l'album de mon invité Pascal Obispo. On file le retrouver. Il n'est pas loin, il est assis à côté de moi. Bonsoir Pascal.
5: Bonsoir, ça va bien.
2: Comment ça va?
5: Oui, bah, ça va, l'album est sorti, c'est...
2: Oui.
5: C'est toujours, une joie, parce qu'avec depuis 2 ans et demi, c'est vrai que...
2: C'est un boulot,
5: c'est beaucoup
2: hein.
5: De travail. Ouais, c'est beaucoup de travail. Je pense que les gens qui écoutent de la musique et qui adorent écouter des chansons, je suis pas sûr qu'ils se rendent compte à quel point on passe énormément de temps à s'écouter. C'est d'ailleurs pour ça que je ne m'écoute plus une fois que c'est
2: ouais.
5: sorti. J'adore écouter les autres, d'où cet album Héritage, en
2: bah
5: fait.
2: Oui. Ouais. Parce que c'est vraiment des chansons qui sont écrites sur mesure. En fait, c'est la haute couture. Ce que vous avez fait, Pascal.
5: C'est gentil, merci.
2: Mais c'est vrai, c'est de la haute couture, puisqu'en fait, chaque chanteur, chanteuse, et à la fois, bonjour, je parlais de Star Wars, mais c'est aussi un peu les Avengers de la chanson française qui sont là. Et donc, non seulement les textes, ce sont des textes qui leur parlent, et qui ont été associés donc à des mélodies que vous avez composées, des musiques que vous avez composées, en pensant à eux, à leur voix, à ce qui leur correspondrait. Enfin, c'est de la haute couture, et c'est aussi beaucoup d'amour.
5: D'abord, c'est le boulot d'un compositeur de pouvoir s'adapter à l'interprète.
2: Quoique, Gainsbourg, il faisait l'inverse. Hein. Il faisait exprès de taper des notes très hautes pour faire souffrir Jane Birkin.
5: Ouais, mais sauf que là, le problème, c'est que je me suis positionné en tant qu'un compositeur, sauf qu'eux, ils n'avaient pas besoin de moi.
2: Ah.
5: C'est le principe. Parce qu'ils sont aussi auteurs-compositeurs.
2: Oui.
5: En fait, c'est ça le concept, c'est rendre hommage à une stylistique un peu des années 70. Mon album est complètement organique. Un album, comme je dis pour rigoler, INA, intelligence non artificielle.
2: C'est bien.
5: Et le reste, c'est vrai que, voilà, remercier des icônes de ces années-là, et puis des héritiers aussi, comme Bruno Benabar, comme Icar. Alors, pour vous répondre à votre question, parce que, voilà, vous savez pas, peut-être pas pourquoi c'est le volume 2, c'est parce que quand vous enregistrez 26 duos, on répartit un peu en fonction.
2: On fait 2 disques.
5: Ouais. On fait 2 disques, on essaye d'équilibrer entre les plus anciens, les plus jeunes, un peu de génération, etc. Équilibre de générationnel. Et puis surtout que, il faut quand même avoir un peu d'élégance parce qu'ils sont tous venus quasiment au même moment dans la période de 2 ans et demi.
2: Ouais.
5: Donc en fait, l'élégance était que le volume qui sortait en octobre s'appellerait le volume 1.
2: Oui,
5: tout simplement.
2: J'aime bien. Oui, mais c'est bien comme ça, ça fait pas. Ah, tiens, il reste un fond du tiroir, on vous le met.
5: Exactement.
2: Là, c'est le volume 1.
5: Surtout que dans le volume 1, il y a.
2: On le dit ou pas?
5: Oui, moi, à chaque fois qu'on vient.
2: Oui, c'est vraiment, on balance des noms.
5: On dit. Il y a Véronique.
2: Sanson. William Scheller,
5: ouais.
2: Eddie Mitchell, Serge Lama. Donc, voilà, vivement la rentrée.
5: Calogero, Robin Cers, il y a pas mal là.
2: Santa, Adjani.
5: Ouais.
2: Ah non, ça va être beau. Mais là,
5: je suis en train de le finir.
2: Voilà.
5: Concentrons-nous sur celui-là, mais de toute façon, oui, c'est. Mais c'est beaucoup de travail.
2: Donc effectivement, composer pour des auteurs-compositeurs qui, en plus, d'habitude, ne chantent que sur leur propre musique.
5: Ils s'en foutent complètement de vous. Voilà.
2: C'est ça. Prenons l'exemple de Cabrel. Cabrel, ouais. Il écrit ses paroles, il écrit ses musiques, il est tranquille, il ne demande rien à personne. Il est venu chanter, il faudrait que pleuve l'amour.

0: Alain Cabrel. Si c'est de la drague, je sais pas.
1: Bah déjà, on se connaît depuis les Restos du Cœur, parce ouais. qu'on s'est croisés beaucoup. Je l'avais invité déjà pour l'album pour le sida. Et puis là, grâce à l'application, parce que tout a été déclenché par mon application Obispo All Access, que vous pouvez avoir sur Apple Store ou sur Google Play, si c'est, voilà, avec
0: et uniquement sur laquelle,
1: des choses. Voilà, je fais une anthologie de la chanson française. Et à chaque fois que je fais une petite anthologie, c'est-à-dire je fais un album sur un artiste,
0: je lui envoie.
1: Ouais. Donc j'ai envoyé à Francis. Est-ce que ça l'a influencé? Je sais pas.
0: Bah en tout cas, ça lui a pas déplu.
1: Le truc, c'est que la qualité principale d'un compositeur, quand il décrète qu'il veut écrire pour quelqu'un, c'est qu'il faut au moins aimer d'abord l'artiste, ouais. Connaître son répertoire. Donc déjà, c'est le truc. Ouais, c'est la base, quoi. C'est aimer l'artiste. Donc à partir du moment où un artiste sait que vous le respectez, vous aimez son répertoire, vous le connaissez bien, vous le chantez, vous produisez pour rien. C'est-à-dire que moi, je le fais juste pour le plaisir avec mes sous. Ça, peut-être que ça fait quelque chose. Après, je pense que je suis aussi heureux que d'être reconnu par ces artistes, ces auteurs-compositeurs. C'est vrai que c'est un projet un peu ambitieux, mais finalement ils sont venus, donc je suis hyper fier et je suis hyper touché, hyper fier, et je leur dois, je leur en dois une.
0: Il y a Renaud aussi.
1: Ouais.
0: Bah oui, là encore. Alors pareil, Renaud qui chante pas des mots qu'il a écrits.
1: Ouais.
0: Ça, c'est dingue.
1: Ça n'existe pas, ouais.
0: C'est que chez Obispo qu'il y a ça. Le dernier des rugissants.

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2: 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Le dernier des rugissants. Ah oh là là, la chair de poule, Pascal.
3: Bah oui, c'est un enfant.
2: Quand il vient en studio, justement, ou quand vous allez l'enregistrer, d'ailleurs, je sais pas comment ça s'est passé pour Renaud spécifiquement, mais il y a aussi toute l'admiration. Il y a le Pascal, peut-être gamin, qui écoutait Renaud et tout. Il faut qu'il se taise à ce moment-là, parce que sinon, on est trop fan, on est trop impressionné, non?
3: Alors, au début, quand ça commence, on est comme ça.
2: Ouais.
3: Et après, je deviens un despote.
2: Vous avez engueulé Renaud?
3: Non, pas du tout. Bah, je rigole parce que c'est Pierre qui m'appelle comme ça. Qui, tout
2: le
3: d'un
2: despote
3: coup, Non, pas du tout. Mais il me dit, on aurait dit un commandant,
2: ah oui,
3: quoi.
2: On
3: aurait dit un militaire.
2: Temps.
3: Et en fait, voilà, et le fan laisse place au producteur en studio. Et j'ai de la chance d'avoir un acolyte qui s'appelle Yuri Benaïs qui fait le son, qui mixe. Et puis aussi d'avoir des super musiciens avec qui j'ai fait l'album. Fred Nardin, Romain Saron, Zizou Sadki, Seb Chouard, Michel Aimé, Christophe Deschamps. J'ai eu une équipe de musiciens de folie. Donc ils sont là, donc voilà, tout va bien. Je suis pas tout seul pour dire non.
2: Ouais.
3: Et en fait, l'idée c'est que ouais, pour Renaud, je lui ai demandé de parler. Je trouvais que c'était plutôt pas mal d'entendre sa voix parler sur cette chanson, le dernier des rugissants, qui lui va bien. Plutôt ce que ça dit, c'est vraiment lui.
2: C'est Lionel Florence et Pierre-Dominique Burgot qui ont écrit des textes.
3: Ouais.
2: Les textes sont nés avant les musiques.
3: Oui, c'est-à-dire que... En fait, au début, je voulais faire un album tout simplement dans la stylistique des années 70.
2: Un peu comme l'Archipel des séquelles qu'on avait écouté avant.
3: Album, Archipel des séquelles, c'est plus un album de femmes, où on mettait en exergue le silence, un peu de jazz.
2: C'était un peu 70s aussi, moi je trouvais, le duo avec Carla Bruni.
3: Ouais, c'est 70s, mais là on utilisait beaucoup plus de piano, alors
2: d'accord,
3: que là vraiment,
2: ouais,
3: c'est un 70s de 66 à 77 qui est plus basé sur les guitares, okay, sur les 12 cordes, sur l'orgue. Voilà, c'est vraiment des éléments de langage particuliers à cette période-là, avec des solos de guitare qui sont plus près de George Harrison que de Scorpion. ou de David Gilmour par exemple. Voilà,
2: ah ouais,
3: c'est vraiment un élément, des éléments de langage de cet album. Donc je suis parti comme ça, et puis après, de fil en aiguille, comme je faisais en même temps les chansons pour des artistes, voilà, je faisais mon anthologie à droite à gauche, ben je fais des albums comme ça enchaînés. Ben j'ai osé. Je me suis dit oui, c'est ça. La vraie question, c'est si j'osais leur envoyer, et j'ai osé.
2: Et ben vous avez bien fait.
3: J'ai osé, et puis je trouve que ça fait un... Et puis c'est bien, la musique, c'est du partage. Dans un monde qui tend à se fragmenter et se communautariser, je sais pas si ça existe ce mot.
2: Ouais, s'archipéliser, puisqu'on parlait de l'archipel.
3: Ouais,
2: voilà. Des petits archipels.
3: Et en fait, voilà, il y a un peu... Voilà, je trouve que l'artiste est là pour faire des ponts justement entre ces, ouais, communautés, et l'artiste est là pour résister et proposer comme Zazie elle le dit aussi, mais il faut qu'on s'aime, quoi. Enfin,
2: ouais,
3: c'est juste ça, c'est juste le problème. Il faut qu'on s'aime tous, il faut qu'on s'entende tous. Si on s'entend pas, c'est la merde. Donc, et un artiste est là pour ça. Moi, c'est pour ça que je fais jamais je parle jamais de politique, parce que je trouve que la politique, c'est super clivant. Faut qu'on choisisse un camp. Je m'en fous de choisir un camp. Enfin, nous, on est né avec Touche pas à mon pote. On est là pour faire de la musique ensemble. Et quand tu vas travailler dans une autre communauté musicale, artistique, t'apprends des trucs, puisque,
2: ouais,
3: c'est pas ton domaine. Donc, nous, on n'est pas contre ça. On est vraiment pour chanter ensemble, pour faire de la musique ensemble. Et c'est vrai que cet album, c'est un peu ça. C'est hérité de cette appétence pour l'autre,
2: ouais,
3: tout simplement.
2: Alors quand l'autre, c'est Julien Clerc, et que, je vous cite, ouais, Pascal Obispo, c'est l'un des plus grands mélodistes français.
3: Ah oui, sans aucun doute.
2: Sans, ouais, aucun doute. Et que donc, tu vous proposez une chanson qui s'appelle Nénuphar. Alors, on va
3: c'est dans la merde.
2: Vous vous rendez compte quand même qu'il n'était pas vraiment dans la merde, Pascal Obispo,
3: ouais,
2: parce que vous avez bien soigné votre histoire.
3: Ouais. Mais...

0: chanter après, c'est plus dur. 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
1: soir. Là, quand je parlais tout à l'heure de haute couture, de sur-mesure, c'est vraiment ça. C'est-à-dire que vraiment, c'est une chanson de Pascal Obispo, c'est une chanson de Julien Clerc.
0: Mais c'est le boulot d'un compositeur.
1: Ouais, mais là, c'est un exemple criant, c'est un exemple frappant. Et personne d'autre, on peut la filer à personne d'autre, celle-là.
0: Si, on peut la chanter, mais c'est une chanson qui est faite pour Julien.
1: Mais ça s'entend.
0: Enfin, moi, je l'ai fait pour Julien, donc... Ouais. J'ai tellement de respect pour lui, c'est tellement un gars qui m'a inspiré quand j'ai commencé à faire de la chanson en français, ouais. Après ma période rock évidemment, quand j'ai commencé à mettre les mains dans de la chanson française, d'où la pop, ce que vous voulez, c'est vrai que...
1: Ouais, c'est lui.
0: T'écoutes Julien Clerc, tu dis, oh, c'est compliqué quoi, parce que là il va falloir travailler un peu, et j'ai mis 35 ans.
1: Il est connu pour être intransigeant en studio.
0: Super dur.
1: Il racontait qu'il a envoyé bouler Benjamin Biolay en disant mais enfin c'est pas du tout la note que tu as écrite sur ta partition, c'est n'importe quoi, il faut recommencer et tout. Très Françoise Hardy, très.
0: Ça c'est la spécialité de Benjamin aussi.
1: Ouais, peut-être. Mais alors comment ça s'est passé en studio? Parce que c'est un rêve qui
0: est très
1: réalité,
0: précis.
1: D'être
0: évidemment qu'il est très précis. On a affaire à un musicien incroyable avec une oreille parfaite. Donc comment ça s'est passé? Je lui ai fait écouter une chanson. Il a voulu en écouter une autre. Je l'ai envoyé par texto. Et en fait, il a gardé la première chanson. Ça tombait bien, puisque c'est celle que j'avais vraiment écrite pour lui. Celle d'après, j'ai fait comme si... Mais c'était pas celle-là,
1: c'était
0: la première. Et le truc, c'est qu'on est aussi avec mes camarades en studio, avec Fred Nardin, avec Yuri. Et en fait, ces gens-là, ces génies de la musique... comment dire, sont très... ils sont précis, c'est mathématique, la musique aussi. D'abord, c'est mathématique, puis après, il y a l'émotion. Enfin, c'est mathématique. Il y a des constructions totalement différentes. Tu peux commencer par un refrain, ton refrain peut être après, ou tu peux très bien ne pas avoir de refrain, juste avec des gimmicks, etc. Donc tout ça, il le sait bien, Julien. Quand il vient, voilà, il a choisi cette chanson-là, et honnêtement, c'était un des premiers. S'il refusait, c'est vrai que je pense que j'aurais pas fait l'album. En fait, enfin, j'aurais pas continué à demander des duos. Et quand Julien a accepté, je me dis ah, c'est franchement merci, c'est une vraie reconnaissance. Mais j'avais déjà fait une chanson en pensant à Julien. Elle s'appelait Rosa Parks. Faut l'écouter.
1: Ouais.
0: Et quand on écoute Rosa Parks et quand on met quand on écoute Rosa,
1: à la voix de Julien.
0: Et quand on pense à la voix, je l'avais dit, voilà. Et c'est vrai que c'est sans doute touchant pour lui parce qu'on a envie d'être reconnu par d'autres générations. Et c'est aussi touchant pour moi, donc en fait c'est gagnant-gagnant cette histoire.
1: En fait, ça se sent, c'est exactement ça. Ça se sent dans tout l'album, dans tout ce volume 2 Héritage, que je vous recommande. C'est ça, c'est que tout le monde est heureux d'être là, et tout le monde se donne des choses très positives, vous ne tirez pas la bourre. Alors que parfois il y a des duos que je ne citerai pas. Non mais on sait que c'est toi qui as la plus grosse, là c'est pas le cas, vois.
0: Non mais le truc c'est que moi je suis qu'un compositeur qui chante. Donc en fait, je vais pas me mettre au niveau de ces auteurs, compositeurs, interprètes, qui sont aussi des supers interprètes. Ouais. En fait, je me mets pas au niveau. Moi, je me mets vraiment dessous et derrière. J'ai pas de souci avec ça. Moi, je veux que la chanson soit belle. Il y a pas de compète. Il y a juste, allez, on va essayer d'harmoniser nos deux voix et essayer de faire en sorte que ce soit la plus belle chanson qu'on ait écrite. À chaque fois, je fais la même chose pour chacun. Quoi, ouais. J'essaye.
1: Ah, y a pas de compète, mais moi, ma préférée quand même, je le dis, c'est Le Mur. Avec Jonas.
0: Ah.
1: Oh là là.
0: Alors Le Mur, je l'avais écrit. J'étais en train de fabriquer avec Manu Katché et Jean-Yves D'Angelo.
1: C'est le musicien lui.
0: La fantologie, donc sur mon application, l'album Jonas.
1: Ouais.
0: Et au moment de faire ça, je me suis amusé à faire une chanson comme si j'écrivais pour lui. Sauf que je l'ai mis sur l'album Le Beau qui pleut déjà. Et en fait, au moment où Julien a commencé à dire oui, je dis, oh là là, il faut que je refasse une chanson pour Michel, c'est très, très, très, très compliqué, parce que Michel, et comme Julien, c'est un génie de la composition, et je me suis dit, j'ai qu'à reprendre la chanson que j'avais fait en pensant à lui, et quand on en a parlé, quand il est venu, on se marrait, je lui dis, bon, excuse-moi, je suis désolé, il me dit, oui, j'ai bien entendu que t'as quand même été fort. Et c'est ça qui est super beau, parce qu'il est venu quand même. Et dedans, il y a vraiment tous les éléments de langage de Michel, quoi.
1: Ah oui, c'est une chanson de Jonas. Avec Jonas.
0: Ouais, c'est ce que j'ai fabriqué
1: par Obispo. Mais c'est génial.
0: Non, mais c'est ce que j'ai écrit en pensant à lui. Et je l'ai partagé avec lui, voilà. Mais je me mets en retrait, parce que c'est un artiste exceptionnel.
1: Eh ben, on l'écoute. Elle est trop merveilleuse, cette chanson. Pascal Obispo, Michel Jonas, Le Mur. Vous écoutez ici, il est 20h17.

0: sûr, vraiment sûr.
1: Plus on entend la mer, que voulez-vous que je vous dise, c'est parfait. Le mur, Pascal Obispo, Michel Jonas sur Héritage volume 2, qui vient de sortir, la beauté de la
2: chanson.
1: C'est
2: donc, merci, mais bon, c'est Michel, hein, c'est parce que c'est fait pour Michel en pensant à Michel, donc il a la responsabilité de ce titre. Et avec les textes, évidemment, Pierre-Dominique Burgot, tout à l'heure c'était Lionel Florence, un auteur exceptionnel avec qui je travaille très très bien. Qui comprend ce que je veux, qui comprend ce que je veux dire, qui comprend les gens, qui est vraiment très très très très formidable.
1: Ouais.
2: C'est drôle parce qu'à la fin du mur là, quand j'écoutais Michel, c'est moi qui lui ai demandé de faire ça parce que c'est ce qu'on kiffe aussi.
1: Son truc quand de gorge là, incroyable.
2: C'est ce qu'on, ouais, quand il fait des petites vibes comme ça à la fin des chansons, c'est bon.
1: Eh oui, on y est complètement. Alors, il y a aussi vos fantômes bienveillants, ceux que vous avez aimés, que vous aimez encore, même s'ils sont plus là sur ce disque. Il y a Philippe Pascal, le chanteur de Marquis de Sade.
2: Ah ouais.
1: Sade, c'est un de vos groupes de jeunesse, quoi.
2: C'est mon groupe
1: hyper
2: de jeunesse.
1: Formateur.
2: Ouais, c'est ce qui m'a construit.
1: Philippe Pascal était devenu votre ami.
2: Ouais.
1: Il n'est plus là, mais il est là sur l'album. La chanson s'appelle Les Roses.

0: c'est pas la première fois qu'on entend vos voix ensemble. Hein. Vous aviez chanté en vrai dans la vraie vie, mais là, de faire ce duo.
1: J'avais trois chansons. On avait fait un album avant qui refonde Marquis de Sade avec Franck. Ouais. Voilà, j'ai dû avoir une petite influence aussi parce qu'en fait, ils se sont revenus, ils habitaient dans la même ville 15 ans après à mon concert. J'avais fait chanter Philippe, on avait fait une reprise de Marquis de Sade et j'avais invité Franck. Donc, ils s'étaient revus, j'avais un peu déclenché tout ça. J'espère que ça n'a pas signé son départ parce que j'ai toujours une forme de culpabilité par rapport à ça depuis qu'il n'est plus là. Mais donc on avait fait quelques chansons et puis j'en avais gardé trois où il chantait, il en reste encore une c'est sur, qui est sur mon application, sur un poème de Charles Cros. Là c'est un texte de Lionel Bourg parce que Philippe cultivait des roses, il adorait son rosier.
0: Voilà, c'est important pour vous de le mettre sur ce disque. Oh bah,
1: s'il n'y a pas Philippe, il n'y a personne.
0: Ouais, c'est ça. En fait, c'est la source.
1: S'il n'y a pas Philippe, s'il n'y a pas Franck. Alors, le début, quand j'ai commencé la musique, mais avant, moi, j'étais Marie Gilbert Carpentier. Ouais. Et cet album, il est très comme ça. Il est très, la musique avant Rennes. Mais je ne pouvais pas faire l'album Héritage sans mettre aussi ceux qui m'ont donné envie de la faire physiquement. Donc, c'était Marquis de Sade, c'était Philippe, c'était Franck, Darcel. Et il nous manque sérieusement.
0: Ouais, mais c'est beau qu'il soit là.
1: C'est ce qui m'a construit, donc je veux pas. J'ai pas de posture. De toute façon, j'ai pas de carte. Donc comme j'ai pas la carte, je peux pas avoir de posture. Moi, je suis de toutes les musiques. Philippe, il aimait pas tout ça. Il s'en foutait de tous ces trucs là.
0: Des chapelles musicales.
1: Bah oui, il s'en foutait. C'était la plus grande icône du rock français indépendant des années 80 et 90. Et lui, il voulait que je vienne jouer du piano avec Marquis de Sade. Je lui dis mais non, je peux pas. Ce que je raconte toujours, cette anecdote. Je lui dis mais non, mais l'ami te dit oui, mais le fan te dit non. Tu vas pas avoir Pascal Obispo avec Marquis de Sade, Philippe, c'est pas possible.
0: Les gens vont pas comprendre.
1: J'ai quand même été chanté, il a insisté pour que je vienne chanter au festival des Inrecuptibles.
0: Ouais.
1: C'était chaud.
0: C'était Vanda's Loving Boy.
1: Exactement. Je me souviens très bien. T'es sûr ou quoi? Et il faut que tu viennes et tout. Tu viens. Voilà. Donc ça, c'était Philippe. Et puis voilà. Et puis Michel Delpech. Lui, il était fan de rock. Donc tout va bien.
0: Ouais.
1: Tout va bien. Ils sont tous ensemble avec la même envie de faire de la musique avec la même culture, quoi. Quelque part. Avec des nuances, évidemment. Mais bon.
0: Et vous, ça vous procure un peu de réconfort d'avoir ces bandes-là, de travailler sur les bandes de Delpech, j'imagine, oui, vous l'avez beaucoup, beaucoup aimé, parce que là, carrément, pour l'anniversaire de sa mort, il y a carrément.
1: On a fait un album,
0: voilà,
1: oui.
0: C'est un album. Voilà, il y a Daniel Lévy aussi, ouais. Daniel Lévy, avec qui vous avez fabriqué la comédie musicale de l'an 2000. Les 10 commandements. Et Daniel Lévy, il est là, sur Héritage, la chanson s'appelle L'amour qu'il faut. On a

0: Daniel Lévy, il est mort hyper jeune, il avait encore plein de choses à faire. Vous aviez peut-être des trucs à faire ensemble.
1: Oui, ben c'est sûr.
0: Est-ce que c'est réconfortant de les mettre dans un disque, dans votre disque ?
1: Ce serait vraiment bizarre de ne pas considérer qu'il puisse être dedans, en fait. C'est évident que Daniel, c'était une partie de ma vie très importante.
0: Oui. Mais je ne demande pas si c'est bien, je demande si ça vous fait du bien.
1: Ouais, ça me fait du bien, en même temps ça me fait du mal, mais c'est impossible qu'il ne soit pas là, quoi. Voilà, okay. J'ai des bandes, je dois le faire. C'est tout, j'ai les bandes de Philippe, j'ai les bandes de Michel Delpech, j'ai travaillé avec lui, j'ai les bandes de Daniel, c'est normal. En plus, cette chanson était sortie d'une manière différente, il y a 10-15 ans. Elle n'avait pas marché, c'est impossible que cette chanson ne marche pas. Enfin, je veux dire, c'est une super chanson. Et je l'ai refait avec justement la stylistique de cet album. Elle est un peu soul comme ça, et avec la voix de Daniel, c'est vraiment magnifique. Alors lui, pour le coup, lui c'est un chanteur. Moi, je suis vraiment un compositeur qui chante.
2: L'amour qu'il faut, vous allez l'écouter. Ouais. Nous, on va écouter J'étais un ange, avec Michel Delpech.
1: Ah, c'est sympa, ouais.
2: Ah bah, c'est sympa.
1: C'est parce que je voulais qu'il y ait Barbe Olivien dedans aussi.
0: Pourquoi ?
1: J'ai pas mis ma chanson, parce que moi j'ai composé Sans remords ni regrets, pour Michel Delpech, ouais, que j'ai mis sur l'album Le Chanteur, et j'aurais pu mettre celle-là et la faire en duo. Et je me suis dit non, parce que comme il y a une stylistique, tu vois, 70, je trouve ça pas mal de mettre quand même un auteur qui m'a marqué aussi dans cette construction à l'époque, avant 77, avec des chansons comme Michel, quoi.
0: Ouais.
1: Michel, pour moi, c'est...
0: Oui,
1: ça me rappelle Michel. Quand j'étais petit, quoi, j'ai eu des premiers amours là-dessus, donc c'est quand j'entends cette chanson, c'est compliqué pour moi. Comme les divorcés.
0: Oh là là, non, n'allons pas là-dedans. J'étais un ange. Pascal Obispo avec Michel Delpech. L'album s'appelle Héritage et c'est le volume 2.

0: Et l'orgue et la guitare qui se draguent à la fin, c'est beau, hein.
1: J'ai des musiciens extraordinaires. C'est... Moi, en studio, avant, je jouais un peu, mais je joue plus, là.
0: Ah bah non, pas la peine.
1: Ah bah moi, j'ai des toiles d'araignée sur mes instruments. Moi, je fais que composer. Je suis un compositeur. Je suis là, je dirige un peu. Après, quand ça devient... Quand on doit enregistrer et tout, on entend... Parce que tout est en direct, en fait. Il faut que les gens sachent que
0: c'est comme ça. Donc tous les musiciens ensemble dans le studio.
1: Ensemble, prise 1, prise 2, prise 3, prise 4. Et puis après, on les mélange, mais tout est live. Et après, il y a des re-re, donc une deuxième guitare, un solo, comme on a entendu là, ou un solo d'orgue. Mais toute la base est faite en direct. Il n'y a pas 50 pistes, en fait. Il y en a 6. Ouais,
0: c'est ce que vous appelez, la musique, un album organique.
1: C'est organique, quoi. C'est, voilà. C'est super important de ne pas se, comment dire, tomber dans cette saloperie dans l'intelligence artificielle qui n'est pas un chemin pour comment dire se construire, en fait. Je oui. suis sûr que c'est vachement bien pour d'autres trucs, la médecine et tout, on attend des choses, des résultats.
0: Mais pour la musique, l'art, ouais.
1: Pour l'art, ouais. Sérieusement.
0: Héritage est disponible. Le volume 2, on a parlé des super-héros de l'album, Cabrel, Renaud, Julien Clerc, Jonas, on a parlé des gentils fantômes aussi, Michel Delpech, Daniel Lévy, Philippe Pascal de Marquis de Sade. On va parler des copains dans 2 minutes, à tout de suite.
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0: Et dans l'actu musicale du jour, l'anniversaire du chanteur de Scorpion. Ja, wir sprechen Deutsch à la fin de l'émission. Le coup de cœur, là, il se moque de mon accent allemand, Pascal Obispo.
1: Non, pas du tout.
0: J'ai fait LV2 allemand.
1: Moi, j'ai pas du tout fait allemand, mais on chantait en allemand. Marquis de Sade chantait en allemand.
0: C'est
1: mais
0: vrai?
1: Moi, je suis plus fan de Rammstein.
0: Bah voilà.
1: Dans Scorpion, les cheveux sont trop longs.
0: Du hast. Ce sera tout à l'heure.
1: Du hast, ouais, c'est ça.
0: Monte Marco, c'est la découverte. 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Je disais qu'il y a aussi des copains, des gens qui n'ont pas le statut de super-héros dont on parlait tout à l'heure de la chanson française, comme Jonas, comme Claire, comme Renaud, comme Cabrel, mais des gens qui sont plus contemporains, on va dire, de votre carrière à vous, Pascal Obispo. Sur
1: pas des gens des années 70, on va dire, voilà.
0: Voilà.
1: 60-70, c'est plus... On va dire, on est plus dans les 90.
0: Voilà, 90, voire 2000, comme Icar.

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1: Alors moi je suis ravie, on était avec Icar en direct vendredi soir depuis Marseille pour le concert Corso Mezzo Mezzo.
2: Bravo à Patrick Fiori d'ailleurs, parce qu'il a mis toute son âme pour ça, et franchement c'est... Ouais, ça c'est du gros projet, hein. C'est...
1: Bravo. Icar, comment il débarque sur le projet?
2: En fait, je le connaissais, je l'avais vu à la télévision, je le trouvais bizarre à Nouvelle Star.
1: C'est vrai qu'il était bizarre, Nouvelle Star.
2: Il m'a interpellé quand il faisait ses yeux comme ça. Et puis après, je l'avais invité à un séminaire, et puis il était

0: rester longtemps, séminaire d'écriture. Et puis on s'est recroisés, une émission de télé, et puis il était en pleine rédemption, donc il a écrit ce bouquin magnifique qu'il m'a offert sur sa résilience et sur d'où il est parti. Enfin, il est descendu très très bas et puis là il est remonté. Et je trouve que il est devenu quelqu'un d'autre, quoi. Et c'est vrai que la personne qu'il est aujourd'hui, ce poète ésotérique, voilà, croyant et sportif aussi.
1: Oui, il court en priant. Essayez ça à la maison.
0: il me plaît beaucoup. Je l'ai souvent au téléphone. On s'appelle. Je l'ai appelé d'ailleurs ce matin, juste pour savoir comment il allait après ce concert. Et je serai le 8 avec lui. Je lui ai promis que j'irai marcher avec lui 10 kilomètres.
1: Ah oui, c'est vrai qu'il fait sa grande marche. Ouais. 8 juin, ouais.
0: J'espère qu'il y a un bon kiné, genre kiné vélo à la fin pour ça. Me foutre les cuisses dans bon ordre.
1: Ou un bac avec de la glace.
0: Un bac de glace, ouais, parce que là, ça va être compliqué.
1: Et tout à l'heure, on parlait de cette chaleur qui vous envahit quand Julien Clerc vient chanter, quand Francis Cabrel dit « Ah oui, ça me plaît ». Est-ce que vous réalisez que finalement, vous faites ce genre de cadeau-là aussi à Icar en lui disant « Viens ». C'est marrant, la chanson s'appelle « Viens », mais « Viens » dans cet album.
0: Non, en fait, c'est un truc de génération, mais en fait, s'il est là, c'est parce que je respecte son travail en tant qu'auteur et compositeur, et je trouve qu'il a un truc vraiment particulier. Et c'est
1: belle mise en lumière pour lui, n'empêche.
0: Ouais, sans doute. En fait, je lui ai fait écouter des chansons. Il a adoré celle-ci, la seule que j'ai écrite en entier. Et il m'a dit que c'est parfaitement maladroit. Et c'est pour ça que je t'aime, parce que c'est vraiment toi, quoi. Mais c'est tout cet album. Dans cet album, il n'y a que des auteurs-compositeurs ou auteurs ou compositeurs ou les deux et interprètes. Donc non, ils sont là parce que j'aime leur travail. C'est parce que je les respecte. Pour des choses différentes, chacun. Quelquefois, il y en a qui ont le tout, quoi. Tout le package. Mais c'est vrai que je l'ai vu sur scène. Je trouvais qu'il avait un côté Beko 2.0. J'étais subjugué. Je l'avais jamais vu sur scène. Je trouve que la scène, c'est beaucoup mieux, encore mieux que les disques pour le connaître. Pour ceux qui connaissent pas Icar, il faut aller le voir sur scène et vous allez voir qui est cette personne qui, entre les chansons, vous ennuyez jamais, et sur scène, il est fabuleux. Donc j'aime beaucoup cet homme, aussi bien lui que Benabar.
1: Oui, qu'on aussi a entendu tout à l'heure, il y a Chico et les Gypsies.
0: Exactement. J'ai rêvé que j'étais
1: vivant. Voilà. On tape dans les mains directes.

0: y a des chansons qui donnent de l'élan. Il y a aussi des chansons qu'on connaît, comme l'archipel des séquelles avec Zazie.
1: Oui, je l'ai refait parce que je voulais lui donner une...
0: Un côté plus guitare.
1: Une style, ouais, plus 70.
0: Ouais.
1: Entre, je sais pas, Simon and Garfunkel.
0: Ouais.
1: Et
0: America.
1: Ouais. C'est là qu'il y a le solo, non? Ah ouais, faut écouter le début. Voilà, ce côté rock 70, ouais. Alors.
0: C'est rock progressif, mais avant que ça devienne chiant. Moi, je trouve que le rock progressif, ça devient chiant dans les années 80, mais dans les années 70, c'est vachement bien.
1: Ouais.
0: Et là, c'est beau.
1: Ouais. Les Floyd et tout ça, ça c'est un peu ça. Enfin, on a essayé. Et le truc pour les gypsies, je voudrais dire un tout petit mot, parce que Zazie, elle a le package complet. D'ailleurs, j'adore son nouveau single, peu importe. Les gypsies, c'est parce que mon père a toujours rêvé que je fasse un truc de flamenco. Alors j'en fais plein, mon père est plus là depuis 2011, mais j'en fais plein dans mon application. Mais j'ai jamais réellement chanté de trucs un peu flamenco comme ça. Je voulais écrire une chanson, et parce que je suis espagnol aussi, je suis franco-espagnol, j'ai deux passeports. Et c'est vrai que c'est un exercice particulier pour moi, l'enfant du rock. Quand je suis avec eux, chaque fois qu'on se voyait, je buffais, j'étais là au centre, enfin je veux dire, j'étais là en train de chanter avec eux, ouais. Je jouais. Je peux pas m'empêcher, à chaque fois que je les entends, à chaque fois que je les vois dans une émission de télé.
0: On peut pas rester assis, quoi.
1: Il y a toujours un buff, mais je suis un des premiers à aller.
0: Ouais.
1: Et c'est vrai que Chico, je lui ai dit, je lui ai proposé. Bon, ils étaient super contents de venir, et c'est vrai que c'est de la musique authentique de ce qu'on fait, donc c'était encore mieux, ça allait complètement dans le sens. Mais pour moi, c'était vraiment une performance. De pouvoir chanter un truc flamenco comme ça. Mais j'en rêvais depuis longtemps. Je n'avais pas fait un album en entier. Ouais. Moi, j'adorais Manitas de Platas, etc. C'était vraiment... C'est les trucs qu'aimait mon père, quoi.
0: Ouais. Et puis alors, il y a le rock à guitare en français.
1: On va pas laisser l'intro en entier, elle fait 1 minute 30.
0: Axel Bauer.

0: Là, vous avez lâché les chevaux. Mais lui aussi, sous son dernier album, d'ailleurs. Hein. Retour de la guitare ou pas? Qu'est-ce qu'on dit
1: Ah ben, pour cet album, c'est que guitare, moi.
0: Ouais.
1: Donc.
0: Oui, mais dans la vie, dans la musique en général, on nous promet depuis quelques années, on nous dit retour du rock, retour
1: bah là,
0: de la
1: en tout
0: guitare,
1: cas, tout moi, ça. J'ai fait ce que j'ai pu de mon
0: oui,
1: côté.
0: Oui, bravo. Oui, c'est vrai. La pierre a été mise à l'édifice.
1: Et Axel Bauer, lui, c'est pas une pierre qui m'a mis à l'édifice, c'est un pont. C'est-à-dire que quand on écoutait Mark Itzad et tout... Ouais. On n'avait pas envie de faire de la variette, quoi. Non. C'est en gros. Et c'est vrai que Axel, ça a été vraiment un mec qui m'a fait un pont entre le rock et la chanson en français. Son premier album, je le connaissais par cœur. Et d'ailleurs, quand je l'ai rencontré, il était très surpris que je connaisse toutes ses chansons. Donc en fait, on a lié amitié comme ça au fur et à mesure depuis toutes ces années. Et c'est un super gratteux. Mais au-delà de ça. C'est un mec super, c'est un mec qui aime la musique et ça c'est le truc principal quoi, le mec il pue la musique quoi, c'est la folie et travailler avec des mecs comme ça, tu vois, bon, c'est fantastique quand t'écoutes Cargo et quand t'as je sais pas à quel âge c'était quelle année Cargo 82
0: c'était il y a 42 ans.
1: C'était quelle année 44 84
0: 85 un truc comme ça. Ouais.
1: Quand t'entends ça ça te vrille la tête et tu dis mais waouh le mec c'est je ne comprends rien à cette chanson mais on la chante elle est efficace il y a pas de structure il y a une structure complètement alambiquée faire un truc comme ça c'est la preuve d'un génie quoi parce que le mec est vraiment un truc incroyable avec la musique c'est un super musicien je suis très heureux qu'il ait accepté voilà.
0: Alors, on a presque fait le tour de tous les invités de cet album.
1: Est-ce qu'on fera le tour réellement avec le prochain? On va voir.
0: Oh, bah bien sûr, j'espère bien. Là, on va se quitter en écoutant le duo avec Gaëtan Roussel, un quart d'heure
1: super.
0: D'anonymat.
1: Oui.
0: Et donc, rappeler les informations essentielles. Ce Héritage, volume 2, est disponible et le volume 1 paraîtra en octobre.
1: Le 23.
0: Voilà, on y attend. Véronique Sanson, William Scheller, Eddie Mitchell, Serge Lama, Santa, Calogero, David Hallyday, Gauvin Cerf, ouais. Isabelle Adjani.
1: Il y a du monde.
0: Merci.
1: C'est génial.
0: Merci, Pascal.
1: Merci. Et c'est vrai que ça fait toujours plaisir de venir ici parce que voilà les personnes qui aiment la musique dans les radios là donc je voulais simplement te le dire parce qu'on se tutoie dans la vie.
0: Oui, c'est vrai quand le micro est éteint. Ben je te remercie.
1: Quand le micro est éteint, c'est ce que je remarque à chaque fois. Merci d'aimer la musique et merci d'écouter les chansons.
0: Merci beaucoup et merci à vous d'avoir choisi Décibel, Pascal Obispo, Gaëtan Roussel, un quart d'heure d'anonymat.
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0: Et très très guitare, ce nouvel album de Pascal Obispo, ici en duo avec Gaëtan Roussel, un quart d'heure d'anonymat. Album qui est à gagner au Blind Test, maintenant.
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0: Didier et David sont avec nous pour jouer au Blind Test. Salut messieurs.
2: Salut Émilie.
0: Bonsoir. Alors je suis ravie de vous annoncer que vous avez d'ores et déjà gagné chacun un exemplaire de Héritage Volume 2. Voilà, l'album de Pascal dont on a parlé avec lui.
2: Le grand Pascal.
0: Voilà, depuis tout à l'heure 20h. Didier, un exemplaire. David également. Et maintenant que vous avez gagné, on peut jouer, messieurs. Allez. Cette année 1990, est-ce qu'elle vous rappelle des choses musicalement? Qu'est-ce que vous écoutiez à l'époque? Est-ce que vous vous souvenez? Didier, par exemple.
2: Ça a toujours été plus la chanson française. Donc, quoi exactement? Je ne sais plus. J'avais 20 ans. Et voilà.
0: Et pour David?
2: C'était il y a 35 ans. Donc,
0: bah voilà. Oui. David, 1990
3: 90, moi j'avais 18 ans.
0: Ouais.
3: Non, je ne me rappelle pas les chansons exactement, non.
0: Alors on va voir. Moi j'ai choisi trois chansons, chacune dans un style différent. Il y a un gros tube de variette pour démarrer. Allez-vous retrouver le nom de l'interprète de cette chanson qui passait vraiment à la radio tous les quarts d'heure en 1990? Didier, David, dès que vous avez une idée du nom de l'interprète, vous me donnez d'abord votre prénom pour prendre la main, okay. Puis vous me proposez votre réponse. On y va.
2: D'accord.
0: On est en 1990.
2: Didier.
0: Didier.
2: Thierry Hazard.
0: Oui.

0: rôle, c'était Thierry Hazard et le Jerk. En 1990, moi j'étais en CM2, on organisait des booms, et à chaque boom, on passait ça. Didier, David, dites-moi, qui chantait ça?
1: David.
0: Oui.
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0: Premier tube rap, c'est Benny B. Vous êtes fou, 1990.
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0: Ah voilà, et c'était à peu près à la même époque aussi, le Bouche de là de MC Solar. Et Benny B représentant la Belgique. Bon, un point pour Didier, un point pour David. Et un album de 1990 qui a eu énormément de succès. Avec des guitares, tiens, on parlait guitare avec Pascal Obispo. Là, des guitares, il y en avait. David, Didier, qui chantait ça en 1990?
1: Didier.
0: Vanessa
1: Paradis.
0: Oui, bravo. Effectivement, un album qu'elle avait fait avec Serge Gainsbourg. Et David l'avait aussi un quart de seconde plus tard. Mais bon, j'ai bien compris que tous les deux, en fait, sous vos airs de « Oh, 1990, je me souviens pas bien », en fait, vous êtes parfait sur cette année-là. Alors, je suis contente. Ça veut dire que vous avez bien mérité l'album de Pascal Obispo. On vous l'envoie. Merci Didier, merci David.
1: Génial.
2: Bisous.
0: Merci à vous deux. Je vous embrasse. Merci d'être venu jouer avec nous. Et puis en 1990, il y avait un sacré album de la Mano Negra. Il est sorti en 89, Putas Fever, mais c'est en 1990 que cette chanson a été un tube assez improbable, finalement, mais absolument inoubliable.

0: incroyable cette chanson, Pas assez de toi, la Mano Negra, en 1989 sur l'album Putas Fever, deuxième album de la Mano. C'est aussi l'album où il y a King Kong 5, où il y a Sidi Habibi. En fait, c'est fou, c'est un album polyglotte en français, en anglais, en arabe, en espagnol, à réécouter d'urgence.
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0: Il n'y avait pas de chanson en allemand, en revanche, sur l'album de la Mano Negra. Heureusement, Scorpion est là. Hallo ! Bah oui, on va souhaiter un bon anniversaire, enfin, à une schöne Geburtstag, au rocker allemand Klaus Meine, le chanteur de Scorpion, à 78 ans aujourd'hui. Il a très bien vieilli, aussi bien que son slow qui tue, Still Loving You, ou encore la chanson qui est devenue l'hymne de la réunification et de la chute du mur de Berlin, le merveilleux Wind of Change, une chanson qui a vraiment marqué l'époque. Alors, nos petits scorpions vont venir en concert, sachez-le, ici en France, le 14 juillet à Lyon, le 17 juillet à Paris, le 20 à Strasbourg, ou Strasbourg, comme on dit là-bas. Filch pas, amusons-nous bien et écoutons Scorpion pour célébrer l'anniversaire de Klaus Meine, la chanson donc Wind of Change, qui donne envie de savoir très très bien siffler.

0: Kind of Change, Scorpion, pour célébrer l'anniversaire du chanteur du groupe. Wind of Change, c'est sur l'album Crazy World au tout début des années 90. Bon, là, c'est la toute fin de l'émission, mais on revient demain. Notre invité sera Zazie. Pascal Obispo le lundi, Zazie le mardi. Comme ça, tout va bien. L'équipe de l'émission de ce soir, c'était Iris Guitoni, Iki, Elodie Bianca Maria, Oumaïma Abaz et Franck Moilier. Et vous, merci d'avoir été là. La musique continue sur votre radio ici.
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0: Il est 21h, les amis. Je vous souhaite une belle soirée en musique.
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0: Saviez-vous que le tube Ce qu'on était de Pierre Garnier est né en seulement 40 minutes?
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0: Juste avant la Star Academy, Pierre mange un morceau avec ses amis, Joseph Kamel et Daisy. Ils cherchent un hit d'été bien rythmé, mais ça ne vient pas. Ils finissent par sortir la guitare dans le jardin, et là, comme par magie, la mélodie de cette rupture amoureuse surgit d'un coup. J'aime

suite, c'est la légende. Pierre la chantonne au château, les réseaux s'enflamment et le rappeur Dadju crée la surprise totale en plein direct lors de la finale. Résultat, 2 millions de streams en 24 heures. Record historique.

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soul, funk et pop soyeuse, De Velours, c'est un style à part sur la scène toulousaine. Un univers rétro et sensuel où chaque note semble caressée par la lumière. Avec son groove élégant et sa voix feutrée, De Velours ravive l'esprit des années 80 tout en y insufflant une modernité pleine de charme et de justesse.

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0: Saviez-vous que N'importe quoi, le premier tube de Florent Pagny, n'est pas une banale chanson de rupture, non ? C'est un cri de secours.
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0: 1987, un inconnu à la voix de baryton déboule dans les charts. À l'époque, Pagny voit un ami proche sombrer dans la drogue. Il écrit ces mots pour le raisonner, pour stopper ce gâchis qui détruit tout sur son passage. Ce message intime, né d'une peur personnelle, devient instantanément un hymne de société.

0: En dénonçant l'enfer de la dépendance, l'artiste ne sauve pas seulement un ami. Il lance ce jour-là l'une des plus grandes carrières de la chanson française.
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3: Ça passe toujours bien un titre de M, je sais pas si vous êtes d'accord. 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
2: Mettez vos oreilles dans le vide avec le duo Belle Dame. Bientôt trentenaire, Tommy et Nathan, son frère jumeau, au Savoyard de la Vallée de l'Arve et surtout musiciens. Ils ont créé Belle Dame. Ils écrivent, ils composent, ils chantent et jouent. Guitare, clavier et machine. Et fin 2025, Belle Dame a sorti ce single Dans le vide.

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1: Aujourd'hui, j'ai testé le musée de bonbons Haribo à Uzès. Je vous emmène dans un lieu où le sourire avant même d'avoir commencé la visite. Une sortie gourmande, colorée, joyeuse. Un ami aventurier de Koh-Lanta est venu me rendre visite et on s'est dit, bon, après la survie, les épreuves, la faim, les îles désertes, et si on testait un endroit un peu plus doux et surtout beaucoup plus gourmand ? Dès l'arrivée au musée, on est happé par les couleurs, des bonbons géants, des vitrines pleines de formes et de couleurs, une ambiance ultra joyeuse. Et cette odeur sucrée dans l'air, juste incroyable, impossible de pas retomber en enfance. La visite est vraiment ludique et interactive. On avance de salle en salle, on découvre l'histoire Haribo, les premières fabriques, les anciennes machines, les affiches publicitaires vintage.
2: Un bonbon Haribo.
1: Et ça, c'est juste magique. Et là, un moment plus drôle, mon ami, habitué à compter les grains de riz sur l'île déserte, s'amuse à reconnaître les bonbons, les yeux fermés, juste à l'odeur. On touche, on observe, on compare. Chacun défend son bonbon préféré comme un vrai débat sérieux, ou presque. Et puis, on arrive sur le moment préféré de tout le monde. Bien évidemment, la dégustation. Les fraises Tagada, Dragibus, Ourson, Chamallow, Réglisse, les yeux brillent, le sourire s'installe. On goûte, on commente, on rigole et on se replonge dans les souvenirs d'enfance. Ce que j'ai adoré, c'est cette ambiance simple, joyeuse, sans pression.
3: Je vous ai apporté des bonbons.
1: On ressort détendu, plein de bonheur, une bonne humeur, avec la sensation d'avoir fait une vraie pause, avec beaucoup de nostalgie, des bonbons qui nous ont accompagnés depuis plein d'années. Ce n'est pas juste un musée classique, c'est une expérience vivante, pleine de couleurs, de bonne humeur, et ça fait clairement du bien au moral. Le musée de bonbons Haribo se trouve à Uzès, dans le Gard, à environ 30 minutes de Nîmes. Il est ouvert presque toute l'année, du mardi au dimanche. L'entrée est aux alentours de 12 euros pour les adultes et un tarif réduit pour les enfants. C'est une sortie parfaite en famille, entre amis, ou même pour des aventuriers en reconversion gourmande. J'ai testé, j'ai adoré le musée de bonbons Haribo. C'était Béatrice et on se dit à très vite pour une nouvelle chronique pleine de joie, de découvertes et de bonne humeur.
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4: Taureau, je crois que c'est du 21. Ah non, je sais plus.
5: Savez-vous ce que c'est que l'astrologie ?
6: C'est les astronautes qui vont dans l'espace.
4: C'est l'espace et les constellations, le placement des étoiles.
5: Vous êtes de quel signe ?
6: Verseau. Moi, je crois que je suis taureau.
7: Moi, je suis taureau.
8: Ah si, je suis taureau.
5: Comment on a découvert que vous étiez de ce signe-là ? C'est grâce à quoi ?
4: Au mois de l'année, par exemple, le taureau, je crois que c'est du 21 mars jusqu'au 20... Ah non, je sais plus.
9: Moi, j'avais un petit carnet de jeu et il y avait un jeu. Si on réussit le jeu, on savait on était de quel signe.
10: C'est quand même magique, hein ?
11: Waouh, c'est fabuleux ! Et pourquoi on fait ça ?
12: Je sais un peu, Verseau, c'est de quel temps à quel temps ? C'est de la fin de janvier au début de février. Et moi, vu que je suis née le 31 janvier, je suis Verseau, du coup. Ça s'appelle des signes astrologiques. Et l'astrologie, du coup, c'est des signes astrologiques.
5: T'es taureau, ça veut dire que tu rentres, t'as besoin d'une étable ?
4: Non, c'est sur les qualités. C'est quand on est, par exemple, taureau, dans le mois où on est taureau, on n'est pas comme d'habitude.
5: Et vous êtes comment, messieurs les taureaux ?
4: J'en sais rien.
13: Il possède certainement des qualités, mais voilà. Lesquelles ?
12: Je sais pas, moi, je pense de l'émotion, beaucoup d'émotions. Après, je sais pas.
14: Comment je peux te montrer que je peux être fort et sensible, noble et affectueux ?
15: Aïe. Les taureaux, par exemple, ce sont des personnes qui sont nées pendant les mois
12: De taureau.
2: C'est logique.
12: Quand on est taureau, on se contrarie plus, on est plus vexé, alors que d'habitude, non.
9: Taureau, bah, vu que les taureaux, c'est costaud, bah, je pense que les taureaux, ils sont costauds. Enfin, ceux qui ont les signes astrologiques taureaux, ils sont peut-être très forts.
5: Et les balances, alors?
9: Quand on était le signe astrologique balance, c'est-à-dire que quand il y a quelqu'un qui nous dit quelque chose, on va le balancer.
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7: Ah, faudra attendre la Saint-Paul pour savoir qui sera le cognon.
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7: Cognon, à rapprocher de quignon, désigne un morceau de pain. Dans le temps, à la messe, on partageait un pain béni qui était offert à tour de rôle par une famille de la paroisse. Celle qui venait d'offrir le pain allait emporter un morceau, le cognon, à celle dont ce serait le tour le dimanche suivant. À Mentoussalon et dans les villages voisins, les vignerons n'ont pas choisi Saint-Vincent comme patron, mais Saint-Paul, célébré le 25 janvier. Eh oui, l'hiver, les gens de la terre ont un peu moins de travail, les jours sont courts et on peut faire la fête. À Mentou, le cognon, c'est celui qui succède au bâtonnier. Dans les années 2000, la fête de Saint-Paul a failli disparaître et il a fallu toute la ténacité de Paul Gilbert qui avait fondé la confrérie en 1950, pour lui redonner de la vigueur. Traditionnellement, Paul Gilbert entonnait la chanson de Mentou à la fin du repas. En 2007, il nous a exprimé sa joie de voir revivre la Saint-Paul. A entonné la chanson, mais il l'a jamais terminée, vu qu'il est passé de vie à trépas en chantant le refrain. Voici les paroles de cette chanson, qui se chante sur l'air de la Charibiaude, dont les paroles sont de Jean-Baptiste Magnon, et qu'on chante encore à la Saint-Paul.
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7: Dans notre pays, ça en fait de manière... On poste notre vie, ben honnêtement. 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
1: Et alors pour le coup, est-ce que les clichés, c'est vrai, quand vous avez des belles carrées, vous mettez des super bonnes bières au frigo, quand vous avez des
2: Exactement.
1: Anglais, vous mettez du vin de...
2: Ah oui, oui. Nice. Ce ne sont pas des clichés, c'est... Enfin oui, c'est des clichés, mais des clichés qui se vérifient.
3: Virginie et vous.
0: Laure a ouvert son gîte en 2020. La maison 1634 est en plein cœur de Pézenas. 130 mètres carrés qu'elle a restaurés du sol au plafond. Le contraste entre l'extérieur en pierre et l'intérieur hyper confort et moderne est parfait. On arrive pendant le petit déjeuner. Trois couples sont installés sur la terrasse donnant sur un petit jardin. Des petits guéridons sont dressés avec de la vaisselle soignée. Les produits sont de qualité, locaux, ça se voit et ça se sent. Les langues différentes se mélangent. Du suédois, de l'anglais et du français avec l'accent suisse. L'ambiance est calme et souriante.
2: Vous avez mis votre verre d'eau.
1: Je regardais un peu, il y a un petit jardin. Ça, c'est petit jardin. Les gens, ils ont accès. Je vous remercie beaucoup.
2: Les gens ont accès à la piscine, à la petite terrasse. Et en fait, le jardin, comme le jardin est souvent occupé par deux mes enfants.
1: Deux petites personnes.
2: Ils vont un peu moins dans le jardin.
1: C'est ça le principe de la chambre d'hôte des gîtes, c'est que vous partagez votre espace perso, ou là vous habitez ailleurs et ça c'est vraiment vos gîtes.
2: On habite nous juste à côté.
1: D'accord.
2: Normalement, la distinction entre les gîtes et les chambres d'hôtes, les gîtes c'est peut être complètement indépendant d'une habitation personnelle, alors que chambre d'hôte on est légalement obligé d'habiter sur place.
1: Ça,
2: et d'être ici et de proposer le petit déjeuner.
1: D'accord.
2: Alors nous on a fait une configuration, les chambres d'hôtes un peu à l'ancienne, il y avait souvent l'espace salon, cuisine, petit déjeuner était partagé. Nous, pour la tranquillité des autres avec nos deux enfants, on a volontairement fait un accès distinct de notre maison.
1: Oui.
2: On a chacun une porte d'entrée, ce qui permet aux autres de profiter. On a mis la cuisine à disposition.
1: Oui, c'est ça que j'avais vu.
2: Donc en fait, même si on est chambre d'hôte, voilà, si les gens veulent manger un bout, grignoter un morceau, n'importe quand, ils ont accès à la cuisine et
1: oui.
2: Ils peuvent profiter. Ils ont un accès indépendant si jamais ils arrivent à 16h30 dès que je suis partie chercher mes enfants à l'école. Ils ont le digicode, ils peuvent rentrer dans la maison.
1: Ouais.
2: On a voulu faire quelque chose de à la fois confortable, à la fois je suis ici et à la fois je peux être complètement discrète.
1: Oui, c'est ça.
2: Parce qu'en fait, ça dépend vraiment des personnalités des personnes aussi. Bon, y a des personnes qui pensent parfois réserver un hôtel en fait.
1: Ah.
2: Et arrivent ici. Ah ok, vous habitez à côté, donc ils voient ça comme quelque chose de très positif parce qu'ils savent que je suis disponible.
1: Oui.
2: Mais en même temps, je sens qu'ils souhaitent être tranquilles.
1: Oui.
2: Et après, des personnes, pour le coup, lorsqu'ils réservent par des plateformes comme Gîtes de France, s'attendent à ce que je sois là pour les accueillir.
1: Ah,
2: et quand je leur dis qu'il y a un digicode, du coup, c'est une surprise inverse dans le sens où, ah ok, vous êtes là et en même temps, on peut être autonome. Donc,
1: oui.
2: On a essayé de satisfaire tout le monde.
1: C'est pas évident, c'est un vrai truc de sentir chaque personne, effectivement, le besoin de distance et le besoin de présence.
2: Exactement.
0: La maison de Laure est labellisée Gîtes de France 3 épis, ce qui l'oblige à respecter un certain cahier des charges.
2: Mais de toute façon, dans tous les cas, c'est parfait, vous inquiétez pas. C'était très bien, merci, c'est bon.
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4: L'atelier Fernand Robert, le temple du chapeau en Sarthe. Un atelier d'excellence qui fournit les plus grandes marques de luxe. Mais comment ça fonctionne? Quelle machine et quel savoir-faire? Je vais vous emmener dans les coulisses d'un atelier de fabrication de chapeaux. Aujourd'hui, j'ai testé pour vous les ateliers Fernand Robert. Direction le 36 rue de Carnac à Coulaines. J'arrive sur un petit parking et j'ouvre les portes de l'atelier. Une femme m'accueille.
5: Bonjour, bienvenue aux ateliers Fernand Robert.
4: C'est Axel Jarosset, la directrice des lieux. Elle est en charge de l'atelier depuis 5 ans, mais c'est une histoire de plus de 120 ans qu'elle a pour mission d'entretenir et de continuer de développer.
5: Oui, absolument. Vous êtes ici dans un atelier de modiste où on fabrique des chapeaux grâce à des machines qui sont elles-mêmes centenaires, avec lesquelles on travaille le feutre, la paille, et puis différents matériaux naturels pour notre clientèle locale et internationale. On a même travaillé pour le roi du Maroc, vous voyez, donc c'est la princesse de Thaïlande.
4: Et bien souvent, c'est surtout pour les cérémonies de mariage que l'atelier travaille avec des clients de Paris, d'Angers, de Tours, qui viennent directement sur place pour ça. Mais autrement, l'atelier s'active aussi dans des domaines bien variés, cinéma, palace, spectacle, mode de luxe ou encore cirque. Tout est possible.
5: On a ici 350 moules de formes différentes dans des tailles différentes.
4: Et avec une variété de matières, feutres ou pailles, de toutes les couleurs et toutes les qualités.
5: Tellement de sortes de chapeaux que tout le monde peut y trouver son compte.
4: Des chapeaux qui passent d'abord tous par la main et les machines de Xavier David, le chapelier. Ces fameuses machines de 1905 qu'il a appris à dompter sur le terrain. Des belles machines, encore joliment entretenues et peintes de verte, avec un système mécanique qui est encore aujourd'hui inégalé. Le moule chauffe par en haut et par en bas, au gaz. On place le feutre au milieu et c'est parti.
3: Et par un jeu de pédale, je peux bloquer le feu.
4: Après cette étape du moulage, Xavier taille et nettoie avant de passer le relais à ses collègues de la couture, à la main et à la machine. La dernière étape, c'est Mirella qui s'en charge. Elle gère toutes les finitions.
6: Donc je commence avec préparation d'extérieur. Le nœud, le galon, l'intérieur, toute la finition, c'est moi. Je fais tout, et même le dressage.
4: Une rigueur et un savoir-faire reconnus par le cinéma, puisqu'on peut voir sur grand écran nos chapeaux sartois.
5: C'est vraiment une fierté pour nous, comme quand on a vu dans le film Astérix, par exemple, donc pour les petits chapeaux chinois. Ils sortent de l'atelier, donc c'est vrai qu'on est tous allés au cinéma pour aller voir le film.
4: Alors si le monde du chapeau vous intéresse et que vous voulez profiter de la qualité à prix réduit, sachez que c'est possible.
5: Oui, tout à fait. On ouvre les portes de notre atelier du lundi au jeudi pour la clientèle locale, donc les gens qui veulent venir acheter un chapeau, ou ça peut être aussi un béret, un bonnet.
4: Ou chapeau de mariage, vous pouvez en tout cas soit venir sur place, ou faire des demandes particulières si vous le souhaitez également par téléphone. Dans tous les cas, les ateliers Fernand Robert ont encore de beaux jours devant eux, et sans conteste, c'est un savoir-faire testé et approuvé par Issimène.
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7: Nous sommes en mai 1970, le 17 précisément, un dimanche ensoleillé et non un lundi au soleil. Et Claude François roule à vive allure, pressé de rejoindre Nîmes. Il s'écoute un live d'Elvis Presley.
8: Well, it's one for the money, two for the show, three to get ready now, go cat.
9: Dans la voiture, il y a 8 haut-parleurs tout autour, donc vraiment, j'étais entouré par le son, j'adore ça.
7: Quand soudain, son pneu éclate à hauteur de Bédarrides. À l'époque, le chanteur raconte son accident dans une interview fascinante tirée de l'émission de radio Bande à part que Lina a archivée.
9: Quand la roue a explosé, l'arrière s'est présenté vers l'avant et la gauche de la voiture se soulevait pour culbuter, pour faire les tonneaux. Je me suis donc retrouvé de face à l'autoroute, donc de nouveau, et là j'ai re-ralenti. Dès que c'est représenté de nouveau en tonneau, j'ai re-accéléré ainsi de suite jusqu'à peut-être 100-110 à l'heure. Alors mes bras étaient mous pour conduire la voiture, et elle s'est arrêtée net, le retour m'a projeté la tête dans le volant.
7: Sa voiture traverse les quatre voies de l'autoroute et finit sa course dans un fossé de l'autre côté de l'autoroute A7. Conscient mais sonné, l'artiste est un miraculé. Nous sommes alors 8 ans avant l'épisode de la baignoire fatale. Il n'aura qu'un nez cassé, nécessitant par la suite une rhinoplastie.
9: C'est pas le cartilage qui s'est cassé, mais l'os entre les deux yeux. Alors là, quand j'ai vu ça, j'ai donné un coup de poing dans le miroir, j'ai donné des coups de poing partout, j'ai piqué ma crise de... J'ai pas de chance.
7: Claude François sortira 2 ans plus tard, le lundi au soleil.

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6: Adieu Naon.
7: Adieu. Oui, qui te bon parler d'expression à Bebounkachao. Littéralement, ça voudrait dire avoir une bonne dent. Mais en français, on dirait plutôt avoir un bon coup de fourchette.
6: Ah.
7: Qui est mis en des coussata qui nous cita, qui sont las dents qui utilisent, mais qui est français, qui est la fourchette. Ce qu'on peut remarquer qui est amusant, c'est que en occitan, ce sont les dents, alors qu'en français, c'est la fourchette.
6: Et qu'a bête anecdotes?
7: De la même famille qui utilise souben à quelle expression? Surtout de l'omégrane paille, quoi, n'est her hami qui vient de her et qui a toutes les assiettes. Dans ma famille, on utilise souvent cette expression. Surtout mon grand-père, pour moi, quand j'ai très faim, que je mange beaucoup et que j'ai fini les assiettes de tout le monde.
8: J'ai la dalle, j'ai faim, nourris-moi. J'ai la dalle, j'ai faim.
7: Le petit trait qui est minge her, qui est la péra mêlée ou la chichangle. Pramou qui est magre, coumieu chichangle. Mon petit frère ne mange moins. On l'appelle plutôt la chichangle, le lézard. Car il est maigre comme un lézard.
6: Qu'est-ce qui est à gras de mail?
7: Las glaces, qui est un coffre-fort, une sorte de mesran pais.
6: Des glaces dans chez tes grands-parents.
7: Un coffre-fort entier.
6: Merci, sœur.
7: Adieu.
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9: Salut Brézizel.
0: Au fait, c'est quoi ton prénom?
9: Je m'appelle Geoffrey. J'ai 40 ans, malheureusement.
10: C'est dingue ce que le temps passe vite.
9: Et je suis animateur en centre aéré.
11: Un jeune animateur un peu cinglé.
9: Et je suis dans les petits bonheurs, même les gros bonheurs.
10: Mais il est complètement fou ce mec.
12: Mais moi les dingues, je les soigne.
13: Et quelle est votre adresse actuelle?
9: Je suis de Plot Moderne. Et je dirais que ma ville c'est un petit village mais très actif. Il y a beaucoup de vie. Il y a peu de bars, mais le peu qu'il y a comme bar, bah, on s'y amuse bien. Donc c'est une ville très accueillante au bord de mer. L'hiver ça dort, mais l'été ça se réveille, on va dire.
14: Je vais vous apprendre quelque chose, ce n'est pas du tout la saison.
15: On se baladera dans la région.
9: Mon coin préféré quand je me balade, eh ben, ça serait la plage de Pentraise.
10: Mais elle est comment? Raconte.
9: C'est une grande plage qui fait 4 km de long, où on peut partir du début jusqu'à la fin, et on s'y sent bien. Il y a un côté solitaire, surtout quand on y va en hiver, quand il n'y a personne et qu'il pleut. C'est là que c'est le meilleur.
16: Comme il pleut tout le temps, hein, de l'eau il en manque pas, hein.
17: Souvenons-nous de notre première rencontre avec elle.
9: Mon premier fleur, premier bisou, c'était en Normandie, en CM2. J'ai une classe de mer avec mon école, donc on partait en Normandie. Et on avait fait une boum pour la fin et on a eu le droit à un petit feu d'artifice.
18: Pour un feu d'artifice, il va y avoir un beau feu d'artifice.
9: Et au moment du feu d'artifice, j'ai fait mon premier bisou.
19: Ah oh bah c'est le bouquet.
9: Je me souviens même de son prénom, Maud Varzignac. Je sais pas si tu m'écoutes, hein, mais voilà, c'était avec toi. Que des souvenirs.
10: Oh, dis donc, est-ce que c'est moi ou est-ce que ça balance? Hein?
20: Ça balance.
10: Ça balance.
19: Et attends, t'as pas tout vu?
10: Un méga tube?
9: Mais ça serait, ça vient de mes parents, mais ça serait Claude François, Alexandrie, Alexandra.
10: Tiens, mais c'est vraiment trop pourri la Bretagne, hein.
9: Je me revois quand j'avais 7 ans à danser sur Alexandrie, Alexandra et de voir mes parents danser sur cette musique avec un engouement. Maintenant, je fais des imitations de Claude François.
10: Non, ce matin, j'ai pas envie. Non, mais c'est bon, allez-y, je me concentre. Ouvrez bien vos oreilles.
21: Je suis dans ta vie. 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
22: Ah oui, c'est étonnant.
21: Camaracuda.
10: Bien, non? Vous avez vu l'heure qu'il est? Ça fait une demi-heure que je cavale dans les couloirs pour localiser le boucan. Vous croyez que j'ai que ça à foutre?
9: Allez, salut.
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0: On fête la Saint-Vincent, la grande fête des vignerons en Bourgogne. Elle est honorée officiellement le 22 janvier.
3: Dans notre région, la tradition veut que tous les ans, les festivités changent de village. Mais qui était ce fameux Saint-Vincent ? Bonjour Sandra Amani.
20: Bonjour Charlotte.
3: Vous avez enquêté sur ce sujet si mystérieux. Et vous avez écrit un conte intitulé « La légende de Saint-Vincent », une histoire de votre ouvrage « Légende du vignoble » édité aux éditions de l'Escargot Savant. Chapitre 1, le sacre de Saint-Vincent, 3e siècle après notre ère.
20: Nous voici en Espagne, plus exactement à Huesca, petit village au pied des Pyrénées. Ici vit Vincent, un jeune homme dévoué qui s'est pris d'amour pour le christianisme, une religion toute récente et avec encore peu de croyants. Vincent a un ami qui lui est cher, c'est Valère, l'évêque de Saragosse.
22: Me voici bien vieux à présent et j'ai beaucoup de mal à m'exprimer en public. Mon cher Vincent, le brillant orateur que vous êtes sera chargé de me suppléer dans cette tâche difficile. Êtes-vous d'accord ?
3: Monseigneur, je suis honoré de devenir votre diacre. Je me réjouis d'avance à l'idée de mes voyages à travers l'Europe. J'ai hâte d'aller faire connaître notre Dieu à tous les païens. J'irai jusqu'en Gaule s'il le faut. Chapitre 2, l'Empire romain.
20: Au 3e siècle de notre ère, l'empereur romain Dioclétien entame des persécutions contre les chrétiens. La nouvelle religion prend de telles proportions que l'ordre public est bouleversé. Vincent et l'évêque sont arrêtés, puis conduits, enchaînés, auprès de Dacien, le gouverneur qui représente Rome en Espagne.
3: Évêque Valère, avouez vite toutes vos fautes, sinon vous le regretterez amèrement.
22: Mes fautes ? Quelles fautes ? Je ne vois pas de quoi vous parlez.
3: Ne vous moquez pas de moi. Avouez immédiatement les sacrilèges que vous et votre diacre avez commis contre notre empereur.
20: Vincent, voyant la grande détresse du pauvre évêque, ne parvient pas à se contenir.
3: Cessez donc de tourmenter ce pauvre homme. Moi, je vais tout vous avouer. Oui, je ne crois qu'en un seul Dieu. Oui, vos idoles me semblent ridicules. Garde, torturez ce jeune insolent. Pressez-le comme le raisin, rôtissez-le comme ces poulets que l'on immole sur les autels de nos divinités. Peu importe comment, mais montrez-lui que son Dieu ne lui sera d'aucun secours face à nos lois.
20: Les Romains se saisissent de Vincent, le ligotent nu sur un chevalet. Des ongles de fer lui déchirent le corps. On le brûle de toutes parts, on le torture nuit et jour.
3: Comment les

0: le jour de la mort de Vincent. Il n'a pas survécu aux nombreuses tortures des Romains. Le corps brûlé et disloqué, on l'a ensuite accroché à une pierre de meule et jeté à la mer à plus de 200 km de Saragosse. Mais quelques jours plus tard, son corps est ramené par les vagues sur le rivage. Des chrétiens le ramassent et l'enterrent dignement. Au cours des années 304 et 305, plus d'un millier de chrétiens périssent sous la torture. La gloire de Vincent s'étend dans toute l'Espagne et parvient jusqu'en Gaule. Bientôt, Vincent devient Saint Vincent. Sa fête est célébrée le 22 janvier.
1: Chapitre 3. Le mystère de Saint Vincent.
0: Bienvenue en Bourgogne. Ici, la vigne fait vivre bon nombre de paysans depuis déjà des centaines d'années. Dans les villages où celle-ci foisonne, c'est chaque année la fameuse Saint-Vincent. Dans les terroirs, on décore les maisons de bannières et de fleurs multicolores qui donnent à l'hiver des couleurs estivales. Une famille de vignerons dirige la société d'entraide locale. Une grande procession a lieu suivie d'une messe. Pendant la procession, la statue de Saint-Vincent, détenue par la famille qui régit la société, est remise à celle qui organisera la fête l'année suivante. Après la messe, un grand festin est organisé, le repas de cochon. On goûte le vin sans modération, on intronise des vignerons méritants que l'on nomme chevaliers du Tastevin. On rit, on chante, on danse même lorsque tombe le soir.
1: Attendez, Sandra, cette histoire actuelle des festivités de Saint-Vincent, on la connaît cette histoire. Dites-moi plutôt pourquoi Saint-Vincent est devenu patron des vignerons.
0: En réalité, nul ne le sait. Peut-être parce que le mot vin se trouve dans le prénom du saint, vous voyez ?
1: Oui.
0: Ou parce qu'on a utilisé une roue de pressoir pour le torturer. Ça, c'est aussi une hypothèse qui a été présentée.
1: D'accord.
0: Ou parce que les diacres à l'autel versent du vin dans le calice.
1: Donc, on ne sait pas vraiment pourquoi Vincent, le jeune diacre torturé par les Romains en Espagne, est devenu si important pour les vignerons de Bourgogne.
0: C'est là le plus grand des mystères. Chaque village bourguignon raconte effectivement sa propre légende. Quelle que soit la raison, on a aujourd'hui la preuve que Saint-Vincent n'a absolument pas souffert pour rien, puisque chaque 22 janvier sonne pour lui une nouvelle heure de gloire.
1: Et rappelez-vous, même s'il peut faire terriblement froid le jour de la grande fête des vignerons,
2: à la Saint-Vincent, l'hiver perd ses dents, on les retrouve pour longtemps.
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2: Qu'aimeriez-vous planter dans votre jardin ?
3: Dans mon jardin, j'aimerais bien faire un potager avec par exemple des tomates, de la salade, des melons, etc. pour pouvoir après les récolter et faire des petites salades. Et pour l'été, ce serait bien.
4: Moi, c'est pour les planter à manger illimité.
5: Et moi, je veux planter des fraises, des fleurs par exemple, et aussi des carottes et plein d'autres choses et des salades aussi.
6: Des framboises, des myrtilles. Parce que moi, j'aime les fraises, framboises, myrtilles parce que c'est incroyable.
7: Bah, moi, ce que je voudrais planter, c'est de la pastèque. Tout ce qu'il y a de nécessaire pour vivre, pour manger.
2: Et tu manges des fruits et des légumes ?
7: C'est presque mes aliments préférés. J'adore les légumes, les tomates, concombres, courgettes, carottes.
3: Oui, beaucoup de légumes et aussi des arbres comme des plantes, des tulipes, des roses, etc. Mais oui, les légumes, c'est trop bon aussi, les fruits.
2: C'est vrai, tu manges des légumes ?
3: Ah oui, j'en mange beaucoup. Je me fais plein de salades. Maman m'a appris à tout faire. Je mets dans un petit bol, je mets de la salade avec de la vinaigrette, des tomates, je coupe des avocats. Quelquefois, je mets des fruits aussi pour donner un petit peu de sucré.
7: Moi, j'aime pas trop la salade et les avocats. C'est les seuls fruits et légumes que j'aime pas trop.
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8: C'est quoi cet objet, Pierre ?
9: Alors, c'est un appareil, c'est pour tester la force. Ça date des années 50. On serre la poignée, donc ça vous indique là, votre force.
8: Et qu'est-ce que ça fait dans votre salon de coiffure ici à Frouzens ?
9: Ah bien, c'est les jeunes appréciaient beaucoup là avant de partir à l'école. Là, ils partaient à l'école, ils passaient devant ma boutique et très souvent ils posaient leur cartable, leur sac et ils venaient tester leur force. Et ça leur plaisait beaucoup.
8: Ce qui marque quand on entre dans votre salon, c'est un tout petit salon et surtout il y a que des objets hyper datés.
9: Il y a beaucoup d'objets qui ont appartenu à mon grand-père donc qui était coiffeur. Mon grand-père était coiffeur, mon père, mon frère, ma sœur.
8: Incroyable.
9: Oui.
8: Ces flacons par exemple. Alors, parlez-moi de ces flacons.
9: Les flacons appartenaient à mon grand-père à l'époque, donc c'est des flacons, on appelait ça des frictions. Et donc, je me souviens très bien, quand j'étais gamin, il y avait ces frictions là qu'il utilisait tous les jours.
8: On est accueilli quand on entre dans votre salon par des vieux films en noir et blanc. Oui. Je me dirige vers la caisse qui est juste incroyable. Ah, de quand date cette caisse ?
9: Ah oui, la caisse appartenait à mon père. Là, d'accord, mais elle est très vieille. Vous voyez, si je peux me permettre. Voilà, donc on peut pas.
8: Vous en servez toujours ?
9: Ah oui, je m'en sers un petit peu, oui, comme ça, vous voyez, c'est du papier. Donc comme ça, hop, après, vous voyez,
8: Elle est de quelle époque ?
9: C'est les années 50.
8: Il y a même un agenda de 1954. Quels souvenirs vous gardez de votre enfance quand vous étiez petit et que vous étiez dans le salon de votre grand-père ?
9: Particulièrement donc du père Joseph qui venait se faire raser donc tous les matins. Et donc il parlait en patois avec mon grand-père et je participais. Je savonnais le père Joseph. J'ai des bons souvenirs, des très bons souvenirs de ça.
8: Alors il y a un objet que vous avez offert à votre grand-père. Je crois même qu'il l'avait fabriqué.
9: Ah, c'est un petit sac en peau de brebis qu'il m'avait confectionné. Donc j'y mettais donc mon casse-croûte, voyez, puis j'y mettais mes outils, peigne, ciseaux, et je l'ai toujours sur moi, je l'ai toujours dans ma boutique et j'y tiens beaucoup.
8: Ouais. Votre grand-père, votre père, ils vous ont vu coiffeur ?
9: Ah oui, bien sûr, oui, ils m'ont vu coiffeur, oui, ouais. Et fier de, oui. Ouais.
8: Que vous disent les habitants de Frouzens sur votre petit salon qui est juste incroyable ? C'est la première fois de ma vie que je vois un salon comme celui-ci.
9: Tous les Frousinois m'appellent Pierre. Et les jeunes m'appellent Pierrot le blaireau. C'est par rapport à mon outil de travail, bien sûr.
8: Voilà. Est-ce qu'il y a un bruit, un son que vous voudriez nous faire écouter, Pierre ?
9: Oui, je peux vous dire oui tout de suite. C'est un objet que je me sers tous les jours, pratiquement à chaque client. C'est ma tondeuse manuelle.
8: Oh, on entend un petit peu. Merci.
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10: On sait qu'on est Lorrain parce que quoi, Nicolas Turon ?
11: Parce qu'on coule des bronzes.
10: Ça va ?
11: Ben alors, on va parler d'artisanat.
10: Je vais essayer de tirer la chronique par le haut.
11: Oui, voilà, vous avez bien fait.
10: Des bronzes d'industrie à Amnéville.
11: Pas du tout.
10: Pas du tout.
11: Bon, alors, c'était pas mal.
10: C'est pas mal, non?
11: Si je vous dis que la fabrication de cloches a disparu depuis plus d'un siècle en Lorraine,
10: oui,
11: et que vous me répondez « Ah ouais ?» et « À Toul ?» Je vous répondrai d'y aller plutôt mollo avec Nadine Morano, en tantinet procédurière. Je vous rétorquerai sur toute la commune de Robécourt, dans les Vosges.
10: Oui.
11: Vous voyez où c'est?
10: Pas du tout.
11: C'est entre Blévincourt et Saint-Ouen-les-Paris.
10: Il le fait chaque fois.
11: Non, c'est au sud-ouest de Contrexéville, à la frontière avec la Haute-Marne.
10: D'accord.
11: Robécourt, qui n'est pas connu pour l'invention de la mini-jupe, contrairement à ce que son nom pourrait laisser croire. Mais oui, mais bien pour sa fonderie de cloches.
10: Il y avait la même en Moselle avec Robécourt.
11: Homécourt, pendez-le, Homécourt. Il s'agit ni plus ni moins que du dernier endroit où l'on peut couler un bronze en Lorraine. Je sais ce que vous vous dites, Frédéric, oui, mais il ne s'agit pas là d'une image, rien à voir avec ce dont vous me parliez, hors antenne, et que vous avez déposé dans les toilettes de l'aire d'autoroute de Crantenois, alors que vous reveniez du séminaire « Comment maigrir en mangeant gras ?»
12: Oh mon Dieu.
11: Rappelez-moi, Nicolas, la manufacture de Robécourt a fermé ses portes en 1939, mais une fois par an, des passionnés et des fondeurs bénévoles souvent venus d'Alsace réouvrent l'atelier le temps de couler un bronze. La démonstration est une alliance de force et d'agilité. Il faut, vous avez déjà vu couler une cloche?
10: Non.
11: Pour de vrai, j'ai vu ça la semaine dernière.
10: Oui, alors.
11: Dans le Haut-Doubs. Ah. Et je me suis dit, est-ce que ça existe encore en Lorraine? D'où cette chronique. Eh ben, c'est fascinant. Il faut voir le bronze liquide monter à 1100 degrés qu'on coule dans des moules en argile soigneusement enterrés au préalable dans la terre.
10: D'accord.
11: C'est tout un processus. Et puis, on attend quelques minutes et l'étape du démoulage est fondamentale. Et l'apparition du clocheton, une véritable épiphanie, une naissance, tout le monde fait « Oh !» Aïe. On voit vraiment un objet de métal qui a durci en peu de temps, ce qui fait un point commun avec vous également. Jadis, les saintiers. Connaissez-vous la profession de saintier?
13: Non.
11: Non, c'était les clochiers itinérants qui moulaient les cloches sur les places des villages. Alors pourquoi un métier itinérant? Parce que la cloche, contrairement aux apparences, est un objet hyper fragile. Mm-hmm. Donc si on la trimballe avec les roues et les charrettes de l'époque,
10: elle casse.
11: Eh bien oui, elle casse. Ah. Et puis, autre avantage, quand il est itinérant, le clochetier, bah, il est sous la main du maître d'œuvre qui peut vérifier que le boulot est bien fait. Il n'y a pas de
10: bien
11: SAV
10: sûr, bien sûr,
11: à l'époque. Et sachez que c'est la taille du moule et donc de la cloche qui conditionne la note que la cloche ou la clarine pour les vaches produira in fine. Ce qui m'a fasciné, c'est qu'après les souffleurs de verre et les ouvriers des hauts fourneaux, c'est encore un métier du feu sacré qui passe par la Lorraine et je trouve ça beau.
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1: Direction la cuisine. Et peut-être que comme moi, vous les laissez tremper pendant des heures en espérant que ça disparaisse magiquement. Mais non, les flammes basculaient un peu trop fort. Les débordements de sauce ou les projections d'huile sont souvent responsables d'une croûte foncée, un mélange de graisse brûlée et de restes calcinés bien fixés à l'arrière de vos poêles et de vos casseroles. Alors, est-ce qu'il faut absolument passer par la case ponçage intensif? Et c'est pas qu'une question esthétique, Cal, parce qu'une poêle encrassée, ça conduit moins bien la chaleur, son dos adhère moins bien au gaz ou à l'induction, et le nettoyage du plan de travail devient problématique. Ça, c'est toujours une galère, hein, quand on le pose comme ça. On a une jolie auréole bien brune.
2: Noir sur le plan de travail, c'est pas agréable.
1: Et le réflexe, c'est souvent de prendre le premier grattoir qui vous tombe sous la main et à s'acharner. Et puis on n'y arrive pas. Alors ma maman m'est tombée dessus la dernière fois, et parce que frotter trop fort, ça attaque l'émail, l'inox, le revêtement, ça laisse des rayures qui vont retenir encore plus de crasse. Alors comment faire? Ma maman a généreusement saupoudré de bicarbonate de soude le dos de la poêle humidifiée au préalable, hein, sinon le bicarbonate ça ne tient pas. Vous le laissez agir, pas quelques heures, quelques minutes, ça peut suffire. Et ensuite, vous frottez doucement avec le côté doux d'une éponge. Et ça élimine, sans trop d'effort, les dépôts noirâtres sans rayer la surface de vos casseroles, de vos poêles. Mais merci, ma maman.
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3: Clarisse, 51 ans, de Remorantin. Je suis coach en men training. C'est de la recherche de personnes disparues avec les chiens. On va donner une odeur de référence à un chien, l'odeur d'un humain, et il doit partir le chercher.
4: Mais c'est un sport, c'est un exercice?
3: Il y en a qui le pratiquent en sport, hein. Il y en a qui le pratiquent pour ensuite faire du réel, moi je le pratique pour faire du réel, et après il y a des gens qui viennent simplement passer une bonne journée avec d'autres gens, et avec leur chien.
4: Quand vous dites réel, c'est-à-dire?
3: C'est-à-dire que je fais partie d'une association, on peut être appelé par la police, on peut être appelé par les familles aussi.
4: Pour trouver des gens?
3: Tout à fait.
4: En tout cas pour les chercher.
3: Exactement.
4: Et alors vous cherchez avec quel chien?
3: Alors moi j'ai une Alano espagnole.
4: Et elle s'appelle comment?
3: Macaï.
4: Et est-ce qu'elle était prédisposée justement à bien renifler, à utiliser sa truffe?
3: J'ai pris ce chien-là parce que c'est un chien de chasse espagnol. Tous les chiens ont de l'odorat. Premier sens qui se développe chez eux, c'est le sens de l'odorat pour pouvoir trouver la mamelle. Après, il y a des chiens qui vont avoir plus de difficultés. Ceux qui sont très brachycéphales, le nez très écrasé parce que...
4: Petit bulldog, non?
3: Voilà, c'est pas qu'ils ont moins d'odorat. Le problème, c'est qu'ils vont être moins capables de travailler sur des longues distances.
4: Ils ont le cou trop petit.
3: Non. Le chien est toujours tenu en longe. Cette longe, c'est un cordon ombilical. Donc si votre chien, il sent que vous n'êtes pas motivé à aller jusqu'au bout de la piste, il n'ira pas jusqu'au bout de la piste.
4: Quand vous dites la piste, c'est-à-dire que le chien doit retrouver une odeur.
3: En fait, il doit suivre le tracé qu'un autre humain a fait. Donc on lui donne l'odeur de cet autre humain et il doit suivre tout le tracé.
4: L'humain s'est frotté à des endroits stratégiques?
3: Non, il a marché. En fait, là, vous voyez, vous et moi, tous les deux, on est en train de mélanger toutes nos odeurs. Et oui, l'air de rien, c'est pas...
4: J'ai mis du déo.
3: On mélange nos odeurs et on est en train de faire ce qu'on appelle un pool d'odeurs. C'est-à-dire que notre odeur, au fur et à mesure, là, elle grandit sur la place.
4: Alors nous, on le sent pas, mais le chien, oui.
3: Tout à fait.
4: Ah ouais.
3: Il est capable de parfaitement faire la distinction entre vous et moi, même si on est côte à côte.
4: Ça fait combien de temps que vous faites du men trailing?
3: Ça fait un peu plus de 10 ans.
4: Et qu'est-ce qui vous a motivé au départ?
3: J'avais un chien qui était sensible sur les humains, qui avait eu une mauvaise expérience dont je n'étais pas au courant. Du coup, il avait un peu peur de l'humain. J'ai commencé cette discipline pour qu'il ait un petit peu plus confiance en l'humain, en se disant, c'est sympa, en fait, l'humain me donne une récompense même quand je ne le connais pas.
4: Mais un chien fifou et tout, ça peut lui faire du bien de faire ça?
3: Oui, parce que ça va le canaliser. Et ça apprend aussi beaucoup au maître à rester concentré sur son chien. Aussi, ça leur apprend à lâcher prise. On a pour habitude de contrôler notre chien tout le temps. Sauf que là, en fait, on ne contrôle pas parce que c'est pas nous qui savons où est l'odeur, c'est le chien qui sait.
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5: Aujourd'hui, je vous amène à Montgivray et devant moi, il y a un château. Mais ce château, c'est aussi la mairie de Montgivray. Mais cette mairie, avant, c'était autre chose. À qui appartenait ce château? Vous allez le savoir tout de suite.
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5: Pour vous présenter cette magnifique mairie de Montgivray, je suis avec Annick Dussault, attachée de conservation au patrimoine du pays de George Sand. Bonjour Annick.
6: Bonjour.
5: Alors là, on est devant un très beau bâtiment.
6: Oui, là c'est vraiment un château. Bon, un château qui a été très remanié au 19e siècle, donc avec cette entrée de tourelles là, qui marque bien la porte. C'était une seigneurie avec un château fort, bon, qui a eu plein de péripéties puisqu'il a fini par brûler pendant la guerre de Cent Ans, 1360. Mais tel qu'on le voit là, évidemment, il a été complètement remanié au 19e, parce qu'à ce moment-là, dans les années 1840, c'est le demi-frère de George Sand, Hippolyte Chatiron, qui rachète ce château pour y installer sa famille. Donc il était tout près de Nohant. Et puis un peu plus tard, c'est même la fille de George Sand, Solange, en 1875, qui décide de s'installer elle aussi, qui souhaite un peu se rapprocher de sa mère et de Nohant. Même si ça ne plaisait pas forcément beaucoup à George Sand. Mais bon, elle s'installe dans ce château et c'est elle qui fait faire aussi des travaux au fameux architecte d'Auvergne, hein, qui refait notamment toute l'entrée. Voilà, mais c'était la mode de l'époque.
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5: Comment est-ce que ce château s'est devenu la mairie ?
6: En fait, en 1956, le château est à vendre et c'est la commune qui s'emporte acquéreur et qui décide d'y installer sa mairie et qui a fait encore des travaux tout récemment.
5: Est-ce qu'on peut dire que c'est l'une des plus belles mairies ?
6: Ah, ça, c'est quand même certainement parmi les plus belles de l'Indre, hein, certainement.
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1: Voici Bonneville, Elonne dans la Lune. Après plus de 100 concerts, plusieurs festivals et des premières parties de Feu Chatterton, Charlie Winston, Solane ou encore Vianney, Bonneville dévoile la première chanson achinée de son premier album, Vide Dressing, attendu le 3 juin 2026.

0: Alone dans la Lune est un single pop aux influences indie rock qui aborde le besoin de lâcher prise face à l'anxiété contemporaine. Bonneville est actuellement en tournée avec déjà plus d'une trentaine de dates partout en France. 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
3: Complètement gaga avec Olivier Glin. Alors, bonjour Olivier, on parle d'eau aujourd'hui ?
2: Vouille, sagasouille. Bonjour les amis, aujourd'hui on va voir des mots comme on en trouve nulle part ailleurs. Chez nous, dans le parler gaga, on a des termes pour tout. Et pour patauger dans l'eau ou la gadoue, on n'a pas un mot, mais trois. Bassouiller, gabouiller et gassouiller. Oui, trois verbes pour exprimer le bonheur de tripoter de la flotte ou de barboter dans la boue liquide. Et, comme on est généreux hein, quand même, on ne s'est pas arrêté là. Et on a même des noms qui vont avec. On appelle ça des déverbaux, car ces noms viennent des verbes. On a la bassouille, la gassouille et la gabouille. Ces mots sont employés dans la Loire, mais également dans le Lyonnais et le Beaujolais, et puis de façon plus générale dans une bonne partie de la région Rhône-Alpes. Voici une maxime qui nous est donnée par Jean-Baptiste Martin. T'as beau gabouiller la bassouille, t'en feras pas rien des œufs à la neige. La plupart du temps, c'est juste remuer l'eau, éclabousser, patauger. Bref, faire ce que les mamans, elles y trouvent à redire quand les enfants reviennent avec le pantalon trempé. Et s'il y a des gens qui aiment bien gassouiller, ce sont bien les enfants. Les matrues, il n'y a pas besoin de faire grand-chose pour leur faire plaisir. Tu sors une petite bassine, tu mets un peu d'eau au fond et c'est parti pour la gassouille. C'est que ça peut gassouiller jusqu'à l'évaporation totale. La gassouille, c'est révélateur de la personnalité profonde des gens. Hein. Comme le dit l'adage, dans la gassouille, il y a deux sortes de gens. Ceux et ceux qui y tombent et ceux et celles qui t'y poussent. Bon, la nage n'existait pas hein, jusqu'à aujourd'hui, mais mieux vaut tard que jamais. Ou alors celui-ci, d'adage. Quand t'as les pieds dans la gabouille, c'est pas le moment de chercher tes pantoufles. Et oui, chez nous, la gassouille, c'est souvent un souvenir d'enfance. Mais entre nous, on est tous encore un peu des garagnas, hein. On y aime bien